0: chanteur marseillais, vient de sortir son premier album, Accoudé au bord du monde.
1: Voilà que je suis.
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3: Adieu Balin et adieu à toutes. Franz, une question.
4: Ah.
3: Kouchiba, bapla la chantate.
4: Bapla.
3: Ouais, bon. Si je vous pose cette question, c'est parce que le pitchou de mes voisins bat atal atal.
4: Ah.
3: Anna atal atal, c'est aller koussi koussa. Donc il pourra aller mieux bas atal atal. A quoi fait maille d'une journée que le pitchou de le bézi qui topasse des toussis. Ça fait plusieurs jours que le pitchou de mes voisins n'arrête pas des toussis. Alors, votre avis, qu'est-ce que ça signifie le verbe toussis en occitan?
4: Ce serait pas tousser?
3: Eh oui, bravo, bravo, bravo. En effet, en pays toussain, c'est dit toussis, autre prononciation, mais tussi, c'est des brimbales au verbe tufega, sans oublier le verbe tufega pour dire également tousser. Alors, mais le pauvre drôle, vous pouvez dire que toussis qui conne. Alors, le pauvre drôle, c'est-à-dire le pauvre garçon, je peux vous dire qu'il tousse quelque chose. Et quand quelqu'un tousse bruyamment, on dit en Gascogne toulousaine que toussis comme une chibao.
4: Qu'il tousse comme un cheval.
3: Mais oui, ah c'est bon, quand une personne pousse très très fort. C'est pas dit l'étabé qui toussisse comme un tambour.
4: Oh.
3: Ouais, comme un tambour, là aussi, c'est assez imagé.
4: Oui.
3: Ou encore qui toussisse comme une asclaire. Une asclaire, qu'est-ce que c'est? Eh bien, c'est quelqu'un qui fend le bois et qui tousse fort, Macarel, et qui frappe fort comme un forcené. La toux se traduit en occitan par la tousse, le toussimène, le toussite, et dans certains endroits de la Gascogne, la toussicaire. Alors, concernant le pitchou du voisin, nous n'y a mal que nous n'ajons remède. Il n'est pas de mal sans remède. Une bonne sirop, et c'est la garite, un bon sirop, et il sera guéri.
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5: La nature.
6: Aux gens qui habitent à côté.
7: Bah moi, je sais pas, mais il y a monsieur le maire. Dans son prénom, il y a le maire. Bah, il y a la mère. Du coup, bah moi, du coup, je pense que c'est Ali.
8: Ah, tu penses que monsieur le maire est le propriétaire de la mer?
7: Oui.
8: Et comment on appelle les habitants de la mer?
7: C'est ceux qui habitent dans les îles.
8: Et est-ce que vous savez combien elle mesure, la mer? Est-ce que vous savez jusqu'où ça peut descendre?
7: 60 mètres? 3 km?
6: 100 mètres?
9: 200 plus, plus, plus, plus, plus, plus, plus.
8: Quels sont les animaux qui vivent tout dans le fond, tout dans le fond, tout dans le fond de la mer?
7: Une raie, une pieuvre, une tortue, les étoiles de mer, les corails, les requins, les poissons.
10: Et avec ceci,
11: oui,
10: ce sera tout?
11: Non!
10: Ce sera tout?
11: Non!
10: Ce sera tout?
11: Non!
10: Ce sera tout?
11: Non!
8: Comment ils font pour voir?
7: Ils ont une vision plus adaptée dans l'eau.
6: Ils ont des gros yeux.
8: Mais des fois, il fait vraiment très nuit. Hein, vous avez vu des images, des fois?
7: Parce qu'en fait, il y a des poissons qu'ils ont une antenne où il y a une petite boule qui fait de la lumière.
8: Mais ils n'en ont pas tous. Alors comment ils font les autres, ceux qui n'ont pas de lampe?
7: Ils s'approchent d'eux et du coup, ils voient.
8: Tu penses qu'en fait, il y en a qui ont des lampes et ceux qui veulent voir, bah, ils suivent ceux qui ont des lampes?
7: Ouais.
8: Et quel est le plus gros des animaux, selon vous, qui vit sous l'eau, tout dans le fond de l'eau?
7: Une pieuvre. Des grosses pieuvres. Des baleines. Une grosse, grosse, grosse baleine. Un requin. La barrière des corails.
11: Barrière de corail!
8: C'est quoi la barrière de corail?
7: Bah, ça permet pour pas que les requins aillent manger ceux qui sont après la barrière.
8: C'est comme une clôture, en fait?
7: Un peu. C'est comme un filet dans l'eau, et c'est pour que les gens ils se baignent dedans, et pour pas que les requins ils mangent les gens qui se baignent.
8: Parce que les requins, ça mange les gens?
7: Les requins, c'est méchant, donc bah moi, je pense que oui. Des fois, je regarde des vidéos de requins, et du coup, et ben, je vois où des fois, ils en mangent des gens. Et je pense que c'est très, très, très méchant.
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12: En vous baladant du côté d'Ahun, dans le bourg, peut-être que vous avez déjà fait une petite pause pique-nique au jardin Jacques Lagrange, qu'on appelle aussi le jardin lapidaire. Mais c'est quoi son histoire ?
13: Nathalie Manot, je suis animatrice à l'Office de tourisme Creuse Sud-Ouest. C'était le jardin de la maison qui est là face à nous, ce très bel hôtel particulier, l'hôtel Joran. Mais avant même d'être le jardin de cet hôtel Joran, on imagine qu'ici nous sommes dans les fossés de la ville médiévale. Et ce jardin, eh bien, il donne de la profondeur avec cette grande allée et ça donne encore plus de valeur et d'importance à cette belle maison. C'est vraiment une mise en scène architecturale. Le premier portail semble suffisamment large pour qu'un petit véhicule y passe. Le deuxième est tout petit, mais ça donne cet effet de longueur.
12: Pourquoi on appelle aussi ce jardin le jardin lapidaire ?
13: Parce que autour de nous, eh bien, il y a plein de pierres. Alors, ce sont toujours des pierres anciennes qui sont là pour témoigner de l'histoire d'Ahun. C'est un peu comme un musée à ciel ouvert qui nous raconte l'histoire d'Ahun depuis l'époque gallo-romaine, Acitodunum à l'époque, jusqu'à nos jours. Jacques Lagrange, il a acheté dans les années 90 cette maison et à sa mort, sa compagne a légué le jardin à la municipalité et elle a demandé à ce que ce jardin devienne un jardin lapidaire, donc un jardin souvenir, historique, promenade. Jacques Lagrange, c'était un artiste. Alors, il n'était pas creusois d'origine, mais il a beaucoup aimé la Creuse. Il est venu ici pour aller auprès de Jean Lursa faire des tapisseries à Aubusson. Il était peintre, il était cartonnier, il était grand collectionneur. C'est aussi pour ça qu'il voulait une grande maison. Il collectionnait les horloges de gare, les enseignes de magasins. Ça prend beaucoup de place. Il a contribué à l'architecture. Enfin, c'était vraiment un artiste avec plusieurs facettes. Et il aimait se trouver ici, dans la Creuse, dans cet espace très naturel, avec une histoire riche. Alors, je vais te dire mon coup de cœur. Et en regardant bien la frise végétale qui est là sur le pignon, on va le trouver ce cœur. Il est en bas, à gauche, il est très stylisé. C'est vraiment un motif que Jacques Lagrange utilisait beaucoup dans ses tapisseries, dans ses peintures. Donc cette frise, elle représente une branche. Il l'avait dessinée pour illustrer le poème d'un de ses amis, Eugène Guivic. Et ce poème s'intitule « Temple du Merle ».
14: Marie-Ève,
15: et Geoffroy.
14: Notre fille prend des cours de piano juste à côté. En attendant son cours, on aime bien se promener ici, oui.
15: Il y a des urnes funéraires. C'est un petit site archéologique. C'est sympa, puis il y a de jolis des petits buis qui sont bien taillés. C'est un joli jardin.
12: La prochaine fois que vous passez par le jardin Jacques Lagrange, jetez un œil à ce petit cœur sur la façade.
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1: Je marche à côté d'une jeune femme qui est habillée vraiment très rétro.
2: Bonjour.
1: Bonjour. C'est très joli votre tenue.
2: Merci beaucoup.
1: Vous me parlez un peu de votre inspiration ?
2: Oui, en fait, je m'inspire énormément donc, de la mode des années 20, 30 aux années 60. Et j'aime porter donc, des pièces d'époque et des pièces aussi de belle qualité avec de la bonne matière. Donc on en parle justement à l'instant.
3: On parlait de l'importance des belles matières et me parlait de son manteau qui est en laine et cachemire et qu'elle avait trouvé pour quelques euros au fripe.
1: Et puis, si je peux me permettre, il y a aussi un côté par conséquent très féminin.
2: Oui, aussi. Ouais. Bah, j'aime énormément tout ce qui touche à la féminité. Je trouve que c'est quelque chose de très beau, de pas en avoir honte en fait. Je pense qu'il y a une espèce de honte de la féminité qui s'est développée. Je l'ai remarqué très tôt quand j'étais au collège et simplement les choses féminines étaient vues comme moins bien, comme moins intéressantes, moins intelligentes. Et on va dire que le vêtement n'est pas une personnalité à proprement parler, mais le vêtement sert à sublimer. Et la féminité, je trouve qu'elle sublime tout le monde, même parfois les hommes aussi.
1: Et vous ?
3: Moi, je pense que la féminité, moi, avant, j'ai jamais porté de pantalon avant mes 20 ans. Donc, au collège, j'étais souvent assez moquée. Bon, je pense qu'on a eu un peu le même parcours, mais j'étais souvent assez moquée parce qu'on me disait que soit j'essayais de faire trop fille, soit j'essayais de faire un peu nunuche, etc. Il y avait un peu cette haine de tout ce qui touchait aux filles. C'était souvent un peu décrié. On disait, ah, mais ça, c'est un truc de fille. Et du coup, il y avait cette tendance à vouloir être pas comme les autres filles et à vouloir se démarquer. Et du coup, maintenant, c'est bien quand on est adulte de pouvoir l'assumer et puis de trouver des copines aussi où on peut l'assumer.
1: Oui, oui, aussi.
3: Ça aide beaucoup.
1: Est-ce que pour terminer, on pourrait tenter une petite description ?
2: Bien sûr. Alors, je porte un très long manteau marron avec un béret assorti, une robe longue à carreaux marron également, avec une ceinture en cuir toujours marron, une chemise ancienne à col, alors je ne sais pas si on la voit bien, mais blanche, des gants...
1: Dentelle.
2: Oui,
1: dentelle. Des gants magnifiques.
2: Des gants, je crois, qui datent des années 70, marron et beige. Chaussures aussi des années 70, marron. Un maquillage, donc, un rouge à lèvres couleur brique. Et les yeux assortis dans des tons marrons également.
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5: Arnaud Fromage, bonjour, bonjour.
6: Bonjour, bonjour.
5: Oh, ça fait beaucoup de bonjour, dites-moi. Bon, Arnaud, aujourd'hui, quand le général de Gaulle vient en Franche-Comté ?
6: Eh bien, il se passe toujours quelque chose. D'autant qu'il y est venu plusieurs fois dans la région, trois fois déjà à l'automne 1944, pour préparer la libération de Belfort, lors d'une réunion secrète avec le général de Lattre de Tassigny et Churchill au château de Montalembert, à Mèche, après la libération. Ensuite, quand de Gaulle est venu saluer les villes libérées, Besançon, Morteau, Grand-Combe-Châtelet, mais ce n'est pas la dernière fois que de Gaulle va venir dans la région. En 1959, sur la route qui le mène en Alsace, il en profite pour aller faire quelques petites pauses dans le territoire de Belfort. À chaque fois, le grand homme descend de sa déesse noire et passe quelques minutes à discuter avec les habitants, stupéfaits de voir le général en vrai dans leur commune. À Rope, Saint-Germain, Felon, La Chapelle-sous-Rougemont, La Rivière, Fontaine, Foussemagne et à Angeau. Angeau, 206 habitants, où de Gaulle est accueilli par la foule dans l'unique rue ornée de drapeaux et de bandeaux bleu, blanc, rouge. Anecdote amusante, le village d'ailleurs, qui ne possédait pas autant de décorations, est allé les piquer chez les voisins de Del.
5: Ah, bon, mais Arnaud, la grande tournée de Gaulle en Franche-Comté, c'était en 1962.
6: Oui, la tournée des Grands-Ducs même. Le 14 juin, il atterrit à la base aérienne militaire de Luxeuil, avant de se rendre à Vesoul, puis de filer vers Dole, à bord cette fois d'une Simca présidentielle. Ensuite, direction Arbois, puis Poligny, Lons-le-Saunier, où à chaque fois, il est accueilli en héros. Le lendemain, il continue sa tournée par le Haut-Jura, Saint-Claude, Morée, Morbier, Saint-Laurent, Grand-Vaux, Cise, un petit quart d'heure à Champagnole, et ensuite direction Équevillon, Onglières, Plénise et Sanzeau, avant de remonter dans le Doubs, un discours à Pontarlier, à Besançon. Bref, le marathon présidentiel se termine le 17 juin dans le territoire de Belfort.
5: Et bah dis donc, et pendant toute la durée de ce périple, il a eu un problème majeur.
6: Oui, pendant ces quatre jours en Franche-Comté, le général de Gaulle ne s'est pas contenté de prononcer des discours et de serrer des louches. Non, il a bien fallu qu'il dorme aussi. Or, Charles de Gaulle est grand, très grand même, 1m96 au garrot. Donc les préfectures vont galérer à chacune de ces étapes pour lui trouver un paddock à ses dimensions. D'ailleurs, l'Élysée a fait réaliser en avance des lits sur mesure. Alors, pour la première nuit de sa visite à Vesoul, l'on apporte donc à la préfecture le lit spécial du général. Sauf que l'année 1962 est très tendue. C'est la fin de la guerre d'Algérie. Une partie des accords d'Évian est d'ailleurs négociée en secret au Fort des Rousses pendant ce voyage présidentiel. De Gaulle a échappé de peu à l'attentat du Petit Clamart, alors son service de sécurité est sur les dents. Ainsi, il lui déconseille de dormir à Vesoul même et préfère l'envoyer à la base aérienne de Saint-Sauveur, jugée plus sûre. Mais si les hommes et les véhicules ont pu faire le transfert, le lit, lui, eh bien, il est resté à Vesoul, dans les appartements du préfet. Et il y est toujours, d'ailleurs, parce que l'Élysée ne l'a jamais réclamé. Alors, l'histoire ne dit pas si De Gaulle a bien dormi ce soir-là, mais en tout cas, c'était pas dans un lit à sa taille.
5: Non, c'est certain, ça. Merci beaucoup, Arnaud Fromage, et puis à demain.
6: À demain.
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7: En Pays de Savoie, la place du village, c'est d'abord une émission de télé, c'est une grande communauté sur les réseaux sociaux et c'est aussi un rendez-vous quotidien sur votre radio ici, Pays de Savoie, avec Jean-Noël et Philippe de Paris. C'est l'heure d'une nouvelle histoire, quelque part en Savoie, avec vous Philippe, bonjour.
8: Bonjour Laurent, bonjour à toutes et à tous.
7: Ah, parmi vos rencontres, là vous êtes allé dans une étonnante série de Montémont.
8: Eh oui, on est allé à Montémont, c'est la direction de la Maurienne. Et on s'arrête justement dans le hameau de la Scie, au-dessus du beau village. Village de Montémont à 1300 mètres d'altitude. Et là, on rencontre Joël Gontier dans une scierie, mais pas n'importe quelle scierie, une scierie complètement dans son jus, une scierie d'époque. Et Joël nous dit, c'est une scierie qui a été mise en place par mon grand-père et je tenais absolument à la remettre en route. Elle a commencé à fonctionner en 1905. Elle a été créée de manière assez curieuse lorsqu'un village d'à côté a brûlé et comme on ne pouvait pas tout refaire, tous les toits avant l'hiver, il a fallu créer la scierie justement pour faire le bois, pour faire les chalets du village qui avait brûlé, vous avez compris.
7: D'accord.
8: Un bel exemple de solidarité à l'époque.
7: Et puis ce qui est bon, il a été fidèle à la scie. Combien de temps il a mis pour la refaire?
8: Il a mis 4 ans pour la refaire de A à Z, un énorme travail. Aujourd'hui, cette scierie à l'ancienne marche parfaitement. C'est un véritable plaisir de l'avoir fonctionnée. Elle fonctionnait autrefois à l'eau avec un petit barrage en amont, comme toutes les scieries, avec une conduite forcée, bien sûr. Au bout de la conduite, il y avait une roue à aube, hein, comme autrefois d'ailleurs. Il fallait 12 heures pour remplir la retenue d'eau. Et à l'époque, on sciait, nous dit-il, tous les jours, y compris le dimanche, dès qu'il y avait de l'eau, on sciait. Et le torrent sur lequel se trouve la scierie a une particularité. Il ne gèle pas en hiver. Je rappelle qu'on est à 1300 mètres d'altitude, c'est-à-dire qu'on peut travailler toute l'année.
7: Est-ce que cette scierie fonctionne encore aujourd'hui?
8: Absolument, Laurent, elle fonctionne toujours. Et si quelqu'un a besoin de couper un sapin pour faire quelques planches, aucun problème. Il nous dit aussi, Joël, qu'on fait des chevrons avec la charpente, et tout ceci se fait dans la plus grande convivialité. Or, c'est pas industriel, attention. Et Joël nous précise que c'est justement la scierie qui a donné le nom du village. La scie, mais ça, on s'en est
7: douté. Oui. Et est-ce qu'on peut la visiter?
8: Oui, on peut la visiter. Il y a même des touristes qui viennent la visiter, cette scierie, par l'intermédiaire de l'Office du tourisme de la grande station d'à côté. C'est Saint-François-Longchamp,
7: que vous connaissez bien.
8: Et ça se fait durant l'hiver, un jour par semaine. Il y a même des touristes qui veulent repartir avec une planche, nous dit Joël. Joël qui montre aussi ses outils hein, pour aller chercher le bois, pour descendre dans la scierie à tous ces touristes. Et si vous passez un jour par Montémont, n'hésitez pas à vous arrêter. Demandez à Joël, il se fera un grand plaisir de vous montrer sa scierie à l'ancienne. Il est intarissable, il est passionné et passionnant.
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1: Voici Pauline Guillouche, hépato-gastro-entérologue à Nantes. C'est un médecin très suivi sur les réseaux sociaux. Elle y partage sa passion pour la médecine avec l'envie de la rendre simple, claire et accessible à tous. Mais comment devient-on hépato-gastro-entérologue ?
2: Dès la quatrième année de médecine, quand on passe en stage en fait pendant nos études, moi j'ai été happée par le service de gastro-entérologie du CHU de Nantes, où j'ai fait toutes mes études et mon internat et mon clinica et quelques années de praticien hospitalier. Et c'est une rencontre avec les médecins, avec les seniors, avec nos mentors en fait. Et là, je me suis dit, ok, c'est vraiment cette spécialité que je veux faire.
1: Qu'est-ce que vous aimez le plus dans votre métier aujourd'hui, Pauline ?
2: Les rencontres avec les gens, le fait de les suivre. Comme je suis installée en libéral, je peux voir les patients des années et des années après. Donc en fait, je suis leur évolution, je suis leur vieillissement aussi, je suis leur petit parcours de vie, leurs accidents de vie parfois. Et ça, c'est en dehors, évidemment, de la consultation et de ce qui les amène. Mais c'est ça qui rend la relation hyper intéressante entre le patient et le praticien. Moi, je ne serais pas la même sans toutes les rencontres que j'ai faites depuis le début de ma carrière. J'ai toujours des histoires qui m'ont marquée, qui m'ont inspirée. Et bien sûr que c'est ces rencontres qui, aujourd'hui, font que j'ai envie de continuer ce métier.
1: Vous êtes présente sur les réseaux sociaux, Pauline, pour vulgariser un peu la médecine. Vous avez plus de 200 000 followers, donc 200 000 personnes qui vous suivent sur les réseaux sociaux. Ça veut dire que même les médecins doivent s'y mettre ?
2: Tous les médecins doivent s'y mettre pour contrer les fausses informations en santé, ça c'est clair et net. Donc oui, j'encourage chaque confrère et chaque consoeur à s'y mettre, c'est passionnant, c'est un autre terrain de jeu, on va dire, un autre terrain d'exploration que sont les réseaux sociaux.
1: Vous êtes surprise justement de l'intérêt qu'on porte à toutes les vidéos que vous pouvez publier, à tout ce que vous pouvez dire sur les réseaux sociaux ?
2: Bah, en ce qui concerne ma spécialité, je vois que le ventre effectivement intéresse les gens, probablement les angoisses. Donc ils sont allés chercher l'information ailleurs que sur mes vidéos. Et puis ils ont plein d'idées qui sont fausses. Et l'idée, c'est de se dire, revenez vers peut-être la parole du professionnel de santé. Donc j'essaye de les rattraper et peut-être de contrer effectivement ce qu'ils ont vu. Parce que ce qu'on sait, c'est que l'information fausse, elle diffuse de façon virale par rapport à une information vraie qui a beaucoup plus de mal à circuler. Donc c'est pour ça qu'il faut qu'on soit nombreux à apporter cette parole.
1: Qu'est-ce qui vous rend le plus fière aujourd'hui, Pauline ?
2: Waouh, c'est mes enfants, en fait. Et si on en revient sur le métier, c'est de pouvoir accompagner les gens dans la durée. Ça, c'est vraiment une grande fierté.
1: Avec Pauline Guillouche, la médecine sort des cabinets pour aller à la rencontre du public. Une approche pédagogique et humaine qui permet à chacun de mieux comprendre et de se réapproprier sa santé.
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3: C'est la Camille Minute, votre chronique de la joie et de la bonne humeur. Aujourd'hui, on va parler des red flags. Alors, c'est quoi un red flag ? Un red flag, c'est littéralement un drapeau rouge. Dans la vraie vie, ça veut dire attention, danger. Fuis, cours, ne réponds pas à ce message. Le red flag, c'est le petit signal que ton cerveau voit mais que ton cœur ignore, en disant « Non mais ça va, je gère, on va gérer ». Le red flag, c'est pas encore une catastrophe, c'est l'annonce de la catastrophe. C'est le teaser du film d'horreur. Il dit « Je suis pas jaloux ». Par exemple, si le mec il dit « Je suis pas jaloux », mais il connaît l'heure de ta dernière connexion avant tout le monde, il est jaloux, ok ? Si elle te dit « Ah mais moi je suis très cool », mais qu'elle fouille dans ton téléphone, même quand il est éteint, elle est pas cool. Un red flag, c'est pas un défaut, c'est un avant-goût du problème. C'est quand quelqu'un te dit « Ah, moi je suis comme ça » et que toi, au lieu de partir, tu réponds « Ah bah parfait, non, fuis, cours !» Bref, les red flags, c'est simple. Si tu te dis « Ça va sûrement passer », eh ben ça passera pas. Voilà, c'est aussi simple que ça. Alors maintenant, ce que je vais faire, c'est que je vais vous lister, parce que l'être humain va toujours trop loin, des red flags vraiment exagérés, des red flags qu'on voit sur les réseaux sociaux qui sont vraiment... ça va beaucoup trop loin. Une fois que j'ai vu une vidéo, il y a une nana, elle a sorti « Moi j'ai un red flag, mon red flag... » C'est les mecs qui tiennent la barre du métro dans le métro. Donc maintenant, en fait, faut choisir entre tomber par terre ou être célibataire. Il y a un mec, il a dit, une fille qui finit son assiette, c'est un red flag. Frérot, elle a juste faim. Hein. C'est pas toxique, c'est la dalle, ça s'appelle. Après, il y a des red flags. Il y a quelqu'un qui dit, moi, mon red flag, c'est quelqu'un qui met son réveil à 6h du matin, même le week-end. Excuse-le d'être pauvre, hein. Il veut bosser, ce monsieur-là. Il y a quelqu'un qui a dit, voilà, moi, mon red flag, une personne qui aime l'eau plate. Donc en fait, si t'aimes pas les bulles, t'es toxique, quoi, t'es dangereux. J'ai vu aussi, mon red flag, c'est quelqu'un qui répond trop vite au message, ou trop lentement. Le bon timing, c'est jamais bon, quoi. Il y a un mec, il a dit, Moi, mon red flag, c'est une fille qui dit « on verra ». C'est pas un red flag, ça. C'est une promesse honnête. Et j'espère qu'elle le verra pas, le mec. Hein. À ce rythme-là, respirer va devenir un red flag. Bientôt, il aspire par le nez, c'est un red flag. Les gens, ils veulent plus une relation, ils veulent un CV sans défaut. Et même là, ils trouveront un red flag dans la photo. Avant, on cherchait l'amour. Maintenant, on cherche la faute. C'est bien ça, le problème.
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4: Je vous emmène dans les locaux d'un transporteur mayennais, ceux de Brégé, entreprise de plus de 1000 collaborateurs. Il y a 12 agences en France, une présence également en Espagne et au Portugal. Le siège est à Saint-Berthevin, où il y a les bureaux, des entrepôts et aussi un garage, un atelier de réparation et d'entretien des véhicules. Je démarre la visite avec Sébastien Bluteau, c'est le chef d'atelier, dans une partie de ce garage que je trouve un peu trop calme.
5: Oui, en effet, là on se situe dans le magasin, donc magasin des pièces détachées dans lesquelles on va retrouver les composants nécessaires soit pour la carrosserie, soit pour les entretiens des véhicules.
4: Bon, moi je veux entendre du bruit et voir du monde. Je pense qu'il faut s'avancer par là.
5: Oui, en effet, en allant par ici, je pense qu'on va trouver plus d'activité.
4: Voilà, on rentre dans l'atelier où il y a plein de pneus. Alors des pneus de camion, évidemment. Là, on est sur du format, du volume XXL.
5: Oui, tout à fait. Donc là, on va retrouver les pneus à la fois pour les remorques et pour les tracteurs, les véhicules moteurs. On travaille tous nos pneumatiques ici en local, sauf bien sûr les véhicules qui crèvent sur la route pour lesquels on fait des dépannages à l'extérieur.
4: Vous êtes combien à travailler dans cet atelier en tout, Sébastien ?
5: Les pneumatiques, c'est 2 personnes. Et si on élargit à l'ensemble de l'atelier des activités de l'atelier, on est en tout 20 personnes. On va inclure dans ces 20 personnes toute la partie aussi administrative qui fait le planning et qui contribue aussi à piloter les activités, qu'elles soient ici en interne ou qu'elles soient en externe.
4: Et justement, on se rapproche de vos mécaniciens. Oh là là, il y a de l'étincelle là devant nous.
5: Oui, donc là on est sur des opérations de carrosserie. Donc ils vont consister à remettre et maintenir en état les remorques pour que les opérations de chargement puissent se faire en sécurité pour le conducteur et puissent se faire de façon efficace au moment des passages chez les clients.
4: Alors au sein de l'entreprise, un camion va faire jusqu'à 800 000 km. Pendant notre conversation avec Sébastien, nous sommes interrompus par un gros bruit.
5: Donc là, on est sur le démontage de roues sur un véhicule moteur, donc justement pour pouvoir effectuer les opérations sur les pneumatiques.
4: Alors, il y a environ 350 véhicules moteurs, donc les cabines. Pour le nombre de remorques, c'est le double. Alors, il y a des diesels, une partie qui roule au gaz, une nouvelle génération de véhicules électriques. Dans l'atelier, je rejoins Steven, c'est l'un des salariés mécaniciens chez Brégé. Il est en train d'intervenir sur l'un des poids lourds.
6: Mon collègue est en train de démonter la face avant parce qu'il a tapé un sanglier.
4: C'est pas votre collègue qui a tapé, c'est le camion,
6: non,
4: le poids lourd.
6: Oui, oui. Quand même, on fait aussi des entretiens. On va basculer pour voir s'il n'y a pas une fuite. On va faire un peu de tout ça, un peu de préventif.
4: Et vous, apparemment, vous êtes le chef d'équipe, Steven, vous confirmez ?
6: Oui, je gère 2 gars avec moi. On est soit de matin, soit d'après-midi. Le garage, il est ouvert de 5h30 à 21h.
4: Et donc là, aujourd'hui, vous êtes de l'équipe du matin, ce qui veut dire que vous êtes réveillé à quelle heure ? Hyper tôt ?
6: Eh bah, bien, 4h30, on est debout pour être là à 5h30.
4: Qu'est-ce qui vous plaît dans votre métier ?
6: On aime bien travailler sur la mécanique, on aime bien avoir un peu les mains sales, un peu toucher à tout.
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1: Clarisse, 51 ans, de Romande. Je suis coach en men training. C'est de la recherche de personnes disparues avec les chiens. On va donner une odeur de référence à un chien, l'odeur d'un humain, et il doit partir le chercher.
2: Mais c'est un sport, c'est un exercice ?
1: Il y en a qui le pratiquent en sport, il y en a qui le pratiquent pour ensuite faire du réel, moi je le pratique pour faire du réel, et après il y a des gens qui viennent simplement passer une bonne journée avec d'autres gens, et avec leur chien.
2: Quand vous dites réel, c'est-à-dire ?
1: C'est-à-dire que je fais partie d'une association, on peut être appelé par la police, on peut être appelé par les familles aussi.
2: Pour trouver des gens ?
1: Tout à fait.
2: En tout cas pour les chercher.
1: Exactement.
2: Et alors vous cherchez avec quel chien ?
1: Alors moi j'ai une Alano espagnole.
2: Et elle s'appelle comment ?
1: Macaille.
2: Et est-ce qu'elle était prédisposée justement à bien renifler, à utiliser sa truffe ?
1: J'ai pris ce chien-là parce que c'est un chien de chasse espagnol. Tous les chiens ont de l'odorat. Premier sens qui se développe chez eux, c'est le sens de l'odorat pour pouvoir trouver la mamelle. Après, il y a des chiens qui vont avoir plus de difficultés. Ceux qui sont très brachycéphales, le nez très écrasé. Parce que
2: petit bulldog, non ?
1: Voilà, c'est pas qu'ils ont moins d'odorat. Le problème, c'est qu'ils vont être moins capables de travailler sur des longues distances.
2: Ils ont le cou trop petit.
1: Non. Le chien est toujours tenu en longe. Cette longe, c'est un cordon ombilical. Donc si votre chien, il sent que vous n'êtes pas motivé à aller jusqu'au bout de la piste, il n'ira pas jusqu'au bout de la piste.
2: Quand vous dites la piste, c'est-à-dire que le chien doit retrouver une odeur.
1: En fait, il doit suivre le tracé qu'un autre humain a fait. Donc on lui donne l'odeur de cet autre humain et il doit suivre tout le tracé.
2: L'humain s'est frotté à des endroits stratégiques ?
1: Non, il a marché. En fait, là, vous voyez, vous et moi, tous les deux, on est en train de mélanger toutes nos odeurs. Okay. Et oui, l'air de rien, c'est pas...
2: J'ai mis du déo.
1: On mélange nos odeurs et on est en train de faire ce qu'on appelle un pool d'odeurs. C'est-à-dire que notre odeur, au fur et à mesure, là, elle grandit, elle grandit, elle grandit, elle grandit sur la place.
2: Alors nous, on le sent pas, mais le chien, oui.
1: Tout à fait.
2: Ah ouais.
1: Il est capable de parfaitement faire la distinction entre vous et moi, même si on est côte à côte.
2: Ça fait combien de temps que vous faites du men trailing ?
1: Ça fait un peu plus de 10 ans.
2: Et qu'est-ce qui vous a motivé au départ ?
1: J'avais un chien qui était sensible sur les humains, qui avait eu une mauvaise expérience dont je n'étais pas au courant. Du coup, il avait un peu peur de l'humain. J'ai commencé cette discipline pour qu'il ait un petit peu plus confiance en l'humain, en se disant, c'est sympa, en fait, l'humain me donne une récompense, même quand je ne le connais pas.
2: Mais un chien fifou et tout, ça peut lui faire du bien de faire ça ?
1: Oui, parce que ça va le canaliser. Et ça apprend aussi beaucoup au maître à rester concentré sur son chien. Aussi, ça leur apprend à lâcher prise. On a pour habitude de contrôler notre chien tout le temps. Sauf que là, en fait, on ne contrôle pas parce que c'est pas nous qui savons où est l'odeur, c'est le chien qui sait.
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3: L'auteur du livre que je vous présente aujourd'hui dans Toujours à la page les a tous interrogés. Ce père de famille qui, après avoir tué femme et enfant, s'inquiète du sort de sa chienne. Ce japonais cannibale interpellé au bois de Boulogne ou encore ce membre de la Société de protection des oiseaux soupçonné d'être un tueur en série. Jacques Poinaz fut commissaire de police, chef adjoint de la brigade criminelle de la police judiciaire de Paris, également chef de l'unité de coordination de lutte antiterroriste. Cet Ardéchois de naissance témoigne de sa carrière dans « Le temps des aveux », « Le réfrigérateur du japonais cannibale » et autres récits de la brigade criminelle, un livre paru chez Mareuil Éditions. Le retour sur 13 des enquêtes les plus marquantes de sa carrière avec, en ligne de mire, à une époque où l'ADN n'était pas encore la reine des preuves, l'obtention des sacro-saints aveux. Des aveux qui viennent ou non, et qui dissimule parfois une partie de la réalité, qui laisse aussi souvent l'enquêteur avec un sentiment de frustration. Jacques Poinaz.
4: Oui, de la frustration, parce que les aveux ne sont pas toujours totalement sincères, ou complets, ou indiscutables. Il y a souvent une fragilité de l'aveu, puisque lorsqu'on a des aveux, on se projette déjà dans le procès et la preuve devant les assises pour les homicides. Mais ces histoires, c'est aussi ce basculement de la personne qui avoue, et souvent, même si le policier avant tout est content d'avoir résolu une affaire, parce qu'une affaire criminelle est toujours un poids pour les policiers, mais il y a également parfois un peu de, sinon de pitié, du moins de tristesse de voir un homme qui parfois avait une vie jusque-là normale et qui bascule dans le monde de la prison pour une longue peine.
3: Mais quelle perception vous avez de ça quand vous êtes face à quelqu'un qui n'est pas un criminel aguerri et qui bascule pour des raisons qui paraissent en fait futiles, si on y pense bien?
4: Alors, je crois que ça reste un mystère de l'homme, un mystère de l'humanité. Comment comprendre que quelqu'un qui a jusque-là eu une vie parfaitement banale, d'un seul coup, pour des raisons difficiles à imaginer, passe à des actes terribles?
3: On voit la grande diversité des affaires que vous avez traitées. C'est d'autant plus agréable à lire qu'effectivement, on ne sait jamais où vous allez nous emmener à chacune des histoires. Comment vous avez fait la sélection?
4: J'ai pris celles qui sont restées dans ma mémoire, je dirais, qui m'ont laissé un sentiment, soit de satisfaction, soit d'échec, ou comme celles qui se passent en Ardèche, où je reviens pratiquement dans mon village natal pour enquêter sur une affaire d'explosifs dans la communauté de l'ex-tueur de l'Ardèche, Pierre Conti. Mais souvent aussi parce que ce sont des affaires qui ont quelque chose de particulier, parfois de presque burlesque, parfois de troublant, comme ces adolescents qui, pour donner un alibi à leur ami, inventent un stratagème un peu diabolique. J'ai essayé de montrer que la réalité est souvent plus surprenante que la fiction même.
3: Et c'est sans doute ce qui est le plus fascinant dans chacune des histoires que nous confie Jacques Poinaz. Et ce qui est captivant, c'est ce récit au plus proche du travail de l'enquête et les impressions, les réflexions que partage l'auteur avec nous au fil de chacune. Alors si vous êtes fan de faits divers, jetez-vous sur Le Temps des aveux de Jacques Poinaz, paru aux éditions Mareuil.
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5: Aujourd'hui, direction Nîmes pour une soirée pas comme les autres. Je me la joue Michel Jonas. J'ai testé The Reef Jazz Club.
6: Un peu parti, un peu naze, je descends dans la boîte de jazz.
5: Sur le Jean Jaurès, un lieu où le jazz, le swing et la bonne humeur se dansent autant qu'ils s'écoutent. Dès l'entrée, les lettres du riff s'affichent sur le sol en mosaïque. Le bar longe la salle, la lumière se fait plus douce et au fond, un filet lumineux vous aspire vers la piste. Loan donne déjà un coup. Ça tape du pied, ça compte, on reprend. Et surtout, personne ne se décourage. Tout âge confondu, des sourires, des envies communes de découvrir l'univers du boogie-woogie, du West Coast Swing et du Linky Up. Bon, soyons clairs, on ne devient pas Fred Astaire en une heure.
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5: Mais Florent Yamas, multiple champion du monde et de France, vous met tout de suite à l'aise. Ses conseils sont en or. C'est l'autre professeur, le créateur du lieu. Et le jeudi, place à la jam session. Les musiciens sortent leurs instruments, piano, batterie, sont déjà là. Et c'est parti pour le bœuf, endiablé. Petite anecdote, Florent m'explique que dans les années 30, on faisait patienter le public entre deux morceaux avec des sketchs d'humoristes. C'est ainsi qu'est né le stand-up. Ambiance décontractée, on peut s'installer dans la cour pour papoter, boire un verre, grignoter un plateau gourmand. Une soirée qui met le cœur en swing et le sourire aux lèvres. Le Reef Jazz Club, c'est 36 avenue Jean Jaurès. À Nîmes, pas besoin d'équipement spécial, hein. Vous venez juste pour vous

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1: Empathique, sociable et honte.
2: Moi, je file un rencard à ceux qui n'ont plus rien.
3: On m'a dit, les restos ont besoin de bénévoles. Si tu veux y aller, je te fais rentrer. Et puis voilà, j'ai mis les pieds. On m'a dit, une demi-journée, deux demi-journées par semaine, c'est très bien. Et pour finalement arriver à pratiquement 5, 6, 7 jours, des fois, 7 jours sur 7. Il y a des semaines, c'est très lourd. Mais bon, on le fait volontiers et vraiment avec passion. Et puis, ben voilà, j'y suis allée, j'ai poussé la porte. Et puis depuis, ben, la porte s'est jamais refermée.
4: Finalement, vous n'êtes pas à la retraite, clairement, dans le rythme du quotidien, Dominique. Que vous êtes à plus qu'à temps plein.
3: Oui, et c'est d'ailleurs ce que les enfants me reprochent. Là, je suis partie une semaine à Paris, là, en formation pour les restos, et ensuite pour aller voir ma petite fille et ma fille. Mais j'avais l'ordinateur, il a fallu que je repasse des trucs. Oui, tu es là et tu fais encore. Ben non, mais ça va vite, hein, t'inquiète.
4: J'imagine qu'il y a quand même un peu de fierté.
3: Oui, bien sûr, ils ne me verraient pas rester à la maison. Non, parce qu'ils savent, bon, c'est pas mon caractère de rester là, à ne rien faire ou rester planté devant la télé. Bien sûr, ils sont très contents de ce que je fais. Hein. Ils voient que ça me permet de continuer d'avoir une vie active.
4: Au-delà d'une occupation, qu'est-ce que vous en retirez de ce bénévolat au Resto du Cœur, Dominique ?
3: C'est toujours le contact avec les personnes, hein, surtout de voir un petit peu cette population qui a vraiment besoin de nous, et on se sent vraiment utile de les aider. On fait un maximum pour les aider, donc pour essayer vraiment d'améliorer le quotidien de toutes ces personnes.
4: Est-ce que vous créez aussi un peu du lien avec certaines de ces familles? Il y en a que vous accompagnez depuis un petit moment?
3: Oui, bien sûr. On ne devrait pas dire, mais des fois, de temps en temps, on a nos petits préférés, c'est sûr. Hein. On en a qui, à chaque fois, chaque distribution, nous disent merci. Et un merci, ça soulage énormément. Ça vaut vraiment deux ou trois critiques.
4: Je peux vous demander quel âge vous avez, Dominique?
3: 76.
4: Vous avez réfléchi.
3: On s'en rend pas toujours compte. Il faut faire le calcul, hein, depuis un certain temps, on est obligé de calculer.
4: Et vous voyez continuer jusqu'à quand?

0: Je sais pas. Peut-être un petit peu lever le pied. Complètement lâcher, non. Mais un petit peu lever le pied, avoir retiré certaines casquettes quand même. Les années passent, hein, et tant que je suis encore un petit peu valide, j'aimerais bien pouvoir en profiter.
1: Vous diriez que ça vous maintient en forme aussi, cette activité ?
0: Ah oui, bien sûr. On est obligé de réagir, on est obligé d'être là. Oui, ça vous booste automatiquement, parce que sinon, si vous restez à rien faire, vous faites quoi, moi, hein ? Vous avachissez, vous faites là, vous réagissez plus. Ça nous permet de réagir, d'être en contact avec des gens, de discuter, d'échanger, pas toujours être d'accord, bien sûr.
1: Est-ce que ça vous a appris des choses, et si oui, quoi ?
0: Je voulais dire d'être patiente, non. Si, l'empathie, oui, c'est sûr, encore plus qu'avant, ça fait du bien. Et ça se passe ici, ici et aujourd'hui. Venez, franchement, il y a une bonne ambiance, ça fait du bien d'aider les autres. C'est très prenant, mais c'est très intéressant et c'est très positif.
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3: Ah, faudra attendre la Saint-Paul pour savoir qui en sera le cognon.
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3: Cognon, à rapprocher de quignon, désigne un morceau de pain. Dans le temps, à la messe, on partageait un pain béni qui était offert à tour de rôle par une famille de la paroisse. Celle qui venait d'offrir le pain allait emporter un morceau, le cognon, à celle dont ce serait le tour le dimanche suivant. À Mentoussalon et dans les villages voisins, les vignerons n'ont pas choisi Saint-Vincent comme patron, mais Saint-Paul, célébré le 25 janvier. Eh oui, l'hiver, les gens de la terre ont un peu moins de travail, les jours sont courts, et on peut faire la fête. À Mentou, le cognon, c'est celui qui succède au bâtonnier. Dans les années 2000, la fête de Saint-Paul a bien failli disparaître, et il a fallu toute la ténacité de Paul Gilbert, qui avait fondé la confrérie en 1950, pour lui redonner de la vigueur. Traditionnellement, Paul Gilbert entonnait la chanson de Mentou à la fin du repas. En 2007, il nous a exprimé sa joie de voir revivre la Saint-Paul, a entonné la chanson, mais il l'a jamais terminée, vu qu'il est passé de vie à trépas en chantant le refrain. Voici les paroles de cette chanson, qui se chante sur l'air de la Charibiaude, dont les paroles sont de Jean-Baptiste Magnon, et qu'on chante encore à la Saint-Paul.
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3: Dans notre pays, sans fait de manière, on passe notre vie ben honnêtement. Oh, y a pas besoin de faire une prière pour voir s'amener le pichet de vin blanc. Que ça soit chez Pierre, ou ben chez Paul, ou Bourdin ou ben d'en bas, chez le Turé ou chez le maître d'école, en vrais amis, trinquons les gars. C'est qu'à Mentou, une autre bonne terre, je suis heureux tout en travaillant. J'en ai des filles, qu'à son genre, t'es fier. Du beurre, du blé, des gars vaillants, et poum des cravères et du bon vin blanc. Si vous passez par Mentou, venez donc me voir, je vous la chanterai.
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5: Le bâtiment Rondouillard au toit de chaume de l'ancien Courtepaille à Cussy-les-Forges a pourtant bien failli disparaître. Ce restaurant grill, dont le néon rouge a éclairé pendant des années l'entrée de ce village de la Vallonnée, a accueilli pendant plusieurs décennies les vacanciers en voiture qui descendaient dans le sud ou rentraient chez eux par l'ancienne Nationale 6.
6: Pas moyen d'avancer. Qu'est-ce qu'ils font devant aussi ? Et l'autre Thierry, il n'y a vraiment pas de quoi. Ah, ils sont en panne par-dessus le marché. C'était bien la peine de nous doubler tout à l'heure. Ah, si j'avais su, je serais jamais parti en vacances.
5: Le Courtepaille de Cussy-les-Forges a même une histoire particulière. Construit en 1964, c'était le deuxième établissement de la célèbre chaîne, devenu au fil du temps le plus ancien encore debout en France. Dans une archive de 2020, André Leroy, qui en a été le directeur pendant 30 ans, se souvient d'une salle de resto restée dans son jus.
7: Elle est d'origine avec ses rideaux verts, ses banquettes. Tout est resté dans son jus comme elle a été faite en 64. C'est magnifique avec ses vieilles tables, ses vieilles chaises, ses briques, la cheminée qui n'est pas la même, les banquettes vertes, des lanternes, c'est vraiment joli.
5: Ce décor authentique a même vu défiler des vedettes des années 70 sur la route de leur tournée, comme Michel Thor ou Claude François. Alléluia ! Puis le rideau est tombé en 2020. Le restaurant a fermé et le bâtiment est resté 5 ans à l'abandon. La belle histoire, c'est qu'il a été repris il y a un peu plus d'un an par Christopher Bertrand, un ancien serveur de la chaîne.
8: J'ai démarré chez Courtepaille, j'avais 16 ans. Je travaillais à Courtepaille de la Poignée, donc en faisant des études pour exercer le métier de tailleur de pierre. Donc oui, rien à voir du tout. Et je suis revenu chez Courtepaille à Cussy-les-Forges. Les choses, parfois, vous savez, vous avez des opportunités dans la vie, il y a des petits clins d'œil, des petites choses.
5: Sous son impulsion, Courtepaille Courtepaille est devenu Courtepatte, un magasin spécialisé pour animaux. Une nouvelle enseigne qui vient de fêter ses 1 an d'existence. Le lieu a changé d'activité, mais il n'a pas perdu son âme. La preuve, toutes les semaines, des automobilistes s'arrêtent encore, pensant venir manger. Ils grimpent le petit escalier jusqu'à la porte avant de réaliser que les grillades ont laissé place aux croquettes pour chiens.
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1: Timéo, le chasseur.
2: Il était 5h du matin, on avançait dans les marais, couvert de brume.
1: Révélé par The Voice Kids, Timéo Béas est un jeune chanteur originaire de Cran. L'interprète de Canaillou a aussi su séduire les studios Disney en prêtant sa voix au personnage de Mufasa, le roi lion.
2: Marchait devant dans les roseaux.
1: Pour l'un de ses enregistrements, il rend hommage à Michel Delpech.

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2: Salut Émilie.
3: Salut, comment ça va?
2: Mais où va-nous?
3: Où va-nous?
2: On se demande.
3: Où va-nous? C'est le titre du 15e album des Vompasse. Petit clin d'œil, j'ai imaginé, au titre de ton album solo, Taisez-moi.
2: Taisez-moi, et aussi oui. S'ouvre le monde.
3: S'ouvre le monde.
2: Mais j'arrête avec les fautes d'orthographe et de grammaire. C'est terminé.
3: Où va-nous? En même temps, c'est une excellente question à se poser, j'allais dire cette année en 2026, mais enfin, sans doute l'année prochaine aussi, hein, ça ne va pas se périmer tout de suite.
2: Je crois que tout le monde sur la planète se demande
3: Où va-nous? Et quand on a fini de se poser la question, on fait comme Didier Vompasse, on décompresse. J'ai l'énergie.

0: ça fait partie des chansons emblématiques de ce nouvel album Où va nous, donc il vient de sortir. Ouais. Didier, l'idée c'est ça, hein, c'est une émotion, un événement, bim, une chanson.
1: Bah ouais, j'ai créé une chanson en yaourt et après je mets des paroles dessus. Donc il faut une rencontre entre des mots et la musique.
0: Et si on qualifie depuis toujours la musique des Vampas de punk, j'ai remarqué quand même qu'il y avait plein de thèmes qui n'avaient pas grand chose à voir avec le punk, dans le sens où souvent dans le punk ça peut parler de rien. Toi, tu racontes toujours quand même des choses.
1: Bah, le punk d'aujourd'hui, ça parle plus de rien, quoi, ça c'est sûr.
0: Oui.
1: Dans le temps, oui, mais aujourd'hui, c'est devenu une petite boîte tout carrée où elle est bien fermée,
0: non,
1: tout formaté. Non, moi, je fais du rock'n'roll, c'est tout. Et...
0: C'est ça, c'est du rock'n'roll qui va un peu
1: mais
0: vite.
1: Pour
0: quoi.
1: Moi, c'est la liberté totale. On a une chance, on fait de la musique, on peut dire tout ce qu'on veut, donc disons-le.
0: Alors, c'est peut-être pas le cas de tout le monde, mais on va dire que tu as construit ta carrière pour pouvoir, sur ton 15e album, dire absolument tout ce que tu veux.
1: Oui,
0: pas
1: avoir
0: Et c'est pas tous les artistes qui ont cette liberté-là, quand même.
1: Je veux pas avoir une maison de disques ou un directeur artistique qui va me dire « Ah la coco, faut que tu changes tes paroles, ça passera pas sur ici ». Bah non.
0: Mais ça passe sur ici.
1: En plus, tu vois. Donc,
0: bah voilà. Comme quoi, les Vampas, donc c'est une grande aventure qui a démarré, il y a un moment, puisque ton premier album a 40 ans.
1: Ouais, on a commencé en fin 82, donc ça commence à faire.
0: Et premier album en 86.
1: Aïe, ma bonne dame.
0: Est-ce que tu reconnais des gens dans ton premier rang, des gens qui sont là depuis 40 piges?
1: De temps en temps à Paris, ou même en province, on reconnaît des vieux de temps en temps.
0: Ça te fait quoi?
1: Il n'y a pas que ça, il y a des jeunes heureusement. Mais oui, ça fait plaisir de voir des vieux potes qu'on n'a pas revus depuis des années, tout coup on les revoit au premier rang, ça fait très très plaisir.
0: Voilà, donc la fidélité vue et appréciée par Didier Vampas.
1: Venez, mes vieux amis.
0: Bah oui, les vieux, les jeunes, tout le monde, un concert des Vampas, de toute façon, c'est une expérience incroyable.
1: Et il y a plein d'enfants aussi, ça c'est
0: Oui, bien. C'est vrai. Vous y laisserez votre brushing, je parle d'expérience. C'est pas la peine de te coiffer avant d'y aller, en fait, parce que de toute façon, tu ressortiras en âge. Mais quel kiff! Tu chanteras évidemment les nouvelles chansons.
1: On va essayer d'en jouer le plus possible.
0: Ouais, Où va nous. Dessus, il y a une chanson, alors qu'on connaît déjà parce que tu l'avais sortie au moment de la sortie de ton bouquin l'année dernière. C'est Punk Ouvrier.

0: une chanson, typiquement, tu vois ce que je te disais sur le fait de développer des thèmes de chansons originaux, raconter des choses, etc. Je trouve que c'était le seul punk de la planète à parler des prêtres ouvriers.
1: Voilà. Il y a des gens qui ne savent pas ce que c'est d'ailleurs, les prêtres ouvriers.
0: Raconte-nous les prêtres ouvriers.
1: C'était dans les années 60-70, il y avait des prêtres qui avaient décidé d'aller vivre dans le monde réel et qui allaient à l'usine, qui travaillaient à l'usine comme tout le monde. Et ils étaient prêtres, mais ils travaillaient à l'usine. Et voilà. Donc moi, j'étais un peu pareil à la RATP, j'étais punk ouvrier.
0: C'est ça. Donc pour les prêtres, c'était le petit Jésus. Toi, c'était, je sais pas, c'est qui alors ton petit Jésus du punk?
1: Mon petit Jésus.
0: Ou du rock?
1: Oh là là là, je sais pas.
0: Je sais que t'aimes les Ramones, je sais que t'aimes les Beach Boys.
1: Oui, j'aime beaucoup de gens. Ouais. Je sais pas, il n'y a pas de petit Jésus du rock. Non. Il n'y en a pas. Non, c'est pas pareil.
0: Bon, et t'as même pas un panthéon de gens qui t'inspirent?
1: Non, mais c'est les Ramones quand même. Ça reste les Ramones. Les Ramones, c'est Charles Trenet. C'est mes deux grosses idoles.
0: C'est classe, non, comme voilà. Panthéon. Les Ramones, c'est Charles Trenet.
1: C'est mes dieux, un peu.
0: Alors, un 15e album, c'est quand même pas une blague. Est-ce que ça te fait le même effet qu'au début, quand Tutti Frutti est sorti il y a 40 ans? Est-ce que tu as des petites traditions pour les sorties d'albums? Est-ce que tu as peur? Est-ce que tu es content?
1: Non, pour moi, le disque, une fois qu'il est fini d'enregistrer, c'est un peu fini. Après, j'oublie, ça prend pendant 4-5 mois, il y a une pochette, on fait la pochette, on le grave, on fait des trucs, et j'oublie un petit peu. Puis après, il sort, je le réécoute et je redécouvre les chansons. Après, on les répète un peu pour le. Non, je redécouvre l'album. Parce que je n'ai pas écouté depuis 6 mois. Donc.
0: Ça t'intéresse les trucs périphériques? Tu parlais de pochette. Là, tu portes un sublime t-shirt, Les Vampas, Où va nous? Ça s'appelle du merchandising de très bon goût. Il y a de la paillette rouge. Ça t'intéresse ce
1: non,
0: genre
1: pas
0: de
1: du
0: chose?
1: Tout. Non, c'est pas moi qui m'en occupe. Je m'occupe de rien du tout. Moi, j'écris les chansons, je les enregistre, je chante, je joue de la guitare, je monte sur scène. Le reste, c'est pas moi.
0: C'est déjà pas mal.
1: Oui, il y a des gens qui font ça très bien.
0: En tout cas, la pochette est particulièrement réussie, je trouve.
1: Oui, c'est vrai.
0: Donc,
1: on avait joué dans le sud de Paris. Et ils avaient fait plein d'affiches, c'est super, je sais plus auquel.
0: La année. Salle?
1: Ouais, c'était pour le 14 juillet, il y avait feu d'artifice, tout ça. Et ils avaient fait des affiches, c'était super bien. Donc on a recontacté le graphiste et on lui a dit, tiens, tu peux pas nous faire une pochette?
0: Où
1: on aime bien
0: nous.
1: Ce que tu fais.
0: Et ça sort aussi en vinyle.
1: Ouais, ça c'est cool.
0: Tu vois, ça t'intéresse un peu.
1: Ah, les vinyles, oui, les vinyles.
0: Ah,
1: ça,
0: voilà.
1: J'aime bien les vinyles.
0: Bon.
1: Je collectionne pas, mais j'ai gardé tous mes vinyles, j'ai jamais rien vendu depuis que je suis tout petit. J'ai toujours tous mes disques.
0: Ah, t'es malin, toi. Tu sais que t'es un des seuls. Il y a beaucoup de gens qui se sont débarrassés des vinyles.
1: J'ai failli plein de fois, mais non, j'ai tout gardé, tous mes disques.
0: Ok, donc belle collection chez Didier.
1: Ah, oui.

0: là là.
1: Chanson pour toi.
0: Oh merci Didier. Nouvel album des Vampas, évidemment, fait, c'est une bombe.
1: Voilà. Et on a fait un clip dans un restaurant chinois de Place de Clichy. Karaoké, c'était, voilà.
0: C'était
1: a,
0: pas mal.
1: Il y a un beau clip.
0: Ouais, à voir. Le clip des chansons sur toi. Vous entendez ce son, vous entendez des guitares et vous vous dites, mon Dieu, que c'est bon, ça m'a fait,
1: oui.
0: Voilà, ça fait du bien. Tu voulais tellement que les guitares soient présentes qu'en fait, l'album, il a été enregistré en live. Alors, faut expliquer ce que ça veut dire. Ça veut dire que tous les musiciens jouent ensemble, c'est
1: oui,
0: ça?
1: Oui, on est dans une grande pièce et on joue tous ensemble. Après, on refait des petits trucs, mais on garde l'énergie comme ça.
0: Ouais.
1: Mais on fait souvent comme ça, les disques.
0: Oui, mais encore une fois, c'est comme...
1: La plupart des disques, on fait comme ça, nous.
0: Oui, des vents passent.
1: Les vents passent, voilà.
0: C'est comme quand Didier dit, on fait ce qu'on veut. Les vents passent.
1: Les vents passent, c'est
0: sûr. On parle de ce qu'on veut. Et les vents passent aussi. Ouais. Parce que, voilà, il y a beaucoup de disques maintenant qui se font piste par piste, ordinateur par ordinateur.
1: Et encore.
0: Il y a des duos, les mecs se sont jamais vus. Oui. Enfin, voilà. Donc là, c'est différent. Tout le monde est dans la même pièce. Qu'est-ce que
1: ça
0: change?
1: Et on fait du rock'n'roll. Ouais. Et ben, on a l'énergie qu'on peut pas retrouver sinon. De jouer ensemble, il y a un truc magique qui se passe que tu peux pas retrouver avec les ordinateurs. Ma bonne dame, mais c'est pas les ordinateurs qui nous auront.
0: Bah non, mais c'est intéressant et je pense important de le dire. Et c'est ce qui fait aussi que t'es à la tête de ce groupe qui est connu pour être un super groupe de concerts. Il faut aller vous voir évidemment sur scène.
1: Avec toutes les dates qu'on fait, trouverez bien près de chez vous.
0: Citons les musiciens qui étaient avec toi justement, qu'on a entendu la chanson sur toi. Jean-Michel Lejoux à la basse,
1: oui.
0: Nicolas Schauer à la batterie.
1: Oui.
0: Tony Truant et Efelo aux guitares et Monsieur Vampas. Et ils partent avec toi tous en tournée?
1: Ah bah oui, intérêt, ouais. On ne crée plus que ça.
0: Bah non, moi je te demande.
1: Si, tout le monde est là. Tout le monde est sur la route.
0: Il y a dans cet album, mais comme dans beaucoup des albums des Vampas, des chansons qui procurent énormément d'émotions. C'est pas forcément la première chose à laquelle on pense, parce que voilà, on dit, ah bah oui, les Vampas, ah oui, c'est Manu Chao, c'est la guitare, c'est Didier qui gueule, j'ai les nerfs, etc. Mais, en fait, il y a plein de chansons vraiment tendres, je trouve, et que plus l'âge avance, plus la carrière avance, plus tu les partages, tes émotions.
1: Ouais, on y a toujours eu dans les disques des Vampas. Moi, le rock'n'roll, c'est les chansons d'amour à la base. Elvis et les Beatles, c'est les chansons d'amour à la base.
0: Il y a l'amour, mais il n'y a pas que l'amour, tu vois. Il y a l'enfance,
1: oui.
0: Il y a les souvenirs, il y a la nostalgie.
1: Oui,
0: et c'est très rare que ce soit associé à ce type de musique.
1: C'est vrai. Les gens, comme je disais tout à l'heure, les gens se limitent. En vrai, il y a plein de gens qui se limitent. J'essaye de ne pas m'auto-censurer, mais c'est difficile.
0: Ouais.
1: On s'auto-censure tout le temps. Mais là, comme Pipi Oli, c'est vrai que jamais j'avais fait une chanson. Raconter que je faisais pipi au lit petit, par exemple.
0: Voilà, c'est une belle chanson sur l'enfance que je vous recommande. Et puis dans les souvenirs, les premiers émois musicaux d'ado, c'est les Coronados. La

0: Coronados. Alors, est-ce que c'est une histoire vraie? Est-ce que tu les as vraiment vus au Golf Drouot?
1: Bien sûr, je mens pas. Non, c'est vrai, je les ai vus la première fois au Golf Drouot. Je les ai revus plein de fois. Bah avant, j'écoutais des groupes anglais, je suis, mais voilà. Et là, c'était un groupe français que j'ai, que je pouvais suivre partout. Je faisais tous les concerts, j'étais super fan. Et c'est le meilleur groupe que j'ai jamais vu sur scène.
0: Ouais, et c'est beau que tu leur fasses
1: c'est
0: cette
1: vrai,
0: chanson.
1: 40 ans après.
0: Cet hommage. Ouais. Et alors, vous êtes devenus potes, tu les as rencontrés?
1: Oui, bien sûr. Après, on les suivait tout le temps et on est devenus potes. Et ouais, ouais. C'est dommage, il n'y a pas beaucoup de documents, il n'y a pas beaucoup de lives, il n'y a presque rien sur Internet, c'est très dommage.
0: Les Coronados, s'il y a quelqu'un qui nous entend et qui a des archives...
1: Ah oui, alors allez-y, envoyez-les.
0: Ça nous intéresse,
1: mais
0: évidemment.
1: Hélas, je pense qu'il n'y a pas grand-chose. Mais c'est le meilleur groupe d'Europe de tous les temps.
0: Donc la musique te procure des émotions.
1: Ah oui.
0: Voilà.
1: Ah, ça,
0: l'amour,
1: bah, te procure on parle même
0: des
1: pas.
0: Émotions, la nostalgie, l'enfance et tout. Et puis il y a un truc, mais ça c'est que toi... Enfin, c'est que toi. Vous êtes nombreux à partager cette passion, mais à la chanter beaucoup moins. C'est le vélo.
1: Ah oui, le vélo. Plus ça va, plus j'aime le vélo.
0: Alors, le vélo, au fil de ta carrière, au fil de tes albums, il y a des chansons de vélo fabuleuses. Alors, il y a celle qui me fait chialer à tous les coups, c'est Rimini.
1: Ah oui.
0: Voilà, c'est sur Marco Pantani.
1: Voilà, la mort de Marco.
0: Ouais, qui était un champion cycliste.
1: La première, c'est Jalabert.
0: Ouais, c'est vrai. Bah, attends, déjà Rimini.
1: Ah, oui.

0: On va t'adapter, faire les cœurs. Tu chantes plus juste le public. Que moi.
1: Voilà, donc chanson hyper émouvante sur la mort de Marco Pantani, qui est mort à Rimini, tout triste, tout seul, tout alors seul, que toi, il t'a fait rêver pendant des années. Donc, c'est vrai que celle-ci, voilà, elle est très émouvante. Il y a donc, tu citais Jalabert. Alors celle-là, c'est la première.
0: Ouais.
1: Celle-là, elle est pleine d'amour aussi,
0: ah, oui.
1: Plein de choses.

0: Faber, il est devant.
1: Non.
0: Est-ce qu'il a réagi à cette chanson?
1: Ah, bien sûr.
0: Qu'est-ce qu'il a dit?
1: Je l'ai rencontré plusieurs fois sur le tour. Et
0: ouais.
1: Quand il a fait sa fin de carrière sur France 2, je crois, ils ont passé la chanson et il a dansé devant. Et...
2: J'adore.
1: Oui, je le vois, je le connais bien.
0: Marco Pantani, Laurent Jalabert, le Tour d'Italie. Si vous ne connaissez pas, dites-vous que l'amour, c'est comme le Tour d'Italie. L'amour.

0: Il y a tellement de chansons de vélo, Didier, dans ta discographie. En fait, tu pourrais faire un album spécial vélo.
1: C'est possible.

0: ça te procure le vélo et pourquoi t'en parles autant dans tes chansons?
1: Parce que c'est important pour moi, c'est le seul sport que je suis pas le foot par exemple, ouais, ni tout ça, mais le vélo, je suis depuis que je suis petit. Je suis le Tour de France et ouais, maintenant je suis tout, même le cyclocross, je regarde tout en vélo, je suis fan de vélo.
0: Mais
1: et j'adore en faire, j'ai des vélos chez moi, j'en fais souvent, mais j'adore en faire et le regarder aussi.
0: Mais qu'est-ce que ça te fait? Tu dis j'adore, mais je sais pas, c'est passionnant, c'est émouvant, c'est quoi pour toi?
1: Et puis c'est pas comme le foot, c'est une équipe contre une autre, tu vois, il y a un vainqueur, un perdant, là c'est pas ça, c'est une espèce de tragédie antique, il se passe plein de choses dedans, dans une course cycliste, il y a plein de niveau, il y a plein de petites courses en une, là, c'est des champions absolus.
0: Et alors, en parlant d'absolu, un des objectifs des cyclistes, un des Graals, l'Himalaya, c'est le Mont Ventoux.
1: Ouais.
0: Et il y a une chanson donc sur ce nouvel album, Mont Ventoux. Il faut que tu nous en parles, sachant qu'attention, il y a au Mont Ventoux, ils nous entendent.
1: Hein. Ah oui, oui.
0: Ah
1: oui.
0: Bah oui, nous on passe partout en France, donc voilà, Mont peut-être Ventoux. Dédicace à eux.
1: Et c'est la première. J'ai jamais fait beaucoup de vélo, mais j'ai un ami qui habite en bas à Bédouin, en bas du Ventoux. Et un jour, je me suis dit, tiens, je vais essayer de le monter.
0: Alors?
1: Et je suis arrivé en haut.
0: Bravo.
1: Je l'ai monté plusieurs fois depuis, et voilà.
0: C'est en combien de temps?
1: J'ai pas regardé. Ah. Mais plus que Marco Pantani. Un peu plus que Marco. Mais c'est une aventure, comme quand tu arrives en haut du Ventoux, tu bassins comme t'es heureux. T'es heureux quand tu arrives là-haut. C'est le bonheur absolu.
0: Je te crois, t'as les yeux qui brillent.
1: Ouais. Il y a une fois, j'ai pas pu arriver en haut, il y avait trop de vent. Mais une fois, le Tour de France aussi, ils se sont arrêtés au chalet Reynard, parce qu'on peut pas monter. Quand ça souffle trop, c'est pas humain. On peut plus remonter sur son vélo tellement il y a de vent.
0: Et
1: c'est cailloux sur le côté, il y a plus rien qui pousse. C'est lunaire, et voilà. Donc j'ai décidé de faire une chanson. Mais la vie, c'est comme le Mont Ventoux. Il y en a qui montent, il y en a qui n'arrivent pas, il y en a qui essayent, et voilà.

0: crois que c'est le moment idéal pour vous dire que votre radio ici est la radio officielle du Tour de France. Voilà. Et que donc on suit le Tour.
1: Ça, c'est mon rêve de suivre tout le Tour de France une année avec une radio.
0: Mais viens avec nous.
1: Tu vas, toi?
0: Mais grave, attends, viens, on se fait le Tour de France.
1: Ah bah, c'est mon rêve. Cette année, je ne sais pas si je pourrais y aller tourner, mais c'est mon rêve.
0: Oui, t'es en tournée, mais l'année d'après.
1: D'être avec une radio et d'interviewer les gens.
0: Et d'être sur... Ah oui. Et en plus, toi, tu connais, tu connais bien même les histoires des coureurs cyclistes, etc. Alors, tiens, d'ailleurs, Franck, qui m'aide à organiser des cibelles tous les jours, m'envoie une info sur Marco Pantani. Il me dit que la famille de Marco Pantani a prêté sa boucle d'oreille mythique à Émilien Jacquelin, qui est 5 fois champion du monde de biathlon pour les JO de Milan-Cortina.
1: Oui, j'ai vu ça. Oh là là.
0: Voilà. Donc, émotion.
1: Bah oui.
0: Les vents passent. Comment vous parlez des vents passent? Comment vous dire les vents passent? Comment vous expliquer les vents passent? Ils le font si bien eux-mêmes, en fait.

0: Est-ce que tu as aimé, adoré les Vampas toute ta vie, depuis 40 ans que le premier album est sorti, ou bien est-ce que par moment t'en as eu ras-le-bol, t'as eu envie d'arrêter?
1: Non, jamais, non. J'ai fait quelques projets à côté, mais c'est pas pour...
0: Oui, tes albums solo.
1: Ouais. Oui, puis avec Sugar and Tiger, avec ma femme, ouais, mes enfants. Mais non, j'ai jamais eu envie d'arrêter. Non, c'est mon rêve de môme. Et je fais le rock'n'roll, je fais du rock'n'roll comme j'ai envie, j'ai aucune pression, j'ai aucun rien qui m'empêche de faire tout ce que j'ai envie. Donc non, je vais pas arrêter les Vampas. Pour faire quoi?
0: Ah bah je sais
1: si
0: pas.
1: Si je veux m'exprimer en faisant de la peinture, en jouant du violon, j'y arriverai pas de toute façon. Donc, ouais, rock du rock'n'roll, je sais en faire.
0: Alors, tu as goûté au succès grand public avec la chanson de Manu Chao, ce qui était très drôle parce que ça t'a permis, quasiment 20 ans après le premier album des Vampas, d'être nommé en révélation aux Victoires de la musique.
1: Et on a perdu devant Kyo, mince.
0: C'est ça. Oui, mais quand même, révélation, jouer aux Victoires, etc. Beaucoup plus, j'imagine, de différents médias et journalistes, ouais, qui s'adressaient à toi, qui s'intéressaient aussi au boulot des Vampas. Là, une vingtaine d'années plus tard, comment t'analyses cette période-là?
1: Ouais, bah, ça nous a permis de faire des gros festivals qu'on faisait pas avant, des gens qui voulaient pas de nous, tout d'un coup ils voulaient bien de nous, donc tant mieux.
0: Ouais.
1: Après, bon, le reste, Victoire de la musique, ça m'a pas spécialement plu.
0: Mais parce que c'est vrai que quand ton rêve, c'est de faire de la musique, je me dis, est-ce qu'à un moment, c'est pas aussi de faire partager cette musique au plus grand nombre?
1: Non. Non, pas du tout, non. Non, j'ai pas envie d'être plus célèbre, de plus. Non, j'ai vraiment pas. Si je touche 10 personnes, j'avais touché que 10 personnes dans ma vie, ce serait énorme déjà. Ou 100 ou 1000, on en touche plusieurs milliers, donc c'est génial déjà. Je sais pas combien de personnes nous ont vus sur scène en 40 ans, mais ça doit en faire. Hein.
0: Ah bah ouais, énormément.
1: Des centaines de milliers, à mon
0: T'as
1: avis.
0: Compté les dates de concert,
1: non,
0: ou pas?
1: Non, je compte pas. Je compte rien,
0: Didier,
1: moi. Je ne compte rien.
0: Heureusement, Didier compte pas grand-chose, mais il avait rassemblé toutes ses notes pour sortir donc l'autobiographie chez HarperCollins, Punk Ouvrier. Donc ouais, voilà, il y a quand même quelques souvenirs qui sont consignés.
1: Voilà.
0: Ah, tu gardes rien, t'es pas fétichiste, t'as pas gardé les tickets, tes premiers concerts, les posters, les machins, que dalle.
1: Non, rien du tout. Non. Tu vois, on me demande une anecdote de concert, ouais, je sais même pas quoi dire. Pour moi, c'est fini. Quand je sors d'un concert, c'est terminé, tout ce qu'il y a derrière. Je vais de l'avant, je veux écrire de nouvelles chansons, faire des nouveaux concerts, tout ça, ce qu'il y a derrière, je n'écoute jamais les vieux disques. Non, c'est passé, faut aller de l'avant. Tout le temps, aller de l'avant.
0: Il est comme ça, Didier, vraiment pas comme les autres, vous l'avez remarqué.
1: Mais non, mais c'est vrai,
0: ce qui fait l'originalité des Vampas, c'est la pureté, j'ai envie de dire, presque. Rock'n'roll, attention. Ben hein.
1: Oui, mais pureté, oui, la pureté. Il y a une chanson qui s'appelle La pureté, d'ailleurs, des Vampas.
0: Oui, je sais.
1: Une chanson bizarre, d'ailleurs.
0: C'est pour ça.
1: Une impro en studio.
0: Alors, t'as pas d'anecdote de concert, mais si, moi j'ai une anecdote pour toi.
1: Vas-y.
0: Ben, c'est toi, c'est dans ta chanson Aline à Reykjavik.
1: Ah,
0: c'est
1: oui,
0: une histoire vraie.
1: Oui,
0: est-ce que tu peux raconter l'anecdote?
1: Ah bah, on m'a demandé de faire une petite maquette pour chanter Aline, parce que Christophe faisait un disque de duo. Évidemment, j'avais oublié. Donc, je suis retrouvé en vacances à Reykjavik. On m'a dit, tiens, c'est pour demain, il faut absolument que tu fasses la chanson. Donc, j'ai pris mon téléphone, j'ai chanté dans la chambre d'hôtel. Évidemment, c'était tout pourri.
0: Bah oui.
1: Donc, j'ai pas été gardé.
0: Et la chanson,
1: voilà,
0: il faut l'écouter, Aline à Reykjavik, elle est sur Où va nous.
1: Voilà, donc j'ai pas été pris album pour le disque de Christophe.
0: Non.
1: Mais c'est pas grave.
0: Non, c'est pas grave.
1: Oh là là, non.
0: T'as fait un duo avec Régine.
1: Voilà, c'est quand même. Hein,
0: la grande Zoa.
1: Ah, ça c'était un grand moment.
0: Quand vient le mardi.
1: C'est la personne la plus rock'n'roll que j'ai rencontrée en France.
0: Régine, c'est vrai qu'elle est complètement.
1: Ah, elle était plus rock'n'roll que beaucoup de 99% des punks.
0: Ça aussi, c'est à écouter.
1: Ah, oui.
0: Il y a plein de trucs à écouter dans ta discographie, Didier. Alors,
1: respect.
0: Où va nous la grammaire n'en sort pas indemne, mais j'aime tes textes et je voudrais savoir comment tu les écris.
1: Bah, souvent au dernier moment, j'ai 2-3 idées comme ça dans mon téléphone, mais j'ai pas grand chose.
0: Ah, t'aimes pas les ordi, mais quand même tu travailles un peu avec l'iPhone.
1: Oui. J'enregistre avec l'iPhone, j'écris dessus, voilà, je fais tout.
0: D'accord.
1: Mon iPhone, voilà.
0: Donc dès que t'as une inspiration, c'est.
1: Je prends ma guitare et je fais des chansons, ouais, tout avec l'iPhone, avec du dictaphone, voilà. Et après, souvent c'est en studio. Là, il y avait une piscine au studio, quand même, tu vois, on se refuse rien.
0: Dis donc.
1: Et il y avait une bouée crocodile, j'écris beaucoup de chansons sur la bouée crocodile. Ça m'a beaucoup inspiré. J'écris plein de chansons au bord de la piscine, voilà.
0: C'est bon ça.
1: Comme quoi.
0: Il paraît que t'écris vite. Il paraît que quand tu décides de t'y mettre, ça peut aller très vite.
1: Que ce soit la musique ou les paroles, ouais, j'écris vite. J'ai pas envie de mentir aux gens. J'ai l'impression que si je retouche mon texte, tout ça, c'est pas vrai, c'est pas rock'n'roll. Bah, je suis à 7. Par exemple, Brassens, lui, faisait tout le contraire. Il mettait un mois pour écrire une chanson. Pour le moindre mot, il mettait des fois des jours entiers à trouver le bon mot. Non, moi, j'écris et je retouche rien. Tout du premier jet. Comme ça, j'ai l'impression que c'est plus rock'n'roll et plus vrai.
0: Ayez ça à l'esprit quand vous écouterez, vous verrez le talent d'écriture de Didier Vampas, parce que j'en connais pas beaucoup des premiers jets de ce niveau. Ça s'appelle Où va nous, c'est disponible, c'est le nouvel album, il est sorti le 6 février. Les Parisiens, si vous voulez aller applaudir les Vampas, rendez-vous le 11 avril à l'Olympia.
1: C'est déjà complet, mais bon. Tant pis pour les gens.
0: Attendez au coin de la rue de l'Olympia, oui, vous faites un croc en jambe à quelqu'un.
1: On fera rentrer par derrière.
0: Oui. Vous savez, on s'arrange.
1: C'est une fois à l'Olympia, ça m'est arrivé.
0: Anecdote de concert.
1: J'étais monté tout le temps à l'Olympia, j'étais torse nu, j'ouvre une porte, je me retrouve dehors. Mais derrière l'Olympia, il a fallu que je fasse tout le temps l'Olympia, il faisait froid, j'étais torse nu, j'arrive devant l'Olympia avec les videurs. C'est moi, je chante, c'est moi rentrer.
0: Tu t'es auto-viré de ton propre concert.
1: C'était long, ça a duré au moins 10 minutes, je pensais. Je sais pas ce qu'on fait le groupe, ils ont dû faire un instru pendant 10 minutes en m'attendant. Et donc je suis re-rentré par l'entrée de l'Olympia, j'ai traversé le public, je suis remonté sur scène. Voilà une anecdote de concert.
0: Et très rock'n'roll.
1: Ah oui.
0: Il faut la noter dans ton iPhone, voilà. Comme ça la prochaine fois qu'on t'en demande une, tu pourras ressortir celle-là.
1: L'histoire de l'Olympia.
0: Merci Didier.
1: Merci Émilie.
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4: Bonsoir, j'étais en train de dire pap, quelle introduction.
0: Ça va vite, hein.
4: Ah ouais.
0: Je me suis dépêchée parce que je voulais avoir plus de temps pour vous parler, Faudel.
4: Oh, c'est cool.
0: Bah ouais.
4: C'est sympa.
0: Parce que moi aussi, quand je vous ai couvert en 1997, et bah franchement.
4: C'était hier.
0: C'était hier. Et c'était le coup de foudre. Et l'amour est un

0: vous êtes née en région parisienne, dans une famille originaire d'Algérie. Et c'est votre mamie qui vous a fait découvrir la musique en général et la musique raï en particulier.
1: Ah ouais.
0: Votre grand-mère, c'est elle qui vous a donné le goût de la musique. C'est elle qui a presque façonné votre avenir, en fait.
1: Ouais, en fait, sans qu'elle s'en rende compte, en fait. C'est vrai que cette chanson, Tellement je t'aime, elle m'a apporté bonheur.
0: Ah bah,
1: c'est un cadeau
0: tube.
1: Du ciel.
0: Ouais.
1: Je peux raconter comment j'ai fait. C'était les pétales, un peu beaucoup, passionnément à la folie.
0: Ah.
1: Et c'était ça, en fait.
0: C'était ça, Tellement je t'aime.
1: Un peu beaucoup, passionnément. Ouais. Bon, c'était aussi pour une fille.
0: Ah. Est-ce qu'elle a su, la fille, que Tellement je t'aime, c'était pour elle?
1: Ouais, je pense. Ouais.
0: Ah, vous n'êtes pas sûr?
1: Si, non, je suis sûr. Ah, quand je dis je pense, ça veut dire que c'est toujours réducteur. Mais enfin. Si, bien sûr. Mais c'est vrai que ma grand-mère, elle a été importante dans ma vie. Bah, je dis souvent d'une famille de saltimbanques comme ça. On est à Mantes-la-Jolie, mes origines algériennes. Donc, et c'est vrai que grand-mère, mes tantes, mes oncles, un peu comme le cirque,
0: oui.
1: Chacun prenait un instrument. Et c'est vrai que j'ai grandi comme ça, en fait, à Mantes-la-Jolie, au Val-Fouré. Exactement, j'étais vraiment très content.
0: Donc ensuite, vous vous y mettez à la musique, vraiment. Oui. Vous commencez à chanter tout seul, puis en groupe, et puis commencent les premières parties d'MC Solar ou même de Raled. Et vous êtes repéré par le Printemps de Bourges. Ensuite, vous êtes le représentant de la région Île-de-France au talent du Printemps de Bourges, au jeune talent. Et c'est ça un peu qui vous ouvre le chemin de votre premier album.
1: Bah, c'est vrai que moi, quand je n'aime pas regarder en arrière, mais c'est vrai que c'était notre The Voice.
0: Ouais, c'est ça.
1: C'était, y avait les professionnels, mais moi je savais pas, en fait. Comme je viens du milieu associatif, donc Mantes-la-Jolie, on commence comme ça avec mon petit groupe, les Étoiles du Rail. Effectivement, Printemps de Bourges. Gros moment, je crois que c'était aussi, il y avait un rapport avec l'État, donc on donnait une subvention, et c'est grâce à ce festival que j'ai réussi à enregistrer Tellement je t'aime.
0: Et ça existe encore aujourd'hui,
1: cassette.
0: Hein.
1: Ouais, ça existe encore.
0: C'est les Inouïs du Printemps de Bourges, et c'est vraiment pousser les jeunes, quoi.
1: Et à l'époque, il y avait les professionnels, moi je savais pas, c'était quoi un directeur artistique, et du coup, il m'a vu, enfin, je dois beaucoup à Nicolas Gauthier, des vraies personnes sensibles, que je crois que ça existe plus, un directeur artistique comme ça.
0: S'il y en a, n'hésitez pas à vous déclarer, parce que je crois qu'effectivement, ça aide en début de carrière.
1: Et puis, on n'avait pas les instruments. Souvent, j'évoque, quand on parle beaucoup, on n'avait pas ces réseaux sociaux. Aujourd'hui, je dis, souvent, là, c'est plus simple. Là. Mais avant, c'était à l'arraché. C'est-à-dire qu'il fallait y aller. Hein, fallait convaincre des médias, fallait convaincre... Moi, je me rappelle, Radio France, c'était quelque chose, hein, pour avoir... Vous avez parlé de découverte tout à l'heure.
0: Ouais.
1: Et j'étais content parce que vous mettez en avant, vous faites découvrir des artistes, et je suis passé par là aussi.
0: Mais c'est ça.
1: Et voilà, donc je suis ravi.
0: Alors, à l'âge de 19 ans, tout jeune, alors effectivement, petit prince du rail, bébé prince du rail même, vous sortez votre premier album.
1: C'est Michel Drucker qui m'a appelé comme ça.
0: Baïda, c'est Michel Drucker qui a trouvé votre surnom.
1: T'as vu ça, comment je frime?
0: On peut, là.
1: Ouais, c'était les Victoires de la musique. Ouais, et il avait dit, tiens, il ouvre l'enveloppe, te rappelle, hop, le petit prince du rail.
0: Eh oui, parce
1: pardon,
0: que
1: je vous ai coupé.
0: Non, mais c'est ça, c'était en 99, vous avez eu la victoire de la révélation de l'année. Et c'est Michel Drucker, alors, qui invente ce surnom de petit prince du rail.
1: Ouais, pardon, je crois que j'ai dû faire un truc sur... je sais pas comment est venu le petit prince du rail. Peut-être que par rapport à mes confrères, j'évoque Rachid, Taha, que...
0: Ouais.
1: J'adore ou Khaled, peut-être que j'étais le dernier de la bande, c'était peut-être c'est
0: le
1: mignon.
0: Petit jeune de la bande.
1: Moi, j'étais content. Hein.
0: C'est mignon. Ouais. Et en tout cas, sur ce premier album, Baïda, donc qui sort, il y a Tellement je t'aime qu'on a entendu, et puis il y a Dis-moi aussi.

0: poser des questions. J'arrivais en fait de ma province, enfin province, pas ma banlieue, Paris. Donc c'était, tu imagines, tu prenais le train avant et c'était quelque chose. Et j'avais plein de questions comme ça que je me posais. J'arrivais, je rencontrais, j'étais en semi-professionnel. Je savais pas trop comment faire, j'avais pas les codes.
1: Ouais.
0: Et donc ce texte est venu comme ça.
1: Alors, qu'est-ce qui vous reste de cette période-là, de l'explosion de Baïda de 1997 il s'est passé plein de choses après, mais moi, c'est ce moment-là qui m'intéresse. Quand vous dites, oui, dans ma famille, tout le monde aime la musique, etc., mais vous êtes la première star de la famille, ouais. Qu'est-ce que ça fait, qu'est-ce que ça a créé en vous, ce moment-là?
0: Bah, c'est tout en même temps, en fait. T'es un peu... Bah, tu sais pas comment gérer déjà, une frustration, en même temps t'es content.
1: Frustré de quoi?
0: C'est quand ça te vient comme ça, en plus ça a été vite,
1: oui,
0: j'ai envie
1: rapide,
0: de dire.
1: Très rapide.
0: Moi j'ai toujours chanté depuis que j'ai 7 ans, 8 ans, donc, tout de suite dans le monde, j'irais le disque et tout, ça, c'est vrai que ça a été vite, mais... Je comprenais pas trop. Je pense que c'était le moment le plus important. Je crois que vous avez raison. Le premier album, très important. C'est le départ. C'est comme quand tu décolles. Tu sais, l'avion, ouais. Il paraît que c'est où le décollage ou
1: l'atterrissage.
0: Où il y a des problèmes.
1: Ouais, c'est ça.
0: Et là,
1: oui, la vitesse de croisière, ça va.
0: Ça va. Du coup, mais au début, tu sais, tu t'en prends hein, dans les. Une fois de plus, je parlais des instruments, c'était à l'arraché, quoi.
1: Ouais.
0: Et du coup, bah, je savais pas trop comment gérer tout ça, ouais, dans ma petite tête. 18 ouais. ans, quand même.
1: D'où la question, dis-moi comment faire pour comprendre
0: tout
1: ça.
0: Par exemple.
1: Dans la chanson. Un an après le succès de votre premier album, Baïda, vous êtes contacté pour rejoindre une famille d'artistes incroyables qui va chanter contre le sida, la chanson « Sa raison d'être ». Là, c'est Stéphane Echer. Zazie.
0: Il y a tout le monde.
1: Faudel.
0: Avec le petit téléphone.
2: Sa raison d'être.
0: Est sorti d'ailleurs.
1: Ça, c'est Florent Pagny.
0: Une belle chanson.
1: Ouais, 1998. Alors, c'est un super souvenir, mais un peu doux amer pour vous.
0: Ouais.
1: Parce qu'il s'est passé un truc sur l'enregistrement de cette chanson qui vous a fait vous poser des questions que peut-être un mec de 20 ans n'avait pas très envie de se poser. Vous voulez bien me raconter?
0: Je raconte l'anecdote. Comment.
1: Ouais.
0: En fait, je suis appelé par Pascal Obispo, qui était le producteur avec Lynn Renault, donc, et j'y vais avec Johnny Hallyday. T'imagines comment je me la raconte?
1: Classe.
0: Et parce qu'on était dans la même maison de disques, tout simplement. Et on va, donc je me mets sur. J'écoute la chanson, et à un moment, il me dit: tiens, fais-moi des trucs de ton pays. Je lui dis: comment des trucs de mon pays? Je dis: tu veux des mélopées? Et j'ai super mal pris.
1: Parce que votre pays, c'est la France.
0: Mais complètement.
1: Ouais.
0: Et d'une part, voilà. Mais après, il s'est super bien rattrapé, Pascal. D'ailleurs, je fais un big up. Et il me dit, quelques mois après, il me dit: écoute, voilà, j'ai une chanson à te faire écouter. Et il me fait écouter Mon pays, en fait.
1: Et Mon pays, ça va devenir un grand tube de Faudel.
0: Ouais, ouais, ouais.

0: Mon pays. Donc voilà, il y a eu cette réflexion vexante, blessante, mais finalement, Pascal Obispo a compris ce qui vous avait touché. Oui. Et il a réparé.
1: Mais je pense qu'il voulait pas. Il voulait pas.
0: Non.
1: C'était pas le but. C'était pas l'objectif. Je voulais me dire, en fait, il parlait des. Lady, lady.
0: Oui.
1: Il parlait de ça.
0: Bah oui.
1: Et c'est vrai que moi, je suis spécialiste de ça. C'est mon truc.
0: Évidemment.
1: Et après, il m'a pris dans ses bras. Et le jour, le 24 décembre, jour de Noël, il m'appelle, il me dit, Faudel, j'ai un cadeau pour... Je dis, bah, c'est Noël, c'est bien. Mais je savais pas qu'il y avait mon pays. Et c'est vrai que ça a été la résurrection, parce que mon pays, je trouvais que c'était magnifique. Et du coup, bah, je crois que j'ai eu aussi... J'avais envie de dire que bah, je suis français.
0: Ouais.
1: Et en fait, les gens, le paradoxe, c'est qu'ils pensaient que mon pays, en fait... Comme quoi, il faut vraiment écouter les paroles.
0: Ah, les gens pensaient française. Que vous chantiez l'Algérie.
1: Ben, c'était partagé, en fait.
0: Ah, c'est drôle.
1: C'est drôle, puisque, bien sûr, il y a un grand pourcentage où justement, on savait que c'était la France. Mais il y a beaucoup de gens qui pensaient que c'était l'Algérie, en fait.
0: Alors après,
1: c'est mon pays d'origine.
0: C'est pas facile de vous suivre, parce que maintenant, votre pays, c'est aussi le Maroc.
1: Oui, d'adoption.
0: D'adoption.
1: Exactement.
0: Alors, racontez-moi.
1: Vous savez tout.
0: Je me renseigne, Faudel.
1: Je suis 2012, donc on a, vous savez, les artistes, hein, j'ai toujours fait ça depuis que je suis tout petit. Et il y a un moment, je veux faire un voyage culturel, je veux me reposer, j'y vais vraiment, je prends ma petite voiture, je prends le bateau, j'avais jamais fait cette expérience.
0: Ah.
1: Et je vais à Marrakech. Donc, je vais à Marrakech pendant... Je dis, tiens, je vais me poser deux, trois mois. Je vais un petit peu réfléchir, parce que quand même, ça, c'était pas mal... Il y avait plein d'événements. Et du coup, bah, ça fait 12 ans aujourd'hui. Ouais.
0: Vous êtes installé là-bas.
1: Ouais, je trouvais que c'était un pays magnifique qui m'a accueilli, et c'est vrai. Et puis j'ai eu, du coup, bah, la nationalité marocaine, qui est une nationalité difficile à obtenir, je ne savais pas. Et c'était un cadeau. Donc voilà. Et puis je suis partagé entre Paris et Marrakech. Ouais.
0: Ok.
1: Je suis bien content.
0: Alors on est ravis de vous retrouver, Faudel. C'est vrai que vous vous étiez fait discret, voire absent, et sur scène, et sur les plateaux télé, les plateaux radio, etc. Et tout le monde se met d'accord pour dater à 2007 une espèce de cassure entre vous et le public, où vous, artiste, décidez de soutenir un politique pendant la campagne présidentielle, en l'occurrence Nicolas Sarkozy. Et les gens datent donc une espèce de cassure à ce moment-là. Là, parce qu'il y a une partie du public qui pense que soit vous n'auriez pas dû vous engager en politique, soit vous auriez dû vous engager avec un autre homme politique. Est-ce que vous aussi, vous datez, pour vous, 2007, c'est la cassure et ça prend beaucoup de temps à se réparer ?
1: Alors, il y a plein de questions, mais c'est vrai que 2007, on peut dire que c'est la fracture, en fait. Le burn-out, il vient là, en fait.
0: Ouais.
1: Il vient là parce que c'est vrai que moi j'ai pas de souci à en parler. Moi je pense qu'un artiste ne doit pas avoir affaire aux politiques, tout simplement. C'est vrai, moi je l'ai fait. C'était je voulais pas narguer. Enfin, je voulais narguer qui personne, soit parce que je viens d'un milieu ouvrier populaire. Et c'est vrai que de voir Faudel avec quelqu'un de droite et moi j'étais parti vraiment Vous savez, il a sorti il est tellement séduisant, Sarkozy, que je défie quiconque aujourd'hui. Si ça soit avec lui, il va se mettre dans sa poche,
0: c'est
1: un truc de dingue.
0: Le pouvoir des hommes et des femmes politiques, hein,
1: ouais.
0: De toute façon, parfois, il vaut mieux les éviter,
1: mais
0: effectivement.
1: Complètement, totalement. Ouais, ouais. Bah, je fais allusion Diams, elle disait, par rapport à une politique d'extrême droite, elle disait, voilà, je veux pas la rencontrer parce que je suis sûr qu'elle va me mettre dans sa poche. Et je trouvais ça bien vis-à-vis de Diams. Et c'est vrai que moi, je crois toujours d'ailleurs en une phrase qu'il avait sortie, c'était l'égalité des chances. Alors que je suis pas du tout, moi, politique.
0: Ouais.
1: Attention, je cherche pas d'excuses.
0: Non, mais c'est la phrase, effectivement. Enfin, qui ne peut ne pas être d'accord avec ça?
1: Complètement.
0: Bien sûr.
1: Et tu te dis, voilà, je viens de Mantes-la-Jolie, d'un milieu ouvrier. On n'avait pas tous les codes, une sorte de réussite sociale. Je dis, tiens, peut-être que j'ai envie de faire monter des personnes dans le bus où je suis, qui est un bus aujourd'hui premium.
0: À la clim et tout.
1: La clim et tout, tu vois, la classe. Donc, voilà. Puis après, bon, là, j'ai été compris, peut-être mal compris. Après, je suis parti. Mais je veux dire, la vérité, je suis sincère, je pensais pas. Enfin, quand j'ai arrêté, quand j'ai chanté à la Concorde, quand j'ai fini.
0: Donc c'est le soir de la victoire de Nicolas
1: Sarkozy.
0: Le soir,
1: voilà. Ouais. L'investiture, comme ils disent aux États-Unis. Là, je me suis rendu compte de la. Je sais pas si on peut dire une bêtise ou quoi, ou je sais pas comment.
0: Ah, une erreur. Ouais.
1: Une erreur, voilà. Je me suis dit, oulala, ça va être compliqué après.
0: Aujourd'hui, vous avez plus d'un million de followers sur Instagram et tout le monde tape dans les mains quand on sait que vous allez jouer à l'Olympia. 17 ans plus tard.
1: Il n'y a pas que ça, bien
0: sûr. Ne serait-il pas temps de retourner en studio et de nous faire un album?
1: Mais complètement. Complètement, parce que du coup, ça me donne des idées. Hein, vous voyez, Non, parce que c'est vrai que j'ai eu. Du coup, j'avais très très peur des médias.
0: Je pense que vous avez eu de la peine aussi, de la tristesse.
1: J'ai eu beaucoup de peine et j'ai eu, c'est vrai. Du coup, je ne vais pas dire que j'en voulais, parce que je suis responsable. Mais aux médias, c'est vrai que j'avais une sorte de réticence. Du coup, et c'est vrai que ce voyage culturel, donc de partir comme ça m'a fait beaucoup de bien. Après, du coup, je continuais à travailler, mais pas en France, c'est vrai. Et du coup, avec ces nouveaux instruments, vous parlez de followers. Je suis rentré dans ça il y a quelques années.
0: Sur Insta.
1: C'est énorme.
0: Ben
1: et
0: oui.
1: Du coup, il y a un retour. Du coup, je reçois des messages. C'est vrai qu'avant, je ne vais pas dire qu'on était isolés. C'était différent. Il y avait les lettres des fans. Aujourd'hui, c'est les stories. On est en direct.
0: Ça
1: on
0: va
1: est
0: plus
1: en contact.
0: Vite.
1: Ah oui, ouais. Bien sûr. Et j'aime bien. Hein.
0: Ouais.
1: On est en contact direct.
0: Et ça vous coup, rassure?
1: Ah oui, je suis rassuré aujourd'hui. Les artistes, on a besoin d'être rassurés. Vous savez, c'est. Et du coup, je vais faire un disque. Il y a l'Olympia qui se prépare. On va faire plein de chansons. Par exemple, des trucs surréalistes. Par exemple, je sais pas moi. Je vais peut-être demander. Je vois bien un Vianney faire une chanson pour Faudel, par exemple. Et je suis sûr que je pourrais l'assumer. Je ne sais pas s'il m'écoute, mais pourquoi pas.
0: Je crois qu'il est en train de construire une cabane dans la forêt, Vianney.
1: Ouais.
0: Donc je ne sais pas s'il nous écoute. Est-ce qu'il a une radio à pile, un truc. Mais en tout cas, bisous s'il nous entend. On fera passer le message, Faudel.
1: Pourquoi pas. Donc je suis convaincu. Et puis surtout, j'aime bien ce mot. Je l'ai employé il y a quelques... Rebelote, en fait.
0: Rebelote. C'est drôle.
1: Pas mal,
0: plus.
1: Celui-là, j'avais pas. C'est dingue. Voilà. C'est...
0: On va sinon vous faites des sketchs si vous voulez.
1: Non, je suis pas fort en stand-up, que pour nous, comme ça entre
0: oui,
1: nous, mais je suis pas bon. Mais pourquoi pas?
0: Rebelote.
1: Ça c'est des trucs de Rachida. J'ai bien envie et puis du coup le public a très envie de me réentendre et je suis très content de ça parce que c'est plus important le public.
0: Faudel est avec nous, alors on chante.

0: un autre soleil en 2003, Faudel. Elle a une histoire, cette chanson, c'est ça?
1: Ouais, bah, c'est Marion qui m'a écrit le texte avec Eric et Jérémy.
0: Mais c'est une Mais qui sont ces gens?
1: C'est une idée de Santi, en fait, vous rappelez?
0: De la Mano Negra?
1: Le batteur de la Mano Negra, qui était en fait un directeur dans une maison de disques, et il m'a dit Faudel, et c'est vrai qu'on avait beaucoup, c'était similaire, on aimait bien la même musique, et il m'a dit écoute, je pense que ça va bien t'aller ça, qu'est-ce que t'en penses? Et moi j'ai rajouté Barry Naish, Je veux vivre, c'est un beau cadeau.
0: Ça c'est beau dans votre discographie, les chansons bilingues, en français et en arabe.
1: C'est ma spécialité.
0: Ben oui, alors ça c'est votre spécialité, et aussi les vocalistes, comment vous les appelez?
1: Ouais, j'aime pas, des mélopées.
0: Les mélopées.
1: C'est, voilà. C'est des mots, je sais pas.
0: Donc les mélopées, les chansons bilingues. Qu'est-ce que vous avez d'autre comme spécialité, Faudel?
1: J'ai plein, la cuisine, tout.
0: Voilà.
1: Tu peux faire ce que tu veux. Pas que des pâtes, attention.
0: Je sais.
1: Pas que des coquillettes au beurre.
0: C'est vrai? Non, sérieux, c'est quoi votre spécialité? Bah, au Maroc, vous vivez au Maroc, normalement on mange très bien. Hein.
1: On mange très bien, effectivement, mais c'est assez complexe, en fait.
0: Ouais.
1: Parce que, bon, à part le tagine que j'ai pu... j'ai appris ça avec des Marocains, mais c'est vrai que je cuisine français là-bas. Je sais pas pourquoi.
0: Ouais. Vous les épatez avec des omelettes, quoi?
1: Non, pas du tout. Non, barbac, viande,
0: ouais, un bon barbac.
1: Le steak frites, tout ça. En fait, on est un peu nostalgique. Les crêpes, la chandeleur, j'ai amené tout ça là-bas, moi.
0: C'est bien.
1: Ben oui, on fait des échanges.
0: C'est l'ambassadeur de France au Maroc, en
1: pourquoi
0: fait, Faudel.
1: Ouais.
0: Exactement. Alors, j'en parlais tout à l'heure, mais il faut que je vous dise, l'album 1, 2, 3 Soleil, qui est d'abord le concert 1, 2, 3 Soleil.
1: Événement, c'était...
0: Voilà, c'était un truc absolument incroyable. Mmh. Ça a été enregistré le 26 septembre 1998 à Bercy. Donc, pour se replacer dans votre chronologie, vous, à ce moment-là, vous êtes en pleine bourre, parce que l'album Baïda a un an, Tellement je t'aime, tout le monde chante ça, tout le monde connaît ça.
1: Ouais.
0: Et vous partagez la scène avec Khaled et avec Rachid Taha. Et c'est un concert incroyable avec vos tubes respectifs, des classiques de la musique orientale et puis des reprises parfois.
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1: Une idée de Rachid Taha.
0: La reprise, comme d'habitude.
1: Validée par Claude François, d'ailleurs, son fils.
0: Son fils, ouais.
1: Qui a beaucoup aimé la version et. C'était vraiment un beau cadeau parce que Rachid était très... c'était un directeur artistique hors pair.
0: C'était un génie, je pense.
1: Et c'était un génie, il était, moi je dirais même trop en avance. Et effectivement, quand il propose à Pascal Nègre cette chanson, c'est un peu avec Abdelkader, bien sûr, l'hymne d'un, deux, trois soleils, waouh.
0: Ouais.
1: Je dis, t'imagines, je vais chanter ce texte, c'est un truc de dingue, je flippais. Puis du coup, ça a bien matché, je suis bien content.
0: Septembre 98, un Bercy plein comme jamais. Sur scène, un orchestre rock et un orchestre oriental.
1: Ouais.
0: Vos trois voix, donc Khaled,

0: En fait, l'idée, elle était partie des Inrecuptibles. Donc, Pascal Nègre, il voit... en fait, il y avait Rachida, Cheb Mami, Parhaled et moi. On fait les Inrocs, la couve. Et du coup,
1: parce qu'il y avait une vraie vague raï en France.
0: Complètement.
1: À ce moment-là.
0: Musique raï, musique du monde. Ouais. On sortait de la musique africaine et on commençait vraiment. Et là, il a cette idée. Il y a le concert des trois ténors Pavarotti et je sais plus qui.
1: Oui, il y avait Placido Domingo.
0: Pardonnez-moi. Placido Domingo. Et il dit, écoute, moi j'ai trois ténors. J'ai Rachida, Khaled et Fodel. Et là, il monte ce projet. Tout le monde le prend pour un fou au début. Il est, les gens ne comprennent pas, et dit, écoute, moi j'y crois. Et là, je monte dans le bus, parce qu'on était je ne sais pas combien, et là, c'est la consécration. Aujourd'hui, c'est un cadeau du ciel. Aujourd'hui, j'ai de la chance, j'ai voyagé dans pas mal de pays grâce à ça, et c'est formidable, quoi. Que rêve un artiste, t'imagines, j'ai été vraiment béni du ciel.
1: Non, ce disque est une merveille. Moi, je voulais aller au concert, mais j'ai pas eu le droit.
0: Il y a des petites, anecdotes, par exemple.
1: C'est vrai.
0: Je vais frimer, moi. J'ai invité Sting. Ouais. Et pourquoi j'ai invité Sting? Parce qu'on était il y a longtemps, il y avait un label, ça s'appelait Copland, en fait, Miles Copland, qui était le manager, le frère de Stewart Copland, ouais. Le batteur
1: de Police.
0: Et il adore la musique du monde, il faisait pas mal de musique de film, et puis on avait fait pas mal de séminaires, en fait, en tant que compositeur. Et là, et puis comme Sting est très curieux, et puis donc on se rencontre... Et j'invite Mamie, parce que je voulais absolument qu'il soit là avec mes parents, Cheb Mami. Et il est là. Et du coup, ça match entre les deux. Et ils font Desert Rose. Je suis un prétexte, attention.
1: Vous avez fait la passe décisive.
0: Je sais pas ce que j'ai fait, mais j'ai invité les deux. Ah. Et du coup, ça a bien matché. Et avant, je disais pas les vraies histoires. Et on m'a dit, faut raconter.
1: C'est beau, cette belle histoire. Mais bien sûr.
0: Ouais, et j'ai eu de la chance. Et aujourd'hui, par exemple. Des musiciens comme ça hors pair que j'ai eu la chance de rencontrer, à part 2-3 Soleil aussi, j'ai fait des belles rencontres en tant que quand tu vois Jeff Beck, Steve Stevens, Billy Idol, tout ça, c'est des gens où j'ai eu de la chance de partager, je dirais, la musique avec eux. J'ai souvent fait le grand écart, en fait.
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3: Bonjour à toutes et à tous. J'espère que vous allez bien, malgré la chaleur. Je suis ravie de passer ce moment avec vous. Et même si la prochaine heure est là pour nous donner le sourire avec les meilleurs moments au taquet, avec Valérie Damido et Éric Bastien, toutes nos pensées vont au sinistre des nombreux incendies qui ravagent la France cet été, dans le Var, la Gironde, les Landes, mais pas seulement. Nous pensons également à tous les services de secours qui luttent depuis de nombreux jours pour contenir la situation. Ici et là pour vous soutenir. Votre radio locale vous accompagne et vous informe pendant cette situation difficile.
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3: Et nous commençons avec Étienne Dao et un titre dont le clip a été réalisé par Jean-Pierre Jeunet, tombé pour la France sur votre radio ici.

0: Vous écoutez ici Étienne Dao, tombé pour la France. Retrouvons Valérie Damido et Eric Bastien qui en janvier dernier étaient avec Yves d'ici Men. Yves qui aime bien qu'on le flatte, mais en même temps c'est toujours agréable, un petit compliment. Et Laetitia d'ici Berry, une fan de parc d'attractions. Peut-être que cela vous donnera des idées de sorties pour cet été.
1: Il paraît que tu adores qu'on te flatte.
2: Oui, c'est vrai, oui.
1: Bah c'est vrai.
2: Oui, c'est très vrai.
1: Gwen, notre maître Coupèze, quand elle t'a dit le compliment que tu aimes qu'on te fasse, tu dis que tu aimes qu'on te dise que tu es beau et gentil parce que tu aimes qu'on te flatte.
2: Ouais, c'est ça.
1: Ouais, bah oui, paraît que t'es comme les chats.
2: Oui, c'est vrai en plus.
1: C'est
2: mon épouse qui dit ça.
1: Hein, ton épouse dit que tu es un chat, qu'il faut te caresser dans le sens du poil.
2: Voilà, très bien. Oui, c'est tout à fait vrai.
3: Ça devient obscène cette émission.
1: Qu'est-ce que tu racontes?
2: On dérape un petit peu.
1: Mais on dérape de quoi? On parle des chats, mais t'es pour bien, toi.
3: Caresser dans le sens du poil, c'est la vanne.
1: Ah là là, mais tu as un cerveau malade.
3: C'est dans mon spectacle. Mais vous n'aimez pas mon spectacle, mon humour.
1: Pardon. Alors, est-ce que tu vas marquer 3 points de plus? Est-ce que tu vas réussir à répondre correctement à la question à choix multiples? Je te pose la question, je te propose des réponses à mon top chrono. T'as 10 secondes pour me dire ta réponse. Tiens, je t'ambiance avec J'aime la galette. C'est l'épiphanie, ce mardi 6 janvier. Alors, petite question. Ah là là, combien de galettes sont consommées chaque année en France? 10 millions? 20 millions? 30 millions? 150 millions, qui correspond au poids de Bastien et d'Amido.
3: Bien sûr.
1: 10, 20, 30, 150, top chrono, 10 secondes. Et papa, est-ce que c'est vrai? Est-ce que c'est faux? C'est une bonne réponse! Bravo. Et oui, c'est les organisations de boulangers qui nous ont confirmé ça. Alors, janvier, évidemment, dès le 1er janvier, en fait, ça mange de la galette. Alors, si vous avez tiré les rois cette année, sachez que, il vous coûtera 2 reins et 7 crédits mutuels pour aller acheter une galette.
3: Mais qui va avoir la fève? On va tirer les rois quand même après l'émission.
1: Moi, j'ai eu la fève deux fois, j'ai été reine deux fois.
3: Vous avez déjà mangé la reine?
1: J'ai mangé la reine, ouais, bien sûr. J'ai galé la galette.
3: Vous l'avez mangé quoi hier soir déjà?
1: Mais j'ai déjà mangé la galette deux fois. J'ai déjà été reine. Mais bon, quand je vois le budget de la galette, je me dis, mais c'est là où est parti le butin du Louvre en poudre dans les galettes.
3: Avez-vous besoin d'une fève pour être une reine, Valérie?
1: Ah là là là là.
3: Non.
1: Cette année démarre très bien.
3: Sur les chapeaux de roue. Laetitia, et je ne m'en lasse pas, qui est avec ici Berry. Non, on l'a dit, on ne dit rien. Qui habite à Montgivray. Oh là là,
1: oh là,
3: je vais me fâcher. Je vais me fâcher.
1: Tu vas te fâcher avec toute la région.
3: Ah oui, on est dans l'Indre. Alors, on va se faire un petit tour de France avec toi, Laetitia. Parce que tu adores les parcs d'attractions. Alors, j'ai ce point commun avec toi. On va commencer par le Futuroscope. Alors, c'est bien ça, le Futuroscope? Tu adores? Tu mettrais une bonne note?
4: Ah ouais, je mettrais une très très bonne note.
3: Tu recommandes? C'est quoi l'attraction la plus dingue au Futuroscope?
4: Pour moi, c'est l'extraordinaire voyage.
3: Extraordinaire voyage. C'est la musique que l'on entend d'ailleurs à l'instant. Il y a Objectif Mars aussi. Pareil que tu as été un peu nauséeuse toute la journée à la fin quand même.
4: Oui, c'est ça, tout à fait.
3: Ouais. Bon, après Futuroscope, il y a ça aussi.
1: Alors, écoute-moi bien, toi.
3: C'est ma revanche.
1: Tu m'as foutu la Reine des Neiges et maintenant les poupées.
3: Laisse-moi. Ah, j'adore ça. Ah, bah oui. Disney, quelle est ton attraction préférée à Disney?
4: Peut-être le train de la mine.
3: Le train de la mine. C'était là au tout début, d'ailleurs.
1: Le train de la mine.
3: C'est un soft, c'est le petit truc un peu western, quoi. Vous voyez pas le train de la mine?
1: Oh, si, mais j'ai dit.
3: Mais si, remettez-moi un small world, parce que Valérie ne voit pas.
1: Non,
3: le train de la mine. Mais si, non. Voilà. Le train de la mine.
1: C'est pas ça, la musique du train de la mine.
4: Je te déteste.
3: Alors, elle aime aussi Astérix, Vulcania, le Puy du Fou et le Pal. Un mot sur le Pal, parce que c'est à côté de chez moi. C'est en Auvergne. Ça fait partie des 10 plus grands parcs d'attractions en France. On n'en parle pas assez. Tu as aimé le Pal?
4: Oui, tout à fait.
3: T'as été voir les faucons? Parce qu'il y a une grande fauconnerie. Il y a plein de trucs à découvrir là-bas.
4: Alors, j'ai pas eu le temps d'aller voir les faucons. On est focalisé sur le parc d'attractions et pas la partie animalière.
3: Eh ben, écoute, c'est à la fois un parc d'attractions et un parc animalier. Tu collectionnes les mugs, alors ça n'a rien à voir, mais j'ai découvert qu'à Noël, tu avais offert un mug de Grinch à ta fille. Oui. Oh, le Grinch, le méchant Grinch.
1: Non, il n'est pas méchant.
3: Ouais, enfin,
1: le Grinch a juste été... C'est un amour, c'est juste qu'il
3: a... Il s'est fourvoyé un
1: peu. Mais non, il a été pas assez aimé. Dans son enfance, il a été rejeté par la société, il s'est exilé. Et bien sûr, ce qu'il veut, c'est de l'amour. Et la petite qui va aller le voir, il a un chien. Je te rappelle que les gens qui ont des chiens ne sont pas des gens méchants.
3: Ah, merci Françoise Dolto pour cette analyse.
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0: Pascal Obispo et Francis Cabrel en duo. Il faudrait que preuve l'amour dans la bande-son de votre radio ici. Alors, dans l'extrait qui va suivre, Éric Bastien a trouvé une raison pour écouter la Marseillaise et pas qu'une fois. Ça a bien plu à Valérie Damido, mais aussi à nos deux candidats, Marie-Jeanne d'ici Dromardèche et Benoît d'ici Berry, qui ont tous les deux bien joué le jeu.
1: Et nous sommes avec Marie-Jeanne et Benoît qui ont un point chacun. Marie-Jeanne joue avec ici Dromardèche, elle habite à Montélimar. Elle a l'âge de raison, le mien. Et voilà. Alors.
2: On peut le dire, Valérie.
1: Hein, ah, mais moi, je m'en fous complètement.
2: Moi, j'assume pleinement. Hein.
1: Ah, bah moi aussi, j'ai 61 ans.
2: 61.
1: Ouais, voilà, bientôt là donc.
2: Voilà,
1: le 18 janvier, c'est mon anniversaire.
3: Voilà. Ah, c'est un jour de fête nationale. C'est un jour férié, le bien 18 sûr. Janvier, la main sur le cœur. Envoyez-moi la Marseillaise, non, où est la Marseillaise?
1: Eh oui, ça sera un jour férié puisque c'est un dimanche. Alors,
3: en plus,
1: il paraît que tu bricoles pas.
3: La main sur le cœur, mesdames, messieurs, le 18 janvier, la Saint-Damido, jour férié. Et Manu, tu es à l'Elysée, le 18 janvier, c'est férié, hein?
1: Mais c'est un dimanche, mon chéri.
3: Mais je décrète ce jour national, madame.
1: Manu Mac. Alors, il paraît que tu fais beaucoup de sport. Tu vas à l'aquagym.
2: Oui.
1: Bah, dis donc, c'est beaucoup. Moi, je vais pas à l'aquagym, hein, je te le dis tout de suite.
2: Ouais,
3: vous passez devant, vous.
2: Hein, c'est pas non plus.
1: Ouais, enfin, moi, par exemple, là, tu vois, il fait trop froid pour l'aquagym. Alors, tu promènes ton chien, ça c'est vrai que c'est du sport.
2: Ça c'est du sport.
1: Ça je suis d'accord, ça c'est du sport, ça c'est vrai. Tu vas bosser à pied?
2: Oui, ben, ça, de temps en temps, ben, en ce moment non, hein. Il fait trop froid, mais
1: eh ben, oui. Ben oui, parce que tu es secrétaire depuis 40 ans dans la même administration.
2: Ouais.
1: Alors c'est quoi?
2: Et là, ça mérite une médaille.
3: Hein. Ben, grave.
1: Oh, ben, moi j'ai envie de dire, ça mérite une double médaille, hein, parce que c'est très très très
3: long. Ça mérite ça, hein.
1: Alors, on va voir si tu marques un deuxième point avec la question vrai ou faux. Tiens, Jacques Dutronc, hop, c'est parti.
4: Oh, qu'est-ce qui pique ce hérisson? Sa chanson.
1: Est-ce que vous vous rappelez de Émilie Jolie?
3: Bien sûr, Philippe Châtel.
1: Et voilà, Philippe Châtel, et voilà, et c'était la chanson du hérisson. On va parler hérisson, Marie-Jeanne. Il paraît que les hérissons hibernent. Moi, je le dis. Est-ce que c'est vrai? Est-ce que c'est faux? Top chrono, 5 secondes.
2: Moi, je dirais vrai.
1: Eh bien, tu as totalement raison. À la fin de l'automne, dès que ça chute en dessous de 10 degrés, le hérisson, il hiberne et il va au fond de son petit nid et il attend gentiment le printemps.
3: Ben oui.
1: Et voilà, bravo, un point de plus.
3: Benoît, tu as un point. Benoît, ici basque, qui habite à Aïsséritz. Aïsséritz, ben, bien sûr, entre Bayeux. Et pour, dis-moi, Benoît, tu as bien retenu le 18 janvier. Que se passe-t-il le 18 janvier? Le 18 janvier, Benoît?
5: Ben, c'est jour férié, du coup, c'est l'anniversaire de Valérie.
3: Merci de le rappeler. Nous allons le rappeler d'ailleurs chaque jour jusqu'au 18 janvier. Et d'ailleurs, nous serons en direct même le dimanche pour une spéciale anniversaire d'Amido. Benoît. Alors, je plaisante avec toi, mais t'aimes bien parce que il paraît que t'as toujours voulu être animateur radio, télé. T'aimes bien les médias, t'aimes bien tout ça, toi.
5: Ah ouais, beaucoup. On jouait à ça quand j'étais petit avec ado avec mon petit frère.
3: Ouais.
5: On faisait des animateurs télé, radio avec des caméscopes, des magnétophones. On s'achetait des micros, etc., des casques. Et on animait nos émissions.
3: C'est super, ça. Et t'as jamais fait un petit peu de radio, je sais pas, près de chez toi, sur une radio locale ou
5: J'ai été invité l'année dernière, oui, justement, sur ICI Pays Basque. Ouais, tout à fait.
3: Ah bah voilà, on salue.
5: Pour parler
3: les
5: cinéma, ouais.
3: Tu vois, cinéma, ça veut dire que t'es connaisseur dans le cinéma. Vous voyez que j'ai écouté.
5: Ah, j'aime beaucoup, ouais.
3: Quel est ton film préféré?
5: Mon héros, par contre, c'est Indiana Jones.
3: Mais ça, voilà, héros, mais moi, je le savais. Ah bah voilà.
1: C'est génial. Anecdote de tournage sur Indiana Jones, la fameuse scène où il y a un mec qui attaque Indiana dans le marché avec un sabre.
3: Ah oui?
1: Indiana sort son pistolet et le tue. Pourquoi? C'était pas prévu comme ça, mais il se trouve que notre Harrison Ford national à la gastro, il est pressé d'aller aux toilettes. C'est totalement vrai. Il est pressé d'aller aux toilettes, donc il finit le dos, il doit se battre, mais il en a rien à secouer, il est malade. Clac, il bute le mec. Et Spielberg a gardé la scène comme ça parce qu'il l'a trouvé drôle.
3: Oh là,
1: voilà.
3: Mais écoutez, Benoît. Cette femme est un puits de science. Cette femme, c'est tout. Cinéma, elle sait tout. Carotte, elle lève la main. Lasagne, elle connaît. Chien, elle sait tout. Je n'en peux plus travailler avec un génie. Je suis obligé de frotter.
1: Allez, pose ta question.
3: Allons-y. J'ai un petit rêve du pêcheur qui arrive.
1: La la la la la.
3: Laurent Voulzy, qu'on a reconnu là avec le rêve du pêcheur. Benoît, Laurent Voulzy, c'est le cousin de Pascal Légitimus, des Inconnus. Est-ce que c'est vrai ou faux? 5 secondes, top chrono, on y va.
5: Je dirais vrai, il me semble que j'ai vu passer une info du genre.
3: Bon, t'as tout à fait raison, Laurent Voulzy l'aurait découvert grâce à un oncle qui un jour lui a dessiné l'arbre généalogique de la famille. Anecdote qui a surpris tous les fans.
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1: Jusqu'à 13h, nous écoutons les meilleurs moments d'Otaka avec Valérie Damido et Eric Bastien. 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Mais d'abord, place à la musique avec Laurent Voulzy. C'est le pouvoir des fleurs sur votre radio ici.

0: Il est ce soir en concert au Théâtre Antique de Vaison-la-Romaine. Laurent Voulzy, Le Pouvoir des Fleurs sur votre radio ici. Le pouvoir que Fabien d'Issy-Provence aimerait, c'est celui de ne plus avoir à travailler. Valérie Damidot et Eric Bastien sont assez d'accord. D'ailleurs, je suis sûre que cela en tenterait certains. Quant à Cindy d'Issy-Alsace, elle a une petite manie qui peut vite devenir assez agaçante, je pense.
1: Fabien, alors, ton rêve absolu, ça serait de plus travailler, hein, d'arrêter d'être sapeur-plombier et de faire que du sport et de t'occuper de tes enfants, c'est ça?
2: Voilà, c'est ça, ben ouais.
1: C'est-à-dire tu ferais...
2: Exactement.
3: Il faut des rentes pour ça, moi.
1: Oui, il faut gagner au loto.
3: Il faut bien vivre, hein.
2: Ou sinon, avoir une tante éloignée qu'on ne connaissait pas, qui vous fait... de toute beauté.
1: Ah, l'oncle d'Amérique, le fameux, qui meurt et qui laisse.
2: Fameux.
1: Ah oui, qui laisse trois
2: milliards.
1: Ah oui, tonton américain. Alors, tu adores. Alors ça m'a fait beaucoup rire parce qu'on a eu déjà quelqu'un hier qui aimait ça, cet animal. Toi, si t'étais un animal, t'aimerais être un.
2: Je me souviens plus ce que j'ai dit.
1: Un panda, t'as dit.
3: Ah oui, on a eu ça hier.
1: Alors, un panda, comme dans Kung Fu Panda, tu veux être.
2: Tranquille. Vous mangez du bambou, tranquille, vous roulez par terre.
3: Fait Koh-Lantin, hein, il mange du bambou pendant 3 semaines là-bas.
1: Hein. J'imagine que t'as regardé Kung Fu Panda avec. Évidemment.
2: Je me régale autant que les enfants, moi.
1: Bah, moi aussi, hein, j'adore. Kung Fu Panda, c'est mon personnage, il fait que bouffer. Et il se roule dans l'herbe. Génial. Alors, on va tout de suite passer à la question pour marquer 3 points de plus. C'est la question à choix multiples. Je te pose la question, je te fais des choix, tu me dis ta réponse. Écoute bien. Aujourd'hui, 8 janvier, c'est l'anniversaire de Pascal Obispo. Il fête aujourd'hui ses 61 ans.
3: Bon anniversaire.
1: Bah, bon anniversaire, je lui aurais dit après, t'inquiète, on est à 10 jours d'écart. Alors, et pour quel célèbre feuilleton notre Pascal Obispo a-t-il composé le générique? Quel générique de feuilleton célèbre Pascal Obispo a fait le générique? Est-ce que tu le sais? Je te propose Plus belle la vie, Sous le soleil, Julie Lescaut, Chonchon des bois. Top chrono, 10
3: Très
1: secondes.
3: Bon,
1: Plus belle la vie, Sous le soleil, Julie Lescaut, Chonchon des bois.
2: Julie Lescaut, je sais pas moi, on va dire.
1: Et non, il a fait ça.

0: Il aime pas trop qu'on lui rappelle qu'il a fait ce générique.
1: Bah ouais, on la connaît pas.
0: Voilà.
1: La chanson, on la connaît.
0: Allez, bon anniversaire Pascal, pas de point pour Fabien.
1: Cindy, tu connaissais Sous le soleil? Ou la série,
2: oui.
1: Ou la chanson,
2: oui.
1: Ah ouais?
2: Oui.
1: Bah oui, c'est la génération. Sous le soleil,
2: voilà. C'était. C'est un peu plus pour moi.
1: Dans les années 90, quoi, c'est ça. On a à peu près le même âge.
0: Bah attends, avec Jessica Lamère, Adeline qui était avocate, Bénédicte Delmas, elle était médecin.
1: Attends, voilà. On me dit dans l'oreille qu'il y a même Laurent Petit-Guillaume. Il y avait Laurent Petit-Guillaume dans la série qui est avec nous sur ici. Mais oui, il avait un rôle. C'est vrai, hein? Oui, c'est vrai.
0: Ah, d'accord. Moi, je me rappelle que de Bénédicte Delmas et Adeline.
1: Mystère d'amour, tout ça, premier baiser, quoi. Ah, Cindy. Cindy, on rappelle que tu es alsacienne, que tu habites dans le Bas-Rhin, à Herrlisheim. Voilà, je l'ai encore une fois bien dit. T'as du petit défaut. Est-ce que c'est avouable ou c'est totalement inavouable? Par exemple, sur le fait que tu corriges un peu tout le monde, par exemple, à l'oral?
2: Non, c'est avouable. Enfin, ouais. Pas à l'oral, à l'écrit. Beaucoup à l'écrit.
1: Ah, à l'écrit, c'est-à-dire tu reçois une carte postale et tout, tu supportes pas les fautes, ça le fait pas,
2: c'est
1: quoi.
2: Ça.
1: Ah ouais.
2: Oui.
1: Alors tu fais quoi? Tu corriges et tu renvoies la copie à la personne qui t'a écrit ou quoi?
2: Ah ouais. Je corrige tout le temps et je fais des petits astérix dans les messages et je leur corrige la phrase.
1: Ah ouais? Bah, tu veux pas être prof?
2: Non. Je
1: ne
2: pas les enfants.
1: Non, d'accord. Ah, ok. T'es préparatrice de commandes depuis 10 ans, hein, je rappelle ton métier. Quel est ton animal préféré? Bon, c'est assez logique, tu nous as parlé de tes chats tout à l'heure, j'imagine que c'est ça?
2: Oui, c'est ça.
1: Bah oui, les chats. Oh, les aristochats avec ton chat Kenzie. Obama et Riley. Alors, ta couleur préférée, c'est le rose, mais ça va jusqu'à t'habiller régulièrement en rose. Est-ce qu'aujourd'hui, t'es habillée en rose, par exemple?
2: Non, à part mes chaussettes.
1: D'accord. Comment on est ravis de savoir que t'as des chaussettes roses. Est-ce que ça va te porter chance, puisque c'est ta couleur? On va le savoir tout de suite avec cette question qui arrive. Et le générique d'une émission, toi qui aimes les voyages, les trains pas comme les autres.
0: Qu'est-ce que c'est bien cette émission,
1: là. Elle est géniale cette émission. On se balade dans le monde entier avec des trains, c'est extraordinaire. Quel prénom féminin, Cindy, est aussi le nom d'un véhicule qui roulait autrefois sur les voies de chemin de fer? Thérèse, Micheline, Bernadette, Valérie, qui a d'ailleurs donné son nom au fameux TGV, la très grande valoche. Top chrono, 10 secondes.
2: Micheline,
1: un véhicule qui roulait autrefois sur les voies de chemin de fer, un train qu'on appelait la Micheline. Oui, bien sûr, elle était bleue, il me semble, bleue et blanche. Autorail mis au point par la société Michelin à partir des années 1930. Et c'était voilà, une machine qui permettait de... Elle était moins bruyante que les autres, elle était assez innovatrice pour l'époque. 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

0: aussi est en tournée et lui aussi sera sur scène à Vaison-la-Romaine. Mais demain soir, Benjamin Biolay dans la playlist d'ici Écran Total. Valérie Damido et Eric Bastien font maintenant connaissance avec Sophie d'ici Berry et Philippe d'ici Poitou. L'occasion pour le technicien du jour, Lucas, que l'on adore, de partager avec nous ses talents d'imitation sur votre radio ici.
1: Alors, Sophie 2, Philippe 4, Sophie, il paraît. On t'a posé la question, si tu étais un animal, tu aimerais être un dauphin.
2: Ah. Oui.
3: Vous savez comment
2: libre et aller où je veux dans l'eau.
1: Nous savons, sachez que Lucas, notre technicien préféré, est le roi de l'imitation du dauphin. Et que pour vous, enfin pour toi Sophie, il va te faire le plus joli des dauphins. Vas-y Flipper. Voilà.
3: C'est vraiment un homme qui est venu là, hein. C'est un humain. Hein.
1: C'est Lucas.
2: Non, mais c'est très bien, j'ai tout compris. J'ai compris ce qu'il a dit.
1: Alors, il paraît que ce que tu préfères chez les hommes, c'est leur torse.
2: Ouais, voilà.
1: Poilu ou pas?
2: Non, ouais, pas orang-outan, quoi. Voilà, ça me dérange pas, mais.
1: Mais un peu poilu.
2: Un peu, ça me dérange pas, quoi, voilà. Mais
3: viril.
2: Un beau torse bien formé, je trouve ça beau, voilà.
1: Ouais, les tablettes de chocolat.
3: Pas comme moi, quoi.
1: Un peu d'huile sur le corps.
3: Exactement.
1: Côté gladiateur, quoi.
3: Voilà. Ce que vous avez en face de vous chaque jour, exactement, voilà.
1: En face de moi, j'ai Lucas et c'est exactement ça. Alors, il paraît que si t'aimais, si tu devais déjeuner avec une personnalité, tu adorerais déjeuner avec lui.
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1: Avec Amir, c'est ça?
2: Oui, c'est ça.
1: Eh ben Amir, si tu nous écoutes, Sophie t'attend à Perpignan.
3: C'est elle qui paye.
1: Mais lâche-nous avec l'argent, tais-toi.
3: Voilà. Elle lance l'invitation.
2: Je l'invite à la maison. Mais on fait un bake-off.
1: Voilà, magnifique. Allez, on va passer à la question à choix multiple qui peut te rapporter 3 points. Ça, je te mets une petite chanson. On va parler tennis. Sophie, quel tennisman détient le record de titres en grand chelem chez les hommes? Alors attention, Nadal, Federer, Djokovic, Eric Bastien.
3: Bien sûr.
1: Top chrono, 10 secondes. Qui a le plus de grand chelem de titres? Nadal, Federer, Djokovic, Eric Bastien.
2: Federer.
1: Et non, c'est Djoko. Djoko, 24 titres du Grand Chelem. Bon, pas de points, tu restes à 2.
3: Philippe est avec nous, avec la région Poitou, les Deux-Sèvres, Nueil, les Aubiers, notre retraité depuis un an qui fait du sport, qui soutient l'équipe de Cholet, l'équipe de basket, qui a gagné d'ailleurs, hier contre Gravelines. Dis donc, côté cuisine, là, puisqu'on parle un petit peu de bonnes choses, toi, t'as un joli potager à la maison, il paraît, Philippe.
5: Oui, je jardine pas mal, oui.
3: Ouais, qu'est-ce que tu récoltes dans ton potager?
5: Des salades, des pommes de terre, des tomates.
3: Mais est-ce que tu cuisines après?
5: Ah ben non, pas du tout.
3: Ah.
5: Non, c'est madame qui se charge de...
3: C'est Liliane qui s'y colle.
5: Liliane, oui.
3: Et elle cuisine bien, Liliane?
5: Oui, très bien.
3: Bien
5: sûr. Une bonne cuisinière.
3: Ta femme qui d'ailleurs aime bien la télévision, il paraît qu'elle a participé à une émission de télé, c'est laquelle?
5: Le Juste Prix.
3: Avec le micro, là, Philippe Risoli, là, il lançait son micro. Qu'est-ce qu'elle a gagné, ta femme? Parce qu'elle a gagné, il me semble, hein.
5: Elle a gagné, ouais, les cadeaux de sélection, et après, elle a tourné la roue. Non, elle a pas gagné la vitrine, elle a tourné la roue, mais elle a pas été sélectionnée.
3: Elle a pas été sélectionnée, bon. Par contre, elle a dû tourner la roue dans les parcs d'attractions, parce qu'avec Liliane, vous aimez les parcs d'attractions.
5: Ah oui, j'aime bien la sensation forte, et même à côté de chez nous, on est à 25 km du Puy du Fou, et...
3: C'est le thème du Puy du Fou qu'on entend. C'est vrai que c'est très beau, le Puy du Fou. Tu as été plusieurs fois. T'as été chez Mickey. Vous voulez un petit Small World pour vous faire plaisir?
1: Écoute-moi,
3: Valérie,
1: bien, si tu mets Small World, je te fracasse.
3: On va pas mal de Small World. Il a Mastérix, il aime le Futuroscope. Bon, voilà, t'aimes être bousculé, quoi. T'aimes l'association forte. J'ai bien compris. Allez, Philippe, nous allons jouer à présent et on va te poser une question avec plusieurs propositions. Tu réfléchis et tu nous donnes la bonne, c'est encore mieux. Qui a dit? Je suis tellement intelligent que parfois, je ne comprends pas un seul mot de ce que je dis.
1: Ben c'est toi, ça, non?
3: C'est vrai que ça y ressemble. Je suis tellement intelligent que parfois, je ne comprends pas un seul mot de ce que je dis. Est-ce qu'il s'agit d'Oscar Wilde? De « Attention, tu vois Jean-Claude Van Damme ?» Je vous l'ai fait en... Salvatore Dali.
1: Salvador.
3: Salvatore Dali. Ou bien Valérie Damido. Évidemment, À 18 ans, rattrapage du bac philo où elle aura finalement la note, rappelons-le, de 3 sur 20.
1: Mais non, pas du tout,
3: c'est lamentable de dire ça, c'est vrai, bravo. Donc prono, Oscar Wilde, Jean-Claude Van Damme, Salvador Dali, Valérie Damido.
5: Jean-Claude Van Damme, à tout hasard.
3: Non, t'es pas sérieux là.
5: Non.
3: Je suis tellement intelligent que parfois je comprends pas un seul... C'est vrai qu'il aurait pu prononcer
1: cette
3: phrase.
1: Mais c'est Eric Bastien, ça.
3: Non, c'est Oscar Wilde.
5: Oscar Wilde.
3: Ouais, maître de l'esprit, de l'ironie, de l'autodérision. Pour la petite histoire, un jour, un douanier américain qui lui demandait s'il avait quelque chose à déclarer, il a justement dit « Rien, si ce n'est mon génie ». Moi, j'adore.
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0: Ça paraît droit au départ, mais quand on fixe,
1: c'est pas droit. Et voilà.
0: C'est pas droit après.
1: Oh là là. Bon. Par contre, tu adores jardiner.
0: Ah, j'aime bien le jardinage. Ah. Là, par contre, de ce côté-là, il n'y a pas de problème. Oui.
1: Et ça, c'est bien. Et tu as aussi un potager. Qu'est-ce que tu as dans ton potager?
0: Bah là cette année j'ai rien parce que je viens de déménager, mais sinon j'avais beaucoup j'avais tout ce qui pouvait se faire, haricots, lentilles, poivrons, tomates, pommes de terre, courgettes, radis, carottes.
1: Ah oui bah dis donc parce que
0: vraiment de tout quoi, ouais, tout.
1: Tu cuisines alors? Tu aimes cuisiner alors?
0: Oui, j'aime cuisiner aussi, oui.
1: Oh,
0: j'aime bien cuisiner, oui.
1: Oh là là, il paraît que tu adores les soupes.
0: Des soupes, ouais, j'aime bien faire des soupes, ouais. J'innove un peu, je fais des essais, et puis je fais goûter à mes enfants, en fait. Et comme ça, ça fait des tests.
1: Eh ben, ça fait des tests. S'ils aiment pas, c'est pas bon. Allez,
2: c'est des goûteurs, hein. C'est des goûteurs.
1: Allez.
0: Oui, je leur demande ce qu'ils en pensent.
1: Eh ben, c'est très bien. Moi, j'adore la soupe. Alors, mon petit chat, tu vas essayer de marquer ton deuxième point. Tiens, on va partir aux urgences. Alors, pourquoi aux urgences? Parce que nous allons parler de George Clooney. Voilà. Alors, George Clooney, moi, j'affirme qu'aux prochaines élections présidentielles françaises, eh ben, il va pouvoir voter. Alors, est-ce que c'est vrai que George Clooney va pouvoir voter aux élections présidentielles françaises en 2027? Vrai ou faux? Top chrono, 5 secondes.
0: Ah, je veux dire que c'est vrai, oui. S'il s'inscrit sur les listes électorales, oui, il vient d'obtenir la nationalité française.
1: Oh. David, c'est un ancien policier, la loi, on lui fait pas. Bravo, évidemment, il vient d'obtenir la nationalité française. Donc, évidemment que s'il est inscrit, il pourra voter. Bravo, un point de plus, deux points pour David.
2: L'élection présidentielle? What else? Bien, Nadine. Ah, vous avez dit hier sur M6 que je vous faisais barrer, alors j'essaye
1: de... Non, j'ai dit que t'avais un accent anglais de
2: merde. Oui, vous êtes bien foutu de moi. Exactement. Bon, alors, ça parle de cuisine, nous aussi. On va se mettre en mode ratatouille. Mais avant de se mettre en mode ratatouille, on va se mettre en mode claquette. Oui, non pas les tongs. Hein. Madame fait des claquettes, Nadine.
3: Oui.
2: Mais dis donc. Alors, il paraît que tu viens de reprendre. Ça veut dire que c'est quelque chose que tu connais déjà depuis longtemps.
3: Un petit peu, ouais, un petit peu, mais j'ai toujours l'impression d'être débutante. Je sais pas si c'est normal.
1: Bon, c'est dur bien. Les claquettes,
2: c'est
1: Nadine,
2: génial de faire
1: c'est vachement
2: ça.
1: Dur.
2: Mais tu fais ça où? Dans un club, une association?
3: Ben, je fais ça dans ma commune, oui, dans les services de la commune qui proposent des séances de sport et de claquettes aussi.
2: Fais passer à Roselyne Bachelot. Oui, tout pareil, Nadine. Mais non, c'est vrai, elle parle un peu.
1: Ça fait longtemps que t'as pas vu Roselyne Bachelot.
2: Oui, vous l'avez vu il y a pas longtemps. Oui.
1: Elle a la voix beaucoup plus grave, Roselyne.
2: Oui, comme ça un peu. Tu fais du stretching également, donc bon, t'es sportif comme Nadine. Hein. Oui.
3: Allez, un petit peu.
2: Ah, oh, bah quand même. Attends, pas un petit peu. Oui. Côté sport, tu fais de la rando, t'as été dans. Tu fais les cirques à La Réunion. Alors, ça tourne, ça, les marches.
3: Enfin, un cirque.
2: Oui,
3: quand,
2: bah, quand même.
3: Mais c'est pas mal. C'est
2: Chemin
3: pas
2: de Compostelle, Mont Blanc.
1: Ouais, bah tu fais plus que moi dans toute ma vie.
2: Évidemment. Bon, allez, ratatouille. Alors, comme ça, on est comme David, on aime innover en cuisine. C'est-à-dire.
3: Bah écoutez, des fois on prend les fonds de frigidaire et puis, puis on fait des tentatives. Alors des fois ça marche, des fois ça marche pas. Des fois on essaie de faire de la cuisine originale.
2: Bah, d'autant que Bruno, ton mari, est un ancien cuisinier. Donc voilà. Et alors un dernier mot, sa spécialité, je te laisse nous donner ta spécialité méditerranéenne.
3: Ah bah... Tout ce qui est un peu méditerranéen, bah c'est la lasagne
2: inarrêtable
3: chez moi.
2: La lasagne qu'on adore avec Valérie. Bon allez, jouons parce que je n'en peux plus, je bave.
3: Elle est bonne pour nos rondeurs aussi.
1: Mais évidemment.
2: On les prend. Justement, restons au grand restaurant. Oh, le lien. Les années de travail. Les gens mangent plus vite quand la musique d'un restaurant est forte. C'est intéressant ça. Est-ce que c'est vrai ou faux? Top chrono, 5 secondes. On mangerait plus vite.
3: Je ne vais pas me précipiter, mais j'ai l'impression que oui.
2: Eh bien, je vais te donner la réponse. C'est oui, musique rapide ou forte. Oui. J'ai trouvé ça dingue d'apprendre ça. Ça stimule la dopamine et donc ça accélère notre rythme cardiaque qui réduit la durée moyenne du repas. Donc si on est invité chez des amis que le son est à fond, eh bien on va manger vite et on sera vite rentré.
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Après une pause dans sa carrière musicale, il reviendra sur scène en 2027. Vianney, beau papa. Merci d'avoir passé cette heure avec nous. Les meilleurs moments d'Otaquet. La suite demain avec Valérie Damido et Eric Bastien sur votre radio ici. Merci Valérie Damido et Eric Bastien. Dans un instant, Johan Rock pour Ici dès 5h. Quant à moi, je vous retrouve tout à l'heure à partir de midi pour les meilleurs moments d'Otaquet sur votre radio ici.

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0: peu de douceur pour démarrer ce mercredi. Bienvenue, vous êtes ici.
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0: Ravi de vous retrouver ce mercredi. J'espère que la nuit fut bonne de votre côté, que vous êtes parvenus à fermer l'œil. Les températures baissent progressivement sur une grande partie du pays. On fait le point sur la météo dans 5 grosses minutes. Pour le reste, ici, dès 5h, vous le savez, on vous réveille avec le sourire en vous informant au plus près de chez vous et en chanson. Avec le groupe Téléphone, un autre monde pour assurer la bande-son de votre début de journée. Bonjour Cyril Ardo-Redon.
2: Bonjour Johan Rock, bonjour à tous.
0: C'est dans l'actualité ce matin.
2: Les reprises de feu dans le massif du Gros Bessillon dans le Var. 6 reprises en 15 jours d'origine humaine, c'est ce qu'a dit le parquet.
0: Si vous aimez pédaler, est-ce que vous savez que votre vélo classique peut se transformer en électrique? Par ici, les économies vous livrent le mode d'emploi pour assurer la transformation en bonne et due forme. Et puis, tous les matins, ici, vous le savez, vous êtes les bienvenus pour nous raconter comment se déroule votre été. Vous profitez des congés, vous travaillez, vous restez à la maison ou vous voyagez à travers les régions de la France. 0810 055 056, on s'appelle.
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0: C'est mercredi, le 5 août. Bon début de journée, il est 5h. Le journal présenté par Cyril Ardo-Redon est la piste de mise à feu volontaire privilégiée pour expliquer la reprise de l'incendie dans le Var.
2: Les flammes ont dévoré plus de 1800 hectares dans le massif du Gros Bessillon depuis la reprise vendredi, soit un total de 6000 hectares en 2 semaines. 6 départs de feu d'origine humaine au moins ont été recensés, indique le parquet. Le préfet du Var, Simon Babre, a pris la parole.
3: Ces actes incendiaires s'ajoutent à ceux qui ont déjà été déplorés par le passé. Le deuxième front de feu qui avait été ouvert le 24 juillet, 3 jours après le démarrage de l'incendie, a une origine volontaire qui n'est pas contestée. Et la reprise de feu du 31 juillet, la piste d'une mise à feu volontaire n'est pas exclue. Donc on sait que nous avons un problème d'incendiaire, que nous avons besoin de tenir la zone, d'éviter que des candidats incendiaires puissent se présenter. Notamment dans les jours qui viennent, qui sont des jours à haut risque. Nous aurons des températures qui vont remonter à 38 degrés et nous allons avoir des taux d'humidité très bas, inférieurs à 20%.
2: Le préfet du Var, Simon Babre, et plus de 1000 pompiers restent mobilisés sur cet incendie. Les feux ailleurs en France, avec l'incendie près de Bellegarde en Diois dans la Drôme qui a brûlé près de 280 hectares et fait 2 blessés légers chez les sapeurs-pompiers. Les conditions météo sont défavorables aujourd'hui. 55 hectares brûlés en Ardèche dans plusieurs départs de feu. Aujourd'hui, depuis le début de l'été, 402 personnes ont été interpellées en lien avec des incendies selon Laurent Nunez, le ministre de l'Intérieur. Parmi eux, 156 mineurs. 6 départements du pourtour méditerranéen sont placés ce matin en risque élevé de feux de forêt auxquels s'ajoutent donc l'Essonne et l'Eure. En Gironde et dans les Landes, après les immenses incendies, l'État va prendre en charge intégralement les indemnités d'activité partielle versées aux salariés des très petites et moyennes entreprises situées dans les zones évacuées. C'est ce qu'a annoncé le ministère du Travail hier soir. Marie Mutricy, c'est plutôt une bonne nouvelle selon les acteurs économiques locaux.
4: C'est un bon signe, commente le président de la Chambre de commerce et d'industrie Bordeaux-Gironde. Patrick Seguin attend quand même d'en savoir plus lors d'une réunion en préfecture aujourd'hui. Les annonces qui ont suivi les incendies de 2022 n'ont pas toutes été suivies d'effets, faute de moyens, rappelle-t-il, pour expliquer sa prudence. La présidente de la CPME du département, Cécile Desponce, rappelle que son organisation réclamait la prise en charge à 100% des salaires et pas seulement les 60% du brut auquel a droit un salarié au chômage partiel. Et au-delà de cette annonce, le président du MEDEF de Nouvelle-Aquitaine, interrogé hier soir sur France Info, adresse une autre demande.
5: Dans les prochaines semaines, il faudra aider financièrement à passer le cap et à tenir jusqu'à l'année prochaine. Quand vous avez des activités très saisonnières, il faut tenir après pendant 10 mois. Donc la trésorerie se fait pendant ces mois où, et s'ils sont ratés, il faudra tenir. Et on appelle de nos voeux un fonds de solidarité et aussi des dispositifs de prêt.
4: Le tourisme, principale activité saisonnière, représente 7% du produit intérieur brut en Gironde et dans les Landes.
2: Explication de Marie Mutricy sur votre radio locale ici.
0: Vous écoutez ici 5h04, une personne emportée par une rivière en Haute-Savoie.
2: Elle est toujours recherchée dans le secteur de Sixte-Fer-à-Cheval, près de Samoin dans les Alpes. La rivière a débordé en début de soirée après de fortes intempéries. Une autre coulée de boue a eu lieu non loin de là dans le cirque du Fer-à-Cheval, un lieu prisé des randonneurs. 15 personnes, dont 2 bébés, ont dû être évacuées par hélicoptère. 13 départements du quart sud-est en vigilance orange canicule ce matin, de la Corse à la Haute-Savoie, en passant par les Alpes-Maritimes, le Vaucluse, le Gard ou la Drôme. Météo France doit actualiser ses prévisions d'ici 1h à 6h du matin.
0: J-7 avant un spectacle rarissime dans le ciel.
2: L'éclipse solaire, la première totale en Europe depuis celle de 1999. Chez nous en France, elle ne sera que partielle. Emeline Ferry, totale, partielle, ça veut dire quoi exactement ?
4: On ne sera pas totalement plongé dans le noir, ça ce sera pour les chanceux qui sont dans le nord de l'Espagne, tout un secteur où l'alignement sera absolument parfait entre la Terre, la Lune et le Soleil, qui sera alors complètement masqué. Mais on n'en sera pas loin dans le sud-ouest de la France, 99,5% d'obscuration à Biarritz, un très mince croissant lumineux apparaîtra au plus fort de l'éclipse. Plus on ira vers le nord-est, moins ce sera marqué, mais ce sera quand même exceptionnel. Pendant plusieurs minutes, le ciel qui s'assombrit, ambiance étonnante alors qu'on sera à peine en début de soirée. Le phénomène durera à peu près jusqu'au coucher du soleil. Il reste maintenant une inconnue, la météo. Si de gros nuages ou de la pluie s'invitent ce soir-là, ça risque de gâcher la fête. Mais il est encore trop tôt aujourd'hui pour connaître les prévisions météorologiques précises.
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0: Dans le paquet, jusqu'à vendredi. Après, il n'y en aura plus.
2: On jette un coup d'œil et avant l'éclipse dans une semaine, c'est un temps mitigé ce mercredi sur la France.
0: Avec un ciel variable sur de nombreuses régions, on relèvera notamment quelques ondées sur la pointe bretonne ce matin. En revanche, l'air est plus respirable sur la moitié ouest du pays, alors que dans le Grand Est, c'est toujours la chaleur qui domine, ainsi que sur le pourtour méditerranéen, avec des seuils de canicule qui seront une nouvelle fois atteints et dépassés ce mercredi. Côté température, le mercure affichera en milieu de matinée, 16 à Aurillac, 17 à Limoges, 20 à La Rochelle et Bordeaux, alors que cet après-midi, ce sera toujours un ciel variable sur les régions du tiers nord-ouest du pays. Sur le reste du territoire, on notera de belles éclaircies et un mercure, lui, qui affichera 30 à Toulouse, il fera 28 à Bourges, ainsi que dans la capitale, 26 à Nantes, 33 à Lyon et 36, la maximale sur le pourtour méditerranéen, la région où il fera le plus chaud aujourd'hui. Comment ça se passe ? Par chez vous, quel temps fait-il ? Vous nous postez un petit message sur la page Facebook d'ici. Tous les matins, on fait la météo ensemble.
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0: Si vous rêviez d'un autre monde, a priori, ça n'est pas pour tout de suite. Il va falloir se contenter d'une autre. Mais en attendant, on peut rêver. Hein, c'est toujours bon de rêver.
2: Bien sûr.
0: En musique, c'est encore mieux. Voici Téléphone qui chante justement Un autre monde. Bienvenue, il est 5h07.

0: C'est bien ici que vous écoutez votre radio locale tout près de chez vous ce mercredi. Il est 5h11.
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0: C'est une histoire d'amitié née dans un taxi dont je vous parle ce matin. C'est un soir d'été, il y a 5 ans que ça s'est passé. Sylvie monte dans le taxi parisien de Karimba pour se rendre à l'hôpital. Elle remarque que le chauffeur écoute discrètement un cours d'anatomie sur son téléphone pendant les embouteillages. Alors curieuse, elle lui demande s'il s'intéresse à la médecine. Et le taxi de lui répondre qu'il prépare le concours d'infirmier depuis 3 ans. Il étudie entre 2 courses, mais voilà, il a du mal avec certaines notions complexes. Révélation qui fait mouche, car Sylvie, elle, est professeure d'anatomie à la fac de médecine. Sylvie, qui a un petit peu de suite dans les idées et un peu aussi celui de la négociation, lui propose de transformer ses futures courses de taxi en cours d'anatomie, moyennant la gratuité de la course. À raison de 25 minutes de route, 3 fois par semaine, elle aurait l'occasion d'approfondir avec lui les points difficiles du programme d'anatomie. Le deal est passé et quelques années plus tard, cette collaboration inattendue a été fructueuse, puisque depuis quelques mois, ce chauffeur de taxi a réussi son concours d'entrée. Il est même devenu diplômé et grâce au cours de Sylvie, son cours particulier, il est désormais infirmier dans un service d'orthopédie d'un hôpital francilien.
2: Bravo à lui.
0: Voilà, c'était la petite histoire.
2: Et merci à elle pour cette entraide.
0: Université mobile et services et bien échangés qui permettent à ce chauffeur maintenant de faire ce qu'il souhaite professionnellement. Dans l'histoire et dans l'info d'ici ce matin à 5h12, un record de sécheresse battu au mois de juillet en France, Cyril.
2: Oui, avec des répercussions très concrètes sur l'agriculture. Dans certains départements comme dans la Somme, les préfectures mènent des expertises sur les exploitations touchées.
0: Et le matin, les chansons sont toujours ici pour vous accompagner. Retour dans les années 80 d'ici quelques minutes avec Quarterflash. Pour l'heure, 5h13, il est temps de faire des économies. Avec vous, Valère Coréard, chaque jour, un bon plan pour rebooster notre pouvoir d'achat. Et aujourd'hui, on va pédaler.
3: En tout cas, je voulais vous donner un bon plan qui peut vous permettre d'utiliser plus fréquemment votre vélo en faisant d'un vélo classique un vélo électrique. Car oui, il est possible de transformer votre vélo musculaire en vélo à assistance électrique en y rajoutant un petit moteur qui va vous faciliter la vie et vous permettre peut-être de vous servir plus fréquemment de votre vélo avec au passage de belles économies sur le carburant. Mais commençons par le vélo à électrifier. C'est aussi une belle source d'économie puisque plutôt que d'acheter un vélo neuf électrique ou d'occasion, vous allez électrifier le vôtre. Pour repérer ce lifting, je vous conseille quand même de passer par un professionnel et, en tout état de cause, d'acheter à minima un matériel homologué.
0: Donc on va faire d'importantes économies par rapport au prix d'un vélo équipé d'origine.
3: Alors, le calcul est vite fait. Vous avez des vélos électriques qui commencent en entrée de gamme autour de 1200-1500 euros. Pour électrifier un vélo classique, l'entrée de gamme se situe autour de 400 euros. Il vous faudra respecter 2 règles essentielles pour être homologué. Une puissance de moteur à 250 watts maximum et une vitesse accompagnée par l'électrique à 25 km/h maximum. Le moteur est donc bridé. Le moteur d'ailleurs pourra se situer soit dans la roue avant. J'ai testé, ça paraît contre-intuitif, mais c'est quand même assez efficace. J'ai trouvé ça même plutôt confortable. Au niveau du pédalier, ça c'est le top, ou alors de la roue arrière. Vérifiez aussi avant de passer à l'achat si votre commune, votre région ou une collectivité autour de vous ne subventionne pas ce type de transformation parce que un certain nombre de collectivités le font. Voilà, vous savez désormais qu'il est possible d'électrifier un vélo classique et vous allez pouvoir diviser par 2, voire par 3 le coût par rapport à l'achat d'un vélo électrique d'origine neuf. Enfin, n'oubliez pas, si vous aussi vous avez des bons plans pour rouler malin, pas cher, à vélo notamment, tiens, vous m'écrivez par ici les economies@radiofrance.com.
0: Bien noté. Demain, Valère, zoom sur les magasins de déstockage. Vous nous direz si c'est réellement un bon plan pour notre budget. En attendant, vous écoutez ici. Bon réveil, il est 5h15.

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4: 5h16, le mois de juillet a été le plus chaud jamais enregistré en France.
5: C'est ce qu'a indiqué Météo France hier, un mois marqué aussi par une sécheresse qui a atteint des niveaux records. C'est le troisième mois de juillet avec le moins de pluie depuis le début des relevés Météo France. L'agriculture est en souffrance. Forcément, dans la Somme, la préfecture mène des expertises sur les exploitations touchées. Nicolas Fillon.
6: Sur ce champ de maïs, les dégâts liés à la sécheresse sautent aux yeux des agriculteurs.
7: Tel que ça a été semé, la terre n'a même pas bougé. Parce qu'on a eu de l'eau jusqu'au 15 mai et après, depuis ce temps-là, on peut rien.
6: Ces épis qui poussent sur 10 hectares sont destinés à l'alimentation des animaux d'élevage. L'expert missionné par la préfecture prend des photos et ce qui le frappe...
8: C'est la taille du maïs, elle devrait être là, quoi. Quasi deux fois plus haut.
6: Jean-Luc Bessel est chef du service économie agricole à la direction départementale des territoires et de la mer.
8: Là, par exemple, il y a rien. Tout le haut, là, ça n'a pas été fécondé. Donc, s'il n'y a pas de grain, donc il n'y a pas de valeur énergétique.
6: Dans la Somme, il n'avait jamais vu une telle sécheresse.
8: À mon niveau, non. 2003 peut-être, mais j'étais pas là.
6: La culture fourragère souffre énormément à l'ouest du département.
9: Régulièrement, l'été, on a une diminution de la pousse de l'herbe. Mais ça ne devrait pas être cuit comme ça, quoi. La pâture, on a l'impression qu'elle est morte, quoi.
6: Thibaut Enoch, agriculteur à Vaudrécourt et responsable local de la FDSEA.
9: Il n'est plus question d'alimenter un troupeau avec ce qu'on a là devant les yeux, quoi.
6: Alors les éleveurs puissent déjà dans leur stock hivernal de fourrage pour nourrir leurs bêtes.
9: Donc des solutions à trouver avec de l'aliment à acheter. Mais faut-il encore que les trésoreries des exploitations permettent d'acheter des aliments, donc c'est la grosse inquiétude du moment, quoi.
6: Pas de pluie, une canicule qui cuit les cultures et les empêche de se développer. D'autant qu'ici, près de la côte Picarde, la terre est très sableuse avec très peu de réserves hydriques. Conséquence, des pommes de terre d'un calibre hyper réduit par rapport à la normale.
10: Donc la question, est-ce qu'on va réussir à les ramasser ?
6: Guillaume Dessault, agriculteur à Saïf-Libeaucourt.
10: Même en ayant des petites mailles, l'espace entre chaînes sur les arracheuses à pommes de terre, ils vont passer à travers. Aujourd'hui, on se pose des questions quand même, parce que là, c'est des terres non irrigables par ici. S'il n'y a pas d'eau comme ça aujourd'hui, comment on va faire, ouais. Des aides, mais des aides, quand on voit la conjoncture actuelle, ça va être compliqué aussi. Enfin, aujourd'hui, on est dans l'inconnu complètement, quoi.
6: Le syndicat des jeunes agriculteurs estime une perte de rendement de 30 à 70% pour la betterave ou la patate dans la Somme.
5: Un reportage de Nicolas Fillon, ici Picardie, sur votre radio locale ici. Les experts doivent revenir à l'automne pour évaluer l'impact de la sécheresse et de la canicule sur les récoltes. Ce n'est qu'ensuite que des indemnités pourront être débloquées pour les agriculteurs qui auront subi les plus grosses baisses de rendement.
4: Qu'est-ce qu'on regarde ce soir à la télé? Et pourquoi pas de la science-fiction avec cette nouvelle série diffusée sur France 2 dans 3 minutes. Son réalisateur sera l'invité des coulisses télé. Le temps d'un petit retour dans les années 80 avec Quarter Flash sur votre radio locale, ici 5h20.

0: Ravi de vous savoir des nôtres ce mercredi matin. Vous écoutez ici et c'est tant mieux. C'est un 5 août qu'ils sont nés. L'humoriste et animateur télé Jarry qui fête aujourd'hui ses 49 ans. Bon anniversaire également à Emmanuel Chin, journaliste qui a inventé Capital, le fameux magazine du dimanche soir sur M6 qui traite de l'économie pour tous. Un 5 août naissait au Québec l'actrice et chanteuse Carole Laure. Et puis un petit pas pour l'homme, un grand pour l'humanité. Un 5 août naissait l'astronaute Neil Armstrong, premier homme à avoir marché sur la Lune en 1969. Aujourd'hui, c'est la journée mondiale du trombone, pas l'instrument, mais ce petit truc insignifiant qui traîne dans votre poche.
1: Et oui, aussi... il y a une journée mondiale pour ça.
0: Exactement, il y a des journées mondiales pour tout. Un jour, il y aura une journée mondiale pour vous.
1: Ah bah, j'espère bien.
0: Bah, vous êtes plus qu'un
1: vous allez la créer, c'est vous qui allez être initiateur.
0: Vous êtes quand même plus qu'un trombone.
1: Oui, mais moins que l'instrument de musique.
0: Et puis aujourd'hui, à la rubrique Carnet Noir, un 5 août, il y a 34 ans, nous quittait Jeff Porcaro, c'est le batteur et cofondateur du groupe Toto. Il n'avait que 38 ans. C'était l'un des batteurs les plus doués, puisque au-delà du groupe, il a joué notamment à l'époque avec Michael Jackson, le groupe Steely Dan ou même Bruce Springsteen. Bon anniversaire à vous si c'est un 5 août que vous êtes né. On vous souhaite de profiter au maximum de cette journée. En attendant, dans les coulisses télé ce mercredi, on vous parle de The Best Immigrant. C'est une nouvelle série venue de Belgique. C'est ce qu'il est convenu d'appeler une série dystopique. L'intrigue se déroule en Flandre, devenue indépendante et dirigée par un parti d'extrême droite. Un beau matin, une loi décide que tous les individus nés en dehors du territoire devront être expulsés. C'est ainsi qu'un jeune couple menacé d'être séparé décide de participer à une émission de télé-réalité, un jeu dans lequel les candidats, entre guillemets, s'affrontent pour gagner le droit de rester.
2: À partir de maintenant, les choses vont changer.
3: Il parle de déportation.
4: On sait bien qui il vise.
5: Jamal Ouraibi, votre titre de séjour n'est plus valable.
6: Une émission. Pendant 6 semaines, nous allons tenter de trouver le meilleur immigrant.
7: Bienvenue dans The Best Immigrant.
0: The Best Immigrant, c'est une mini-série de 5 épisodes. Parmi les sources d'inspiration, on peut relever notamment Squid Game ou Black Mirror. Opportunément programmée par France Télé à moins d'un an des présidentielles, cette fiction aborde la question de l'immigration dans un climat de grande violence. Mais aussi, elle parle de la télévision, cette fameuse télé-réalité au centre des préoccupations du réalisateur Michael Abbé, comme ce dernier me l'a expliqué.
8: Ce que nous on fait, c'est une fiction, mais nous on voulait vraiment parler sur la télé-réalité. La télé-réalité est devenue un endroit où tout peut devenir un concours, trouver l'amour, chanter, danser, cuisiner ou survivre sur une île. Et les créateurs se sont demandé, et si l'immigration devrait elle aussi être une compétition télé, ça donnerait quoi? Et quelles questions ça ramène sur l'humanité? On voulait juste trouver les limites jusqu'où on peut aller.
0: C'est un grand barnum que The Best Immigrant. Tous les épisodes ont été tournés en Belgique, en grande partie dans un studio XXL pour recréer ce décor d'arène d'émissions de télé-réalité. Une série belge, certes, mais dont le thème rayonne bien au-delà du plateau pays, comme me l'a confié son réalisateur.
8: La série existe en Belgique parce qu'elle est liée à des questions identitaires, des tensions communautaires qu'on a ici, mais je pense que c'est aussi un sujet universel. Aujourd'hui, je pense que beaucoup de pays se posent les mêmes questions. Comment vivre ensemble? Comment accueillir la diversité? J'espère que ces questions, on peut les poser dans plusieurs pays, que la série va être achetée dans d'autres pays et on verra où elle va être diffusée, mais pour l'instant, c'est qu'en Belgique et en France.
0: The Best Immigrant, l'intégralité de la mini-série est à découvrir cet été sur la plateforme France.tv. Et si vous veniez nous raconter comment se passe votre été sur l'antenne d'ici 0810 055 056, pour vous remercier de nous être fidèles tous les matins, on vous offre le pack été, un sac rempli de surprises. Alors on s'appelle 0810 055 056. En attendant, il est ici à 5h26, Pierre Demers.

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1: Avant de retrouver le 86 secondes et vos infos locales, Stéphane Bern est là à présent au rendez-vous comme tous les matins pour un grand voyage quotidien dans l'histoire de France. Ce matin, Stéphane, on va voyager au temps de la révolution aquatique.
2: Imaginez, un marquis en goguette, un rayon de soleil sur le lac, une petite soif et une gorgée d'eau qui va changer le destin d'une ville entière. Nous sommes en 1789 à Évian-les-Bains en Haute-Savoie. Le marquis de Lesserre, noble local, se promène quand la chaleur le pousse à s'arrêter près d'une source. Il y boit par hasard et trouve cette eau légère, agréable et sans amertume. Il y revient jour après jour et affirme que ses douleurs rénales s'apaisent. L'histoire circule. Cette source aurait des vertus miraculeuses. Elle appartient à un certain monsieur Cachat, qui comprend vite qu'il possède un trésor. Un trésor en liquide. Il commence à vendre cette eau aux habitants, puis à ceux des villes voisines. En 1806, on ouvre la première station thermale, bientôt suivie par une usine d'embouteillage. Mais également par des embouteillages à l'entrée de la ville. Car les curistes affluent de toute l'Europe. Aristocrates, artistes, médecins, tout le monde se refile le tuyau.
3: Est-ce qu'on a fait les tuyaux ?
2: On vient prendre les eaux des Vians, comme on irait à la cour. Dès lors, comme tout baigne, la Société des eaux minérales d'Évian voit le jour.
4: Elle est légère comme le souffle du vent, l'eau d'Évian, l'eau d'Évian.
2: Et la petite source devient une marque et une belle source de revenus. Un siècle plus tard, l'eau s'invite dans tous les foyers. Dans les années 1950, elle devient l'eau des bébés, réputée si pure qu'on peut préparer les biberons sans la faire bouillir. Puis en 1978, Évian traverse l'Atlantique. Première eau minérale française à importer aux États-Unis. Le succès est mondial. Notez que tout ce que je vous ai dit ce matin est parfaitement exact. Vous pensez bien que pour vous raconter une telle histoire, j'ai vérifié mes sources.
1: Et j'espère bien. Merci Stéphane Bern. Et à demain sur l'antenne d'ici. Le mercredi, vous le savez, c'est une tradition. Notre invité est un libraire qui vous recommande son roman coup de cœur de l'été. On sera tout à l'heure en ligne avec une librairie du Finistère à Quimper. Pour l'heure, il est 5h30. Ce mercredi, l'info en France et dans le reste du monde. C'est l'heure du 90 secondes avec vous, Cyril Ardo-Redon.
5: 402 personnes ont été interpellées en France depuis le début de l'été en lien avec les incendies. C'est ce qu'a annoncé hier le ministre de l'Intérieur, Laurent Nunez. Parmi elles, 156 mineurs, 36 personnes sont placées en détention alors que 120 000 hectares ont été brûlés. C'est dans ce contexte que les autorités alertent sur les reprises de feu dans le massif du Gros Bessillon dans le Var. Il y en a eu 6 en 15 jours, 2 depuis lundi, d'origine probablement volontaire. Plus de 1000 pompiers restent mobilisés sur cet incendie. Aujourd'hui, 6 départements du pourtour méditerranéen ainsi que l'Essonne et l'Eure sont en orange pour un risque élevé de feux de forêt. Alerte orange canicule également pour 13 départements du quart sud-est de la France, de la Corse à la Haute-Savoie en passant par les Alpes-Maritimes, le Vaucluse, le Gard ou la Drôme. Une personne toujours recherchée dans le secteur de Sixte-Ferracheval près de Samoin en Haute-Savoie. Elle a été emportée en début de soirée lorsqu'une rivière a débordé après de forts orages. 15 personnes ont dû être évacuées par hélicoptère non loin de là, dans le cirque du fer à cheval en raison d'une autre coulée de boue. Et puis le Tour de France Femmes, 5e étape aujourd'hui, l'une des plus dures avec 8 ascensions notamment. 140 km entre Mâcon et Belleville en Beaujolais. La Suisse Marlène Rösser est en jaune après avoir survolé le contre-la-montre individuel hier en Bourgogne.
1: 5h32 dans l'info d'ici. Ce mercredi, 6 départs de feu volontaires recensés en une quinzaine de jours dans le Var sur le massif du Gros Bessillon.
5: Et donc on le disait, 2 départs depuis lundi alors que les pompiers venaient enfin à bout des flammes dans le secteur de Corrence et Montfort-sur-Argent. Des actes insensés, criminels, dénoncent certains élus locaux qui ont dû évacuer leurs habitants. Alors pour tenter de dissuader ou prévenir ces gestes, les patrouilles de gendarmerie se multiplient. Faustine Calmel, vous vous êtes rendue à Corrence.
6: On monte en voiture, direction l'entrée du village. 3 routes se croisent ici, sous le regard de plusieurs équipages de gendarmes qui arrêtent toutes les voitures de passage.
7: Bonjour gendarmerie, est-ce que vous pouvez couper le contact s'il vous plaît?
8: Vous avez votre permis de conduire s'il vous plaît?
7: Vous allez où là?
9: Là on va à Brignoles.
6: Le capitaine Michael Tourbier, commandant de la compagnie de Brignoles.
9: L'idée c'est de contrôler les gens tels que vous avez là devant, en train de contrôler un véhicule pour savoir qui passe, quand, pourquoi. Est-ce que c'est réellement des gens qui viennent aider les pompiers? Est-ce que c'est réellement des gens qui viennent ravitailler le village de Corinth, par exemple?
7: Vous pouvez ouvrir le coffre du véhicule, s'il vous plaît.
6: Grâce à ces contrôles et leurs investigations, les gendarmes ont interpellé un jeune homme de 23 ans, mis en examen la semaine dernière, soupçonné d'avoir déclenché plusieurs incendies dans le secteur. D'autres équipes patrouillent sur les chemins et pistes, interdits à la circulation. Mais le terrain à surveiller est immense, concède le colonel Grégory Goumin, commandant du groupement de gendarmerie du Var.
0: Avec un contrôle de zone qui est important, on bénéficie du renfort de deux escadrons de gendarmerie mobiles qui nous permettent de couvrir le territoire, mais on a des lisières qui font plus de 200 km de long, donc vous imaginez que le territoire à couvrir est colossal, et donc le terrain qui nous revient de quadriller est très étendu.
6: Les gendarmes comptent donc aussi sur la vigilance des riverains, dont les témoignages, confie le colonel, remontent aux autorités de plus en plus rapidement.
7: Bonjour, monsieur. Merci, bonne journée. Merci, bonne
5: journée. Le reportage à Corinth dans le Var de Faustine Calmel sur votre radio locale ici. On jette un coup d'œil sur le ciel lyonnais, c'est un ciel perturbé avec de belles éclaircies.
1: Un ciel variable par endroit, effectivement. Ce matin, on va avoir quelques ondées nuageuses, des petites pluies sur la pointe bretonne, et puis de belles éclaircies quand même sur une large partie du pays. Et puis surtout ce matin, l'air est plus respirable sur la moitié ouest du pays, alors que dans le Grand Est, c'est toujours de la chaleur qui est attendue, ainsi que sur le pourtour méditerranéen. Quelques températures ce matin. En milieu de matinée, il fera 16 à Aurillac, 17 à Limoges, 20 à Bordeaux, 19 à Orléans, 22 à Strasbourg. Et puis cet après-midi, toujours un ciel variable sur les régions du tiers nord-ouest du pays et sur le reste du territoire, de belles éclaircies. Donc à Mercure qui affichera toujours des températures d'été, voire même bien au-delà, 30 à Toulouse, 28 à Bourges. Et puis pour le bien au-delà, 36 pour la maximale sur le pourtour méditerranéen. C'est dans le sud-est qu'il fera le plus chaud ce mercredi après-midi. Et vous, comment ça se passe? Vous nous le dites sur la page Facebook d'ici, comme nous a écrit Joël qui vit à Saint-Brest dans la vallée du Béran chez lui ce matin. Il fait 23 degrés, on salue Dominette qui nous écoute, 21 degrés chez elle à Cormontreuil, près de Reims. Enfin Sam vit à Bruges, c'est au nord de Bordeaux où il fait 21 degrés. Tous les jours ici, on fait la météo ensemble.
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1: 5h35, et à présent, si on écoutait Jean-Jacques. Comment ça, Jean-Jacques?
5: Qui, Jean-Jacques?
1: Il n'y en a qu'un, Jean-Jacques.
5: Bien sûr.
1: C'est le boss, c'est lui. Il est là, ici.

0: Jean-Jacques Goldman, évidemment, le seul, l'unique. Vous écoutez ici,
1: il est 5h39.
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1: Et ici, tous les matins, on évite les arnaques. Aujourd'hui, Cyril, attention si vous rencontrez des problèmes avec votre ordinateur.
3: Oui, un message Windows ou Apple qui s'affiche et qui vous dit que plus rien ne fonctionne et un numéro à appeler d'assistance technique. Méfiez-vous, c'est parfois une arnaque.
1: Aude Razo veille au grain, elle est avec nous dans un instant. Et puis, pour la musique, vous avez rendez-vous ce matin avec Ten Sharp. Attendons, 5h40, comme on le fait tous les matins, on vous accueille sur l'antenne d'ici. Bonjour Johan, c'est ça ?
3: Bonjour Johan.
4: Bonjour Johan et bonjour Cyril.
1: Et ben voilà, comment ça s'écrit Johan ?
4: Avec un J.
1: Avec un J, bah oui, logiquement. Vous êtes gestionnaire de paye, vous nous écoutez à Lyon.
3: Ah, très belle ville.
1: Oui. Et pour vous, pour,
4: très belle ville.
1: Pour l'instant, pas de vacances, pour l'instant.
4: Pas de vacances pour l'instant, mais ça va venir. Moi, j'attends que tout le monde parte et je pars après.
1: Alors, c'est comment la vie dans les couloirs d'une entreprise qui gère des payes en ce début du mois d'août ?
4: Ah, c'est mort ?
1: Bah oui, comme partout en France.
4: On est trois à tenir la boutique, quoi. Mais heureusement qu'on est là.
1: Mais alors, du coup, est-ce qu'on arrive en tongs au boulot ? Est-ce qu'on prend quelques largesses qu'on n'adopte pas pendant le reste de l'année ?
4: Franchement, à 3-4, ouais, on peut.
1: On fait quoi, par exemple, qu'on ne fait pas le reste de l'année ?
4: On vient en tongs, déjà. Ben ça, voilà. On ne le fait pas, normalement.
3: Voilà. Et puis, il y a un peu plus de pause que d'habitude, j'imagine.
4: Et on prend le temps de discuter pour le café.
1: Ça devrait être quand même comme ça tout au long de l'année, mais là, ça ne l'est pas.
4: Je suis bien d'accord.
1: Vous partez où en vacances dans quelques jours ?
4: Je vais partir du côté de Cannes.
1: Bon, très bien. Farniente,
4: la Côte d'Azur.
1: Plage, peut-être un peu de quoi ? Un peu de tourisme ?
4: Un peu de tourisme pour découvrir un petit peu la région, ouais.
1: Eh ben, on va vous envoyer le pack été. C'est un sac dans lequel vous allez pouvoir mettre vos affaires de plage et puis bouquiner. C'est le roman de la semaine, c'est celui signé de l'autrice Lorraine Fouché. Ça s'appelle « Les simples pour la joie ». On en parlera d'ailleurs dans quelques instants avec notre invité libraire à Quimper. Plein de surprises, ça va arriver chez vous à Lyon d'ici quelques jours. Évidemment, j'oublie, mais attention, je manque à tous mes devoirs, la paire de lunettes pour regarder l'éclipse le 12 août prochain. Voilà, ça part chez vous.
4: Très bien. Eh ben merci beaucoup.
1: Eh ben bonne journée à vous, Johan. Bonne dernière ligne droite et puis avec un peu d'avance, bonnes vacances à vous. 5h42, c'est l'été, on est ensemble et dans un instant, votre rendez-vous anti-arnaque.
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1: 5h43, chaque matin, ici, les arnaqueurs passent un mauvais quart d'heure, et ce, grâce à Aude Razo, qui ne s'en laisse pas compter. Aude Razo, bonjour, il y a des auditeurs qui vous alertent, ils ont été piégés par des escrocs qui prétendaient débloquer l'ordinateur, mais que leur est-il arrivé ?
7: Eh bien, imaginez, vous êtes tranquillement sur votre ordinateur et tout à coup, un message s'affiche sur l'écran. Coup de panique, on dirait un message Windows ou Apple. Vous n'arrivez pas à le faire partir, votre ordinateur a l'air bloqué. Que dit le message ? Qu'il faut appeler un numéro, l'assistance technique. C'est ce qu'ont fait Nathalie et Alain, les deux auditeurs qui m'ont écrit, ils m'ont tout raconté.
1: Et alors, que leur dit la personne qui est au bout du fil ?
7: Nathalie, on lui dit que son ordinateur est infecté. On lui sort, me dit-elle, un bon baratin avec langage informatique bien adapté. D'habitude, elle est vigilante, mais là, elle y a cru. L'escroc prend la main, ça refonctionne et elle paye 188,99 € pour un soi-disant pack sécurité Windows. Alain, lui, c'est encore plus cher. On lui parle de 378 € et même 599 € pour un pack à vie. Et c'était bien une arnaque, me dit Alain. Donc là, question, comment est-ce que l'escroc s'y est pris tout au début pour bloquer à distance l'ordinateur d'Alain et de Nathalie ? Eh bien, en fait, leur ordinateur n'était pas bloqué, pas vraiment en tout cas. Ils ont sans doute cliqué sur un lien frauduleux où ils sont tombés sur un site piégeux. C'est lui qui a fait s'afficher le message sur l'écran, celui dont ils n'arrivaient pas à se débarrasser. Les autorités appellent ça une page internet agressive. Petit conseil, si ça vous arrive, vous coupez tout, vous faites un appui long sur la touche marche-arrêt de l'ordinateur, normalement ça doit suffire à l'éteindre, et quand vous le rallumerez, la petite fenêtre aura disparu comme par enchantement et votre ordinateur se portera comme un charme.
1: Tous les matins, ici, c'est pas vrai, votre rendez-vous anti-arnaque. Il est 5h44, est-ce que vous savez ce qu'est un troll ? Non, ce n'est pas une créature fantastique. Réponse d'ici 3 minutes avec Benoît Prospero et son monde merveilleux du vivant. Le temps d'écouter Vita, nouveauté, promets-moi, sur les ondes d'ici. Bon début de journée.

0: ce mercredi, vous êtes à la cuisine, peut-être dans votre salle de bain, au volant même, vous écoutez ici, il est 5h47 et c'est le moment d'aller voir le monde merveilleux du vivant. Bonjour Benoît Prospero, aujourd'hui trois choses à savoir sur une plante herbacée vivace de 20 à 60 cm de haut qui pousse dans les prairies humides et les bois de montagne de 900 à 2200 mètres d'altitude.
1: Ah, c'est très précis hein, et surtout c'est magnifique, une plante de la famille des renonculacées, donc des renoncules et du bouton d'or. Mais aujourd'hui on ne

0: Et ça, c'est la bonne question. D'autant plus qu'il a beaucoup de mal à s'auto-féconder. En fait, pour se reproduire, troisième chose à savoir, le troll a une relation mutualiste avec une mouche minuscule qui s'appelle la chiastochète. Pourquoi cette mouche minuscule? Eh bien parce que c'est la seule qui parviendra à s'introduire entre les sépales de la fleur jusqu'à son centre où se trouvent ses organes reproducteurs. Une mouche qui passe le plus clair de son temps à l'intérieur des fleurs. En fait, elle ne les quitte que pour aller d'une fleur à l'autre et ainsi les pollinise. Et en profite au passage, bien sûr, pour s'accoupler bien à l'abri. Et donc, la femelle qui a chiastochète y pond ses œufs et les larves vont se nourrir d'une partie des graines et il en restera toujours assez au troll pour se reproduire. Le monde vivant est merveilleux. Et pour toutes ces informations, on remercie Marie-Christine Lemailleur, autrice du livre Le guide des plantes sauvages, c'est publié aux éditions Mémoire Millénaire.
1: Bonne journée à vous, Benoît. Et désormais, on sait que le troll ne s'ouvre jamais. À demain, Benoît Prospero.
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1: Il est 6h-10 à la une de la presse. Comme tous les mercredis à cette heure-ci, les libraires des quatre coins de France vous recommandent leur roman préféré.
3: Et ce matin, on part à Quimper, à la librairie Ravi, où nous attend Valérie Lebras.
1: Bonjour Valérie.
4: Et bonjour.
1: Comment êtes-vous devenue libraire?
4: Alors, ça a été un concours de circonstances, un joli hasard de la vie, je dirais. Je finissais mes études d'histoire, je ne savais pas trop que faire, et j'ai répondu à une petite annonce de la NPE. Et qui recherchait quelqu'un pour travailler en librairie à Quimper. Et c'était déjà la librairie Ravi. Et voilà comment je suis devenue libraire. Et voilà comment ça fait presque 30 ans maintenant que je suis toujours à la librairie Ravi, avec toujours autant de bonheur et de plaisir.
1: Avant de devenir libraire, à quelle place occupaient les livres?
4: Alors, j'ai toujours été une grosse lectrice.
1: Grosse lectrice, ça veut dire quoi?
4: Toute forme de livres, une dizaine par semaine. Ça s'est un petit peu calmé à l'adolescence et avec le lycée, parce que j'avais un petit peu plus de travail. Et après, j'ai retrouvé en fait ce plaisir-là quand j'étais à l'université. Et c'est vraiment en devenant libraire que j'ai retrouvé le plaisir de lire des romans et qu'on me raconte des histoires. Et moi, c'est ça que j'aime. J'adore tout ce qui est vraiment très romanesque. Et c'est ça que j'aime faire passer aussi dans mon métier de libraire, de raconter des histoires et de faire découvrir de belles histoires à mes lecteurs.
1: Vous avez choisi ce matin de nous parler de « Aller simple pour la joie », signé Lorraine Fouché. De quoi parle ce roman ?
4: Exactement ce que je vous disais tout à l'heure, c'est du romanesque et c'est une belle histoire. Et moi, c'est ça que j'aime bien. Et là, on va suivre en fait un quatuor de personnages qui se rencontrent dans un train. Et un train qui part de Paris et qui arrive à destination de Quimper.
1: Comme par
4: hasard. Voilà pourquoi moi je l'ai lu, parce que je me disais, oh, un train Paris-Quimper. Trajet que je fais quand même de temps en temps, je vais voir ce que ça donne. Et en fait, on va découvrir quatre personnages qui se retrouvent installés et qui ne se connaissent pas du tout et qui vont apprendre à se connaître et à échanger comme ça un petit peu par hasard. Et ces personnages-là, on sent dès le début qu'il va y avoir un lien qui va se créer entre eux. Ils vont se retrouver donc dans la maison louée sur l'île de Groix. Et c'est aussi un très beau roman sur l'île de Groix, sur les paysages, sur la nature et sur la plage. Donc c'est une très belle histoire d'amitié qui commence. Et on a vraiment l'impression, en tout cas moi en le lisant, j'avais cette impression-là, de faire partie de cette bande d'amis. C'est un feel-good book, comme on dit maintenant, mais dans le bon sens du terme. Et on a vraiment envie de devenir un peu le cinquième de la bande.
1: Aller simple pour la joie, signé Lorraine Fouché. C'est le choix de Valérie de la librairie Ravi à Quimper, oui, qui fait partie du groupement des libraires Ensemble. Merci Valérie d'avoir été avec nous ce matin.
4: Merci à vous, à bientôt.
1: Il est 5h52. Alors comme ça, soi-disant, on serait tous devenus nuls en orthographe. Qu'en pensez-vous, Cyril ?
3: C'est vrai.
1: On va vérifier ça avec le nouvel épisode Ces tendances de ce mercredi en compagnie de Muriel Jordan, qui nous retrouve dans un instant, juste le temps d'écouter Ten Sharp.

0: Vous écoutez ici ce mercredi, il sera bientôt 6h avant le retour de l'info et d'ici matin sur votre radio locale, Muriel Jourdan débarque dans vos oreilles pour mieux décrypter la tendance du moment. Alors comme ça Muriel, il paraît qu'on serait tous nuls en orthographe.
1: Oui, en 1987, un élève de CM2 faisait en moyenne 10,7 fautes contre 19 en 2022 pour la même dictée. Tiens, tout à coup, j'ai envie de réécouter cette phrase prononcée par le footballeur Franck Ribéry.
2: Mais j'espère que la roue tourne va vite tourner pour lui et surtout pour nous.
1: La roue tourne. Oula, il y avait faute là. Entre les Français et la langue française, c'est parfois l'amour vache. En France, on aime l'orthographe, mais on la maltraite. En 25 ans, le niveau des élèves de CE2 aurait diminué de moitié. Alors, c'est vrai que nous sommes devenus nuls en orthographe ? En 1985, les gens dans la rue se plaignaient déjà de notre niveau en orthographe.
3: On ne respecte pas la langue française, voyez-vous.
4: Ah oui, oui, il faut enseigner l'orthographe.
5: Oh, que oui ! Oui, oui, oui, moi je suis pour avoir de l'éducation, de l'orthographe.
6: Je suis peut-être un petit peu sévère pour les jeunes, mais les jeunes ne connaissent plus l'orthographe.
1: Le niveau a baissé, oui, et ça s'explique par une diminution de la lecture, mais aussi par moins d'heures de français.
0: Et justement, Muriel, vous êtes allée tester le niveau d'orthographe des Français dans la rue et leur demander leur avis sur le sujet.
1: Oui, en 2026, les jeunes écrivent-ils moins bien ?
7: On sait que le niveau, il a baissé, on dit ça, là.
8: Mais bien sûr qu'il a baissé, c'est excessif même d'ailleurs. En tout, faute d'orthographe, tout ce que vous voulez, tout. Moi, j'ai des enfants qui ont eu leur Mac, parce que j'ai 5 enfants en tout. Hein. Donc, le premier... Bon, bref. Et donc, on va pas revenir là-dessus. Mais
7: félicitations.
8: Ouais, qu'il me dit, ça m'a coûté cher, enfin bref.
9: Tout le monde écrit assez rapidement les messages, et du coup, genre, on écrit... Oui, voilà, beaucoup de raccourcis, et du coup, ils oublient comment on écrit un verbe ou les trucs comme ça, parce que du coup, ils sont plus rapides pour que ce soit mieux.
10: Avec les portables, les discussions en SMS, il y a des gens qui sont plus habitués à parler en langage texto, et du coup, qui sont moins habitués à écrire les mots en entier, et du coup, à savoir leur orthographe, et du coup, c'est pour ça que... Ben voilà.
1: Du coup, si vous vous ennuyez en réunion, comptez le nombre de fois où le terme « du coup » est utilisé dans la conversation. Ah, ça va vous occuper toute la journée.
11: Vous pourriez m'épeler trottinette.
12: Trottinette. T-R-O-T-T-I-2-N-E-T-T-E.
1: Ok, c'est parti pour un quiz.
7: Comment on écrit reblochon, tu sais le fromage?
13: R-O-B-L-E.
7: R-O-B-L-O?
13: O, non, E.
7: Comment on écrit atterrir?
14: A-D-T-E-R-I-R.
7: Atterrir.
9: Oui, A-D-T-E-R-I-R.
7: Il y a deux R aussi.
14: Il y a deux R.
1: Bon, je crois qu'il va falloir qu'on dise à nos ados de faire gaffe à l'orthographe et de bien relire leurs copies. Sinon, dans 20 ans, tous les collèges et les lycées Jules Ferry seront rebaptisés les collèges Franck Ribéry.
0: À demain, Muriel, D-E-M-A-I-N. On vous souhaite une excellente journée. En attendant, ce mercredi, toute l'équipe d'Ici Matin nous rejoint à vos côtés.
15: Bonjour, bonjour. Merci d'avoir choisi Ici Matin, ici Occitanie, pour vous accompagner, pour vous informer, vous divertir. Florent est au son de cette émission. Fanny vous accueillera au 05 34 43 31 31. Et puis pour l'info, toute la matinée, c'est avec Rémi Doutre. Bonjour Rémi.
16: Bonjour Franz, bonjour à toutes et à tous.
15: Elle commence pas bien cette matinée ?
16: On ne peut mieux.
15: Je trouve que plus ce serait abusé, vraiment.
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15: Mercredi 5 août 2026, bonne fête à Belle, il est 6h. L'info d'ici, Rémi Doutre.
18: Le top 14 n'a même pas commencé. Et voilà que le Stade Toulousain lâche déjà la première bombe de la saison. Thomas Ramos ne sera plus rouge et noir après la Coupe du Monde 2027. C'est officiel depuis hier. Le meilleur réalisateur de l'histoire du club va donc le quitter. Cap au Racing 92 en banlieue parisienne pour la saison 2027-2028. Et celles qui vont suivre, un transfert choc, un séisme dans le monde du ballon ovale français. Parce que cette décision, Alexandre Vaud, personne ne l'avait vu venir.
19: Une décision particulièrement difficile à prendre. C'est en ces termes que Thomas Ramos confirme son départ de Toulouse. Lui, le Tarnais de Mazamet, l'enfant du pays arrivé au Stade Toulousain à l'âge de 16 ans et avec qui il a tout gagné. Une décision d'autant plus surprenante que Ramos sort d'une saison exceptionnelle avec un nouveau titre de champion de France et ce coup de pied majestueux face à l'Angleterre en mars dernier qui a offert aux Bleus le tournoi Destination. À 31 ans, ans, l'arrière de Toulouse et du 15 de France explique vouloir amorcer une nouvelle étape dans sa carrière. Mais l'histoire ne s'arrête pas encore, puisque le joueur rejoindra le club de l'Ouest parisien à l'issue de la saison prochaine et après la Coupe du Monde de rugby en Australie. D'ici là, Thomas Ramos dit être pleinement concentré sur la saison à venir avec le Stade, en quête d'un quintuplé historique en top 14 avec cette génération dorée qu'il est le premier à quitter.
18: Reprise du top 14 le premier week-end de septembre, dimanche 6 à La Rochelle, à vivre comme d'habitude en intégralité sur votre radio ici Occitanie. Au rayon des départs, décidément, il n'y a pas que les trains qui quittent Toulouse, puisque le TFC c'est aussi hyper un joueur majeur. Le défenseur international espoir anglais Charlie Cresswell quitte le club après deux saisons en bord de Garonne, direction Rennes et la Bretagne pour celui qui est né dans la Grande de Bretagne.
13: Oh, bien vu. Halte au voyeurisme à Mayoque.
18: Dans le Tarn, c'est là où les ossements de Delphine Osaguel, la femme de Cédric Jubilard, ont été retrouvés. Des badauds continuent de venir zioter, même trois semaines après la découverte. Alors le maire a décidé de continuer à interdire les accès au chemin qui mène aux fouilles. Des patrouilles sont donc maintenues dans le secteur, vous risquez une amende si vous vous y rendez. Cinq mois après son placement en redressement judiciaire, la CEOC, l'association de sauvegarde de l'enfance Haute-Occitanie, a droit à deux mois de sursis supplémentaire. Prochaine audience le 6 octobre. Six potentiels repreneurs ont jusqu'à la fin du mois pour rendre leurs offres définitives. La CEOC accompagne tout de même 2300 enfants du Tarn et Garonne, du Tarn, du Lot et du Gers.
13: De nouvelles aides pour les agriculteurs au Garonnais.
18: Des aides pour compenser le surcoût des achats des engrais sur fond de guerre en Iran. Le préfet a ouvert en début de semaine un guichet de demande d'aide. Il sera ouvert jusqu'au 6 novembre prochain. Peuvent faire la demande tous les exploitants agricoles qui ont dû ou vont devoir acheter des engrais sur la période du 1er juin 2026 au 30 septembre 2026.
13: Ici Occitanie, 6h03, direction Toulouse à présent, au hall de la cartoucherie.
18: On vous en parle ce matin parce qu'un partenaire historique, l'école de breakdance, Breaking Dance, se retrouve à la porte. Son bail vient d'être résilié par le tribunal de commerce. En fait, Pascal Daniel, l'école de danse est une victime collatérale du redressement judiciaire que vivent les Halles depuis mars dernier.
20: Située au rez-de-chaussée des Halles de la cartoucherie, entre les restaurants et la salle d'escalade, l'école de breakdance, c'est le bébé d'Adel Chouari, multi-champion du monde de la discipline, directeur et fondateur.
21: Cela fait plus de 25 ans que je travaille à faire en sorte de mettre la France en avant via des projets, d'essayer de vraiment représenter via la culture hip-hop tout ce qu'il y a de plus beau dans cette société.
20: Après trois années, la Breaking School et ses 436 adhérents voient son bail résilié par le tribunal de commerce.
21: En trois semaines, tout simplement, on n'a pas de salle.
20: C'est l'administrateur judiciaire qui a fait le choix de résiliation du bail, explique Muriel Levaillant, directrice générale de Cosmopolis, la structure qui gère les Halles.
22: En redressement judiciaire, on est en train d'optimiser chaque mètre carré des Halles. Ça fait partie de toute façon de la procédure.
20: Avec un loyer annuel de 20 000 euros et des événements facturés 27 000 euros, l'école de danse rapporte à peine la moitié de ce qui est nécessaire.
22: L'équivalent du loyer des charges, en fait, donc nécessaire à hauteur de 117 000 euros.
20: Le candidat au remplacement est connu.
22: Le principal preneur potentiel aujourd'hui de l'espace, c'est l'UCPA.
20: Déjà présente aux Halles, l'association propose cardio-muscu, fitness et squash pour...
23: Je paye 29,99 € par mois, mais je suis étudiante.
20: L'UCPA va pouvoir s'agrandir au grand plaisir de Chloé, qui est interne à l'hôpital Purpan, voisin.
23: Peut-être du yoga, des choses comme ça, un peu plus de tapis.
20: La Breaking School a décidé de faire appel de la décision du tribunal de commerce.
18: La Breaking School, donc, qui se retrouve à la porte après avoir été pourtant un partenaire historique des Halles de la cartoucherie. Un jour pour jour après le début du méga incendie dans les Corbières, dans l'Aude, le département est placé en risque élevé de départ de feu de forêt. Aujourd'hui, alerte Météo France, une alerte loin d'être anodine. La Gironde n'en a pas fini avec le sien d'incendie. Et puis dans le département, le souvenir, le traumatisme même est toujours très présent. L'anthropologue Marc Hatzfeld a perdu sa maison il y a un an jour pour jour dans les Corbières. Il raconte sa perte et sa douleur dans son nouveau livre, Habiter la Garrigue, lettre à une maison emportée par les flammes. Dans une semaine, vers 19h30-20h, les passants non avertis vont avoir une drôle de surprise quand ils verront tout le monde les yeux rivés vers le ciel. Tout le monde prêt pour regarder l'événement de ce mois d'août, une éclipse totale ou presque la première depuis 1999. Au nord de l'Espagne, il fera nuit noire en pleine journée. Le nord de l'Espagne, c'est à côté. Donc Fanny, une Toulousaine, a décidé d'y aller pour voir ça avec son mari Eric et son fils Neil. Qui elle a une relation presque familiale avec l'espace, vous allez entendre.
24: Bien, moi j'avais 11 ans, je m'en souviens très bien. Je comprenais pas comment c'était possible à l'époque. Et encore aujourd'hui, je pose souvent des questions à mon fils de 14 ans qui est plus calé que moi pour bien comprendre. Assez bluffant quoi, c'est très rapide, c'est quelques secondes, mais voilà, on s'en souvient à vie après. C'est un moment... astronomique exceptionnel. Du coup, moi, je suis contente là, de le vivre avec mon fils qui a à peu près l'âge que j'avais à l'époque. Quoi, un peu près. Eric et moi, on adore l'espace depuis toujours. Et quand j'étais enceinte, je suis allée à la Nuit des Étoiles, justement, à la Cité de l'Espace. J'étais installée dans les fauteuils du planétarium, qui sont des fauteuils couchés en arrière. Et du coup, mon fils n'a pas arrêté de boxer mon ventre au moment où ça parlait de la conquête de la Lune et de Neil Armstrong. Et à ce moment-là, j'ai fait un texto à Eric en disant « Et pourquoi pas le prénom Neil ?» Et voilà. Voilà pourquoi il s'appelle Neil.
18: Et cette éclipse ouvre une séquence exceptionnelle selon le CNRS, car deux autres éclipses totales seront visibles l'année prochaine et en 2028. Cet après-midi, on surveille évidemment le Tour de France féminin, cinquième étape aujourd'hui avec au programme 140 km entre Mâcon et Belleville en Beaujolais. Le départ, c'est à 13h45. La maillot jaune, c'est la Suisse Marlène Rösser. On débrief tout ça avant 8h avec la directrice du Tour, Marion Rousse. C'est dans l'étape du jour.
13: On a une alternance de nuages et quelques belles éclaircies sur notre grande région ce mercredi. Puis en allant vers les Pyrénées, un ciel plus nuageux. Quelques petites averses sont même possibles, nous dit Météo France. Vent de nord-ouest modéré, actuellement 22 degrés à Toulouse, 29 cet après-midi. Voici quelques-unes des températures maxi de ce mercredi 5 août 2026. On attend justement 26 à Saint-Gaudens, 27 à Pamiers, 28 à Figeac, à Rodez, à Muret ou à Cahors, 29 degrés à Villefranche-d'Orouergue et Montauban, 30 degrés à Castres, 31 à Albi. Combien fait-il chez vous? Voilà ce qu'on veut savoir ce matin. Est-ce que vous êtes bien réveillé? Est-ce que tout va bien? Est-ce que vous êtes bientôt en vacances? Racontez-nous tout sur la page Facebook Ici Occitanie. On est sur la route, ça se passe vraiment bien en ce moment et on veut que ça dure. Pensez aux clignotants, je ne veux pas de téléphone portable en main. Ça, le prochain que je vois, ça va très mal finir. Hein.
18: Pardon.
13: Je préfère vous le dire. Hein. Vous avez le droit. Mais en voiture, c'est interdit.
18: Ah oui, ça, j'ai oublié que je suis
13: venu. Oui, non, là, vous avez le droit.
18: Mais j'ai eu peur.
13: Du côté des transports en commun, tout se passe bien aussi chez Tisséo. C'est la maintenance annuelle hein, de Téléo jusqu'au 16 août. Téléo est à l'arrêt pour sa maintenance annuelle. Ensuite, là, après le 16 août, faites plaisir à vos enfants, à vos petits-enfants. Prenez ce téléphérique, quoi. Téléphérique à Toulouse. Ah, oh, c'est beau, on voit tout Toulouse d'en haut. C'est magnifique cette affaire, mais pas avant le 16 août. Là, on est en maintenance, je vous l'ai dit. Écoutez un petit peu aussi, c'est fou ça.
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13: On a tout ça et on a bien plus que ça. Hein. Ce matin, il y aura du cadeau, du très très beau cadeau. Il y aura énormément de surprises. On vous donnera aussi les numéros gagnants du loto. Non, je déconne, c'est pour voir si vous suiviez.
18: Je vais déjà dégainer, moi.
13: Ouais, bah oui, je vois que vous suiviez direct. Non, mais on aura beaucoup plus que ça. On a de l'amour pour vous et on a de la musique. Groupie, va. 6h09.

0: Michel Berger, cette groupie du pianiste, repris d'ailleurs par Snoop Dogg.
1: Mais
0: excellent
1: non.
0: Mash-up avec Snoop Dogg et Michel Berger.
1: Incroyable.
0: Allez trouver ça, vous le trouvez facilement sur les réseaux. Extraordinaire, extraordinaire.
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0: Ah, je vous l'avais dit, hein, cette matinée, elle est remplie de surprises. Et encore, j'en ai beaucoup sous le pied. Regardez là, sous le pied, hop. Eh, il y en a beaucoup.
1: Qu'est-ce qu'il y a comme surprise?
0: Ah, mais il y a énormément de choses.
1: Là.
0: J'en ai beaucoup sous le pied. Tiens, par exemple, je vais vous raconter l'étonnante histoire d'Antoine Routier.
1: Oh.
0: Il produit de l'hydromel à Varennes. Antoine Routier. Routier, c'est son nom, hein.
1: Ah oui, oui,
0: c'est
1: rien
0: pas son métier.
1: Ouais, d'accord.
0: Ah, rien à voir avec la choucroute. Il produit de l'hydromel et Sébastien Bretonneau, forcément, dès qu'il y a un petit coup à boire, il est dans les parages, il
1: c'est
0: est
1: pas
0: là.
1: Le dernier.
0: Ah, bah, c'est jamais le dernier. Seb sera tout à l'heure avec Antoine Routier à 6h20 dans la petite vadrouille. Je le sais. Vous souhaitiez passer un été en pleine forme, Rémi.
1: Bien sûr.
0: Vous vous êtes dit, bah tiens, je vais venir le matin très très tôt. Alors ça permet de passer un bel été en pleine forme, mais surtout de suivre les conseils du docteur Kerzek.
1: Oui.
0: Encore mieux, il arrive dans une minute pour nous parler sport et médicaments. Parfois, c'est pas compatible.
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0: C'est pour vous, vous serez à la salle Horizon Muret. C'est un beau cadeau, Sophie.
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0: On vous embrasse, Sophie. 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
0: Et pour passer un été en pleine forme, les voici les conseils santé du docteur Kerzek. Et ce matin, sport et médicaments. Ça fait peut-être pas toujours bon ménage. Bonjour Doc.
8: Bonjour à toutes et à tous. Vous prenez un traitement médical au long cours ou bien vous venez de commencer un antibiotique et vous vous demandez est-ce que je peux continuer mon sport? Est-ce qu'il faut que j'adapte ma pratique? Alors, c'est une excellente question. On a souvent des idées reçues. La réponse est en une phrase. C'est l'infection et votre état général qui dicte la conduite à tenir. C'est pas le médicament qui est contre-indiqué. Ça veut dire quoi? Ça veut dire que si vous avez de la fièvre, des courbatures, une grosse fatigue, il est impératif de vous reposer. L'organisme lutte déjà contre l'infection. Lui ajouter un effort risque de le déshydrater, d'épuiser le système immunitaire, parfois même de provoquer des complications cardiaques. Par contre, vous pouvez reprendre une activité douce, tranquille, la marche, le yoga, seulement si la fièvre a disparu depuis 48 heures et que votre état général s'est nettement amélioré. Attention quand même, un petit bémol sur une famille d'antibiotiques, les fluoroquinolones, tout ce qui s'appelle ciprofloxacine, levofloxacine, vous le verrez, c'est donné pour les infections urinaires, par exemple, ou pulmonaires, et ces antibiotiques fragilisent les tendons, en particulier le tendon d'Achille, et ça augmente le risque de tendinite, voire de rupture tendineuse. Ce sont des effets secondaires qui peuvent apparaître dans les 48 heures qui suivent le début du traitement, mais ça peut durer plusieurs semaines après l'arrêt. Donc si vous prenez ou avez pris ces antibiotiques, évitez absolument toute activité d'impact, la course à pied, le saut, et attendez au moins une semaine après la fin du traitement. Et surtout, si vous avez mal, vous en parlez à votre médecin.
0: Et pour ceux qui prennent des médicaments au long cours, comme pour l'hypertension, tiens, par exemple, je pense au diabète aussi, quelles sont les règles à respecter?
8: D'abord, on n'arrête jamais son traitement de son propre chef.
0: D'accord.
8: Ensuite, il y a quelques précautions qui s'imposent. Pour les antihypertenseurs, les bêta-bloquants par exemple, ça atténue la montée du rythme cardiaque pendant l'effort, donc ça rend difficile l'auto-évaluation de l'intensité. Les diurétiques, eux, vont augmenter le risque de déshydratation. Donc le conseil, c'est plutôt de plus boire et d'éviter les efforts aux heures les plus chaudes et demander quand même conseil à son médecin. Pour les antidiabétiques, l'insuline, les sulfamides, ça peut faire varier la glycémie, donc l'idée c'est de surveiller sa glycémie avant, pendant et après l'effort. Et puis mention spéciale pour les anticoagulants, vous savez, ça fluidifie le sang et ça augmente le risque hémorragique. Là, on va éviter les sports de contact, de combat, la boxe, le rugby. Tout ça, c'est à éviter. On va plutôt faire du doux, hein, de la natation, de la marche ou du vélo sur terrain plein. Allez, bon été, bonne santé. À l'écoute d'ici, bien sûr.
0: Mais toujours, hein, on est en bonne santé quand on écoute ici Occitanie, la radio qui met de bonheur et de bonne humeur. Comment vous dites?
8: Bonne humeur, bonne humeur.
0: Tout ça?
8: Bonne humeur, bonne humeur.
0: Je vais vous raconter une histoire incroyable.
1: Oh.
0: L'étonnante histoire d'Antoine Routier. Antoine produit de l'hydromel à Varennes. Déjà, produire de l'hydromel, c'est quelque chose. Il va raconter son histoire à Sébastien Bretonneau dans 4 minutes.

0: se fredonne. C'est tout doux, c'est tout smooth. C'est pas une raison pour se rendormir, Jean-Luc. Eh oh, hop, hop, hop, allez, debout là-dedans, titillé. Ça va. À 6h21, c'est la petite vadrouille. Et ce matin, dans la petite vadrouille de Sébastien Bretenoux, un parcours étonnant. Celui d'Antoine Routier, il vit à Varennes, dans le Lauragais. Antoine produit de l'hydromel, souvent décrit comme la boisson des dieux nordiques, qui était en réalité largement consommée par les Vikings. On peut aussi en consommer grâce au travail d'Antoine. Et vous allez l'entendre, son parcours est assez étonnant. Sébastien, vous êtes allé lui tendre le micro de la petite vadrouille ce matin.
1: Ah, vous savez très très bien faire l'abeille, Antoine. Antoine, vous êtes artisan dans quel secteur?
2: Ouais, alors moi je suis artisan hydromelier, c'est-à-dire que je produis de l'hydromel et au-delà de ça, d'autres boissons à base de miel et tout ce qui est produit de la ruche.
1: C'est quoi l'hydromel?
2: Alors, vulgairement, l'hydromel, on pourrait dire, c'est un vin de miel, comme du vin. Sauf qu'on utilise du miel à la place du raisin. Donc c'est le résultat de la vinification du miel dans l'eau.
1: Alors vous, vous avez grandi entouré de ruches?
2: Exactement, depuis que je suis tout petit, on a des ruches à la maison. Mon père était déjà apiculteur amateur dans ma prime jeunesse, dirons-nous. Il y a une vingtaine d'années, il s'est professionnalisé et apiculteur en bio depuis 2003. Et donc depuis 2003, toujours des abeilles tout le temps autour de moi. Quoi.
1: D'ailleurs, il s'est devenu votre fournisseur, votre papa?
2: Exactement, parce que quand on travaille dans l'hydromel, il faut bien trouver du miel. Et voilà, je travaille avec mon père parce que quand je suis sorti de l'université, je voulais bosser avec lui en fait. Sauf que les abeilles, ça me stresse énormément.
1: Et pourquoi?
2: Un traumatisme enfantin. J'ai mis ma main dans une ruche quand j'avais 5 ans.
1: Ah ouais.
2: Ouais. Donc quand il y a quelques abeilles autour de moi, je suis très content. Quand il y en a 10 ou 15 000, comme ça peut être le cas sur un rucher, beaucoup moins content. Quoi. Donc je voulais bosser avec lui, mais d'un autre côté j'avais fait 8 ans de fac avant, donc je voulais allier un peu les deux et c'est comme ça que je me suis retrouvé le pied à l'étrier dans le monde de l'hydromel. Quoi.
1: Bon, ce qui compte aussi beaucoup pour vous, c'est l'éthique écologique.
2: Ouais. Bah forcément oui, quand on travaille avec du miel, on travaille avec des produits naturels, on travaille proche de la nature, donc il y a une forme d'engagement. En plus de ça, dans l'artisanat, on est obligé d'avoir... on est artisan, on est forcément engagé. Quoi. On a forcément une forme d'idéologie, même si le mot est un peu connoté. Donc on a des engagements au niveau de la biodiversité, du savoir-faire, de la tradition et à la fois de la modernité. Enfin, c'est une alliance un peu des deux. On est toujours un peu sur le fil du rasoir. Quoi.
1: Moi, si je comprends bien, vous êtes un grand gaillard, ouais. Antoine. Mais vous ne feriez pas un gros câlin à une petite abeille?
2: Ouais, encore une fois, s'il y en a une, deux, on est toujours content. Enfin, moi, je vois, c'est quand on est chez moi, là, sur la terrasse, on a des fleurs. Quand il y a des abeilles, on est toujours content, quoi. Après, quand il y en a 3-4, quoi.
0: On les aime, ces petites abeilles, parce que pas d'abeilles. Pas de miel, pas d'humanité s'il n'y a pas d'abeilles. Eh ben oui, c'est comme ça que ça se passe. L'entreprise d'Antoine, elle s'appelle Aude au miel. Oh, c'est beau. Reportage de Sébastien Bretenoux, petite vadrouille à retrouver aussi sur votre appli ici. Allez, on part à la pêche à 6h24.

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1: Manon Lisa et cette histoire du petit pêcheur, elle est sagittaire. Si votre cœur a mal, il n'aura pas mal longtemps. L'horoscope de Catherine Viguier arrive dans une minute à peine.

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5: 6h28, c'est l'horoscope de Catherine Viguier. Bonjour Catherine.
4: Bonjour France.
5: Changement de tendance hein, ce mercredi.
4: Du feu, on passe à la terre avec la lune au taureau. Bélier, vous passez du temps avec vos enfants et puis certains se découvrent, se redécouvrent amoureux. Taureau, cet été n'est pas simple. La famille, le foyer vous demandent de vous investir pleinement. Chers Gémeaux, il vous faut faire preuve de courage pour assumer qui vous êtes. Cancer, côté job, choisissez la réponse qui vous convient le mieux, ne vous précipitez pas. Lion, vous régnez en maître, si vous doutez, confiez-vous à une personne en privé. Vierge, vous pourriez vous sentir un peu triste, mais une occasion de vous envoler pour ailleurs changera tout. Balance, il est encore question d'une union, vous n'êtes pas pressé de répondre et vous avez sans doute raison. Scorpion, on recherche vos précieux conseils, vous avez un côté psy et visionnaire. Sagittaire, si votre cœur a mal, il n'aura pas mal longtemps. Ouvrez les yeux et votre cœur. Capricorne, il est question de vos sentiments et de vos créations. Où en êtes-vous à ce sujet? Verseau, alors la lune visite le domaine du foyer et du travail. On attend de vous et vous aussi. Poisson, vous êtes au service de tous. Heureusement, aujourd'hui, une personne aimée vous soutient. Et pour nous tous, la lumière l'éclaircit, où que l'on soit, qui que l'on soit.
5: Oh, c'est beau!
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5: Bonjour, bonjour et bienvenue, vous avez choisi Ici Matin dans 2 minutes. L'info d'ici, ça va parler rugby Rémi Doutre.
7: Avec la bombe qui est tombée hier, officiellement Thomas Ramos qui va quitter le Stade Toulousain, joueur historique des Rouges et Noirs. On n'avait pas vu venir honnêtement ce départ de l'arrière international, meilleur réalisateur de l'histoire du club. Un petit séisme dans le monde du ballon ovale, évidemment on va revenir dessus parce que tout le monde est plus ou moins choqué quand
5: Nous sommes le mercredi 5 août 2026, bonne fête Abel, merci de nous rejoindre, merci d'avoir choisi ici Occitanie. L'info c'est le 90 secondes en France et dans le monde, Cyril Ardo.
8: Une personne est recherchée en Haute-Savoie dans le secteur de Sixte-Fer-à-Cheval près de Samoin. Elle a été emportée en début de soirée lorsqu'une rivière a débordé après de forts orages. Non loin de là, dans le cirque du Fer-à-Cheval, 15 personnes ont été évacuées par hélicoptère à cause d'une coulée de boue. Aujourd'hui, Météo France place 10 départements du quart sud-est en vigilance orange canicule. L'Ain et les Deux-Savoie viennent de sortir de l'alerte. 6 départements du pourtour méditerranéen ainsi que l'Essonne et l'Eure sont en orange pour un risque élevé de feux de forêt. Dans le Var, 6 mises à feu volontaires dans le massif du Gros-Bessillon depuis le début de l'incendie il y a 2 semaines. 2 rien que depuis lundi. Les flammes ont ravagé au total 6000 hectares. 1000 pompiers restent mobilisés. En Gironde et dans les Landes, après les immenses incendies, l'État va prendre en charge intégralement les indemnités d'activité partielle versées aux TPE-PME situées dans les zones évacuées. C'est ce qu'a annoncé le ministère du Travail hier soir. 3 syndicats d'hôtesses et de stewards d'EasyJet déposent un préavis de grève pour la période du 7 août au 2 septembre pour dénoncer la dégradation des conditions de travail avec notamment des plannings qui changent à la dernière minute. Le dernier appel à la grève au sein de la compagnie aérienne en avril avait eu peu de conséquences sur le trafic. Et puis une étape difficile sur le Tour de France femmes aujourd'hui, 140 km et 8 ascensions entre Mâcon et Belleville en Beaujolais. La Suisse Marlène Rösser, elle, est en jaune.
7: Ce n'est pas qu'un simple au revoir. L'arrière du Stade Toulousain, Thomas Ramos, va quitter le club. C'est officiel, coup de tonnerre. À part l'équipe qui sort l'info, personne ne l'avait vu venir. À 31 ans, Ramos signe au Racing 92 pour la saison 2027-2028. Il nous en reste une, ça veut dire celle-ci, pour profiter de le voir encore en rouge et noir. Chez les supporters du Stade Toulousain, c'est la soupe à la grimace, à l'image de Jean-Marc Arnaud. C'est le président du 8, le plus gros groupe de supporters.
3: Ça me gêne parce que c'est un enfant d'ici. Mais après, ouais, je me dis, voilà, 30, 32 ans, c'est un garçon que s'il a envie de faire trois ans de plus et qu'on le lui propose, il faut qu'il croque, quoi. Parce que bon, Toulouse, je ne lui proposera pas un contrat de 3 ans, je pense pas, à cause de la limite d'âge. Ils le font pas en fin de carrière. On a su perdre Vincent Clerc, on a su perdre Cédric Eman, ça, c'est la loi du sport, hein.
7: Thomas Ramos, c'est un enfant du club, arrivé au Stade Toulousain à l'âge de 16 ans depuis Mazamé dans le Tarn. Il sort d'une saison encore une fois exceptionnelle, champion de France avec Toulouse pour la 4e fois consécutive, vainqueur du tournoi Destination avec les Bleus, c'est lui qui offre le titre d'ailleurs. Mais pour Éric Bonneval, ancien trois quarts centre de Toulouse et du 15 de France, le club prépare aussi la suite pour ne pas reproduire les erreurs d'il y a 10 ans.
9: La fois où ils l'ont pas fait, vous avez renouvelé beaucoup de trentenaires à des gros salaires, et ça fait être la cata, hein. C'est quand Hugo reprend, hein, qui se retrouve avec des joueurs qui avaient signé 2 ans, qui étaient plus que trentenaires, et il n'y avait pas eu du renouvellement. Enfin, il y a une politique, il y a une anticipation, il y a tout ce qu'on veut. Maintenant, que ce soit Thomas, ça me gêne, parce que pour moi, il est vraiment un des dépositaires du jeu du stade. Et le connaissant... Le club qui va le récupérer, il ne va pas récupérer un retraité.
7: Et le club qui le récupère, c'est le Racing. Thomas Ramos et le Stade Toulousain se sont exprimés hier pour clarifier leur position. Thomas Ramos parle d'un choix difficile, mais à 31 ans passés, le meilleur marqueur de l'histoire du club et des Bleus dit aussi vouloir une nouvelle expérience du côté de la banlieue parisienne. Et puis il y a aussi ces histoires de salary cap qui ont valu au club une nouvelle amende le mois dernier, rappelle l'économiste du sport Christophe Lepetit.
10: Le salary cap, c'est vraiment une autorisation d'un montant de masse salariale. Et en fait, l'ensemble des contrats des clubs doit rentrer dans cette enveloppe-là. Le Stade Toulousain doit maintenant effectivement tout faire pour ne plus se retrouver dans une situation où il est amené à être scruté par la commission salary cap sur ce plan-là. Donc c'est comment le Stade Toulousain, comme tous les autres clubs, bâtit le meilleur effectif possible sous contrainte du salary cap et donc sous contrainte de cette masse salariale maximale à engager.
7: D'autres joueurs trentenaires de cette génération dorée pourraient suivre. On parle de Cyril Bailly, de Dorian Aldeguerri, encore de François Cros. Ça sent en tout cas la fin de cycle à Toulouse. Toulouse qui reprendra le championnat le dimanche 6 septembre du côté du stade Marcel de Flandre à La Rochelle. Coup d'envoi 21h05, match à vivre comme d'habitude en direct à intégralité sur votre radio Ici Occitanie. Mais
5: tous les matchs sont à suivre sur Ici Occitanie.
7: Aucune exception.
5: Et en plus, ils sont bien commentés.
7: Ah, il paraît.
5: Bim. Et côté météo, eh bien, il y a une alternance de nuages et d'éclaircies qui est en train de se préparer sur notre grande région pour ce mercredi. Météo France prévient que vers les Pyrénées, le ciel sera plutôt nuageux. On attend même de petites averses possibles et ça va faire plaisir aux agriculteurs, par exemple, à celles et ceux qui cultivent la terre, parce que la terre, elle a vraiment besoin de pluie. Vent de nord-ouest modéré, actuellement 22 degrés à Toulouse, 29 cet après-midi, 26 pour Saint-Gaudens, 27 à Pamiers, 28 à Figeac, à Rodez, à Muret ou bien encore à Cahors, 29 degrés à Villefranche-d'Orouergue, à Montauban, 30 à Castres et 31 à Albi. Merci de tous les messages que vous nous laissez sur la page Facebook Ici Occitanie. Message par exemple de Sylvie qui nous dit qu'il fait 22 degrés à Pêche-Bonnieu. Coucou l'équipe, nous dit Sylvie. Coucou Sylvie.
11: Adieu Sylvie.
5: Sylvie, adieu. Malgré tout, il fait un petit peu frais, nous dit Sylvie. Ah, ça c'est plutôt pas mal. On ouvre la fenêtre et on en profite comme Sylvie pour laisser un petit message sur la page Facebook Ici Occitanie. Ça roule bien ce matin. On est en plein milieu du mois d'août et ça va rouler de mieux en mieux. Il y a des travaux, mais ça roule plutôt pas mal à Toulouse. Et pour rentrer, pour sortir de la ville rose, bien du côté de vos transports en commun, pas de difficultés ce matin. Bonne route avec nous.
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5: On passe l'été ensemble, vous, nous. Si vous n'êtes pas en vacances, on va apporter comme un petit air de vacances dans votre autoradio. On vous souhaite une belle matinée, un bon réveil. 6h36.

0: Daniel Balavoine, aimer plus fort que d'être aimé. Fort, fort.
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0: On vous souhaite la bienvenue, vous venez de brancher l'autoradio, vous partez peut-être au boulot, on est là pour vous accompagner. C'est Ici Matin, ici Occitanie, la radio de votre région, de votre département, de votre commune. La voix tout à l'heure d'Indochine ou bien encore d'Alain Machung et même Johnny Hallyday, les Pointer Sisters, ça c'est pour la musique. Des cadeaux, il y aura une question d'actu et pour vous un très très beau cadeau tout à l'heure aux alentours de 7h10. On vous souhaite vraiment un très bon mercredi avec nous. Chaque matin, 7h20, des trucs en plus, des infos insolites et pratiques. Alors, vous connaissez forcément Koh-Lanta, hein, la sentence qui est irrévocable.
3: Les poteaux,
0: Denis Brognard, tout ça. Eh bien, voici Koh-Lanta-Tarn. Mathieu Ferry.
4: Comme son nom l'indique, tout se passe dans le Tarn, un jeu imaginé par Vincent Pinel avec une dizaine d'épreuves. Ce Tarné qui propose déjà des balades en mobylette dans le Gaillacois. C'est un acteur touristique dans le secteur. Depuis un an et demi, il propose donc Koh-Lanta-Tarn. Co pour cohésion, Land pour Tarn et Tarn pour Tarn. Pas besoin donc d'aller dans les îles pour s'éclater. Il faut dire qu'avec son épouse, c'est un grand fan de l'émission. Mais sa version tarnaise est une version accessible, pas pour, forcément pour les sportifs purs et durs.
5: En fait, il y a beaucoup de gens qui rêvent d'y aller et qui ne peuvent pas. Et il y a aussi beaucoup de gens qui, physiquement, ne peuvent pas faire les épreuves très physiques. Donc voilà, c'est vraiment un jeu ludique qu'on a pratiqué avec des gens qui avaient 14 ans jusqu'à 70 ans. C'est des enterrements de vie de garçons ou de filles, ou des fois les deux ensemble. La semaine prochaine, j'ai un collège de Muret qui vient, ils ont des correspondants américains, ils viennent visiter Cordes-sur-Ciel et après ils vont faire l'activité Koh-Lanta-Tarn derrière. Voilà, j'ai des gendarmes qui vont venir, j'ai des pompiers, j'ai des équipes de foot.
0: Et il y a tous les codes de l'émission, Mathieu.
4: Ouais, les bandanas autour du cou, ouais. Une dizaine d'épreuves, mais des épreuves adaptées, notamment celle des poteaux que tout le monde veut faire, évidemment.
5: C'est pas dans l'eau, bien sûr. Donc c'est des socles en fer avec une poutre. Voilà, j'ai adapté un petit peu les jeux à Koh-Lanta. En fait, on finit par les épreuves des poteaux. Chez moi, souvent, c'est l'épreuve où on démarre. Et voilà, on démarre avec deux pieds. Après, c'est un pied. Après, c'est sur la pointe. Et au fur et à mesure, ça tombe. Bon, c'est sûr, ça. On ne tient pas une heure et demie. Hein. L'épreuve à Koh-Lanta dure une heure et demie. Nous, en 10 minutes, un quart d'heure. Tout le monde est tombé parce qu'on est vite en souffrance et ce n'est pas non plus des sportifs souvent de haut niveau.
4: Un jeu tarné donc qui reste dans le Tarn. Vincent Pinel est installé à La Roque près de Puy-Celcy, mais il se déplace selon les demandes.
5: Mon jeu, il est déplaçable. Donc je l'ai joué sur 4 ou 5 lieux différents. Hein, donc sur un terrain de foot, au château de Théride, on finit avec une dégustation de vin. Au château de la Durantie, on fait en plus du jeu, il y a une heure de spa, il y a un super spa où voilà, il y a un hammam, il y a un sauna, il y a une piscine et un verre au snack donc du château. Donc voilà, ça oscille entre 30 euros par personne et 50 euros par personne.
4: Et comme le hasard fait bien les choses, Cynthia, une Tarnaise, s'est qualifiée hier soir pour l'épreuve des poteaux dans la vraie émission Koh-Lanta. L'aventurière a 39 ans et elle vient de Castres.
0: Notre sentence est irrévocable. Vous partez, Mathieu Ferry. Ah. Mais vous pourrez retrouver éventuellement Mathieu Ferry et ce rendez-vous des infos insolites et pratiques sur notre appli ici.
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0: Comme chaque matin avant 7h moins le quart, les conseils de notre vétérinaire Pierre Fabin et on parle de l'alimentation de nos chats en libre service. Alors ça, c'est très pratique pour les maîtres. On remplit une fois tous les jours ou tous les deux jours. On met quelques croquettes. Le tour est joué. Est-ce que c'est vraiment une bonne chose pour les chats, docteur Pierre Fabin?
7: Alors c'est une question très délicate car le principe semble logique.
0: Mais oui.
7: Nos chats sont des grignoteurs. Ils prennent naturellement 12 à 20 petits repas par jour. Le libre service, ça semble donc beaucoup plus adapté. Et c'est le cas pour certains chats. Mais pour d'autres, le problème peut être double. Le premier, c'est l'obésité. Certains chats ne savent pas se réguler et votre chat risque de consommer plus de calories que nécessaire. nécessaire et ses salles la porte ouverte au surpoids. Le deuxième inconvénient, il est comportemental. Votre chat a un cycle de prédation inné en lui. Chasse, capture, repas, repos. Le libre-service va complètement faire disparaître la phase de chasse. Ça peut augmenter sa frustration et son anxiété et ça risque de le faire manger plus que nécessaire par ennui.
0: Alors, si l'obésité est le risque numéro un, le libre-service, ça peut aussi cacher peut-être d'autres problèmes de santé. Hein.
7: Et malheureusement, oui, le libre-service rend le suivi de l'appétit assez difficile. Et souvent, le premier signe d'une maladie chronique chez le chat, c'est une baisse d'appétit. Si la gamelle de votre chat est toujours pleine, vous risquez de ne vous apercevoir de rien avant que les symptômes ne soient beaucoup trop avancés. Du coup, l'alternative, c'est une alimentation fractionnée. La solution la plus simple, c'est de vous organiser pour distribuer vous-même 4 ou 5 mini-repas dans la journée et pensez à donner une partie de la ration dans un jouet distributeur pour l'occuper un peu. Mais il existe aussi des distributeurs qui vous permettent de délivrer 12 à 20 mini-repas par jour avec une quantité totalement contrôlée.
0: Ouais, c'est la même chose si on donne de la pâtée ou si on a plusieurs chats par exemple.
7: Pour la nourriture humide, la pâtée, le libre-service est plutôt déconseillé pour des raisons d'hygiène. La pâtée, ça s'oxyde très rapidement et je vous recommande clairement de donner des petites doses que vos chats vont consommer tout de suite. Et pour ceux qui ont plusieurs chats à la maison, parfois le libre-service, ça se passe bien, mais parfois il peut aussi se transformer en catastrophe. C'est souvent impossible de contrôler qui mange quoi. On a un chat qui peut devenir obèse pendant que l'autre, malade ou dominé, ne mange pas assez. Dans ce cas, pour moi, il faut absolument passer à une alimentation contrôlée et l'idéal reste les gamelles électroniques qui reconnaissent la puce de votre chat pour délivrer la bonne portion.
0: Conseil de notre vétérinaire Pierre Fabin que vous suivez, je le sais, vous nous le dites régulièrement, c'est à retrouver sur votre appli ici. Le métier d'hôtesse de l'air, armer les toboggans, poulet ou poisson, bah c'est pas que ça le métier de l'hôtesse de l'air. On en parle dans Toulouse, capitale du ciel, dans 4 minutes.

0: You Keep Me Hanging On, Kim Wilde, pour bien se réveiller avant de parler aéronautique. Pour faire voler un avion, il n'y a pas que le mot commandant de bord. Hein. Angèle Ménétrier d'Aéroscopia, aujourd'hui c'est un jour, un métier, le métier d'hôtesse de l'air.
1: Absolument. Et souvent, on pense que faire voler un avion, c'est uniquement l'affaire du commandant de bord et du copilote. Mais le rôle des hôtesses et des stewards est absolument central pour le bon déroulement d'un vol. Leur mission principale est évidemment la sécurité des passagers. Ils connaissent toutes les procédures d'urgence, savent comment évacuer un avion en quelques minutes et sont formés à gérer des situations médicales ou les incidents à bord. Mais leur rôle ne s'arrête pas là. Ils sont aussi les ambassadeurs du confort et de la qualité de voyage. Ils accueillent, renseignent, servent et veillent à ce que tout le monde passe un vol agréable. C'est un métier qui demande beaucoup d'intention, de rigueur, mais aussi des qualités humaines, la patience, l'empathie et du sang-froid. Au quotidien, une hôtesse ou un steward doit jongler avec des dizaines de passagers aux besoins très variés, des horaires parfois très décalés et même des situations inattendues, comme aider un passager qui fait un malaise par exemple. Chaque vol est différent et c'est ce qui rend le métier à la fois exigeant et passionnant. D'ailleurs, les équipes de cabine travaillent en étroite coordination avec les pilotes pour anticiper les situations et garantir que tout se passe sans accroc. Que ce soit sur un vol d'une heure ou deux, ou un long courrier de 12 heures.
0: C'est un secteur qui recrute ou pas, hein ?
1: Oui, ouais. Le secteur du transport aérien recrute régulièrement, surtout dans les grandes compagnies. Les profils recherchés sont variés. Savoir parler plusieurs langues est un vrai atout. Et la formation initiale est très complète. Les futures hôtesses et stewards passent d'abord par des sessions théoriques et pratiques, où l'on apprend tout, de la réglementation de sécurité à la gestion des passagers difficiles, en passant par les premiers secours. Ensuite, il y a des stages en vol où l'on met en pratique toutes ces connaissances sous la supervision de professionnels expérimentés. C'est un métier exigeant, mais qui offre aussi beaucoup de mobilité et la possibilité de travailler à l'international. Les compagnies renouvellent leurs équipes, donc pour ceux qui aiment voyager, découvrir de nouvelles cultures et vivre des expériences humaines très diverses, c'est vraiment une carrière passionnante. Et contrairement aux idées reçues, il ne s'agit pas seulement de servir des boissons ou des repas. Chaque vol demande de la vigilance, de la réactivité et parfois beaucoup de créativité pour gérer des situations imprévues.
0: Les coulisses de l'aéronautique, les métiers, vous l'avez entendu, ou bien les infos insolites, vous les retrouvez dans ce rendez-vous Toulouse, capitale du ciel. C'est aussi sur ici.fr et sur votre appli Ici. L'aventure, elle continue chaque matin. Ici Occitanie, elle est avec vous, pour vous aussi, pour vous informer, pour vous divertir et vous passer la musique que vous aimez. 6h53.

0: 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Nos fréquences évoluent. On va vous offrir un meilleur accès à vos radios préférées. Bonjour à nos nouveaux auditeurs du côté de la zone de Saint-Martory. Vous êtes bien branchés sur la fréquence 92.9. C'est l'occasion aussi de vous rappeler nos fréquences très récentes. Tiens, à Condon, on est sur 107.5 et puis à Decazeville, 97.5. Rendez-vous aussi à Foix pour écouter Ici Occitanie sur 101.2. Si vous souhaitez en savoir un petit peu plus sur les fréquences de votre radio locale, vous allez sur ici.fr. On va parler de la pêche, activité très relaxante. Peut-être pas pour les poissons, mais ça, Fred Ballard dans l'humour en tube nous en dira plus dans 40 secondes. Salut les poissons.
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0: Quoi de plus relaxant qu'une partie de pêche, l'été, à la fraîche, tranquille? Eh bien, dans l'humour en tube, Fred Ballard, vous vous êtes penché sur cette activité ô combien relaxante. Ça, c'est pour les pêcheurs. C'est un petit peu moins relaxant pour les poissons, j'ai l'impression.
6: Ils restent pendant 3 heures, et dès qu'ils ont attrapé le poisson, ils lui défoncent bien la gueule, hein. Et après, ils disent, allez, vas-y, regagne l'océan, tu es libre avec tes amis.
7: Ah, c'est sûr que la partie de pêche n'a pas la même saveur pour tout le monde, hein. On pourrait croire que le pêcheur qui remet le poisson à l'eau est un pêcheur sympa, mais pas forcément selon Gad Elmaleh, parce que une fois de retour dans son élément, le poisson a du mal à communiquer avec ses congénères.
8: Hé, hey, les gars! Défoncer la gueule, j'étais en train de nager tranquillement. J'ai vu un ver de terre, j'ai mordu, putain, je suis monté à une de ces vitesses. Je suis sorti de l'eau, première fois. J'étais jamais sorti de l'eau, moi je suis pas un dauphin.
7: Voilà, bah ça explique pourquoi les poissons se font berner à chaque fois par les pêcheurs. Les membres du banc ne comprennent strictement rien au retour d'expérience des survivants. Moralité, mieux vaut être du bon côté de l'eau ou carrément sur l'eau, comme Adrien Montowski.
9: Je me souviens plus de tout ce que je veux devenir quand j'étais jeune, mais plus du tout, tu vois, c'est un peu étrange. Et du coup, j'étais voir ma mère, je lui ai dit, moi, tu te souviens ce que je veux devenir quand j'étais plus jeune? Elle m'a dit, oui, bah oui. Elle me dit, tu voulais devenir un bateau. Je suis Tu veux dire skipper, tu vois, marin? Elle fait non, dit, tu veux faire partie de la tôle, quoi.
7: Voilà, il y a ceux qui rêvent de devenir marin et il y a ceux qui rêvent de devenir super tanker. Chacun son rêve du pêcheur, mais pour ferrer les poissons moqueurs, faut les faire rire. Qu'est-ce qui se passe quand deux poissons s'engueulent? Le ton monte.
0: Oh.
7: Voilà, et c'est comme ça qu'on chope un ton.
0: Le ton monte, tu l'avais pas celle-là, dis donc, incroyable.
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0: Bienvenue, c'est Ici Matin. Nous sommes le mercredi 5 août 2026 et il est 7h. L'info d'ici, Rémi Doutre. Bonjour Rémi.
10: Bonjour France, bonjour à toutes et à tous. Avec cette info qui anime toutes les discussions des fans de rugby, ça fait jaser évidemment le départ de Thomas Ramos du Stade Toulousain. C'est officiel depuis hier, ce sera pas pour tout de suite. Ramos va jouer cette saison encore, sa dernière donc avec le Stade, avant de rejoindre le Racing 92 pour l'exercice 2027-2028. À 31 ans, pas facile d'imaginer Ramos porter d'autres couleurs que le rouge et noir. Ça fait 15 ans qu'il les a sur le dos chez les supporters toulousains. Après le choc, c'est soupe à la grimace, à l'image de Guillaume, fan du Stade Toulousain, qui va regretter le Mazamétain.
11: C'est un coup dur, ouais. Mais après, il y a un gros réservoir à Toulouse, quand même. Peut-être pas de ce niveau-là, mais quand même. De toute façon, s'il veut aller ailleurs, on ne peut pas l'empêcher. Maintenant, ça commence à être business, donc bah ouais, ça fait partie du jeu aussi. Je pense qu'on ne peut pas lui en vouloir, ce qu'il a donné à Toulouse. J'aime beaucoup l'Agnac, le compétiteur à fond, ça c'est clair. Même pour ses coéquipiers, ça n'aura pas été évident, parce qu'il faut se bouger, quoi. Le personnage, là, celui qu'on veut, là, qui va bouger les gens et tout, machin. Après, le côté technique, j'en parle même pas. C'est plus le côté humain. On a l'impression que c'est un gars où on pourrait être pote avec lui. C'est un peu ça, quoi.
10: Thomas Ramos quitte Toulouse, Charlie Cresswell aussi. C'est vrai que le départ de l'international français a presque éclipsé celui du défenseur du TFC, mais c'est aussi un coup dur pour les violets. Devenu le taulier de la défense centrale après 2 saisons, Charlie Cresswell quitte donc le TEF, mais reste en Ligue 1 direction le Stade Rennais pour l'international espoir anglais.
0: L'Aude placé en alerte risque élevé de départ de feux de forêt aujourd'hui.
10: Conséquence de la chaleur de cet été, le mois de juillet est le plus chaud jamais enregistré. Une alerte non jour pour jour après le méga feu des Corbières, un feu toujours vif dans la mémoire des Audois, dont celle de l'anthropologue Marc Hatzfeld. Il a perdu sa maison. Il raconte ce traumatisme dans son livre « Habiter la garrigue, lettre à une maison emportée par les flammes », Sandrine Morin.
12: Le jour de l'incendie, Marc Hatzfeld n'était pas dans les Corbières, alors le retour a été très douloureux.
13: Il ne restait de ma maison que des ruines, debout. Le feu était très très chaud, au moins 1200 degrés, puisque c'est la chaleur à laquelle le verre fond et que les vitres de ma maison avaient fondu.
12: Et aujourd'hui, le vieux monsieur reste marqué. Un traumatisme, disent les médecins.
13: Et les gens qui m'entouraient me disaient quelquefois, mais ça va pas du tout. Effectivement, je perdais la mémoire, le sommeil, l'équilibre, le sens de l'orientation. Donc on m'a expliqué que c'était un traumatisme. Je me suis fait prendre en charge. Bon, je peux dire que ça va mieux, mais je ne suis pas complètement tiré d'affaire non plus.
12: Le chercheur a voulu tourner la page. Impossible d'imaginer reconstruire dans ce paysage désolé.
13: Je ne voulais pas attendre qu'il repousse l'environnement animal et végétal, parce que je savais que je n'avais pas le temps.
12: Maintenant, il cherche une maison, dans le Tarn peut-être, mais il se sent floué.
13: L'assurance a été assez incorrecte. Ils m'ont fait patienter 8 mois avant de me signaler une indemnité qui était très loin de la valeur de la maison et de tout ce qu'elle contenait.
12: Et évidemment, les feux de Gironde ont réveillé la douleur.
13: La leçon, c'est qu'il faut faire vite pour éviter que ça se reproduise.
12: D'où le livre écrit par Marc Hatzfeld qui rend aussi hommage à une terre meurtrie.
10: Son livre « Habiter la garrigue, lettre une maison emportée par les flammes » qui est sorti aux éditions de l'Aube le 19 juin dernier. Il est en librairie au prix de 18 euros. La préfecture de la Haute-Garonne ouvre un guichet pour les agriculteurs du département. Un guichet pour pouvoir demander des aides pour compenser le surcoût des engrais. Ça coûte plus cher depuis le début de la guerre en Iran. Le guichet est ouvert jusqu'au 6 novembre. Il concerne tous les exploitants qui ont dû ou vont devoir acheter des engrais sur la période du 1er juin au 30 septembre.
0: Une école de danse toulousaine se retrouve sans locaux.
10: La Breaking School à la Cartoucherie, partenaire historique, elle se retrouve à la porte faute de ne pas être assez rentable, victime collatérale du redressement judiciaire que vive Léal depuis mars. La Breaking School a décidé de faire appel de la décision du tribunal de commerce Cosmopolis. L'administrateur judiciaire des Halles de la Cartoucherie prévoit pour septembre-octobre la résiliation du bail d'une deuxième structure. La sauvegarde de l'enfance Haute-Occitanie qui accompagne 2300 enfants entre le Tarn, le Gers, le Tarn-et-Garonne et le Lot, elle a droit à un sursis de 2 mois supplémentaires depuis mars. Elle a été placée en redressement judiciaire. Il manque 5 millions d'euros. L'administrateur judiciaire laisse aussi candidats potentiels à une reprise jusqu'au 31 août pour rendre leurs offres définitives.
0: C'est l'événement de ce mois d'août.
10: Et ça fait frétiller tous les amateurs d'astronomie depuis plusieurs mois déjà. La prochaine éclipse qui va avoir lieu dans une semaine tout pile. Éclipse quasi totale pour voir le soleil disparaître en pleine journée. Ce sera au nord de l'Espagne qu'on sera le mieux placé. Qu'à cela ne tienne, une éclipse, c'est rare, l'Espagne, c'est pas loin. Alors Eric et sa famille qui habitent à Toulouse vont franchir les Pyrénées. Eric a tout prévu.
14: C'est moi qui ai eu l'idée de partir et j'ai embarqué toute ma famille. Donc mes parents, ma sœur et son compagnon, ma compagne et mon fils. Et en fait, on se retrouve tous ensuite au sud de Pamplune, c'est à Pueyo. Là où on est, il y a du relief, donc je me dis qu'avec un peu de chance, même s'il y a des nuages, on pourra aller en hauteur, observer si le soleil est pas trop bas, il est toujours au-dessus des nuages. Je connais pas du tout l'endroit, donc j'espère que je ne suis pas trompé. Ce que j'attends, c'est un moment où on le voit peut-être qu'une fois dans sa vie, et peut-être qu'on a l'impression de se sentir tout petit, de voir un astre, qui est la lune qu'on voit tous les jours et qui passe devant le soleil. Bon, si on la loupe, si il y a trop de nuages et tout ça, au moins on aura passé un moment en famille. Si on l'a, bon, c'est un petit plus pour nos vacances.
10: On croise les doigts que la météo soit clémente pour voir un spectacle rare. Ce sera quoi d'ailleurs ce spectacle, Emeline Ferry?
15: On ne sera pas totalement plongé dans le noir, ça ce sera pour les chanceux qui sont dans le nord de l'Espagne, tout un secteur où l'alignement sera absolument parfait entre la Terre, la Lune et le Soleil, qui sera alors complètement masqué. Mais on n'en sera pas loin dans le sud-ouest de la France, 99,5% d'obscuration à Biarritz, un très mince croissant lumineux apparaîtra au plus fort de l'éclipse. Plus on ira vers le nord-est, moins ce sera marqué, mais ce sera quand même exceptionnel. Pendant plusieurs minutes, le ciel qui s'assombrit, ambiance étonnante alors qu'on sera à peine en début de soirée. Le phénomène durera à peu près jusqu'au coucher du soleil. Il reste maintenant une inconnue, la météo. Si de gros nuages ou de la pluie s'invitent ce soir-là, ça risque de gâcher la fête. Mais il est encore trop tôt aujourd'hui pour connaître les prévisions météorologiques précises.
10: Donc on va surveiller tout ça d'ici mercredi prochain. Cet après-midi, on surveille autre chose. Évidemment, le Tour de France Femmes, cinquième étape aujourd'hui avec au programme 140 km entre Mâcon et Belleville en Beaujolais. Le départ est à 13h45. Le maillot jaune, c'est la Suisse Marlène Rösser. On débriefe tout ça à 28h avec la directrice du Tour Marion Rousse. C'est dans l'étape du jour.
0: À ne surtout pas rater. On va pas rater aussi les nuages aujourd'hui puisque Météo France nous prévient, il y a une alternance et de nuages et d'éclaircies. Qui va l'emporter ? On le saura à la fin de la journée.
10: C'est Malin qui peut le dire.
0: Oh là là, oui. Même Météo France le dit, on sait pas trop. Alors, il y aura quand même de belles éclaircies sur notre grande région. En allant vers les Pyrénées, on a un ciel qui est un peu plus nuageux, qui apporte même quelques petites averses dans la journée. Un vent de nord-ouest modéré. Actuellement, 22 degrés à Toulouse. 29 cet après-midi. Vous avez bien entendu, 29 degrés. On va encore chercher les points d'eau. Et puis, on va chercher l'ombre aussi. Il fera 26 à Saint-Gaudens, 27 à Pamiers. Météo France nous indique 28 à Figeac, à Muret et à Cahors. 29 à Villefranche de Rouergue, 30 à Castres, 31 à Albi. Marie-Christine, qui a laissé un message sur la page Facebook ici Occitanie, nous dit bonjour. Bonjour Marie-Christine. À Muret ce matin, au sud de Toulouse, donc on a 22 degrés. Allez, je vais faire un petit tour au marché de la Barthe-sur-Lèze. Je vous souhaite un bon mercredi et un mercredi aussi à l'équipe d'ici Occitanie. On est ravis de tous ces messages qu'on lit chaque matin. Parce que vous faites un peu, vous aussi, partie de l'équipe. Ça, ça fait vraiment plaisir. Ça fait plaisir, cette route qui s'ouvre devant vous. Pas de difficulté sur le périph' toulousain. Pas de difficulté pour rentrer, pour sortir de la Ville Rose. Aucune difficulté non plus du côté de votre Alliot et chez Tisséo. La journée commence bien.
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0: Ah oui, le petit café, d'accord, très très bien. Ah, pain grillé, oh j'adore. Une bonne tranche de pain grillé et une petite tranche de bachung.

0: suffit. Bon début de journée, c'est ici matin, 7h11.
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0: Ravi de vous retrouver, comme chaque matin, ravi de vous informer, de vous divertir. Actu locale, musique et bonne humeur et l'économie de votre région. C'est le principe de l'écho d'ici. Rendez-vous tout à l'heure, 7h20, avec cette entreprise qui propose du soutien scolaire en ligne. Oui, même pendant l'été, on peut faire un petit peu de soutien scolaire. Et puis, mon œil dans le rétro, c'est Gérald Roux qui s'y colle. Gérald Roux propose des jeunes hommes avec des vieilles idées dans la tête. Ça, c'est dans 3 minutes. Mais chaque matin, à 7h12, qu'est-ce qu'on fait? On se réveille, on baille un peu et on joue. Une question d'actu est pour vous. 4 entrées pour Walligator. Walligator, c'est le parc d'attractions aquatiques du côté d'Agen qui vous attend et que vous attendiez aussi. C'est pour toute la famille. En répondant à une question d'actu qui est incroyable.
3: Oui, avec forcément. Pardon, j'étais dans la lune. Déjà dans l'éclipse finalement de la semaine prochaine.
0: Oui, c'est fou, hein.
3: C'est dommage, on parle pas d'éclipse. Non. On parle de rugby dans la question aujourd'hui, puisque on en parle beaucoup de ce départ de Thomas Ramos qui s'en va du Stade Toulousain. Oui. C'est pas le premier qu'on n'avait pas vu venir comme ça partir du Stade. Quelle autre légende du Stade Toulousain n'a pas fini sa carrière à Toulouse? Vous avez le choix entre Julien Clerc, entre Vincent Clerc ou entre Charles Leclerc.
0: Ah d'accord. Il y a pas le général Leclerc.
3: Il aurait pu.
0: Quelle autre légende du Stade Toulousain, comme Thomas Ramos, n'a pas fini sa carrière à Toulouse? Julien Clerc, Vincent Clerc ou Charles Leclerc? Quelque chose me dit que c'est vous qui allez repartir avec ces 4 entrées pour Walligator près d'Agen. Vous êtes déjà en train d'appeler Manon. 05 34 43 31 31. On vous souhaite bonne chance.
3: C'est pas clair cette histoire.
0: Rendez-vous pour la réponse et pour le cadeau avant les infos de 7h30.
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0: 7h14, mon œil dans le rétro avec Gérald Roux. Tout cet été, on se retourne sur ce qui nous a marqué depuis le début de cette année 2026. Et ce matin, cette étude sortie en mars qui révélait que les jeunes hommes sont plus rétrogrades que les plus de 60 ans, Gérald.
6: Et oui. Et si les boomers mâles étaient plus modernes que la génération Z dans leur rapport aux femmes? La génération Z qui est née à partir de la fin des années 90, hyper connectée depuis son plus jeune âge. Les boomers, eux, c'est grosso modo les gens nés entre la fin de la guerre et 1965. Une génération souvent moquée, qui aurait été gâtée, n'aurait pas pris soin de la planète, qui a pu travailler et qui touche sa retraite, alors que les jeunes, eux, n'auront peut-être pas un sou à leurs vieux jours et qu'ils vivront sur une planète surchauffée. Tout cela est caricatural, on s'en doute, car tous les boomers ne se ressemblent pas, et tous les jeunes non plus. Mais voilà, il y a le résultat frappant de cette enquête menée par l'Institut Ipsos sur les jeunes hommes âgés de 15 à 29 ans, la génération Z donc. 24 000 ont été interrogés dans 29 pays sur les rapports hommes-femmes, et il en ressort que les plus conservateurs ne sont pas là où on pourrait le penser. Premier enseignement du sondage, un tiers des jeunes hommes interrogés pensent que la femme doit obéir à son mari, alors que les plus de 60 ans ne sont que 13% à le penser. Deuxième enseignement, pour un quart de la génération Z, une femme ne doit pas être trop indépendante. Les boomers, eux, sont deux fois moins nombreux à penser cela. Dernier exemple, pour 20% des jeunes hommes, la femme ne devrait pas être à l'initiative d'une relation sexuelle. Les plus de 60 ans, eux, ne sont que 7% à penser cela. Cette étude est troublante car elle arrive 10 ans après l'explosion du mouvement MeToo sur le consentement. On aurait pu penser que la jeune génération, côté homme, aurait intégré largement la notion d'égalité des sexes. Eh bien, à l'évidence, pas pour tout le monde. Les psychologues ont leur petite idée sur la question. Pour eux, une part importante des jeunes hommes ne serait pas à l'aise, pas confiant, face à des femmes qui s'affirment, qui revendiquent leur féminisme. Ils auraient alors tendance à se recroqueviller sur des valeurs d'un autre temps et dans les cas extrêmes, sur les idées d'influenceurs masculinistes qui saturent les réseaux sociaux. On appelle ça un retour de bâton. Après, si on veut se rassurer, on peut toujours se dire que si un tiers des jeunes hommes pensent que la femme doit obéir à son mari, les deux autres tiers pensent le contraire.
0: Ouais, chaque matin, mon œil dans le rétro avec Gérald Roux, à retrouver aussi sur votre appli ici. Ici, on a la pêche. Ici, on vous offre ces 4 places pour Walligator, pour aller du côté d'Agen en famille, passer un bon moment dans ce parc aquatique. Ici, on est là avec les Pointer Sisters. Ici, on se réveille ensemble. Belle matinée, bel été, 7h17.

0: Les Pointer Sisters. Tellement bien, tellement excité.
1: Ça régale.
0: Oh là là là là. 7h20, c'est l'écho d'ici, rendez-vous des entreprises de votre région. Et ce matin, avec vous Clément Souleda, on parle de cette entreprise qui propose du soutien scolaire en ligne.
2: Bonjour Shannon Picardo.
3: Bonjour.
2: Et merci d'être avec nous ce matin. Vous avez fondé School Move en 2013, entreprise installée quartier Saint-Cyprien. Vous proposez, c'est un site à une appli, hein, des fiches de cours, des quiz, des exercices, des vidéos et j'en passe. Votre objectif, c'était de démocratiser la réussite scolaire. Moi, personnellement, j'ai plutôt la sensation que ce n'est pas tant la réussite scolaire que c'est démocratisé que les entreprises comme la vôtre. Il y en a beaucoup, non ?
3: Alors oui, effectivement, il y en a beaucoup. Notre objectif, c'était de démocratiser le soutien scolaire et ça l'est toujours, d'ailleurs.
2: Mais y a, quand même, vous n'avez pas énormément de concurrence. Comment on arrive à exister aujourd'hui, entreprise toulousaine, dans ce marché qui ressemble un peu à une jungle ?
3: Alors, effectivement, il y a beaucoup de concurrence. Cependant, nous, ça fait à peu près 10 ans qu'on existe. Donc on a énormément de contenu. L'objectif de School Move, c'est de proposer tout le programme de l'éducation nationale. Et proposer tout le programme, ça demande énormément de travail, puisqu'il y a des dizaines de milliers de cours. Donc on a l'avantage d'avoir démarré il y a longtemps. Et on se démarque aussi par la qualité de nos contenus, étant donné que tous nos contenus sont conformes au programme de l'éducation nationale. Et on propose énormément de variétés de contenus, des vidéos, des fiches de cours, des quiz, des exercices. Donc aujourd'hui, on est le site le plus fourni et le plus complet aujourd'hui sur le marché.
2: Et c'est certifié ça justement par l'éducation nationale ou comment est-ce que vous pouvez affirmer ça ?
3: Alors, ça n'est pas certifié par l'éducation nationale. Par contre, on travaille avec des enseignants de l'éducation nationale et on suit les bulletins officiels.
2: Et vous arrivez à vous adapter aussi au programme qui change quand même pas mal.
3: Alors effectivement, il y a cette petite contrainte quand on travaille sur le marché du soutien scolaire, c'est que les programmes évoluent et donc tous les ans on doit s'adapter aux différentes réformes qui ont lieu.
2: Vous dites travailler avec des enseignants de l'éducation nationale, mais dans vos vidéos, je le disais, il n'y a pas que ça, mais dans vos vidéos, ce sont des comédiens qui incarnent des enseignants. Pourquoi ?
3: Alors effectivement, on travaille avec des comédiens étant donné que lorsqu'on créer les contenus, on les crée avec des enseignants. Cependant, devant la caméra, alors on a essayé avec des enseignants de l'éducation nationale, tous les enseignants ne sont pas à l'aise devant une caméra. Vu qu'on doit produire des milliers de vidéos pour nos élèves et nos familles, c'était beaucoup plus simple de prendre des professionnels qui travaillent devant une caméra pour animer le cours et le rendre ludique.
2: Et est-ce que tout ça, finalement, l'existence même peut-être de votre site et appli, c'est pas un aveu d'échec pour l'éducation nationale, justement ?
3: Alors pas vraiment, parce que sinon, ce serait un aveu d'échec d'avoir des cours particuliers aussi. C'est juste que c'est normal d'avoir du soutien scolaire, du parascolaire, quelque chose qui va aider les familles. Aujourd'hui, on est dans un système où il y a une trentaine d'élèves par classe. C'est compliqué pour un enseignant aujourd'hui de s'adapter au niveau de chaque élève. Et c'est ce que nous, on fait à côté de l'école. C'est que, à côté de l'école, on a plus le temps, justement, de réviser, de s'adapter au code de chaque élève. Et c'est pour ça que notre solution fonctionne.
2: Et School Move, aujourd'hui, combien d'inscrits, combien d'abonnés ?
3: Alors, on a plus de 25 000 abonnés aujourd'hui directement à notre solution, mais on travaille avec beaucoup de partenaires aussi, puisqu'on travaille avec des comités d'entreprise, on travaille avec des partenaires de cours particuliers, des bailleurs sociaux, et on équipe plus de 200 000 familles aujourd'hui.
2: Et pour un coût de combien l'abonnement en moyenne ?
3: Alors, l'abonnement est à moins de 100 euros par an, donc ce qui est significatif en termes de prix par rapport à des cours particuliers, étant donné que sur des cours particuliers, on est à peu près à 1500 euros par an, donc on est plus de 15 fois moins cher, et on équipe toute la famille, c'est-à-dire qu'avec un abonnement de moins de 100 euros par an, on équipe les trois enfants de sa famille.
2: Tout le monde peut faire des dictées. Shannon Picardo, dirigeant fondateur de School Move, entreprise toulousaine, merci d'avoir été dans l'écho d'ici ce matin, bonne journée.
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0: quelque chose de vraiment bien sur ici Occitanie. Je crois que c'est ça hein, qui dit Johnny Hallyday. On va jouer avec Amandine de la Cour, département de l'Ariège. Ça, c'est dans une minute. Votre actu local dans moins de 5 minutes.
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0: On joue avec Amandine, on est à La Cour, le département de l'Ariège. Bonjour Amandine.
8: Bonjour.
9: Bonjour Franck.
0: Dans la voiture, j'ai l'impression.
9: Exactement.
0: Parce que vous êtes infirmière.
9: C'est ça.
0: Parce que vous avez déjà peut-être commencé le boulot. Vous commencez le travail à quelle heure ?
9: 7h10, 7h15.
0: Ah oui, donc il y a déjà eu des patients, au moins un patient peut-être.
9: Exactement.
0: Bon, très très bien. On rendait régulièrement hommage aux infirmiers, aux infirmières. On les a applaudis à 20h et nous, régulièrement, sur votre radio locale ici Occitanie, on vous rend hommage. Tiens, d'ailleurs, ce matin, grâce à votre intermédiaire, eh bien, on salue celles et ceux qui se déplacent, qui vont soigner les gens qui ont besoin. Et puis, c'est aussi, vous allez nous le confirmer, Amandine, vous êtes souvent la seule visite du matin, peut-être avec le facteur.
9: C'est ça.
0: Ouais, pour beaucoup de monde. Bon, merci de prendre deux minutes pour jouer avec nous à cette question d'actu qui vous permettra peut-être de repartir avec quatre beaux cadeaux.
10: La question d'actualité concernant Thomas Ramos et le Stade Toulousain, surtout Thomas Ramos qui quitte le club. Quelle autre légende du Stade Toulousain comme Thomas Ramos n'a pas fini sa carrière à Toulouse ? Est-ce que c'est Julien Clerc ? Est-ce que c'est Vincent Clerc ? Ou est-ce que c'est Charles Leclerc ?
9: C'était un peu facile ce matin.
10: Oh.
9: Vincent Clerc.
10: Ah oui, j'ai bossé.
0: Ah oui, c'était facile. Bravo. Vincent Clerc. Vous êtes un peu rugby, vous êtes un peu sport ou
9: oui,
0: pas?
9: Oui.
0: Ah,
9: oui,
0: qu'est-ce que vous
9: pratiquez? J'avais rencontré Vincent Clerc la dernière fois que j'étais allée au stade, que j'avais gagné des places sur ici aussi. À l'époque, c'était France Bleu.
0: C'est génial.
9: Ici Occitanie.
0: Très, très bien. Et bien là, grâce à votre radio locale, et pour toute la famille, quatre entrées pour Walligator près d'Agen. Tout ça, c'est grâce à la radio qui a changé de nom et qui s'appelle maintenant.
9: Ici Occitanie.
0: Belle journée Amandine.
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0: Dans deux minutes, l'info d'ici, on ira du côté de la cartoucherie.
10: Oui, puisqu'une école de danse partenaire historique, la Breaking School, va quitter les lieux, contraintes et forcées, victime collatérale du redressement judiciaire des Halles de la cartoucherie.
0: On en parle, mais avant Cyril Ardo.
11: Une personne emportée par une rivière après de forts orages en début de soirée en Haute-Savoie dans le secteur de Sixte-Fer-à-Cheval près de Samoin. Elle est toujours recherchée. Non loin de là, dans le cirque du Fer-à-Cheval, 15 personnes ont été évacuées par hélicoptère à cause d'une coulée de boue. 20 mètres carrés du toit de la gare de La Rochelle parti en fumée dans la nuit. Le feu est parti de la charpente du bâtiment. 52 pompiers sont intervenus et le bâtiment reste surveillé ce matin. Cette gare est inscrite au titre des monuments historiques. La cause de l'incendie n'est pas encore connue. L'hypothèse de la mise à feu volontaire est sérieusement envisagée, dit le parquet, alors que dans le massif du Gros-Bessillon, dans le Var, il y a eu 6 reprises de l'incendie en 15 jours, 2 depuis lundi. Plus de 1000 pompiers restent mobilisés sur cet incendie. Aujourd'hui, 6 départements du pourtour méditerranéen ainsi que l'Essonne et l'Eure sont en orange pour un risque élevé de feux de forêt. 10 départements du quart sud-est sont en vigilance orange canicule. L'Ain et les Deux-Savoie sont sortis ce matin de l'alerte. L'un des fondateurs de la DZ Mafia, groupe criminel originaire des quartiers nord de Marseille, spécialisé dans le trafic de drogue, Mehdi Laribé a été interpellé en Algérie fin juillet et placé sous contrôle judiciaire. On vient de l'apprendre. Cet hiver, un grand coup de filet avait permis d'interpeller 3 autres figures de l'organisation. Et puis le Tour de France Femmes, 5e étape aujourd'hui, 140 km entre Mâcon et Belleville-en-Beaujolais. Départ à 13h45.
10: Ce matin, dans votre info d'ici, on prend la direction de Toulouse, des Halles de la Cartoucherie surtout, où un partenaire historique se retrouve à la porte. On parle de l'école de breakdance Breaking School. Elle vient de voir son bail être résilié à la rentrée. Il lui faudra trouver une autre salle où s'entraîner. Son fondateur, Abdel Chouari, a du mal évidemment à avaler la pilule. En fait, Pascal Daniel, cette résiliation de bail est une conséquence directe du redressement judiciaire que vivent les Halles de la Cartoucherie depuis mars dernier.
8: Tout en baies vitrées et miroirs, une salle de 262 mètres carrés.
12: On est ici à Breaking School, notre temple.
8: Située au rez-de-chaussée des Halles de la Cartoucherie, entre les restaurants et la salle d'escalade, l'école de breakdance, c'est le bébé d'Abdel Chouari, multi-champion du monde de la discipline, directeur et fondateur.
12: Cela fait plus de 25 ans que je travaille à faire en sorte de mettre la France en avant via des projets, d'essayer de vraiment représenter via la culture hip-hop tout ce qu'il y a de plus beau dans cette société.
8: Après 3 années, la Breaking School et ses 436 adhérents voient son bail résilié par le tribunal de commerce et n'a plus nulle part où aller.
12: En 3 semaines, tout simplement, on n'a pas de salle pour nos élèves. On n'a pas de salle pour nos familles. On n'a pas de salle pour pouvoir mettre en place nos activités. Il y a 5 employés qui sont en équivalent temps plein. C'est une catastrophe.
8: Le président du comité de quartier s'attriste de la situation. Pour autant, il la comprend. Éric Duchemin.
13: Il serre les boulons de partout, quoi. Donc oui, ça fait des dégâts, hein. On était content d'avoir cette école, mais ça faisait des jeunes qui venaient régulièrement. Mais voilà, c'est là parce qu'ils ont loué des espaces, une bouchée de et ça marche pas.
8: C'est l'administrateur judiciaire qui a fait le choix de résiliation du bail, explique Muriel Levaillant, directrice générale de Cosmopolis, la structure qui gère les Halles.
14: En redressement judiciaire, on est en train d'optimiser chaque mètre carré des Halles. Ça fait partie de toute façon de la procédure.
8: Des propositions ont été faites, trop contraignantes, répond Abdel Chouari.
12: Alors on nous a proposé des 18h-20h, sauf qu'aujourd'hui, nous sommes plutôt vers une tranche horaire qui est 18h-22h tous les soirs, le mercredi toute la journée et le samedi matin.
8: Avec un loyer annuel de 20 000 euros et des événements facturés 27 000 euros, l'école de danse rapporte à peine la moitié de ce qui est nécessaire.
14: L'équivalent du loyer des charges, en fait, donc nécessaire à hauteur de 117 000 euros.
8: Le candidat au remplacement est connu.
14: Le principal preneur potentiel aujourd'hui de l'espace, c'est l'UCPA. Ça n'a pas été caché, justement, à la Breaking School. On n'a pas voulu le cacher.
8: Déjà présente au hall, l'association propose cardio-muscu, fitness et squash pour...
15: Je paye 29,99 euros par mois, mais je suis étudiante.
8: L'UCPA va pouvoir s'agrandir au grand plaisir de Chloé, qui est interne à l'hôpital Purpan, voisin.
15: Honnêtement, c'est déjà pas mal, hein. Franchement, qui propose peut-être du yoga, des choses comme ça, un peu plus de tapis, ça j'aimerais bien.
8: La Breaking School a décidé de faire appel de la décision du tribunal de commerce.
10: Et les 24 restaurants des Halles qui payent un loyer proportionnel à leur chiffre d'affaires ne sont pas menacés de résiliation de bail.
0: Alors on va faire un tu préfères. Tu préfères les nuages ou les éclaircies?
10: Fou. S'il y a des éclaircies, il va faire chaud.
0: Alors il y aura, alors bah oui, c'est le risque. Après, il peut y avoir un temps nuageux et de la chaleur quand même. On a vu ça lundi. Eh oui.
10: Donc un peu d'éclaircie quand même.
0: Eh bien, ça tombe bien, on aura l'alternance des deux. Météo France, dans son bulletin, nous annonce une alternance de nuages et de belles éclaircies sur toute la région. Avec vers les Pyrénées, tu préfères, là encore un autre tu préfères. Tu préfères un temps sec ou des averses? Eh bien, on n'a pas à choisir puisque en allant vers nos belles montagnes, le ciel sera nuageux avec des petites averses, sans doute dans l'après-midi. Un vent de nord-ouest modéré, 22 degrés actuellement à Toulouse. On attend 29 cet après-midi. C'est un petit peu moins que les 35 ou 37 degrés qu'on a pu avoir. On va faire avec. On ouvre un petit peu le matin. Il faut vraiment ouvrir les volets. Il faut profiter de la relative fraîcheur de cette matinée pour ouvrir un petit peu chez vous. Et il fera aujourd'hui, mercredi 5 août 2026, 26 à Saint-Gaudens, 27 à Pamiers, 28 à Rodez, à Cahors ou à Hoche, 29 degrés à Villefranche-de-Rouergue, à Montauban, 30 à Castres, 31 à Albi. Ça roule plutôt bien. Pas de difficultés. En tout cas, c'est ce qu'on voit sur nos écrans. Du côté de notre périph toulousain, pas de difficultés pour rentrer ni pour sortir de la Ville Rose. Quand on est dans la Ville Rose, c'est un peu plus compliqué avec les travaux en ce moment. Pas de difficulté non plus le côté des transports en commun, même si sur la ligne Toulouse-Narbonne, on a des petits retards, 5 à 10 minutes, parce qu'il y a des travaux en cours sur le réseau ferré, m'informe la SNCF.
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0: Vous vous réveillez avec nous. Vous allez peut-être partir au boulot, au marché, peut-être faire un petit peu de vélo, peut-être faire votre footing. On vous propose de passer une partie de la matinée avec la radio qui parle de votre département, de votre région, de votre commune. Cette radio s'appelle Ici Occitanie. Vous êtes les bienvenus. Belle matinée, 7h36.

0: Pascal Obispo qui sera avec Zazie, Renaud et tant d'autres le 27 août à Bordeaux pour un concert caritatif pour recueillir des fonds pour les sinistrés des incendies de l'été. Ça, c'est bien, ça, c'est concret, ça, on aime.
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0: Vous êtes les bienvenus, vous avez choisi Ici Matin, la radio qui remonte le temps. Hop, oui, on rembobine le temps. Chaque matin, grâce à Stéphane Bern, on va découvrir Évian-les-Bains quand un noble découvrit l'eau la plus célèbre du monde. Stéphane Bern va voyager dans le temps, juste avant nos infos de 8h. Et puis, Joseph Birnbaum, il est co-créateur et co-directeur artistique d'un festival qui s'appelle Francis Poulenc and Friends. Ça se passe en Aveyron. Eh bien, Joseph sera notre invité après 7h moins le quart. Chaque matin, les petits Toulousains commentent l'actu. Et ils sont farceurs aujourd'hui. Il y a de la farce.
3: T'as pas regardé quel jour c'était? Ah si, c'était Poisson d'Avril.
4: Il n'y a pas de jour pour se faire des blagues, on s'en fait toute l'année.
0: Oh là là, oui.
4: Des fois à l'antenne, ça nous arrive avec Franz Massard. Mais il y a quand même une journée où on ne fait que ça, elle ne sert qu'à ça. C'est le 1er avril, la tradition du poisson. Et à l'école La Pujade de Toulouse, quand c'est le 1er avril, les gamins, les pitchouns, ils sont dans les starting blocks. C'est du grand art.
5: Bah moi, un jour, quand j'étais tout petit à la maternelle, bah j'ai fait croire à une animatrice. T'as entendu ce qu'ils ont dit dans la radio? Elle a dit non. Et c'était mon amie qui faisait très bien la radio, qui disait « La Russie va nous envoyer une bombe nucléaire ».
6: Bah moi, ma mère, quand elle s'est réveillée, je dis « Maman, maman, ça va ? T'as dormi 50 ans ! Maintenant, t'as 103 ans ! Vraiment, t'as fait un coma de 50 ans ! Tu vois, maintenant, il y a les voitures volantes, t'as raté tout ça. » Et moi, j'ai hurlé « Poisson d'avril !» J'étais chez mes cousins, en fait, on avait fait des blagues avec le téléphone de ma cousine. On avait appelé ma mamie, on lui avait dit que c'était la police municipale et qu'elle avait reçu une amende de 500 000 euros. Elle a dit « Oh, on a un problème avec l'argent !» Mais j'ai dit « Mais non, c'est une blague !»
4: Pauvre mamie, quand même. Oh là là.
0: On comme ça, mamie.
4: Au pied du lit. Non, on fait attention à mamie. Mais c'est une drôle de tradition, ce 1er avril, finalement. Mmh. Avec ces poissons, ça nous vient d'où? Les origines, elles sont un peu floues, quand même. La première piste, on prend la direction du Moyen-Âge. Le poisson est très présent à la fin du carême, juste avant Pâques. Mmh. On en mange beaucoup, on en parle beaucoup. Et certains pensent que peut-être que l'expression vient de là. Ah. Deuxième piste. 16e siècle, on change de calendrier. Là, c'est la pagaille. Certains continuent de fêter la nouvelle année début avril, d'autres pas du tout. Résultat, on se moque, on taquine gentiment ceux qui n'ont pas suivi, on leur raconte des cracks, on leur fait des blagues et le 1er avril devient le jour des farceurs. Oui. Et puis évidemment, il y a la tradition des canulars dans les médias. Il y en a qui ont imité les médias qui font des canulars, des fausses infos, des annonces improbables, juste pour rire, mais pas sur ici Occitanie, parce qu'à une époque où les fake news circulent plus vite qu'un poisson dans un ruisseau, notre travail c'est de vous donner du vrai, du solide, du vérifié, pas de vous piéger, même pour jouer, c'est notre crédibilité auprès des auditeurs et aussi des internautes qui en dépendent. C'est pour ça qu'on est très contrariés de vous annoncer ce matin le départ de Thomas Ramos pour la Racine 92.
0: Ouais, c'est que c'est vrai. Ça, c'est pas de la blague. Ça, c'est vérifié, c'est pas de la blague, et vous avez raison de le dire. L'info vérifiée, l'info crédible, celle que vous pouvez vraiment suivre, c'est sur Ici Occitanie. Et puis la récré des pitchouns, vous la retrouvez sur ici.fr. Notre invité est Joseph Birnbaum. Il est co-créateur, co-directeur artistique d'un festival que vous allez adorer. C'est Francis Poulenc et ses amis, Francis Poulenc and Friends. C'est en Aveyron. Joseph sera notre invité dans même pas 4 minutes.
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0: Marine, cœur maladroit, 7h40.
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0: Ça se passe ici et l'invité d'ici matin, ce matin, est Joseph Birnbaum. Bonjour Joseph.
3: Bonjour France, merci de votre invitation.
0: Mais je vous en prie, bienvenue pour nous parler d'un festival qui s'appelle Francis Poulenc and Friends. Ça se passe dans le département de l'Aveyron. Ça a commencé quand l'histoire ? C'est plutôt une histoire d'amitié à la base, ce festival.
3: Absolument, c'est la rencontre avec Hervé Ribochinberg qui est donc le co-créateur et directeur artistique du festival.
0: Ouais.
3: Et il y a à peu près un an et demi seulement, on a eu cette envie folle de monter cet événement pour célébrer, si vous voulez, la musique de Francis Poulenc, immense compositeur français, et puis au passage, l'Aveyron, son patrimoine, son architecture, puisque la famille de Poulenc est originaire de l'Aveyron.
0: Bien sûr.
3: Et donc, en quelques mois, on a monté une première édition, et cette année, c'est la deuxième édition.
0: Deuxième édition du 9 au 16 août. Quel est l'esprit de ce festival, Francis Poulenc and Friends? Je crois qu'on a un petit souci de liaison avec Joseph.
4: Vous esprit, êtes... es-tu là?
0: Oui, voilà, exactement. Je vous demandais quel était l'esprit du festival. Est-ce que vous êtes là? Est-ce que vous êtes dans le coin pour nous en parler? Alors, je crois qu'on a un souci. On a vraiment un petit souci de liaison. On va essayer de vous joindre par téléphone. Si vous nous entendez, Joseph, parce que ça va être plus simple pour parler et de l'esprit de ce festival et de nous raconter ce qui va se passer, parce que il y a 5 lieux emblématiques. Il y a des stars aussi, comme Nathalie Dessay, la soprano que tout le monde connaît, comme Isabelle Kals, qui est aussi soprano, ou bien Pierre Génisson, si vous connaissez un petit peu la clarinette. Voilà, on a retrouvé Joseph Birnbaum.
5: Je suis de retour.
0: Vous êtes de retour. On parlait de l'esprit du festival, et puis l'esprit est parti d'un seul coup. La connexion nous a quittés. Quel est l'esprit, Joseph, de ce festival, Francis Poulenc and Friends?
5: L'esprit du festival, c'est l'esprit de Francis Poulenc, qui est quelqu'un qui est un petit peu, si vous voulez, à la fois... savant et voyou. C'est quelqu'un d'éminemment formé, qui a fait ses études de composition, qui est un immense compositeur, et en
0: même temps, pianiste aussi.
5: Qui, au milieu des années 20, allait fréquenter les cirques, les cabarets, les ciné-concerts, et s'encanailler, si vous voulez, dans

0: Joseph Poulenc, c'est pas un hasard, avec l'église Saint-Jean. À Conques, il y a aussi le Centre Européen, qui est un endroit assez important. Au NERAC, l'espace multiculturel, qui est une très très belle salle, qui gagne à être connue, avec une très belle acoustique. Voilà, donc c'est vraiment sur tout le département. On sera aussi à Bozoul et au couvent Malais, au sublime couvent Malais, à Saint-Côme-d'Olt.
1: Il y aura des masterclass pour les jeunes musiciens de la région. Et puis, il y a des stars internationales. Il y a Nathalie Dessay, la soprano, qui sera là.
0: Il y a Nathalie Dessay qui sera là au concert de clôture avec son pianiste pas moins star international Philippe Castard. Il y aura aussi Pierre Génisson, un immense clarinettiste qui fait les concerts dans le monde entier. Et comme vous l'avez dit, cette année, la nouveauté, c'est la masterclass. La masterclass, c'est un événement assez original où on peut venir assister à un cours en public donné par des grands musiciens, Isabelle Casse, en l'occurrence, la soprano, qui donnera cours à des chanteurs, et moi-même, je donnerai cours à des pianistes. Et c'est des gens qui sont déjà d'un niveau professionnel, qui viennent se perfectionner auprès de nous, et vous pouvez venir dans la salle les écouter, c'est passionnant.
1: On a hâte, cette édition 2026 se déroule du 9 au 16 août, du côté de l'Aveyron, département magnifique. On y mange bien aussi, ça c'est important de le dire, parce qu'avant ou après les spectacles, on va se régaler. Festival Francis Poulenc and Friends, si vous souhaitez en savoir un petit peu plus, il y a un site festivalpoulencandfriends.com. On en parlait ce matin avec un des co-créateurs, Joseph Birnbaum. Vous étiez notre invité, merci d'avoir accepté cette invitation, et bon festival.
0: Merci, à dimanche.
1: Très très bon festival, ça commence ce dimanche. Et effectivement, nous y serons, vous y serez peut-être. Une belle matinée commence avec votre radio ici Occitanie. Encore quelques rendez-vous à venir. On va parler de l'étape du jour dans le Tour de France Femmes. Et puis on voyagera dans le temps. Stéphane Bern nous emmènera du côté d'une révolution aquatique, m'a-t-il dit. De l'eau, de l'eau, de l'eau. Du Paul Young à 7h52. Belle matinée.

0: 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Ah oui, on parle de l'étape de ce mercredi dans le Tour de France Femmes, encore de beaux vignobles hein, en guise de décor pour cette cinquième étape. Départ de Mâcon, direction Belleville en Beaujolais, parcours qui s'annonce très mouvementé. Quelques détails avec Marion Rousse, la directrice de la compétition, et Emmanuel Collardet.
1: Bonjour Marion Rousse.
2: Bonjour.
1: Un parcours exigeant pour le moins.

0: Sur le plan sportif, on va y revenir, mais d'abord encore un parcours pour faire rêver les amateurs de bon vin.
1: Ah, c'est vraiment une étape typée classique, hein. Il n'y aura pas un mètre de plat. Une étape qui fera pratiquement 3000 mètres de dénivelé positif et pas moins de 8 difficultés répertoriées. On change clairement de braquet sur cette étape.
0: Il n'y a quasiment pas de plat, hein, tout le long de ces 140 km. C'est très très exigeant.
1: Oui, c'est très très dur. Et puis surtout, on a ce fameux Mont-Bruit. C'est une ascension qu'on commence à bien connaître puisqu'on a l'habitude d'y passer régulièrement sur les routes de Paris-Nice. Et le Mont-Bruit, bien, qui sera situé à moins de 10 km de l'arrivée, c'est 3 km à pratiquement 8% de moyenne. Et le placement en bas sera hyper important parce que la route est vraiment pas large. Au sommet, ça sera une descente, hein, pour rallier l'arrivée et qui sera également très difficile à gérer.
0: C'est une ascension qui peut vraiment faire la différence.
1: C'est une ascension où, de toute façon, on sait que les leaders du classement général vont tenter quelque chose. Et surtout, le terrain avant aura permis vraiment d'user les organismes.
0: Pour les spectateurs, c'est probablement là où il faut se poster pour assister au spectacle de la haute compétition aujourd'hui.
1: Vous ne serez pas déçus, venez.
0: Et puis un coup d'œil à l'arrivée du côté de Belleville en Beaujolais, une ville évidemment associée au vin, mais pas que, elle compte aussi dans l'histoire du vélo, Marion.
1: Oui, évidemment, on aime bien faire des clins d'œil avec l'histoire du cyclisme en règle générale, que ce soit pour le Tour Homme ou pour le Tour de France Femmes avec Zwift. Et donc on aura, c'est vrai, une pensée particulière pour Laurent Fignon, qui avait remporté une étape, c'était sur le Dauphiné en 86.
0: Très belle journée à vous sur la route du Tour, Marion Rousse.
1: Merci.
2: 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Et Évian-les-Bains, c'est un noble qui a découvert l'eau la plus célèbre du monde. Stéphane Bern va voyager dans le temps. C'est quoi ? Dans même pas une minute, même pas 40 secondes.
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2: Bel été avec Ici Occitanie. Un petit peu d'histoire avant l'info avec Stéphane Bern, spécialiste de l'histoire. Bonjour Stéphane.
6: Bonjour Franz. Bonjour le Midi Toulousain.
2: Alors ce mercredi matin, vous avez envie de voyager au temps de la révolution aquatique.
6: Imaginez, un marquis en goguette, un rayon de soleil sur le lac, une petite soif et une gorgée d'eau qui va changer le destin d'une ville entière. Nous sommes en 1789 à Évian-les-Bains en Haute-Savoie. Le marquis de Lesserre, noble local, se promène quand la chaleur le pousse à s'arrêter près d'une source. Il y boit par hasard et trouve cette eau légère, agréable et sans amertume. Il y revient jour après jour et affirme que ses douleurs rénales s'apaisent. L'histoire circule. Cette source aurait des vertus miraculeuses. Elle appartient à un certain monsieur Cachat, qui comprend vite qu'il possède un trésor. Un trésor en liquide. Il commence à vendre cette eau aux habitants, puis à ceux des villes voisines. En 1806, on ouvre la première station thermale, bientôt suivie par une usine d'embouteillage. Mais également par des embouteillages à l'entrée de la ville. Car les curistes affluent de toute l'Europe. Aristocrates, artistes, médecins, tout le monde se refile le tuyau.
7: Qu'est-ce qu'on a fait des tuyaux ?
6: On vient prendre les eaux des Évian, comme on irait à la cour. Dès lors, comme tout baigne, la Société des eaux minérales d'Évian voit le jour.
8: Elle est légère comme le souffle du vent, l'eau d'Évian, l'eau d'Évian.
6: Et la petite source devient une marque et une belle source de revenus. Un siècle plus tard, l'eau s'invite dans tous les foyers. Dans les années 1950, elle devient l'eau des bébés, réputée si pure qu'on peut préparer les biberons sans la faire bouillir. Puis en 1978, Évian traverse l'Atlantique. Première eau minérale française à importer aux États-Unis. Le succès est mondial. Notez que tout ce que je vous ai dit ce matin est parfaitement exact. Vous pensez bien que pour vous raconter une telle histoire, j'ai vérifié mes sources.
2: Bah oui, pour pas que ça tombe à l'eau. Oui, normal.
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2: Bon mercredi 5 août 2026, il est 8h. 8h, l'info d'ici, Rémi Doutre. Bonjour Rémi.
0: Bonjour Franz, bonjour à toutes et à tous. Dans une semaine tout pile, que tous ceux qui sont dans la vibe... Lève les yeux, surtout aussi mon petit Yannick, la tête vers les nuages. Le soleil a rendez-vous avec la lune pour une éclipse exceptionnelle, quasi totale depuis Toulouse, noir complet au nord de l'Espagne. Un événement exceptionnel et comme le nord de l'Espagne c'est à côté, Fanny a décidé de partir de Toulouse et d'y aller avec sa famille pour vivre cette éclipse.
9: Moi j'avais 11 ans, je m'en souviens très bien. Je comprenais pas comment c'était possible à l'époque. Et encore aujourd'hui, je pose souvent des questions à mon fils de 14 ans qui est plus calé que moi pour bien comprendre. Assez bluffant, quoi. C'est très rapide, c'est quelques secondes, mais voilà, on s'en souvient à vie après. C'est un moment astronomique exceptionnel. Du coup, moi, je suis contente là, de le vivre avec mon fils qui a à peu près l'âge que j'avais à l'époque, quoi. Éric et moi, on adore l'espace depuis toujours. Et quand j'étais enceinte, je suis allée à la Nuit des Étoiles, justement, à la Cité de l'Espace. J'étais installée dans les fauteuils du planétarium, qui sont des fauteuils couchés en arrière. Et du coup, mon fils n'a pas arrêté de boxer mon ventre au moment où ça parlait de la conquête de la Lune et de Neil Armstrong. Et à ce moment-là, j'ai fait un texto à Éric en disant « Et pourquoi pas le prénom Neil ?» Et voilà. Voilà pourquoi il s'appelle Neil.
0: Et pour en profiter de cette éclipse, il faudra déjà que la météo soit de la partie, mais surtout, absolument porter des lunettes de protection.
2: Ah oui.
0: Parce que les lésions de la lumière directe du soleil sur la rétine, elles sont irréversibles. Emeline Ferry, comment on les choisit ces lunettes ?
1: Il faut des lunettes qui filtrent à 100% les UV. Alors, deux choses à regarder en priorité. Un marquage, un petit logo, c'est... E pour conformité européenne et on vérifie bien la norme ISO. Vous devez lire ces chiffres sur vos lunettes. 12312 de 2015. Si ces deux critères ne sont pas remplis, c'est poubelle. Pareil si vous repérez une petite rayure, une imperfection sur le filtre, on jette, on ne prend aucun risque et on ne ressort pas les vieilles lunettes qui traînent dans un tiroir depuis l'éclipse de 1999. Elles sont sûrement abîmées, voire carrément périmées. Il n'est pas trop tard pour vous procurer votre paire pour la semaine prochaine. Plutôt que d'acheter sur internet où on risque de tomber sur des contrefaçons, allez en pharmacie, dans un magasin spécialisé ou bien chez votre opticien. Et quand vous avez vos lunettes entre les mains, conservez-les avec soin jusqu'à mercredi. Le mieux, c'est de les mettre à l'abri de la poussière dans une enveloppe.
0: Et votre radio ici vous en a distribué des lunettes de protection, comme quoi nos auditeurs sont les mieux lunetés en tout cas pour cet événement exceptionnel. Deux départs, deux éclipses aussi à Toulouse ce matin, deux soleils qui s'effacent, on peut le dire comme ça. D'abord, le défenseur du TFC Charlie Cresswell, l'international anglais, part de Toulouse après deux saisons cap à Rennes, il reste en Ligue 1. Et puis, last but not least, le départ de Thomas Ramos du Stade Toulousain, pas pour cette saison, pour la prochaine à 31 ans, lui qui est arrivé à 16 ans à Toulouse, il a décidé de rejoindre le Racing 92, un coup de tonnerre sur le marché des transferts. Un choix difficile aussi pour le joueur Alexandre Vaux.
10: Une décision particulièrement difficile à prendre. C'est en ces termes que Thomas Ramos confirme son départ de Toulouse. Lui, le Tarnais de Mazamet, l'enfant du pays arrivé au Stade toulousain à l'âge de 16 ans et avec qui il a tout gagné. Une décision d'autant plus surprenante que Ramos sort d'une saison exceptionnelle avec un nouveau titre de champion de France. Et ce coup de pied majestueux face à l'Angleterre en mars dernier qui a offert aux Bleus le tournoi Destination à 31 ans. L'arrière de Toulouse et du 15 de France explique vouloir amorcer une nouvelle étape dans sa carrière. Mais l'histoire ne s'arrête pas encore, puisque le joueur rejoindra le club de l'Ouest parisien à l'issue de la saison prochaine et après la Coupe du Monde de rugby en Australie. D'ici là, Thomas Ramos dit être pleinement concentré sur la saison à venir avec le Stade, en quête d'un quintuplé historique en top 14 avec cette génération dorée qu'il est le premier à quitter.
0: Et le top 14, ça reprend le premier week-end de septembre, le dimanche 6 à La Rochelle pour Toulouse. Un match à vivre comme d'habitude, en direct à intégralité sur votre radio ici Occitanie.
2: De nouvelles aides pour les agriculteurs au Garonnais.
0: Des aides pour compenser le surcoût des achats des engrais sur fond de guerre en Iran. Le préfet a ouvert en début de semaine un guichet de demande d'aide ouvert jusqu'au 6 novembre prochain. Peuvent faire la demande tous les exploitants qui ont dû ou vont devoir acheter des engrais sur la période du 1er juin au 30 septembre. Un an jour pour jour après le début du méga incendie dans les Corbières, dans l'Aude, le département est placé en risque élevé de départ de feu. Tout aujourd'hui, alerte Météo France, une alerte loin d'être anodine. La Gironde n'en a pas encore fini avec le sien d'incendie, pas plus que le Var. Et puis, dans le département, le souvenir, le traumatisme même est toujours très présent. C'est le cas notamment pour l'anthropologue Marc Hatzfeld. Il a perdu sa maison il y a un an jour pour jour dans ses corbières. Il raconte sa perte et sa douleur dans son nouveau livre « Habiter la garrigue, lettre à une maison emportée par les flammes ».
11: Oui, écoutez, tout a disparu. Oui, je n'avais que cette maison et c'était ma seule maison. Dedans, il y avait... La maison, encore une fois, avait été bien bâtie par des gens compétents. Et puis, elle était habitée par des choses que j'avais accumulées au fil des années et même quelquefois des générations, parce qu'il y a des objets qui dataient de mes grands-parents, de mes parents. Il y avait les photos de mes amis, il y avait 3000 livres au moins. Et donc, c'est un vrai gros chagrin de perdre tout ça. Et surtout, c'est un grand désarroi parce que on voit s'effondrer les traces d'une existence.
0: Son livre est disponible depuis juin, il coûte 18 euros.
2: Une école de danse toulousaine se retrouve sans locaux.
0: La Breaking School à la Cartoucherie au niveau des Halles, partenaire historique des Halles d'ailleurs, elle se retrouve à la porte, faute de ne pas être assez rentable, victime collatérale aussi du redressement judiciaire que vivent les Halles depuis mars. La Breaking School a décidé de faire appel de la décision du tribunal de commerce. Cosmopolis, l'administrateur judiciaire des Halles de la Cartoucherie, prévoit pour septembre-octobre la résiliation de bail d'une deuxième structure. 5 mois après son placement en redressement judiciaire, la CEOC, l'association de sauvegarde de l'enfance Haute-Occitanie, a elle droit à 2 mois de sursis supplémentaire. Prochaine audience le 6 octobre. 6 potentiels repreneurs ont jusqu'à la fin du mois pour rendre leurs offres définitives. La CEOC accompagne 2300 enfants du Tarn et Garonne, du Tarn, du Lot et du Gers. Le maire de Mayogues dans le Tarn décide de prolonger l'arrêté qui interdit les accès au chemin de l'Aubre et du Freys. Mayogues, c'est là où ont été retrouvés les ossements de Delphine Osaguel, la femme de Cédric Jubilard, et les chemins, ce sont ceux qui au site. Le maire a décidé de prolonger cet arrêté pour interdire l'accès au badaud qui, 3 semaines après, continue de venir voir. Et puis, 140 km, c'est le programme qui attend les coureuses du Tour de France Femmes. Cet après-midi, 5e étape entre Mâcon et Belleville en Beaujolais au milieu des vignes. Le départ, c'est à 13h45.
2: Rémi, donnez-moi une couleur.
0: Rouge.
2: Perdu. Ah. Il fallait dire gris. Gris comme,
0: oui, vaut mieux.
2: Gris comme le ciel de ce matin. Météo France nous annonce une alternance de nuages et de quelques éclaircies quand même sur notre grande région. Vers les Pyrénées, le ciel est très nuageux. On attend même de petites averses. Alors, plus aucune vigilance, hein, qu'elle soit rouge, orange, plus aucune vigilance. Normalement, ça se calme un petit peu aussi du côté des températures, même si on est déjà à 22 degrés à Toulouse et qu'on attend 29 cet après-midi dans la ville rose. Au plus chaud, 26 à Saint-Gaudens, 27 à Pamiers, 28 pour Rodez, Figeac ou bien encore Muret, 29 degrés à Villefranche-de-Rouergue, à Montauban, 30 à Castres et 31 à Albi. Commence à y avoir un petit peu de monde sur ce périph' toulousain, principalement au sud, mais ça roule bien. J'en veux pour preuve cette caméra que je vois sur l'échangeur du Palais. Ça se passe bien, c'est fluide. Vous respectez les distances de sécurité, c'est bien, c'est exactement ce qu'il faut faire. On est bien, on roule bien, on est bien aussi dans les transports en commun. Cette matinée commence plutôt pas mal.
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2: Et puis on va surtout faire quelque chose aujourd'hui. Promettez-moi de profiter. Profitez de ce mercredi 5 août 2026. Profitez des gens que vous aimez. Appelez-les, pourquoi pas, un petit SMS. Faites des bisous, faites des sourires. Pourquoi profiter du 5 août 2026 ? Parce qu'il n'y aura dans votre vie qu'un seul mercredi 5 août 2026. Et oui, cherchez bien, il n'y en aura qu'un seul.
0: Et puis,
2: un peu de philosophie ce matin.

0: Je crois que... Ah, je crois que ça mord, là. Ah oui, ça mord.
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0: On passe une belle matinée, vous, nous, tous ensemble. On passe aussi un bel été. On a une petite pensée pour vous qui ne partirez pas cet été. Vous n'êtes pas parti en juillet, vous ne partirez pas en août. Eh bien, on va faire en sorte, sur Ici Occitanie, de vous offrir, peut-être pas des vacances, mais des moments de vacances, comme on le fait régulièrement, de vous offrir des très très beaux cadeaux. On a offert tout à l'heure à Isabelle 4 entrées pour Walligator près d'Agen. Ça, c'est déjà un beau cadeau. Il y aura aussi beau cadeau d'ici à peine une minute. Et puis, on est là aussi pour vous informer, vous divertir et vous alerter. Il y a des auditeurs qui nous ont dit qu'ils ont été piégés par des escrocs. Ces escrocs prétendaient débloquer leur ordinateur et forcément, bah oui, c'était des malandrins. C'est pas vrai, le rendez-vous anti-arnaque, rendez-vous tout à l'heure à 7h15. Mais chaque matin, on joue. On a une question d'actu. Alors, si vous voulez rentrer dans les coulisses de l'émission, à partir d'une heure et demie, deux heures, il y a un comité de rédaction de la question d'actu qui se réunit. Rémi Doutre et tout. Et alors, on peut dire, vous avez vraiment énormément. Alors, on les appelle comment? Des associés,
3: des collaborateurs.
0: Ça, des collaborateurs.
3: Ça brainstorm, on réfléchit, ça part dans tous les sens.
0: Et la question d'actu vous permettra de repartir ce matin avec ces deux entrées. Elles sont ici. Hein. Je n'invente rien, tout est là. Une et deux. Deux entrées pour le Jardin des Martels dans le Tarn à Giroussens. Un très très bel endroit. Mais il faut répondre à la question d'actu.
3: Liée à l'éclipse qui va se produire la semaine prochaine. Oui. Avec quoi et avec quoi seulement pouvons-nous regarder l'éclipse de la semaine prochaine? Est-ce qu'on peut à travers une radio du genou? Est-ce qu'on peut avec des lunettes spéciales? Ou est-ce qu'on peut en visant bien entre ses doigts serrés?
0: Ah oui, comme ça, les doigts là, comme ça. Ah, oh, je vois. Oh, je vous aperçois un petit peu. Ah, je vous vois plus. Ah. 05 34 43 31 31. Cette éclipse, vous allez la regarder le 12, la semaine prochaine, à travers une radio du genou, avec des lunettes spéciales ou bien en visant entre vos doigts bien serrés. Vous appelez maintenant tout de suite 025 34 43 31 31. 05 34 43 31 31. Deux entrées pour le Jardin des Martels dans le Tarn à Giroussens. Ça va égayer votre été, j'en suis certain. Bonne chance!
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0: 8h16, c'est pas vrai, le rendez-vous anti-arnaque et Audrazu, il y a des auditeurs qui vous ont alerté, des auditeurs piégés par des escrocs qui prétendaient débloquer leur ordinateur. Qu'est-ce qui leur est arrivé?
5: Eh bien, imaginez, vous êtes tranquillement sur votre ordinateur et tout à coup, un message s'affiche sur l'écran. Coup de panique, on dirait un message Windows ou Apple. Vous n'arrivez pas à le faire partir, votre ordinateur a l'air bloqué. Que dit le message? Qu'il faut appeler un numéro, l'assistance technique. C'est ce qu'ont fait Nathalie et Alain, les deux auditeurs qui m'ont écrit. Ils m'ont tout raconté.
0: Et que leur dit la personne au bout du fil, alors?
5: Nathalie, on lui dit que son ordinateur est infecté. On lui sort, me dit-elle, un bon baratin avec langage informatique bien adapté. D'habitude, elle est vigilante, mais là, elle y a cru. L'escroc prend la main, ça refonctionne et elle paye 188,99€ pour un soi-disant pack sécurité Windows. Alain, lui, c'est encore plus cher. On lui parle de 378€ et même 599€ pour un pack à vie. Et c'était bien une arnaque, me dit Alain. Donc là, question, comment est-ce que l'escroc s'y est pris tout au début pour bloquer à distance l'ordinateur d'Alain et de Nathalie? Eh bien, en fait, leur ordinateur n'était pas bloqué. Pas vraiment, en tout cas. Ils ont sans doute cliqué sur un lien frauduleux où ils sont tombés sur un site piégeux. C'est lui qui a fait s'afficher le message sur l'écran, celui dont ils n'arrivaient pas à se débarrasser. Les autorités appellent ça une page internet agressive. Petit conseil, si ça vous arrive, vous coupez tout, vous faites un appui long sur la touche marche-arrêt de l'ordinateur. Normalement, ça doit suffire à l'éteindre. Et quand vous le rallumerez, la petite fenêtre aura disparu comme par enchantement et votre ordinateur se portera comme un charme.
0: Bon, et on ne répond surtout pas à ce genre de message. Vous avez bien raison de le dire. C'est à ça aussi que sert ce rendez-vous. C'est pas vrai. Rendez-vous anti-arnaque chaque matin aux alentours de 8h15. À suivre aussi sur votre appli ici.

0: Chrissy and the Sunshine Band, That's the Way, I Like It. 8h20, c'est la petite vadrouille de Sébastien Bretonneau avec un parcours étonnant, celui d'Antoine Routier. Il vit à Varennes, dans l'Auragais. Il produit de l'hydromel, souvent décrit comme la boisson des dieux nordiques, qui était en réalité largement consommée par les Vikings. On peut aussi en consommer de l'hydromel grâce au travail d'Antoine qu'a rencontré Sébastien Bretonneau. Qu'est-ce que vous faites les garçons? Ah, vous faites l'abeille. Ah d'accord.
1: Ah, vous savez très très bien faire l'abeille, Antoine. Antoine, vous êtes artisan dans quel secteur?
2: Ouais, alors moi je suis artisan hydromelier, c'est-à-dire que je produis de l'hydromel et au-delà de ça, d'autres boissons à base de miel et tout ce qui est produit de la ruche.
1: C'est quoi l'hydromel?
2: Alors vulgairement, l'hydromel, on pourrait dire c'est un vin de miel, comme du vin. Sauf qu'on utilise du miel à la place du raisin. Donc c'est le résultat de la vinification du miel dans l'eau.
1: Alors vous, vous avez grandi entouré de ruches?
2: Exactement, depuis que je suis tout petit, on a des ruches à la maison. Mon père était déjà apiculteur amateur dans ma prime jeunesse, dirons-nous. Il y a une vingtaine d'années, il s'est professionnalisé et apiculteur en bio depuis 2003. Et donc depuis 2003, toujours des abeilles tout le temps autour de moi.
1: D'ailleurs, il s'est devenu votre fournisseur, votre papa?
2: Exactement, parce que quand on travaille dans l'hydromel, il faut bien trouver du miel. Et je travaille avec mon père parce que quand je suis sorti de l'université, je voulais bosser avec lui en fait. Sauf que les abeilles, ça me stresse énormément.
1: Et pourquoi?
2: Un traumatisme enfantin. J'ai mis ma main dans une ruche quand j'avais 5 ans.
1: Ah ouais. Ouais.
2: Donc quand il y a quelques abeilles autour de moi, je suis très content. Quand il y en a 10 ou 15 000, comme ça peut être le cas sur un rucher, beaucoup moins content. Donc je voulais bosser avec lui, mais d'un autre côté j'avais fait 8 ans de fac avant, donc je voulais allier un peu les deux et c'est comme ça que je me suis retrouvé le pied à l'étrier dans le monde de l'hydromel.
1: Bon, ce qui compte aussi beaucoup pour vous, c'est l'éthique écologique.
2: Ouais. Bah forcément oui, quand on travaille avec du miel, on travaille avec des produits naturels, on travaille proche de la nature, donc il y a une forme d'engagement. En plus de ça, dans l'artisanat, on est obligé d'avoir... on est artisan, on est forcément engagé. On a forcément une forme d'idéologie, même si le mot est un peu connoté. Donc on a des engagements au niveau de la biodiversité, du savoir-faire, de la tradition et à la fois de la modernité. Enfin, c'est une alliance un peu des deux, on est toujours un peu sur le fil du rasoir.
1: Moi, si je comprends bien, vous êtes un grand gaillard. Antoine, mais vous feriez pas un gros câlin à une petite abeille?
2: Ouais, encore une fois, s'il y en a une, deux, on est toujours content. Enfin, moi, je vois, c'est quand on est chez moi là, sur la terrasse, on a des fleurs. Quand il y a des abeilles, on est toujours content. Après, quand il y en a 3-4, quoi.
0: Bah, moi, je trouve que c'est la pensée du jour. Quand il y a des abeilles, on est toujours content. Merci d'écouter ici matin les petites abeilles. 8h23. Bouh.

0: Voilà une chanson pour les asthmatiques. Prenez votre Ventoline, respire encore, Clara Luciani. Nous, on va jouer avec Chantal. Ah, Chantal, je sais que vous attendez de jouer avec nous pour repartir avec ces deux entrées pour le Jardin des Martels dans le Tarn à Girosens. Chantal habite Saint-Geniès-Bellevue, au nord de Toulouse. On joue avec vous dans une minute et puis votre actu locale arrive dans moins de 5 minutes. Vous avez choisi ici matin, c'est bien.
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0: Voilà une radio rafraîchissante. Ici Occitanie, c'est la radio qu'écoute Chantal à Saint-Geniès-Bellevue. Bonjour Chantal.
4: Bonjour.
5: Oui, bonjour.
0: Bienvenue.
5: Oui, oui. Bienvenue.
0: Je sais
5: merci.
0: Que vous avez voyagé un petit peu cet été, vous êtes allé en Italie.
5: Nous allons y aller.
0: Ah, vous partez.
5: Voilà, non, là nous sommes partis un mois dans les Landes.
0: Ah.
5: Exactement, c'est à côté de Dax.
0: Un peu avant les incendies ou pendant les incendies ?
5: Et oui, un peu avant.
0: Un peu avant, d'accord.
5: Malheureusement, et pour eux, parce que franchement, c'est tellement beau là-bas.
0: Une pensée pour celles et ceux qui ont parfois tout perdu. Ah, on a vu ces images, on en a parlé à la radio. Et en Italie, vous partez dans quel coin ? Manger des pizzas ?
5: Du côté des Cinque Terre.
0: D'accord, du côté des Cinque Terre. Cinque Terre. Très bel endroit, magnifique. Vous allez vous régaler. On a pour vous, là aussi, c'est un peu de l'évasion, deux entrées pour le Jardin des Martels. On est dans le Tarn à Girosens. Mais pour ça, faut répondre à une question d'actu qui n'était pas évidente.
4: Non, elle est technique, celle-là.
0: Elle est technique, c'est très technique.
4: Qui concerne l'éclipse de la semaine prochaine. Avec quoi et seulement quoi pouvons-nous regarder l'éclipse de la semaine prochaine ? Est-ce que c'est à travers une radio du genou en parfait état de Franz Massard ? Est-ce que c'est avec des lunettes spéciales ou est-ce que c'est en visant bien entre ses doigts serrés ?
5: Il faut surtout avec des lunettes spéciales.
0: Oui !
4: Bien joué, évidemment !
0: Bravo ! Et non seulement c'est la bonne réponse, mais vous faites bien de le dire, on ne met que des lunettes spéciales. Alors déjà, je ne vous conseille pas la radio ni de mon genou, ni de mon fémur gauche, parce que là, pour le coup, ce n'est pas une bonne idée. Mais vous avez raison de le dire, sinon on risque vraiment de s'abîmer les yeux, voire même pire que ça. On a offert des lunettes sur votre radio locale ici Occitanie pour observer cette éclipse qui sera le 12 août. Vous avez prévu de la regarder quand même, Chantal ?
5: Oui, tout à fait.
0: Vous avez les lunettes ?
5: Eh bien, pas encore. Mais bon. Ça ne va pas tarder.
0: Bon, alors attention, il y a pas mal d'endroits qui sont en rupture de stock et c'est vrai que par endroits, on dit « Ah, ben on n'a plus de lunettes ». Bon, nous, on a pour vous les deux entrées pour le Jardin des Martels dans le Tarn à Girosens. Pour vous et la personne de votre choix, vous ferez comme vous voulez, Chantal.
5: Oui, tout à fait.
0: On vous souhaite une...
5: sûrement mon mari, mais on ne sait jamais.
0: Très bien, oui. On ne sait jamais, vous avez raison de le dire. On vous souhaite une belle journée à Saint-Geniès-Bellevue. Quelle est votre radio locale ?
5: Ici Occitanie.
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0: Dans deux minutes, l'info d'ici, Rémi Doutre, rugby.
4: Oui, avec ce départ, surprise, et personne n'a vu venir. Thomas Ramos qui passe cette saison, la saison prochaine, va rejoindre le Racing 92 après la Coupe du Monde. Évidemment, ça laisse du monde pantois. On va revenir sur ce transfert choc du mercato estival.
0: Merci d'avoir choisi ici matin. Nous sommes le mercredi combien ? Mercredi 5 août, hein, 6h30, 8h30. Cyril Ardot.
6: 402 personnes ont été interpellées en France depuis le début de l'été en lien avec les incendies. C'est ce qu'a annoncé hier le ministre de l'Intérieur, Laurent Nunez. Parmi elles, 156 mineurs, 36 personnes sont placées en détention alors que 120 000 hectares ont été brûlés. En Gironde et dans les Landes, après les immenses incendies, l'État va prendre en charge intégralement les indemnités d'activité partielle versées aux TPE-PME situées dans les zones évacuées. C'est ce qu'a annoncé le ministère du Travail hier soir. Aujourd'hui, Météo France place 10 départements du quart sud-est en vigilance orange canicule. L'Ain et les Deux-Savoie sont sortis de l'alerte. 6 départements du pourtour méditerranéen ainsi que l'Essonne et l'Eure sont en orange pour un risque élevé de feux de forêt. Mehdi Laribi, l'un des fondateurs de la DZ Mafia, interpellé en Algérie fin juillet et placé sous contrôle judiciaire, on l'a appris ce matin. Ce groupe criminel originaire des quartiers nord de Marseille est spécialisé notamment dans le trafic de drogue. Un coup de filet cet hiver avait permis d'interpeller 3 figures de l'organisation. Le site Rappel Conso rappelle des pots de confiture Bonne Maman vendus un peu partout en France. Des petits pots de 30 grammes de confiture à la fraise commercialisés entre mi-juin et mi-juillet qui pourraient contenir des petits morceaux de verre. Et puis le Tour de France Femmes, aujourd'hui une étape difficile, 140 km et 8 ascensions entre Mâcon et Belleville en Beaujolais. La Suisse Marlène Rosser est en jaune.
4: On a un an pour se préparer à dire au revoir à Thomas Ramos. L'arrière international du Stade Toulousain va quitter le club. C'est officiel, ça a été annoncé hier. Coup de tonnerre à part l'équipe qui a sorti l'info. Personne ne l'avait vu venir à 31 ans. Thomas Ramos signe au Racing 92 pour la saison 2027-2028. Donc, chez les supporters rouges et noirs, forcément, c'est la soupe à la grimace à l'image de Jean-Marc Arnaud, le président du 8, le plus gros groupe de supporters.
7: Ça me gêne parce que c'est un enfant d'ici. Mais après, ouais, je me dis, voilà, 30, 32 ans, c'est un garçon que s'il a envie de faire trois ans de plus et qu'on le lui propose, il faut qu'il croque, quoi. Parce que bon, Toulouse ne lui proposera pas un contrat de 3 ans, je pense pas, à cause de la limite d'âge, ils le font pas en fin de carrière. On a su perdre Vincent Clerc, on a su perdre Cédric Eman, ça c'est la loi du sport, hein.
4: Un enfant d'ici, un enfant du club, arrivé au stade à l'âge de 16 ans depuis Mazamé. Il sort d'une grosse saison encore, une nouvelle fois champion de France. C'est lui aussi qui offre le titre au bleu lors du dernier tour à destination. Mais pour Eric Bonneval, l'ancien trois quarts centre international du Stade Toulousain, mais le club prépare aussi la suite pour ne pas reproduire les mêmes erreurs qu'il y a 10 ans.
8: La fois où ils l'ont pas fait, vous avez renouvelé beaucoup de trentenaires avec des gros salaires, et ça fait être la cata, hein. C'est quand Hugo reprend, hein, qu'il se retrouve avec des joueurs qui avaient signé 2 ans, qui étaient plus que trentenaires, et il n'y avait pas eu du renouvellement. Enfin, il y a une politique, il y a une anticipation, il y a tout ce qu'on veut. Maintenant, que ce soit Thomas, ça me gêne, parce que pour moi, il est vraiment un des dépositaires du jeu du stade. Et le connaissant, le club qui va le récupérer, il ne va pas récupérer un retraité.
4: Ça faisait 15 ans qu'il était au Stade Toulousain, Thomas Ramos. Alors forcément, il parle d'un choix difficile, mais à 31 ans passés, le meilleur marqueur de l'histoire du club et des Bleus dit aussi vouloir une nouvelle expérience du côté du club de l'Ouest parisien. Et puis, il y a aussi ces histoires de salary cap qui ont valu au club une nouvelle amende le mois dernier. Et ça, c'est ce que rappelle l'économiste du sport Christophe Lepetit.
9: Le salary cap, c'est vraiment une autorisation d'un montant de masse salariale. Et en fait, l'ensemble des contrats des clubs doit rentrer dans cette enveloppe-là. Le Stade Toulousain doit maintenant effectivement tout faire pour ne plus se retrouver dans une situation où il est amené à être scruté par la commission salary cap sur ce plan-là. Donc c'est comment le Stade Toulousain, comme tous les autres clubs, bâtit le meilleur effectif possible sous contrainte du salary cap et donc sous contrainte de cette masse salariale maximale à engager.
4: Et ça peut vouloir dire de laisser partir ces légendes qui ont plus de 30 ans du Stade Toulousain. Ça concerne potentiellement Cyril Bay, Dorian Aldeguerri ou encore François Cross. Ça sent la fin de cycle à Toulouse, reprise du top 14 en tout cas le dimanche 6 septembre à La Rochelle. Coup d'envoi 21h05, on vit ça ensemble comme d'habitude en direct en intégralité sur votre radio ici Occitanie.
0: Ça sent aussi un petit peu la calmie côté météo, un peu moins de grosse chaleur, un peu moins de gros soleil qui tape, avec même une alternance de nuages et de belles éclaircies quand même, hein, sur notre grande région ce mercredi. Et puis en allant vers les Pyrénées, Météo France prévient, le ciel il est plus nuageux, il est porteur de petites averses avec un vent de nord-ouest modéré. Il fait 22 degrés à Toulouse à 8h34, on attend 29 cet après-midi, on attend du côté de Saint-Gaudens 26 degrés, 27 à Pamiers, 28 à Rodez, à Figeac ou à Muret, 29 degrés à Villefranche de Rouergue et Montauban, 30 à Castres, 31 pour Albi. Combien fait-il chez vous? Dominique est à Pibrac, l'ouest toulousain se réveille avec 22 degrés. Elle vous propose de passer un bon mercredi. Et puis Francine est dans le quartier des Isards, quartier toulousain, où il fait déjà 23 degrés. Un ciel un peu nuageux, ça confirme donc la météo de Météo France. Je vais assez bien, ce matin c'est pharmacie et manucure, nous dit Francine. On a des nouvelles de Francine. Ça fait plaisir. Laissez vous aussi votre petite info du matin sur notre page Facebook. Laissez-nous votre météo et pourquoi pas des photos, n'hésitez pas. On est bien sur la route, on est bien dans les transports en commun. On est bien, c'est ici matin.
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0: Attendez, mais qu'est-ce qui est posé sur mon bureau? Oh, une boîte de jazz.

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1: Cette sacrée boîte de jazz avec Michel Jonas. Il y aura aussi d'autres. Alors, pas Michel, des Jérémy Frérot, par exemple, ou bien Madonna, ça c'est pour la musique avant 9h. Et puis, quelques petites surprises. Je ne vous dis pas tout.
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1: Sinon, c'est plus des surprises.
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1: Par exemple, Charlotte. Charlotte, elle aime être dans son jardin, elle aime regarder les abeilles. Elle aime prendre son temps. Ça fait partie des petits plaisirs de l'été. Petits plaisirs de l'été à retrouver tout à l'heure, juste avant les infos de 9h moins le quart. Mais chaque matin, c'est une tradition. À 9h moins 20, on parle occitan. La langue de chez nous, à l'honneur, et tous les jours dans Quesaco avec Jérôme Delbès, qui vous fait découvrir des mots, des expressions utilisées dans notre français régional. Alors on ne vous dit pas bonjour, on vous dit adieu.
4: Il a dit ça, Bremond, adieu, chats. Hier, elle est coubidate en so dynamique mime.
1: Quoi?
4: Riku. Hier, j'étais invité chez mon ami Riku.
1: Ah.
4: C'est la forme diminutive du prénom Eric. Ma bio prestat un bon repas. Il avait préparé un bon repas. J'étais content de revoir Riku et tabé d'encontrer son gousse et aussi de rencontrer son chien.
1: Hein?
4: Le gousse, le co, il s'appelle Plume.
1: Et qu'est-ce que vous avez mangé avec Riku?
4: Des poulets en des patanos.
1: Du poulet?
4: Un poulet, c'est simple, c'est comme en français.
1: Poulet patate.
4: Mas, qu'est-ce que c'est patanos?
1: Patate?
4: Ouais, ce sont les pommes de terre.
1: Ouais, c'est
4: certains disent en occitan patanos, d'autres patanus, trufos, trufis ou mandors.
1: Oui.
4: Bref, on s'est régalé. Et notamment Cassandro, la fille de Riku.
1: Ah oui?
4: Comme souvent avec les pichous, Cassandro n'avait pas complètement rouségué l'os du morceau de poulet qui lui avait été servi.
1: Rouségué, Quesaco?
4: Ça se passe?
1: Non.
4: On ne savait pas?
1: Non.
4: Ben, rouségué, en français d'ici, en francitan, signifie ronger.
1: Ah.
4: Rouségué vient de l'occitan rouséga ou rousiga. Moi, j'adore rouséguer. Tellement que Riku m'a dit, mais arrête de rouséguer cet os et resserre-toi de poulet. Ou me dit, pas douze côtes, hein. Il me l'a pas dit deux fois. Quant au petit bout de viande laissé par Cassandre, la pitchoune de Riku, eh ben le goût s'en occupait. Plume, le chien de Riku, se fit un plaisir de rouséguer l'os, car oui, le verbe rouséga en occitan concerne autant les animaux que les hommes.
1: Ah, très très bien. À Bistro des Nas, on peut retrouver Jérôme Delbès pratiquement tous les matins à 9h moins 20, mais aussi sur notre appli ici. Quelle est belle cette appli. 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
1: À 8h42, on a envie de plaisir, hein, on a envie de détente, on a envie des petits plaisirs de l'été. Et Charlotte, elle, ce qu'elle aime, bah, c'est être dans son jardin, au KLM, tranquille.
6: Juste la montagne, les Pyrénées en face, les vaches, les chats, les chiens, les enfants, et la tranquillité de la campagne, voilà. Hein. Bonjour, moi c'est Charlotte, mon petit plaisir de l'été, c'est d'être dans mon jardin.
7: Qu'est-ce que ça procure chez vous?
6: Du bien-être, de l'apaisement, voilà, le soleil quoi, hein. On a tous besoin de soleil je pense. Pas que les plantes, hein, l'humain aussi. Hein.
7: Oui, oui, bien sûr. Et c'est pour jardiner, pour bronzer?
6: Ouais, pour jardiner, pour s'occuper de mes plantes. Voilà, moi j'ai un gros terrain, donc il n'y a personne, il y a les vaches en face et ça me va très bien.
7: D'accord. Et qu'est-ce que vous cultivez?
6: Des tomates, des aromates, des fleurs, voilà. Des choses que je trouve dans la nature.
7: Et donc l'été, c'est vraiment votre gros plaisir, plus qu'une autre saison?
6: Ouais. Ouais, le fait d'être tout le temps dehors, quoi.
7: Accompagné quand même?
6: Ah bah moi j'ai une famille, j'ai mes enfants, voilà.
7: Et les animaux peut-être?
6: Et des animaux, des chats, on a des vaches en face, on a des chiens sur le terrain. Juste la montagne, les Pyrénées en face, les vaches, les chats, les chiens, les enfants. Et la tranquillité de la campagne, voilà. Hein.
7: Ça sent l'Ariège un peu.
6: Ouais, la limite de la Haute-Garonne et l'Ariège, voilà. Ouais.
7: Et qu'est-ce que vous souhaiteriez aux auditeurs, aux auditrices de Ici Occitanie?
6: Eh ben, de prendre leur temps et de profiter du soleil tant qu'il y en a, qui fait pas non plus trop chaud pour cramer.
1: Ça, c'est une bonne pensée, Charlotte, vous avez raison. Aujourd'hui, le soleil, il sera là, mais par alternance, on l'a dit. Un peu de nuages, un peu de soleil, un peu de soleil, un peu de nuages. À mi-temps, voilà. Il est intermittent du spectacle Le Soleil aujourd'hui. 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On va vous donner nos meilleurs plans de sortie dans les Immanquables et Toulousains. Vous allez découvrir au Musée des Augustins à Toulouse les fonctions des capitouls, version féminine. Ça, c'est original. À découvrir dans 4 minutes.
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0: C'est Jérémy Frérot et Frérot, justement. Ah, ok, Frérot. 8h47, le Capitole de Toulouse. Forcément, ça vous parle. Ça parle à tout le monde.
1: Je vois un peu pas.
0: Vous voyez la place, vous voyez la mairie, vous voyez les drapeaux. Et les Capitouls? Eh bien, dans Immanquable et Toulousain, on vous propose de découvrir une œuvre, les quatre fonctions du Capitoula, incarnées par des femmes au musée des Augustins à Toulouse. Mais à quoi ça ressemble, ça?
2: Alors, nous nous trouvons devant une œuvre qui est très grande, qui fait près de 3 mètres. En fait, on est à 2,70 mètres. Et elle est remarquable étant donné qu'il y a quatre femmes très imposantes qui se trouvent face à nous. Bonjour, je m'appelle Isabelle Ballon-Barberis. Je suis guide conférencière au musée des Augustins.
3: Qui était le commanditaire de cette œuvre?
2: En l'occurrence, pour cette œuvre, c'est la ville. Parce que cette œuvre-là, elle se trouvait à la maison commune, qu'on n'appelait pas encore le Capitole, mais c'était la mairie de l'époque. Et les gens qui rentraient dans la maison commune voyaient, en fait, cette immense toile et ils pouvaient savoir immédiatement qui faisait quoi. Vous avez donc de hautes femmes qui sont ici pour nous parler des fonctions des Capitouls, c'est-à-dire qu'elles personnifient, elles sont des allégories qui nous disent que les Capitouls avaient telle ou telle fonction. Donc quatre femmes, l'une qui nous parle de la justice que les Capitouls exerçaient, donc elle tient une balance, elle tient un glaive, elles ont des accessoires qui permettent de définir leur fonction. Ensuite, il y a une femme qui nous parle de la construction et de l'entretien des bâtiments, c'est une femme âgée, Toulouse est une vieille cité, elle a donc des pieds tordus, elle a le visage ridé, mais elle a dans la main donc des pelles, des pioches, des morceaux de murailles, elle nous parle de la construction. Une troisième femme donc nous parle de l'accueil des pèlerins, c'est une chose à laquelle on ne penserait pas, mais Toulouse accueille donc des milliers de pèlerins depuis l'époque de la basilique romane Saint-Sernin, qui a pour fonction d'accueillir les gens qui font une étape vers Saint-Jacques-de-Compostelle. Donc elle a la coquille dans le chapeau, elle a le bâton de pèlerin, elle a la maquette sur laquelle une maquette d'église où il y a un petit pèlerin sur le seuil de l'église qui attend de rentrer. Et la quatrième fonction qu'il me reste à décrire, c'est la fonction de la police des métiers. Alors on voit cette femme qui a dans la main une équerre, un compas. En fait, elle prend des mesures, elle s'assure que tout est aux normes, que tout est en règle dans les différentes corporations et différentes sociétés. En fait, c'est le contrôle qualité d'aujourd'hui.
3: Alors, qui étaient les Capitouls?
2: Alors, les Capitouls sont en fait comme des maires de quartier. Ils étaient 8, Toulouse était divisée en 8 quartiers, et chacun, deux par deux, ils s'acquittaient d'une des fonctions, fonction que ces femmes dans le tableau évoquent.
3: Est-ce que vous avez une anecdote un peu insolite, croustillante sur cette œuvre que peu de gens savent?
2: Ce qui est amusant, c'est que ces femmes, elles sont grandes, elles sont plantureuses, elles sont les quatre piliers de la ville. Donc on se dit Toulouse est une ville puissante, forte, mais elles sont très déshabillées. On voit des cuisses, on voit des seins et on se dit mais c'est étrange quand même. Et en fait, il faut rendre l'œuvre un petit peu alléchante, un petit peu aguicheuse, parce qu'on parle de choses qui sont très sérieuses. Alors on utilise les femmes comme de jolis présentoirs. Ça a duré longtemps.
3: Heureusement, ça a changé aujourd'hui.
0: C'est beau, hein? Une œuvre atypique, les quatre fonctions du Capitoula, par l'artiste Arnaud Arnaud, qui est réalisé en 1570, que vous pouvez voir au musée des Augustins.

0: La Madone dans l'autoradio est like a prayer. C'est la consultation du docteur Kierzek. Non, ne sortez ni la carte vitale ni l'argent, c'est gratuit les conseils du doc. Ce matin, ce mercredi matin, on parle sport et médicaments. Ça fait peut-être pas toujours bon ménage cette histoire. Bonjour doc.
1: Bonjour à toutes et à tous. Vous prenez un traitement médical au long cours ou bien vous venez de commencer un antibiotique et vous vous demandez est-ce que je peux continuer mon sport? Est-ce qu'il faut que j'adapte ma pratique? C'est une excellente question. On a souvent des idées reçues. La réponse est en une phrase, c'est l'infection et votre état général.

0: qui dicte la conduite à tenir. C'est pas le médicament qui est contre-indiqué. Ça veut dire quoi? Ça veut dire que si vous avez de la fièvre, des courbatures, une grosse fatigue, il est impératif de vous reposer. L'organisme lutte déjà contre l'infection. Lui ajouter un effort risquerait de le déshydrater, d'épuiser le système immunitaire, parfois même de provoquer des complications cardiaques. Par contre, vous pouvez reprendre une activité douce, tranquille, la marche, le yoga, seulement si la fièvre a disparu depuis 48 heures et que votre état général s'est nettement amélioré. Attention quand même, un petit bémol sur une famille d'antibiotiques, les fluoroquinolones, tout ce qui s'appelle ciprofloxacine, levofloxacine, vous le verrez, c'est donné pour les infections urinaires, par exemple, ou pulmonaires, et ces antibiotiques fragilisent les tendons, en particulier le tendon d'Achille, et ça augmente le risque de tendinite, voire de rupture tendineuse. Ce sont des effets secondaires qui peuvent apparaître dans les 48 heures qui suivent le début du traitement, mais ça peut durer plusieurs semaines après l'arrêt. Donc si vous prenez ou avez pris ces antibiotiques, évitez absolument toute activité d'impact, hein, la course à pied, le saut, et attendez au moins une semaine après la fin du traitement, et surtout si vous avez mal, vous en parlez à votre médecin.
1: Doc, pour ceux qui prennent des médicaments au long cours, les gens qui ont de l'hypertension ou du diabète, quelles sont les règles à respecter?
0: D'abord, on n'arrête jamais son traitement de son propre chef. Ouais. Ensuite, il y a quelques précautions qui s'imposent. Pour les antihypertenseurs, les bêta-bloquants par exemple, ça atténue la montée du rythme cardiaque pendant l'effort, donc ça rend difficile l'auto-évaluation de l'intensité. Les diurétiques, eux, vont augmenter le risque de déshydratation. Donc le conseil, c'est plutôt de plus boire et d'éviter les efforts aux heures les plus chaudes et demander quand même conseil à son médecin. Pour les antidiabétiques, l'insuline, les sulfamides, ça peut faire varier la glycémie. Donc l'idée, c'est de surveiller sa glycémie avant, pendant et après l'effort. Et puis, mention spéciale pour les anticoagulants, ça fluidifie le sang et ça augmente le risque hémorragique. Là, on va éviter les sports de contact, de combat, la boxe, le rugby. Tout ça, c'est à éviter. On va plutôt faire du doux, hein, de la natation, de la marche ou du vélo sur terrain plein. Les bonnes étés, bonne santé, à l'écoute d'ici, bien sûr.
1: Bon, donc on est d'accord que quand vous dites qu'il faut plus boire... C'est de l'eau, hein. Oui, oui, buvez de l'eau sans modération, hydratez-vous et écoutez Ici Matin.
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1: Bel été avec nous et belle matinée, tous en selle. On part faire du vélo avec Laura de Filippo ce matin. Bonjour Laura.
6: Bonjour.
1: Il est beau votre vélo, dites donc. Ah, vous avez gardé les petites roulettes?
6: Ouais, j'ai gardé les roulettes, moi j'ai gardé les fleurs, la déco dessus. C'est plus branché, c'est d'accord, plus stylé, voilà, comme ça on me voit à 10 km.
1: Oui, on vous voit de loin, oui, dites donc.
6: Bah ouais, le vélo. Alors, vélo aussi en groupe, hein, ça c'est chouette. Oui. Il y a pas mal de gens de plus en plus qui s'inscrivent dans des clubs, dans des assos, ils partent en excursion ensemble. Et il y en a, ils ont un peu peur aussi de ça, hein, parce que bon, bah, on se dit on va être à la ramasse, on va tomber, c'est plus dangereux. Il faut pédaler plus vite. Vous avez déjà fait ça, vous, Franz?
1: Non, jamais.
6: D'accord.
1: Jamais. Faudrait que je m'y mette, vous croyez?
6: Peut-être, pour garder la forme, non? Bon, sur ce, Franz, on se voit demain. On s'entend.
1: Je ne vous entends plus. Ah,
6: ça hein passe plus.
1: Qui est là?
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6: Mercredi 5 août, on est content d'être avec vous, il est 9h. Les infos avec Rémi Doutre, bonjour.
7: Bonjour Laura, bonjour à toutes et à tous. On est sûr que vous ne parlez que de ça ce matin, du départ de Thomas Ramos, qu'on ne présente plus du Stade Toulousain, l'arrière international des Rouges et Noirs. Un départ choc, un départ surprise, officialisé hier pour le Racing 92. Pas cette saison, mais la prochaine. Ça a laissé le monde du rugby bouche bée et les supporters toulousains un petit peu blasés comme Guillaume.
8: C'est un coup dur, ouais. Mais après, il y a un gros réservoir à Toulouse quand même. Peut-être pas de ce niveau-là, mais quand même. De toute façon, s'il veut aller ailleurs, on ne peut pas l'empêcher. Maintenant, ça commence à être business, donc ouais, ça fait partie du jeu aussi. Je pense qu'on ne peut pas lui en vouloir, ce qu'il a donné à Toulouse. J'aime beaucoup l'Agnac, le compétiteur à fond, ça c'est clair. Même pour ses coéquipiers, ça n'aura pas été évident, parce qu'il faut se bouger, quoi. Le personnage, là, celui qu'on veut, là, qui va bouger les gens et tout machin. Après, le côté technique, j'en parle même pas. C'est plus le côté humain. On a l'impression que c'est un gars où on pourrait être pote avec lui. C'est un peu ça, quoi.
7: Thomas Ramos qui n'est pas le seul à quitter Toulouse. Si on regarde chez les voisins du TFC, par exemple, c'est le défenseur Charlie Cresswell qui quitte les bords de Garonne. Cap à Rennes pour l'international espoir anglais.
6: Direction les Halles de la Cartoucherie.
7: On vous en parle ce matin parce qu'un partenaire historique, l'école de breakdance Breaking School, se retrouve à la porte. Son bail vient d'être résilié par le tribunal de commerce. En fait, Pascal Daniel, l'école de danse est une victime collatérale du redressement judiciaire que vive l'Halle depuis mars dernier. Et Abdel Chouari, directeur et fondateur que vous avez rencontré de la Break School Dance, se dit victime d'un système qui favorise l'argent au détriment de la culture populaire.
9: La culture hip-hop les cultures populaires sont sacrifiées dans le cadre de ce projet. Pourtant, lors de la création de ce projet, lorsque ça a été imaginé, on est venu nous chercher. On se sent aujourd'hui utilisé parce que, tout simplement, en fait, notre notoriété fait que les Halles de la Cartoucherie, il y a un nombre d'années, nous a contactés pour venir ici. Et du coup, on a participé à mettre une couleur à ces Halles. Et justement, aujourd'hui, monsieur et madame tout le monde, quand ils passent devant la baie vitrée, le mercredi après-midi, je pense aux mamies qui restent avec leurs chaises pour regarder les enfants danser, mais aussi les enfants qui prennent leur goûter, ou encore un témoignage qu'on a eu sur Instagram où une maman disait qu'elle venait manger au Hall de la Cartoucherie parce que sa fille lui demandait de venir pour pouvoir nous voir danser. Et en fait, oui, on a été utilisés, on se sent utilisés, et encore une fois, il est hors de question que l'on mange les miettes et que la culture hip-hop ne soit pas respectée.
7: Et la Breaking School a décidé de faire appel de la décision du tribunal de commerce. La préfecture de la Haute-Garonne ouvre un guichet pour les agriculteurs du département, un guichet pour demander des aides pour compenser le surcoût des engrais. Ça coûte plus cher depuis le début de la guerre en Iran. Le guichet est ouvert jusqu'au 6 novembre. Il concerne tous les exploitants qui ont dû ou vont devoir acheter des engrais sur la période du 1er juin au 30 septembre. La sauvegarde de l'enfance Haute-Occitanie qui accompagne 2300 enfants entre le Tarn, le Gers, le Tarn-et-Garonne et le Lot a droit à un sursis de 2 mois supplémentaires. Depuis mars, elle a été placée en redressement judiciaire. Il manque 5 millions d'euros à l'association. L'administrateur judiciaire laisse aux 6 candidats potentiels pour une reprise jusqu'au 31 août pour rendre leurs offres définitives. Figurez-vous, Laura, que les astres vont provoquer un mini-exode de Toulousains vers le nord de l'Espagne.
6: Waouh!
7: On exagère à peine. Oh, un peu plus d'enthousiasme, mais oh. On exagère à peine. Mais certains Toulousains ont décidé de franchir la frontière la semaine prochaine pour aller assister à cette éclipse exceptionnelle dont on vous parle depuis quelques temps déjà et qui nous attend donc dans 7 jours tout pile. C'est là-bas qu'elle sera la plus impressionnante. D'ailleurs, Emeline Ferry, il faut s'attendre à quoi comme spectacle?
6: On ne sera pas totalement plongé dans le noir. Ça, ce sera pour les chanceux qui sont dans le nord de l'Espagne. Tout un secteur où l'alignement sera absolument parfait entre la Terre, la Lune et le Soleil, qui sera alors complètement masqué. Mais on n'en sera pas loin dans le sud-ouest de la France. 99,5% d'obscuration à Biarritz. Un très mince croissant lumineux apparaîtra au plus fort de l'éclipse. Plus on ira vers le nord-est, moins ce sera marqué. Mais ce sera quand même exceptionnel. Pendant plusieurs minutes, le ciel qui s'assombrit. Ambiance étonnante alors qu'on sera à peine en début de soirée. Le phénomène durera à peu près jusqu'au coucher du soleil. Il reste maintenant une inconnue, la météo. Si de gros nuages ou de la pluie s'invitent ce soir-là, ça risque de gâcher la fête. Mais il est encore trop tôt aujourd'hui pour connaître les prévisions météorologiques précises.
7: Donc si on comprend bien, à Toulouse, on aura un petit croissant lumineux qu'on peut accompagner d'une chocolatine. L'autre spectacle sur les routes, ce sera la 5e étape du Tour de France Femmes entre Mâcon et Belleville en Beaujolais au programme 140 km de souffrance pour le commun des mortels, de route pour les cyclistes aguerris dont elles font partie. C'est la Suisse Marlène Rösser qui porte le maillot jaune. Départ à 13h45 et on vit ça ensemble sur votre radio ici Occitanie. La météo, c'est le soleil qui est à mi-temps aujourd'hui. Un coup éclairci, un coup ciel voilé.
6: Ouais, mi-figue, mi-raisin, ouais, ça marche ça. Aussi.
7: Couchi-cou, ça.
6: Oui, et puis on peut faire ça pendant 2 heures aussi, c'est oui. Pas mal.
7: Combien de temps vous avez?
6: Pas trop de temps, même taper sur les doigts. Et puis les gens vont au travail, ils ont autre chose à faire. Alors, des éclaircies, oui. À Toulouse, 24. À Castelnaudary, 25. À Albi, 26. Et cet après-midi sur Toulouse et ses alentours du soleil. À Saint-Gaudens, 25. À Pamiers, 27. À Toulouse, à Montauban, 28. À Castres, 31. Donc un temps idéal pour faire un pique-nique à l'extérieur, par exemple, dans un endroit ombragé. Demain, le beau temps continue sur Toulouse et son agglomération jusqu'à 31 à Albi. Au niveau de la circulation, pour l'instant, ça roule plutôt bien sur la rocade toulousaine.
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6: Ici Occitanie. Allez, plus que quelques jours avant de partir en vacances pour vous. Bon courage aux travailleurs et bon réveil avec Marc Lawan, le parking des anges.

0: Marc Lavoine, le parking des Anges avec Ici Occitanie.
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0: Bienvenue chez vous en mode vélo ce matin. Mathilde Durand, directrice de la maison du vélo à Toulouse, est là donc pour vous inciter à enfourcher la petite reine. Et pour commencer, on chasse les idées reçues. Faire du vélo en groupe, c'est la galère car on a du mal à suivre la cadence.
2: C'est vrai que c'est une idée reçue puisqu'on peut vraiment pédaler à son rythme. Sur la plupart des vélos, il y a plusieurs vitesses, donc vraiment on peut mettre une résistance dans le pédalage qui est à son niveau et en fonction des contraintes de relief s'il y en a. Et en fait, c'est plutôt une activité douce, même plus facile et plus accessible parfois que la randonnée avec un sac à dos moins traumatisant pour les articulations qu'on ne pense. Et en plus de nos jours, qui n'a pas déjà vu un vélo à assistance électrique, pour les personnes qui auraient besoin de ça, c'est vraiment une facilité pour se mettre ou se remettre au vélo.
0: La deuxième idée reçue, c'est dangereux.
2: Ah oui, c'est vrai qu'on entend souvent ce mot-là. On a plutôt tendance à dire qu'on est vulnérable, effectivement, parce qu'on n'a pas de carrosserie comme dans une voiture, mais il y a quand même pas mal de choses qu'on peut dire sur ces questions-là. Si on regarde en pourcentage de tués, on est quand même sur 48% des usagers de la voiture, malheureusement. Alors, il y a beaucoup plus d'usagers et beaucoup plus de kilomètres parcourus, donc ça dépend comment on regarde les éléments.
0: Ouais.
2: Et puis ensuite, il y a aussi beaucoup de bénéfices à la pratique du vélo qu'il faut mettre au regard des risques. C'est souvent ce qu'on raconte et on dit que les bénéfices à la pratique du vélo sont 20 fois supérieurs au risque encouru. Donc, le risque qu'on imagine le plus régulièrement, c'est les accidents. Mais les bénéfices, c'est l'activité physique et la lutte contre la sédentarité. Et en fait, l'activité physique, on le sait, on le répète pas. C'est pas que pour le vélo, mais des bénéfices sur les risques cardiovasculaires, sur les risques de diabète, sur la santé mentale aussi, les maux de dos, etc. La liste est longue. Et donc, c'est un phénomène, de santé publique qui est bien plus grave que les quelques accidents à vélo qu'on observe chaque année en France, qui se comptent quand même sur quelques unités, quoi.
0: Et la troisième idée reçue, ça coûte cher de participer aux activités à vélo.
2: Alors, ça dépend qu'est-ce qu'on appelle cher. Évidemment, il y a des foyers pour qui ça peut être compliqué de se déplacer, qui vont être exclus de la mobilité. Il faut penser à eux, mais finalement, c'est pas que la pratique du vélo qui peut être difficile pour elles et eux. Mais si on compare à un déplacement ou un voyage en voiture, évidemment, c'est sans commune mesure. Si on parle des déplacements du quotidien, une voiture à l'année, elle va coûter en moyenne, c'est des ratios encore une fois des moyennes qui vont être entre 4 000 et 6 000 euros. Ça, c'est ce que coûte une voiture en général sur une année. On est vraiment sur des ratios qui sont à peu près 10 fois inférieurs pour le vélo. On va être entre 200 à 1000 euros, allez, pour les vélos les plus chers quand ils demandent un peu plus d'entretien, s'il y a une motorisation notamment. Avoir un vélo, posséder un vélo, ça coûte beaucoup moins cher. Et son entretien aussi. Et je parle même pas du carburant qui est un sujet d'actualité. Le carburant du vélo, c'est les mollets.
0: Et oui.
2: Même si on le recharge un petit peu, si on a un vélo assistance électrique, le coût a rien à voir avec le prix à la pompe, a fortiori en ce moment qui a explosé ces derniers mois.
0: Les vélos, il y en a pour tous les goûts et à tous les prix. Dans un instant, on est avec Victoire de Belbereau et pour elle, la passion du vélo, c'était dès la naissance. Avant ça, on dirait le début d'une série policière. Et non, c'est une nouveauté ici Occitanie, la niçoise Auria, soirée mondaine.

0: Maria, soirée mondaine. La jeune chanteuse s'est fait connaître sur les réseaux sociaux avec des reprises comme La Bohème de Charles Aznavour ou encore Elle a les yeux revolver de Marc Lavoine.
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0: Bienvenue chez vous. Dans Bienvenue chez vous, ce matin, on s'attaque au vélo. Bonjour à tous les cyclistes. Mathilde Durand est directrice de la Maison du Vélo à Toulouse pour vous inciter à faire du vélo et pour écouter surtout les anecdotes de Victoire de Belbereau qui en profite pour souffler d'ailleurs ses bougies.
2: Eh oui, ça fait 81 ans. Oh, je suis fière d'être arrivée.
0: Ouais, ça, c'est un truc de dingue. Toute l'équipe vous souhaite un bel anniversaire, Victoire.
2: Ouais, merci. L'année dernière, c'était folklorique chez vous, hein.
0: Eh, mais voilà. Chaque année, c'est folklorique chez nous.
2: Ouais. C'est très bien.
0: Bon, alors, racontez-nous, quelle est votre histoire avec le vélo?
2: Alors, mon histoire avec le vélo, ça a commencé, à ma naissance. Alors, c'était pendant la guerre, bien sûr, le 8 mai 45, que je suis née.
0: Eh oui.
2: Et il n'y avait pas de clinique comme maintenant. Et bon, il y en a qui accouchaient peut-être chez elles, les dames, les mamans, mais nous, non. Alors, moi, mon père, a tout le temps dit, oui, Pierrette, tu étais en vélo, on était allé à Purpan en vélo.
0: Ouais.
2: Je te dis que non, André, mais si, tu étais sur le porte-bagages. Non, tu m'avais porté sur la barre du vélo. Alors, c'était du pont des Demoiselles jusqu'à Purpan. Alors, il y avait des pavés, c'était loin quand même, mais du pont des Demoiselles de Purpan, ça fait une autre route.
0: Oui, j'imagine.
2: Alors, Pierrette, soi-disant, elle était sur le porte-bagages.
0: Ouais.
2: Victoire était dans le ventre de sa maman, accouchée.
0: Oh la vache.
2: Et mon père disait, non, c'était sur la barre. Mais non, André, j'étais pas sur la barre du vélo quand même.
0: C'est pas possible, vous auriez pas tenu.
2: Alors, et comme moi, j'étais à l'abri, je savais pas si j'étais derrière ou devant le vélo. Voilà mon anecdote.
0: Elle est trop belle, elle est trop belle, Victoire. Vous en avez déjà entendu des anecdotes comme ça, Mathilde Durand?
3: Sur la naissance, pas forcément. On parle souvent de ses propres anecdotes quand ses premiers coups de pédale quand on est enfant. C'est souvent ce qui marque des générations entières.
2: Et qui marque des genoux aussi, écorchés quand on tombe, voilà, du vélo.
0: Oui, mais ça rend les genoux plus forts. Merci Victoire pour votre témoignage, Victoire de Belbereau, et encore joyeux anniversaire. Mathilde Durand, quelques questions un peu plus personnelles sur votre parcours. Qu'est-ce que vous faisiez avant d'être directrice de l'association La Maison du Vélo?
3: Mon parcours, le vélo ou la mobilité en général, ça a été quand même un fil rouge depuis pas mal d'années.
0: Oui.
3: Comment je me suis retrouvée dans le monde du vélo? Initialement, j'ai fait des études dans le sport, en fait, en STAPS. Mm-hmm. Et un des premiers jobs que j'ai trouvé au Pays Basque était dans l'industrie du vélo, au sein d'une start-up qui concevait et fabriquait des pièces de vélo. Et donc j'ai commencé à vendre ces pièces-là, des tiges de selle, des axes de roue, c'était des choses pas très connues, on va dire. Et je suis rentrée dans le monde du vélo comme ça. J'y connaissais rien, j'étais même pas cycliste. Mais j'avais la tchatche, on va dire. Et ça m'a, ce boulot-là m'a permis de me questionner moi-même sur ma pratique des déplacements du quotidien. Et ça s'est conjugué à un moment donné à une voiture qui tombe en panne et où j'avais pas les moyens de la réparer.
0: Ouais.
3: Et ça m'a fait basculer dans un changement de pratique vraiment radicalement. Et depuis cette date-là, j'ai plus de voiture dans mon quotidien. Mm-hmm. Enfin, je possède pas de voiture, on va dire. Et aussi, j'aimerais citer une société qui s'appelle Cities et qui est un système d'autopartage de voitures en libre service. Mm-hmm. Et qui m'a permis de franchir ce cap-là à l'époque, il y a plus de 20 ans, en me disant c'est possible de pas posséder de voiture, d'utiliser une voiture seulement quand on a besoin, de faire tous les autres déplacements à vélo ou en covoiturage ou en train en fonction des distances. Ça a été le déclencheur, on va dire, personnel. Et puis ensuite, au fil des années, j'ai travaillé toujours dans le vélo ou la mobilité. Et avant la Maison du Vélo, j'étais plutôt dans un bureau d'études. Mmh. Où j'accompagnais les collectivités publiques dans leur politique mobilité et notamment dans le développement de la pratique du vélo.
0: Et oui, tout dépend de votre quotidien. Certaines solutions autour de vous peuvent vous permettre de passer le cap et de privilégier le vélo pour vos petites distances quotidiennes. Dans un instant, on est avec Emmanuel, directeur de l'association Deux Pieds de Roue, qui est en plein tour de la Haute-Garonne, qui était en plein tour de la Haute-Garonne à vélo juste avant David Bowie, Life on Mars.
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0: David Bowie, Life on Mars. 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
0: Bienvenue chez vous sur votre vélo. Mathilde Durand est directrice de la Maison du Vélo à Toulouse pour vous inciter à faire du vélo. Et si ça ne suffit pas, Emmanuel, directeur de l'association Deux Pieds, Deux Roues, pour la simple raison qu'il fait le tour de la Haute-Garonne. Explication.
3: C'est un tour de la Haute-Garonne sur, en longeant au plus près les frontières du département.
0: Oui.
3: Et en essayant de prendre au maximum des petites routes et en essayant de limiter le dénivelé, mais comme la Haute-Garonne est assez vallonnée, on arrive à avoir des étapes entre 300 et 750 mètres de dénivelé. Il y a quelques étapes où il y a du dénivelé. Puisqu'en fait, nous, le tour, il fait 13 étapes, mais les gens qui veulent faire moins peuvent aussi faire d'une gare à une autre en limitant ce dénivelé.
0: Un tour de vélo qu'on construit avec le comité départemental de la Haute-Garonne. Merci pour votre appel, Emmanuel, directeur, je le rappelle, de l'association Deux Pieds, Deux Roues. Bon courage d'ailleurs, hein. Mathilde Durand, je vous ai demandé de nous raconter votre belle histoire ce matin. Quelle est la vôtre?
4: Alors du coup, je vais retourner sur un registre personnel. C'est vous raconter en quelques secondes que j'ai un fils qui s'appelle Émile. Peut-être qu'il nous écoute, je sais pas. Et donc, un souvenir très fort que j'ai, c'est d'être partie 10 jours en vacances en tourisme à vélo, voilà, en itinérance à vélo avec lui, alors qu'il avait à peine 7 mois.
0: Ah oui.
4: Et on était tous les deux. Voilà, donc je le trimballais en remorque dans un petit hamac qui était derrière dans la remorque, avec les couches, le lait. Donc j'avais plus d'affaires pour lui que pour moi. Et oui, il faisait les siestes au rythme du vélo. Et depuis cette époque-là, tous les étés, on part tous les deux quelques jours à vélo, une semaine ou 10 jours. Mm-hmm. Et ce que je voudrais dire à tous les parents qui osent pas le faire, c'est que il y a le matériel pour le faire. Il y a des itinéraires, des grands itinéraires pour le faire de manière sécurisée. En l'occurrence, ce voyage-là, il était plutôt dans les Landes. Et donc, je ne croise pas une voiture de la journée à ce moment-là. Évidemment, il faut être un petit peu aimer le vélo, évidemment. Et je crois que depuis cette époque-là, Émile, il a développé un goût de la contemplation, loin des tablettes et des téléphones, alors qu'il est un peu plus vieux aujourd'hui. Et donc, j'encourage tous les parents à se lancer. Ça peut faire peur au début. Mais on a, par exemple, dans le coin, un joyau qui est le canal du Midi, qui est très facile et qui ne nécessite pas de compétences particulières, ni sportives, ni techniques, et qui peut permettre de se lancer en famille pour de l'itinérance à vélo.
0: Des parents et des familles qui peuvent justement s'entraîner au sein même de votre association pour faire des activités.
4: Oui, alors la maison de vélo, c'est vrai qu'on a une palette de d'animations, d'événements, de services très larges, que ça soit sur la location courte durée, longue durée, que ça soit sur les ateliers participatifs pour apprendre à réparer son vélo soi-même. C'est sur simple adhésion, c'est complètement gratuit, sur 4 après-midi par semaine. C'est la vélo école. C'est si vous êtes pas à l'aise à vélo, ben on peut vous accompagner pour des cours grand public où on vient aussi dans en milieu scolaire, etc. Mais si vous n'êtes pas à l'aise à vélo pour le quotidien ou pour faire des balades, il n'y a pas de honte en fait. Ça fait 20 ans qu'on existe, 20 ans qu'on accompagne des adultes pour se mettre au vélo. Se remettre au vélo. Il y a 10% de la population française qui ne sait pas du tout pédaler. Et le reste, la moitié de gens qui savent pédaler ont peur d'en faire en ville. Donc, c'est très courant. Vous pouvez toquer à notre porte et on vous accompagnera pour être plus à l'aise.
0: Vous pouvez aller directement sur le site de la Maison du Vélo à Toulouse pour voir les ateliers et animations vélo proposés tout au long de l'année. Merci Mathilde Durand, directrice de la Maison du Vélo à Toulouse. Vous pouvez retrouver toute l'interview sur votre application ici. Dans un instant, par ici, les économies à vélo. Toujours faire des économies en transformant votre vélo mécanique en vélo électrique au lieu d'en acheter un déjà électrique. Avant ça, on n'oublie pas de s'hydrater tout au long de la journée avec Véronique Sanson. Rien que de l'eau.

0: Véronique Sanson, rien que de l'eau avec votre radio locale ici Occitanie. Au niveau de la circulation, pour l'instant sur la roquette toulousaine sur l'écran, je ne vois pas d'accident, donc restez quand même vigilants.
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0: Vous êtes déjà sur la route direction le boulot avec Bernard Lavillier, on the road again.

0: Bernard Lavilliers on the road again, sur la route avec Ici Occitanie.
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0: Bonjour Valère Coréard.
3: Bonjour à tous.
0: Par ici, les économies chaque jour avec vous, Valère Coréard, un bon plan pour notre pouvoir d'achat. Aujourd'hui, on va pédaler.
3: En tout cas, je voulais vous donner un bon plan qui peut vous permettre d'utiliser plus fréquemment votre vélo en faisant d'un vélo classique un vélo électrique. Car oui, il est possible de transformer votre vélo musculaire en vélo à assistance électrique en y rajoutant un petit moteur qui va vous faciliter la vie et vous permettre peut-être de vous servir plus fréquemment de votre vélo avec au passage de belles économies sur le carburant. Mais commençons par le vélo à électrifier. C'est aussi une belle source d'économie puisque plutôt que d'acheter un vélo neuf électrique ou d'occasion, vous allez électrifier le vôtre. Pour repérer ce lifting, je vous conseille quand même de passer par un professionnel et en tout état de cause, d'acheter à minima un matériel homologué.
0: On va faire d'importantes économies par rapport au prix d'un vélo équipé d'origine.
3: Alors, le calcul est vite fait. Vous avez des vélos électriques qui commencent en entrée de gamme autour de 1200-1500 euros. Oui. Pour électrifier un vélo classique, l'entrée de gamme se situe autour de 400 euros. Il vous faudra respecter deux règles essentielles pour être homologué. Une puissance de moteur à 250 watts maximum et une vitesse accompagnée par l'électrique à 25 km/h maximum. Le moteur est donc bridé. Le moteur d'ailleurs pourra se situer soit dans la roue avant. J'ai testé, ça paraît contre-intuitif, mais c'est quand même assez efficace. J'ai trouvé ça même plutôt confortable. Au niveau du pédalier, ça c'est le top, ou alors de la roue arrière. Vérifiez aussi avant de passer à l'achat si votre commune, votre région ou une collectivité autour de vous ne subventionne pas ce type de transformation parce que un certain nombre de collectivités le font. Voilà, vous savez désormais qu'il est possible d'électrifier un vélo classique et vous allez pouvoir diviser par deux, voire par trois, le coût par rapport à l'achat d'un vélo électrique d'origine neuf.
0: Enfin,
3: n'oubliez pas, si vous aussi vous avez des bons plans pour rouler malin, pas cher, à vélo notamment, tiens, vous m'écrivez par ici les économies @radiofrance.com.
0: Merci Valère Coréard, vous pouvez réécouter et lire par ici les économies sur votre application ici. Dans un instant, on fabrique des nichoirs avec notre spécialiste Anna Morel, éducatrice nature pour la LPO, Ligue pour la protection des oiseaux en Occitanie. Avant ça, Claude Barzotti, le Rital.
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0: Non, ça donne envie de partir en Italie, Claude Barzotti, le Rital.
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0: C'est l'heure de vos spécialistes. Certains se baladent en forêt de Bouconne en écoutant les petits oiseaux. D'autres ont la chance d'avoir le jardin japonais avec les cerisiers en fleurs juste à côté de chez eux, à Toulouse. Eh bien, je vous propose qu'on invite les oiseaux chez nous ce matin. Notre spécialiste du jour, Anna Morel, éducatrice nature à la LPO Ligue pour la protection des oiseaux en Occitanie. Si je veux faire un nichoir, Anna, comment choisir déjà le bon emplacement?
3: Alors, donc, tous les oiseaux de nos jardins n'ont pas besoin de nichoir. Il y en a certains qui nichent directement dans les haies. Par exemple, les merles ou les chardonnerets, on peut leur mettre un nichoir, mais ils ne s'en serviront pas. Et il y a d'autres oiseaux qu'on appelle les oiseaux cavicoles, qui nichent dans les cavités, qui, eux, du coup, vont se servir des nichoirs qu'on leur met à disposition. Par exemple, les mésanges, les rouges-gorges, etc. Donc, pour ces oiseaux-là, c'est intéressant de placer des nichoirs et il faut les placer soit sur un arbre ou sur un mur, entre 2 et 6 mètres de haut, et plutôt orientés au sud-est pour qu'ils aient pas trop de chaleur, qu'ils aient la bonne luminosité et qu'ils soient un peu à l'abri des vents, de la pluie, etc. Et donc, ça va permettre à ces oiseaux-là de pouvoir nicher. Et pour les autres oiseaux qui nichent, par exemple, dans les haies, le mieux à faire, bah, c'est de laisser des buissons, de laisser des haies accessibles, de ne pas les tailler en période de reproduction, donc du printemps à l'automne, et c'est ce qu'on peut faire de mieux pour les aider et les accueillir.
0: Et comment on entretient les nichoirs alors ?
3: Alors, les nichoirs, on peut les placer à l'automne et en hiver. En fait, les oiseaux commencent à prospecter pour rechercher un endroit où nicher, pour certains, dès le mois de janvier, pour les mésanges, par exemple. Donc, ça peut être intéressant de les placer avant, mais en fait, peu importe quand on les place dans l'année, parce qu'ils se resserviront l'année d'après. L'objectif, c'est pas de les déplacer chaque année. Par contre, ce qu'il faut faire chaque année, quand la nidification est terminée, on attend un petit peu, donc on fait ça vers le mois d'octobre, novembre, parce qu'ils peuvent encore servir après les nichers. Quand on arrive à cette période, c'est bien de les nettoyer, de les vider complètement, d'enlever les anciens nids et de les désinfecter. Donc soit en passant un coup de chalumeau ou alors de l'huile essentielle ou en les frottant au savon noir pour bien enlever tous les parasites et éviter le risque de maladie qui pourrait se transmettre à la nichée suivante. Les oiseaux, ils préféreront toujours refaire un nid, repartir de zéro, que de prendre un nid qui existe déjà.
0: Et alors, les plus gros dangers pour les oiseaux, c'est quoi finalement, Anna ?
3: Alors, en période de nidification, pour les oiseaux qui utilisent des nichoirs, les principaux dangers, c'est la prédation. Donc, si le nichoir est trop accessible aux prédateurs, si par exemple, il y a un perchoir à l'entrée du trou d'envol du nichoir, faut savoir que dans la nature, les oiseaux, ils n'utilisent pas de perchoir. Donc, ça leur sert à rien sur les nichoirs. Par contre, les prédateurs, ils peuvent s'en servir pour s'agripper et aller voir ce qu'il y a à l'intérieur du nichoir. Ce qu'ils peuvent faire aussi, c'est agrandir le trou d'envol. Donc, là, ce qui est bien, c'est par exemple de mettre une plaque en métal pour éviter qu'ils rongent le bois. C'est ce qui peut être dangereux pour les petits. Si par exemple le nichoir n'est pas étanche et qu'il prend l'eau, il prend la pluie, il prend le vent, ben ça peut aussi compromettre les nichés. Et s'il n'est pas fait par exemple de la bonne matière, un nichoir en plastique qui va faire office de four pour les oisillons, c'est pas adapté non plus. Le mieux, c'est d'utiliser du bois qui résiste au dehors.
0: Merci Anna Morel, éducatrice nature à la LPO Ligue pour la protection des oiseaux en Occitanie. Vous pouvez réécouter et lire tous nos spécialistes sur votre application ici. Dans un instant, on s'occupe de vos animaux. L'alimentation de nos chats en libre service, est-ce vraiment une bonne idée? Eh bien, votre vétérinaire Pierre Fabin tranche la question pour vous. Juste avant, on célèbre l'amour ce matin avec Coldplay, Feels Like I'm Falling in Love.

0: Barclay, Feels Like I'm Falling in Love. Leur dernière tournée en France, donc 2024. Oh là là, bah c'était fou, hein, de la couleur, des ballons, enfin une scénographie de dingue.
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0: Bonjour docteur Pierre Fabin.
3: Bonjour.
0: Comme chaque matin, on s'occupe de vos animaux avec votre vétérinaire Pierre Fabin. L'alimentation de nos chats en libre service est très pratique pour les maîtres. On remplit une fois tous les jours ou tous les deux jours et le tour est joué. Mais est-ce vraiment une bonne chose pour leurs chats ?
4: Alors c'est une question très délicate car le principe semble logique. Nos chats sont des grignoteurs, ils prennent naturellement 12 à 20 petits repas par jour. Le libre service, ça semble donc beaucoup plus adapté. Et c'est le cas pour certains chats, mais pour d'autres, le problème peut être double. Le premier, c'est l'obésité. Certains chats ne savent pas se réguler et votre chat risque de consommer plus de calories que nécessaire. Et c'est ça la porte ouverte au surpoids. Le deuxième inconvénient, il est comportemental. Votre chat a un cycle de prédation inné en lui. Chasse, capture, repas, repos. Le libre service va complètement faire disparaître la phase de chasse. Mmh. Ça peut augmenter sa frustration et son anxiété et ça risque de le faire manger plus que nécessaire par ennui.
0: Ah oui. Et si l'obésité est le risque numéro un, le libre-service peut-il aussi cacher d'autres problèmes de santé ?
4: Et malheureusement oui, le libre-service rend le suivi de l'appétit assez difficile. Et souvent le premier signe d'une maladie chronique chez le chat, c'est une baisse d'appétit. Si la gamelle de votre chat est toujours pleine, vous risquez de ne vous apercevoir de rien avant que les symptômes ne soient beaucoup trop avancés. Du coup, l'alternative, c'est une alimentation fractionnée. La solution la plus simple, c'est de vous organiser pour distribuer vous-même 4 ou 5 mini-repas dans la journée et pensez à donner une partie de la ration dans un jouet distributeur pour l'occuper un peu. Mais il existe aussi des distributeurs qui vous permettent de délivrer 12 à 20 mini-repas par jour avec une quantité totalement contrôlée.
0: Et c'est la même chose si on donne de la pâtée ou si on a plusieurs chats ?
4: Pour la nourriture humide, la pâtée, le libre service est plutôt déconseillé pour des raisons d'hygiène. La pâtée, ça s'oxyde très rapidement et je vous recommande clairement de donner des petites doses que vos chats vont consommer tout de suite. Et pour ceux qui ont plusieurs chats à la maison, parfois le libre service, ça se passe bien, mais parfois il peut aussi se transformer en catastrophe. C'est souvent impossible de contrôler qui mange quoi. On a un chat qui peut devenir obèse pendant que l'autre, malade ou dominé, ne mange pas assez. Dans ce cas, pour moi, il faut absolument passer à une alimentation contrôlée et l'idéal reste les gamelles électroniques qui reconnaissent la puce de votre chat pour délivrer la bonne portion.
0: Merci Pierre Fabin, votre vétérinaire, à retrouver en images sur nos réseaux sociaux et à réécouter et à lire sur votre application ici. Dans 5 minutes, l'actu locale à 10h. Avant ça, Florent Pagny, tue-moi.
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0: Florent Pagny, tue-moi avec ici Occitanie.
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0: Belle journée de mercredi, il est 10h. Les infos avec Rémi Doutre, bonjour.
2: Bonjour Laura, bonjour à toutes et à tous. Le top 14 n'a même pas commencé. Et voilà que le Stade Toulousain lâche la première bombe de la saison. Thomas Ramos ne sera plus rouge et noir après la Coupe du Monde. C'est officiel depuis hier. Le meilleur réalisateur de l'histoire du club va le quitter. Ça sera pas cette saison, ça sera donc la prochaine. Cap Racing 92 en banlieue parisienne pour l'exercice 2027-2028 et les suivants. Un transfert choc, un séisme dans le monde du ballon ovale français et un vrai coup dur, surtout pour les supporters toulousains. Au rayon des départs, décidément, il n'y a pas que les trains qui quittent Toulouse, puisque le TFC aussi perd un joueur majeur. Le défenseur international espoir anglais Charlie Cresswell quitte le club après 2 ans de bons et loyaux services, direction Rennes et la Bretagne, pour celui qui est né dans la Grande de Bretagne. Une école de danse de Toulouse se retrouve sans locaux, la Breaking School à la Cartoucherie, partenaire historique. Elle se retrouve à la porte, faute de ne pas être assez rentable, victime collatérale du redressement judiciaire que vive les Halles depuis mars. La Breaking School a décidé de faire appel de la décision du tribunal de commerce. L'administrateur judiciaire de la Halle de la Cartoucherie prévoit pour septembre-octobre la résiliation du bail d'une deuxième structure. Halte au voyeurisme à Mayoc, dans le Tarn. C'est là où les ossements de Delphine Ossaguel, la femme de Cédric Jubilard, ont été retrouvés. Des badauds continuent de venir zioter, même 3 semaines après la découverte. Alors le maire a décidé de continuer à interdire les accès aux chemins qui mènent aux fouilles. Des patrouilles sont donc maintenues dans le secteur. Vous risquez une amende si vous vous y rendez. De nouvelles aides pour les agriculteurs au Garonnais. Des aides pour compenser le surcoût des achats des engrais sur fond de guerre en Iran. Le préfet a ouvert en début de semaine un guichet de demande d'aide ouvert jusqu'au 6 novembre prochain. Peuvent faire la demande tous les exploitants agricoles qui ont dû ou vont devoir acheter des engrais sur la période du 1er juin au 30 septembre. La météo, un coup clair, un coup pas clair.
0: C'est ça, voilà. Et puis ça ira, et puis on peut envoyer la musique.
2: Allez, à demain.
0: Oui, allez, à demain. Des éclaircies aujourd'hui, ce matin, sur la ville rose et ses alentours. À Toulouse, 24, à Castelnaudary, 25, à Albi, 26. Cet après-midi, sur Toulouse et son agglomération, le soleil brille. À Saint-Gaudens, 25, à Pamiers, 27, à Toulouse, à Montauban, 28, à Castres, 31. On n'oublie pas de s'hydrater et de fermer les volets pour garder la fraîcheur à la maison. Demain, le beau temps continue sur Toulouse et ses alentours jusqu'à 31 à Albi. Au niveau de la circulation, pour l'instant, sur la roquette toulousaine, ça roule bien. En revanche, au niveau des trains, attention, en gare Matabiau à Toulouse, le train de 10h43 direction Marseille à 55 minutes de retard.
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0: Ici Occitanie, vous êtes avec les Pitchouns toute la journée, le programme est bien chargé. Bon courage, Jean-Louis Aubert, juste une illusion.

0: Jean-Louis Aubert, juste une illusion. Ce n'est pas une illusion. Ce matin, on vous partage des recettes culinaires insolites pour épater vos convives. Rien de compliqué, vous allez voir, c'est très facile.
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0: Dans un instant, c'est votre heure gourmande. On est fou aujourd'hui. Alban Forlot et Mamscook vous proposent des associations culinaires insolites. Poisson blanc avec de la fraise et deuxième association, concombre et lait de coco. Ça fait du bien parfois de sortir de ces sentiers battus. Avant ça, une nouveauté ici, Occitanie. Ancienne candidate à la Star Academy en 2002, Jennifer, mourir sur scène.

0: au disco, hein. Le doigt en haut, le doigt en bas. Et hop là, Jennifer, mourir sur scène.
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0: C'est votre heure gourmande avec Alban Forlo et Mams Cook.
3: Allez, on va vous surprendre. Aujourd'hui, on vous surprend en cuisine avec Mams Cook. Bonjour Mams Cook.
4: Bonjour.
3: Je vous ai proposé de faire des associations un peu insolites et inédites. Ah oui. Alors allons-y.
4: Vous allez être servi. Hein.
3: On commence avec poisson blanc et fraise. Pourquoi ça matche bien ?
4: Parce qu'en fait, la fraise va donner une petite note acidulée et fruitée qui va rappeler un peu la grume. Mmh. Et puis elle va alléger la sensation grasse et iodée du poisson. Donc le poisson, surtout s'il est blanc, cru, a un goût assez neutre, ce qui va laisser la place pour que le fruit puisse créer sans qu'il y ait un conflit en fait dans l'association de saveurs.
3: Alors, mais quel poisson vous choisissez par exemple ?
4: Alors on va prendre des poissons plutôt délicats, de la dorade, du bar, du cabillaud, de la truite même, et on va plutôt être sur de la préparation froide, ceviche, carpaccio, tartare.
3: Okay.
4: On va prendre des fraises mûres, mais on va quand même les garder bien fermes parce qu'il faut quand même faut pas qu'elles soient trop sucrées non plus.
3: Oui,
4: et puis on va éviter surtout les fraises donc molles, mûres, les poissons trop puissants, les poissons fumés. Vous évitez aussi. Enfin voilà. Donc du coup moi ce que je peux vous proposer de faire c'est un tartare de bar aux fraises et au vinaigre balsamique.
3: Ok.
4: Donc on va couper au couteau les filets de poisson. Demandez à votre poissonnier de vous lever les filets, ce sera facile. Vous taillez tout ça en petits cubes qui doivent être le plus réguliers possible. Ça va de soi. Ça permettra un assaisonnement uniforme. Vous avez coupé les fraises en tout petits dés. Vous allez les rajouter au poisson. Vous allez mettre de la ciboulette ciselée. Vous allez mettre un tout petit peu de jus de citron, du sel, du poivre. Vous mélangez délicatement, prenant soin de pas écraser. Et puis, vous allez préparer une vinaigrette en mélangeant les fraises avec le robot, hein, les fraises.
3: Dans la vinaigrette, ouais.
4: Exactement. Du vinaigre balsamique, de l'huile d'olive, du sel, et bim, vous mélangez ça.
3: Autre association surprenante, concombre, lait de coco.
4: Ah ouais, alors ça marche super bien grâce à un contraste parfait entre le croquant frais et aqueux du concombre et la texture hyper onctueuse du lait de coco.
3: Quelle recette vous faites alors ?
4: Alors avec ça, je fais une toute simple salade de concombre au lait de coco et au gingembre. Mmh. Et vraiment, c'est très très bon. Donc vous avez lavé les concombres, les taillés en fines rondelles à l'aide d'une mandoline. Vous allez déposer les rondelles dans une passoire avec un peu de gros sel, histoire de les faire dégorger un tout petit peu. Mmh. Pendant que le concombre dégorge, vous allez préparer une sauce avec du gingembre râpé. Il en faudra une grosse cuillère à café. Vous allez déposer ça dans le bol avec du jus de citron vert, de la sauce Gnocchmann. Vous allez mettre un petit peu de piment que vous allez ciseler, des feuilles de menthe que vous allez ajouter, le lait de coco. Vous mélangez tout ça. Vous allez hacher grossièrement au couteau des pistaches et vous allez tout mélanger après avoir rincé vos rondelles de concombre.
3: Évidemment, toutes ces recettes sont sur mamscook.com si ça va un peu vite et que vous n'avez pas tout noté. Banane bacon, alors ça aussi c'est une sacrée association.
4: Ah oui, parce que ça marche par un contraste sucré-salé irrésistible. Vous avez la douceur crémeuse et fruitée de la banane qui va s'équilibrer avec le sel, le gras et le fumé du bacon qui est croustillant.
3: Mais c'est quoi, c'est un dessert, c'est une entrée, c'est quoi ?
4: Alors, moi, ce que je vous propose de faire, en fait, c'est de faire un gâteau brioche à la banane, au lard et aux noix de pécan.
3: Ah ouais ?
4: C'est très étonnant et alors c'est vraiment addictif, je vous assure.
3: On aura la recette sur votre site. Juste, on termine rapidement avec le saumon que vous mariez avec le kiwi.
4: Oui, parce que le kiwi et le saumon s'accordent grâce à un contraste qui va être acidulé salé, acidité vive de la texture juteuse du kiwi qui va couper le gras du saumon en fait. Et ça va vraiment vous faire des verrines, des préparations qui sont incroyables. Et là, moi je fais un truc qui est très simple et très bon, je fais un tartare de saumon au kiwi et au fruit de la passion. Donc je rajoute encore l'acidité du fruit de la passion. On va tout couper en petits dés. On mélange donc saumon, on met un peu d'échalote, du kiwi, un tout petit peu de fruits de la passion, de la ciboulette, du sel, du poivre. Et on mélange tout ça et on n'a même pas besoin de faire de vinaigrette. On met ça dans des petites verrines ou dans des assiettes, c'est délicieux.
0: Merci Mams Cook. Vous pouvez réécouter tous les conseils de Mams Cook sur votre application ici. Des actus gourmandes près de chez vous le week-end prochain, ne manquez pas la 45e édition de la grande fête du cassoulet à Villefranche de Lauragais. Sur place, profitez des animations, concerts et surtout de la gastronomie. Entrée libre, toutes les infos à retrouver sur le site de la mairie de Villefranche de Lauragais. Ici Occitanie, oh là, ça sent déjà l'été. Voilà, on y est. Le Canadien Shawn Mendes et l'Américaine Camille Cabello, Señorita.

0: Tristesse, c'est Camila Cabello, Señorita, avec ici Occitanie. À suivre, la Señorita Charlotte dans vos petits plaisirs de l'été. Charlotte, son petit plaisir, eh bien, c'est de jardiner au soleil avec les oiseaux qui chantent. Avant ça, Maxime le forestier, mon frère.
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1: Maxime Forestier, mon frère, avec Ici Occitanie.
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1: 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C'est l'heure de vos petits plaisirs de l'été. Pour Charlotte, son petit plaisir, eh bien, c'est de jardiner au soleil avec les oiseaux qui chantent.
3: Juste la montagne, les Pyrénées en face, les vaches, les chats, les chiens, les enfants et la tranquillité de la campagne, voilà. Hein. Bonjour, moi c'est Charlotte, mon petit plaisir de l'été, c'est d'être dans mon jardin.
4: Qu'est-ce que ça procure chez vous ?
3: Du bien-être, de l'apaisement, voilà, le soleil quoi, hein. On a tous besoin de soleil je pense. Pas que les plantes, hein, l'humain aussi. Hein.
4: Oui, oui, bien sûr. Et c'est pour jardiner, pour bronzer.
3: Ouais, pour jardiner, pour s'occuper de mes plantes. Voilà, moi j'ai un gros terrain, donc il n'y a personne, il y a les vaches en face et ça me va très bien.
4: D'accord. Et qu'est-ce que vous cultivez ?
3: Des tomates, des aromates, des fleurs, voilà. Des choses que je trouve dans la nature.
4: Et donc l'été, c'est vraiment votre gros plaisir, plus qu'une autre saison ?
3: Ouais. Ouais, ouais, le fait d'être tout le temps dehors, quoi.
4: Accompagné juste... quand même.
3: Ah bah moi j'ai une famille, j'ai mes enfants, voilà.
4: Et les animaux peut-être.
3: Et des animaux, des chats. On a des vaches en face, on a des chiens sur le terrain. Juste la montagne, les Pyrénées en face, les vaches, les chats, les chiens, les enfants et la tranquillité de la campagne, voilà. Hein.
4: Ça sent l'Ariège un peu.
3: Ouais, la limite de la Haute-Garonne et l'Ariège, voilà. Ouais.
4: Et qu'est-ce que vous souhaiteriez aux auditeurs, aux auditrices de Ici Occitanie?
3: Eh ben, de prendre leur temps et de profiter du soleil tant qu'il y en a, qui fait pas non plus trop chaud pour cramer.
1: 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Vous vous souvenez de vos premiers lapins ? Non, pas les lapins dans la nature. Vous savez, votre premier rendez-vous galant. Et donc votre premier lapin avec Foreigner, Waiting for a Girl Like You.

0: Foreigner waiting for a girl like you avec ici Occitanie. Dans un instant, rendez-vous avec les Capitouls. Vous savez, les magistrats municipaux à Toulouse, il y a fort longtemps, au musée des Augustins à Toulouse, c'est un immanquable. Et Toulousain, alors c'est les Capitouls, mais version féminine. Un tableau magistral à découvrir au musée des Augustins. Avant ça, des idées de sortie près de chez vous.
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0: La Ramée Plage à Tournefeuille, atelier mosaïque avec les Pitchounes à Cornebarieux, ici Occitanie, à vos côtés. 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Une activité gratuite à faire avec vos pitchounes ce vendredi à Cornebarieux. Venez fabriquer des dessous de verre, des plateaux et créations colorées à partir de mosaïques. Une activité ludique et originale à faire avec les enfants. Informations et inscriptions auprès de la maison du lien social à Cornebarieux. D'autres idées sorties dans une heure.
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0: Envie de partir à l'aventure là avec Céline Dion. Ne partez pas sans moi.

0: 1988, Grand Prix de l'Eurovision. Céline Dion, ne partez pas sans moi.
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0: Alors, le Capitole de Toulouse, ça vous parle, et les Capitouls. Dans Les Immanquables, les Toulousains, on vous propose de découvrir un tableau, les quatre fonctions du Capitula, incarnées par des femmes au musée des Augustins à Toulouse. Alors, à quoi ressemble-t-elle ?
3: Alors, nous nous trouvons devant une œuvre qui est très grande, qui fait près de 3 mètres. En fait, on est à 2,70 mètres. Et elle est remarquable étant donné qu'il y a quatre femmes très imposantes qui se trouvent face à nous. Bonjour, je m'appelle Isabelle Ballon-Barberis, je suis guide conférencière au musée des Augustins.
0: Qui était le commanditaire de cette œuvre ?
3: En l'occurrence, pour cette œuvre, c'est la ville. Parce que cette œuvre-là, elle se trouvait à la maison commune, qu'on n'appelait pas encore le Capitole, mais c'était la mairie de l'époque. Et les gens qui rentraient dans la maison commune voyaient, en fait, cette immense toile et ils pouvaient savoir immédiatement qui faisait quoi. Vous avez donc de hautes femmes qui sont ici pour nous parler des fonctions des capitouls, c'est-à-dire qu'elles personnifient, elles sont des allégories qui nous disent que les capitouls avaient telle ou telle fonction. Donc quatre femmes, l'une qui nous parle de la justice que les capitouls exerçaient, donc elle tient une balance, elle tient un glaive, elles ont des accessoires qui permettent de définir leur fonction. Ensuite, il y a une femme qui nous parle de la construction et de l'entretien des bâtiments, c'est une femme âgée, Toulouse est une vieille cité. Elle a donc des pieds tordus, elle a le visage ridé, mais elle a dans la main donc des pelles, des pioches, des morceaux de muraille. Elle nous parle de la construction. Une troisième femme donc nous parle de l'accueil des pèlerins. C'est une chose à laquelle on ne penserait pas, mais Toulouse accueille donc des milliers de pèlerins depuis l'époque de la basilique romane Saint-Sernin, qui a pour fonction d'accueillir les gens qui font une étape vers Saint-Jacques-de-Compostelle. Donc elle a la coquille dans le chapeau, elle a le bâton de pèlerin, elle a la maquette sur laquelle une maquette d'église où il y a un petit pèlerin sur le seuil de l'église qui attend de rentrer. Et la quatrième fonction qu'il me reste à décrire, c'est la fonction de la police des métiers. Alors on voit cette femme qui a dans la main une équerre, un compas. En fait, elle prend des mesures, elle s'assure que tout est aux normes, que tout est en règle dans les différentes corporations et différentes sociétés. En fait, c'est le contrôle qualité d'aujourd'hui.
0: Alors, qui étaient les capitouls ?
3: Alors, les capitouls sont en fait comme des maires de quartier. Ils étaient 8, Toulouse était divisée en 8 quartiers, et chacun, deux par deux, ils s'acquittaient d'une des fonctions, fonction que ces femmes dans le tableau évoquent.
0: Est-ce que vous avez une anecdote un peu insolite, croustillante sur cette œuvre que peu de gens savent ?
3: Ce qui est amusant, c'est que ces femmes, elles sont grandes, elles sont plantureuses, elles sont les quatre piliers de la ville. Donc on se dit Toulouse est une ville puissante, forte, mais elles sont très déshabillées. On voit des cuisses, on voit des seins et on se dit mais c'est étrange quand même. Et en fait, il faut rendre l'œuvre un petit peu alléchante, un petit peu aguicheuse, parce qu'on parle de choses qui sont très sérieuses. Alors on utilise les femmes comme de jolis présentoirs. Ça a duré longtemps.
0: Heureusement, ça a changé aujourd'hui. Une œuvre atypique, les quatre fonctions du Capitula par l'artiste Arnaud Arnaud, réalisée au XVIe siècle et à voir au musée des Augustins à Toulouse. Merci Isabelle Ballon-Barberis, guide conférencière au musée. Cet été d'ailleurs, plusieurs visites sont organisées avec un guide au musée des Augustins. Ce vendredi à 14h30, visite guidée sur l'art roman à travers des peintures et sculptures et bien d'autres insolites. Toutes les infos à retrouver sur le site du musée et nos immanquables et toulousains à réécouter sur votre application ici. Ici au Occitanie, quand l'Amérique rencontre l'Angleterre, Paul McCartney, Stevie Wonder, Ebony and Ivory.

0: Ah, ça met de bonne humeur ce morceau. Paul McCartney, Stevie Wonder, Ebony and Ivory avec Ici Occitanie. Dans un instant, du sport. Et oui, on fait du handball avec Anaïs Genin. Elle est allée tester ce sport aux côtés de l'équipe Phoenix Handball à Toulouse. Juste avant, Amel Bent, pourquoi tu restes ?
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0: Amel Bent, pourquoi tu restes pour écouter Anaïs Genin aux côtés de l'équipe Phoenix Handball à Toulouse.
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0: Cette heure-ci, on teste beaucoup de choses. Elle teste chaque semaine un sport à Toulouse et aux alentours. Anaïs Genin a eu la chance de s'entraîner au Palais des Sports avec le Phoenix Handball et le coach du club phare toulousain, Rémi Calvel.
3: Ok, on va commencer, tu vas... Où est-ce qu'elle est la colle, les mecs? Elle est juste là.
4: La colle?
3: Oui. Ah, tu veux faire un inside? Tu vas faire un inside.
4: Aujourd'hui, j'ai testé pour vous le handball au Phoenix Handball Toulouse. Il n'y a pas mieux, forcément. Et je pense qu'ils vont un peu me recruter quand même, parce que j'ai vraiment été... Waouh! C'est pour ça que vous êtes super fort, parce que vous avez de la colle.
3: Si jamais il t'en manque un petit peu pendant... Tu reviens...
4: C'est vrai? Mais c'est très drôle, je ne savais pas du tout.
3: Les joueurs, ils, en fait, ils ont un petit...
4: Leur petit tube de colle.
3: Tu vois, ils mettent un petit bout de frappe sur la chaussure ici. Et ils se gardent une petite réserve pendant le match pour pouvoir en avoir toujours à disposition.
4: Mais non.
3: Ouais. Une des bases du handball, c'est un jeu collectif, mais dans lequel il va falloir gagner à un moment donné des duels directs.
4: Okay.
3: Face à un défenseur. Je suis le défenseur, ok? Toi, tu vas récupérer la balle et tu vas essayer de me déborder. La règle, tu as trois pas.
4: Ouais.
3: Une série de dribbles autant que tu veux.
4: Comment tu veux dribbler avec la main qui colle?
3: Et de nouveau trois pas pour finir. Allez, la balle ici. Ok, je t'envoie la balle. Prends l'élan, vas-y. Allez, essaye de me déborder. Ouais, ouais, pas mal. Ok, vas-y, enchaîne, vas-y. C'est toi qui défends, tu lui fais la passe, tu défends.
4: C'est resté collé.
3: Il faut un peu de contact là, tu peux y aller.
4: Ah, je peux y aller.
3: Tu vas pas le casser. Hein.
4: Vous êtes pas trop crevés les gars, ça va.
3: Ok, on se rapproche, on va échauffer le gardien parce qu'après je suis derrière, on va shooter.
4: C'était comme poste ça, non? T'aimes souffrir hein, pour faire gardien.
3: Oh, ça va. Ok, tu peux appuyer un petit peu, t'inquiète pas, okay. Il a l'habitude.
4: Genre vraiment, on le shoot?
3: Ah, il faut shooter là.
4: Ok. Ou pardon.
3: Allez, on t'autorise à rentrer dans les 9 mètres, par exemple, pas à 8 mètres.
4: Ah, t'as peur que je sois nul, hein, c'est ça?
3: Prise de balle en course et shoot à 8 mètres, ok?
4: Okay.
3: Essaye de marquer un but, tout simplement. D'accord? Ouais. Droite, gauche, c'est bon?
4: Non. Quand je dribble, il peut quand même prendre ma balle.
3: Ah, il peut te prendre ta balle?
4: À tout moment, en fait.
3: Son objectif à lui, c'est que tu barres pas. Pour ça, il peut te piquer ta balle et il peut te neutraliser. C'est ce qu'on demande à notre défenseur.
4: D'accord.
3: Si je te neutralise, on fait faute et on redémarre le jeu.
4: Ok.
3: On change juste de poste. On va se mettre dans le secteur central. Donc là, tu vas jouer à la place de demi-centre. Le demi-centre, c'est quoi? C'est le meneur de jeu.
4: C'est le demi-mêlée du hand, quoi.
3: Exactement. C'est lui qui dirige, c'est lui qui organise, c'est lui qui annonce les enclenchements qu'on va faire. On va faire un petit challenge. Si tu arrives à marquer un but à Jeff, ils vont faire tous les deux 15 pompes. T'es prête? Allez, vas-y.
4: Il y a trop d'enjeux.
3: Vas-y. Pousse.
4: Ah.
3: Essaye de contourner, de déborder pour aller marquer. Prête? Allez. Et c'est but.
4: Il fait des pompes là, non?
3: Et c'est but.
4: Finesse, je suis trop fière. T'as fait exprès?
3: C'est but.
4: Ah, c'est ça. T'es en train de compter les ballons?
3: Allez, derrière, c'est oh, pareil, on joue pour 20. Putain, marque un but!
4: Ah, punaise, c'est clair.
3: Allez. Allez, voilà, dribble, bien sûr, bien sûr.
4: Jeff, il faut aucun effort.
3: On va rester ici jusqu'à ce qu'elle foute un but.
4: Jamais 203.
3: Dernière tentative pour 10. Yes! Ce sera 10 pompes, s'il vous plaît, mademoiselle. Merci pour cette séance.
4: Merci à toi.
3: Bravo.
0: Dans les coulisses du Phoenix Toulouse Handball avec Anaïs Genin, la vidéo est à retrouver sur nos réseaux sociaux. J'ai testé à réécouter sur votre application ici. En 1987, un cours d'histoire, un élève de CM2 faisait en moyenne 10,7 fautes contre 19 en 2022 pour la même dictée. Bon, rien de nouveau sous le soleil, vous allez me dire, le niveau d'orthographe baisse en France avec les années. Pourquoi d'ailleurs? Dans un instant, Muriel Jordan a mené l'enquête pour vous dans ces tendances. Avant ça, à fond dans votre chambre d'ado, Police Can't Stand Losing You.

0: Police, Can't Stand Losing You, avec ici Occitanie.
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0: C'est Tendance, votre rendez-vous entre info et humour. Avec vous, Muriel Jordan. Muriel, il paraît que nous sommes nuls en orthographe.
3: Oui, en 1987, un élève de CM2 faisait en moyenne 10,7 fautes contre 19 en 2022 pour la même dictée. Tiens, tout à coup, j'ai envie de réécouter cette phrase prononcée par le footballeur Franck Ribéry.
4: Mais j'espère que la roue tourne va vite tourner pour lui et surtout pour nous.
3: La roue tourne. Oula, il y avait faute là, hein. Entre les Français et la langue française, c'est parfois l'amour vache. En France, on aime l'orthographe, mais on la maltraite. En 25 ans, le niveau des élèves de CE2 aurait diminué de moitié. Alors, c'est vrai que nous sommes devenus nuls en orthographe ? En 1985, les gens dans la rue se plaignaient déjà de notre niveau en orthographe.
5: On ne respecte pas la langue française, voyez-vous.
6: Ah oui, oui, il faut enseigner l'orthographe.
7: Oh, que oui ! Oui, oui, oui, moi je suis pour avoir de l'éducation, de l'orthographe.
8: Je suis peut-être un petit peu sévère pour les jeunes, mais les jeunes ne connaissent plus l'orthographe.
3: Le niveau a baissé, oui, et ça s'explique par une diminution de la lecture, mais aussi par moins d'heures de français.
0: Et Muriel, justement, vous êtes allée tester le niveau d'orthographe des Français dans la rue et leur demander leur avis sur le sujet.
3: Oui, en 2026, les jeunes écrivent-ils moins bien ?
9: On sait que le niveau, il a baissé, on dit
10: mais,
9: ça là.
10: Mais bien sûr qu'il a baissé, c'est excessif même d'ailleurs, en tout. Faute d'orthographe, tout ce que vous voulez, tout. Moi j'ai des enfants qui ont eu leur Mac, parce que j'ai 5 enfants en tout, hein. Donc donc on va pas revenir là-dessus. Mais
9: félicitations.
10: Ouais, qu'il me dit, ça m'a coûté cher, enfin bref.
11: Tout le monde écrit assez rapidement les messages, et du coup genre on écrit... Oui, voilà, beaucoup de raccourcis, et du coup, ils oublient comment on écrit un verbe ou les trucs comme ça, parce que du coup, ils sont plus rapides pour que ce soit mieux.
12: Avec les portables, les discussions en SMS, il y a des gens qui sont plus habitués à parler en langage texto, et du coup, qui sont moins habitués à écrire les mots en entier, et du coup, à savoir leur orthographe, et du coup, c'est pour ça que... Bah, voilà.
3: Du coup, si vous vous ennuyez en réunion, comptez le nombre de fois où le terme « du coup » est utilisé dans la conversation. Ah, ça va vous occuper toute la journée.
13: Vous pourriez m'épeler trottinette.
14: Trottinette. T-R-O-T-T-I-2-N-E-T-T-E.
3: Ok, c'est parti pour un quiz.
9: Comment on écrit reblochon, tu sais le fromage?
15: R-O-B-L-E.
9: R-O-B-L-O?
15: Oh non, E.
9: Comment on écrit atterrir?
16: A-D-T-E-R-I-R.
9: Atterrir.
11: Oui, A-D-T-E-R-I-R.
9: Il y a deux R aussi.
16: Il y a deux R.
3: Bon, je crois qu'il va falloir qu'on dise à nos ados de faire gaffe à l'orthographe et de bien relire leurs copies. Sinon, dans 20 ans, tous les collèges et les lycées Jules Ferry seront rebaptisés les collèges Franck Ribéry.
0: Oh non, merci Muriel Jordan, c'est Tendance à réécouter sur votre application ici. Dans 5 minutes, l'actu locale, à 11h, juste avant Juliette Armanet, le dernier jour du disco.
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0: Le

0: Bon disco toute la journée sur votre radio locale ici Occitanie, Juliette Armanet, le dernier jour du disco. Et dans un instant, c'est votre jeu cette année-là, on joue ensemble pour gagner alors plein de cadeaux. Hein. Deux entrées pour le musée de la préhistoire de Tautavel, deux heures pour Caliceo à l'Union. Enfin, je ne vais pas vous dire tous les cadeaux parce que sinon il n'y a plus de suspense. Pour ça, pour jouer avec nous, il faut nous appeler au 05 34 43 31 31.
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0: Mercredi 5 août, il est 11h. Les infos avec Alexandra Lagarde, bonjour.
2: Bonjour Laura, bonjour tout le monde. Un an que l'incendie a ravagé les corbières dans l'Aude et les stigmates toujours très visibles dans la nature. 17 000 hectares de végétation parcourus, souvenez-vous, par les flammes dans cet incendie d'une ampleur inédite. Et le risque qui est encore bien présent alors que l'été est très sec. Le département audois est placé en risque élevé au feu de forêt tout aujourd'hui. Un violent accident de voiture la nuit dernière, quartier Florence à Toulouse. Une voiture qui roulait vite a percuté trois véhicules en stationnement. C'était un peu après 1h30 du matin. À son bord, 5 personnes dont une jeune femme de 25 ans qui a été légèrement blessée. Les 4 autres occupants ont fui alors que les secours prenaient en charge la passagère. Elle a été transportée à l'hôpital de Purpan.
0: Et les pompiers au Garonnais qui interviennent actuellement pour l'effondrement d'une toiture.
2: Oui, ça se passe à Haute-Rive. Une maison mitoyenne, environ 50 mètres carrés de toiture effondrée. 27 pompiers sont sur place, dont des pompiers spécialisés en risque bâtimentaire. Il n'y a pas de victimes par ailleurs, je précise. Une école de danse de Toulouse se retrouve sans locaux, la Breaking School à la Cartoucherie, parce que pas assez rentable. Ce partenaire historique de la Cartoucherie, victime collatérale du redressement judiciaire des Halles depuis mars, la Breaking School a décidé de faire appel de la décision du tribunal de commerce Cosmopolis. L'administrateur judiciaire des Halles de la Cartoucherie prévoit pour septembre-octobre la résiliation du bail d'une deuxième structure. Encore un peu de sursis là pour l'association montabanaise la sauvegarde de l'enfance Haute Occitanie, la CEOC. Le tribunal judiciaire a rendu sa décision hier, 5 mois après son placement en redressement judiciaire, et renouvelle la période d'observation jusqu'au 30 octobre prochain, avant une audience prévue le 6 octobre. Quant à la cession de l'association, 6 candidatures ont été reçues et vont être étudiées ces prochaines semaines. L'association, je rappelle, accompagne plus de 2000 enfants dans 4 départements du Midi Toulousain, le Tarn-et-Garonne, le Tarn, le Lot ainsi que le Gers. Elle est en gros déficit, donc depuis plusieurs mois, plus de 5 millions d'euros au total de déficit. À Mayoc, enfin dans le Tarn, la mairie a prolongé son arrêté municipal pour interdire l'accès aux chemins du Lobre et du Freys, des chemins qui mènent au champ où une partie des ossements de Delphine Jubilard avait été retrouvée il y a un peu plus de 3 semaines. Des curieux continuent de venir zioter. Alors la gendarmerie a demandé à la commune de prolonger cet arrêté municipal. Et donc c'est un peu nuageux, il fait encore un peu frais aujourd'hui.
0: Il fait encore
2: frais. Je ne sais pas si on peut dire frais, mais en tout cas pas trop chaud.
0: Pas trop chaud, oui, il faut en profiter. Ce matin, sur Toulouse et son agglomération, les températures à Toulouse 24, à Castelnaudary 25, à Albi 26. Et cet après-midi, sur Toulouse et autour du soleil, à Saint-Gaudens 25, à Pamiers 27, à Toulouse, à Montauban 28 et à Castres 31. Vous partez en balade cet après-midi, on n'oublie pas la casquette. Et demain, le beau temps continue dans le Midi Toulousain jusqu'à 31 à Albi, donc profitez-en aujourd'hui. Au niveau de la circulation, pour l'instant sur la roquette toulousaine, tout va bien.
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0: Ici Occitanie, mercredi, c'est le jour des enfants. Mais pendant les vacances, c'est tous les jours. Amusez-vous bien aujourd'hui avec vos petites chounes, Étienne Dao, tombé pour la France.

0: Étienne Dao, tombé pour la France, tombé par hasard sur votre radio locale ici Occitanie pour gagner des cadeaux dans notre jeu cette année-là.
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0: C'est votre jeu de l'été cette année-là, du lundi au vendredi de 11h à midi. Dans quelques minutes, deux entrées à gagner pour le musée de la préhistoire de Totavel, au nord de Perpignan, un des sites archéologiques phares de la préhistoire mondiale et surtout un site où on peut être au frais. On vous fait écouter trois extraits musicaux, il faut nous dire s'ils sont sortis avant ou après l'année de référence qu'on a choisie pour vous. Et pour vous inscrire à notre jeu cette année-là, rien de plus simple, il suffit de nous appeler à ce numéro.
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0: C'est ce qui vous a donné envie de commencer la guitare. Jean-Jacques Goldman, il suffira d'un signe.

0: Goldman, il suffira d'un signe. Ah bah voilà, je vous fais le signe. Ah bah non, vous pouvez pas le voir.
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0: Ensemble jusqu'à midi dans votre jeu de l'été cette année-là. Et ce matin, on est avec Didier de Marignac. Bonjour Didier.
2: Oui, bonjour.
0: Bon Didier, là, vous êtes en plein travaux, là. Vous avez un beau projet, vous.
2: Ouais, bah, je suis en train de retaper une maison. Et il y a beaucoup de choses, quoi. Parce que c'est une maison des années 80, donc il y a du travail, quoi.
0: Voilà. Et attendez, ça fait combien de temps? Quelle est l'histoire de cette maison? Ça fait combien de temps, là, que...
2: C'est une histoire qui appartenait à mes parents.
0: Oui.
2: Et j'ai hérité.
0: Ouais.
2: Et donc, en fait, bon, ben, avec ma compagne, on a dit qu'il faut quand même la mettre un petit peu au bout du jour.
0: Oui.
2: Et donc, année après année, on fait ce qu'on peut, mais on essaie d'apporter un petit peu de nouveauté et que ça nous plaise.
0: Pour
2: finir le jour.
0: Mais c'est un beau projet, quand même, à faire ensemble.
2: C'est dans la façon que moi, personnellement, je ne suis pas du tout hein, dans l'âme. Mais vraiment, j'ai vraiment pris goût.
0: Mm.
2: Et c'est vraiment un vrai, vrai, vrai plaisir.
0: Il faut bien commencer quelque part, hein.
2: Ah bah tout à fait, là je ne sais pas dire, c'est clair.
0: Bon, et entre deux poses de briques, vous pouvez gagner deux entrées pour le musée de la préhistoire de Totavel au nord de Perpignan. Donc c'est un des sites archéologiques phares de la préhistoire mondiale. Et c'est chouette d'y aller aussi avec les pitchouns parce qu'il y a plein d'ateliers qui sont proposés cet été. On va jouer pour ça avec une année de référence 2022, donc 2022, là c'est le moment culturel, inauguration du Rose Festival créé par Big Flo et Oli. Est-ce que, donc je vais vous passer un premier extrait Didier, donc Indochine, nos célébrations, il va falloir me dire si l'extrait est sorti avant ou après 2022. Est-ce que c'est clair pour vous Didier?
2: Oh oui, c'est très clair.
0: Et on y va, allez.

0: d'après vous, Didier?
1: J'aurais dit avant.
0: Eh ben oui, c'est une bonne réponse. Deuxième extrait, donc là si vous gagnez le point, bah vous gagnez les deux entrées pour le musée de la préhistoire de Totavel. L'extrait c'est donc Calogero, je joue de la musique.

0: votre avis,
1: mon petit nazar aussi.
0: Eh ben oui, mais vous êtes trop fort, Didier. Oh là là. Et c'est la première fois que vous jouez avec nous.
1: Il y a très longtemps.
0: Bon, bah vous êtes quand même trop fort. Vous avez gagné ces deux entrées pour le musée de la préhistoire de Totavel. Vous irez avec qui, Didier?
1: Avec mon compagne.
0: Ah, bon, bah super. Quelle est votre radio locale préférée avant de nous quitter, Didier?
1: Ici, Occitanie, bien sûr.
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0: Jusqu'à midi, votre jeu de l'été cette année-là a gagné deux passes de deux heures pour Caliceo à l'Union. 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
0: Une nouveauté ici Occitanie, un morceau, très sensuel. Charlotte Cardin, The Way We Touch.

0: La Canadienne Charlotte Cardin, The Way We Touch, avec ici, Occitanie. Dans un instant, gagnez deux passes de 2 heures pour Caliceo à l'Union dans votre jeu de l'été cette année-là. Pour gagner ces deux places, appelez-nous 05 34 43 31 31, juste avant Mylène Farmer XXL.
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0: Farmer XXL, l'amour XXL.
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0: Ensemble jusqu'à midi dans votre jeu de l'été cette année-là. Et ce matin, on est avec Nadine de Fenouillet. Bonjour Nadine.
2: Bonjour.
0: Bon, alors vous êtes en vacances là, ça y est, vous pouvez respirer.
2: Ça y est, enfin, oui. C'est un grand ouf.
0: Ah ouais, c'est un grand ouf parce que vous êtes quand même animatrice en centre de loisirs.
2: Oui, en maternelle, donc pas du moindre non plus.
0: Ouais. Ah oui, donc ça doit être très sport. 21 ans que vous faites ça, c'est ça Nadine?
2: Ouais, c'est ça.
0: Waouh, ça c'est fou.
2: Sur la même commune, là, oui.
0: Oh, la vache. Bon, et on non, embrasse tous vos collègues ce matin.
2: Ah, je les embrasse très fort. Ouais, je pense fort à elle. Ça y est, moi je suis comme elle. Je suis en vacances aussi.
0: Ah, bon, ça va, vous êtes solidaire au niveau des vacances.
2: Ah, oui, oui.
0: Et peut-être solidaire pour jouer avec nous. Elles vont peut-être nous appeler après, parce que vous nous appelez pour gagner deux passes de 2 heures pour Caliceo à l'Union. À seulement 10... Ah ouais, alors là, c'est détente totale. Hein. C'est à 10 minutes de Toulouse. Vous allez pouvoir profiter des bassins chauffés à l'intérieur comme à l'extérieur. Il y a des saunas, hammams, des cours d'aquagym. Enfin voilà, le bonheur, quoi.
2: Pour 2 heures, le bonheur.
0: 2 heures de bonheur, ça, c'est cool.
2: Ah ouais, totalement.
0: Et... pour gagner ces deux places, je vais vous donner une année de référence, 1996, avec laquelle on va jouer. Donc pour l'anecdote culturelle, 1996, c'est l'inscription du canal du Midi au patrimoine mondial de l'UNESCO. Donc ce canal cher à notre cœur. Nadine, je vais vous faire écouter le premier extrait. Donc c'est Louise Attaque, ton invitation. Il va falloir me dire si le morceau il est sorti avant ou après 1996. Est-ce que c'est clair pour vous?
2: C'est clair pour moi. Madame.

0: Alors, d'après vous, Nadine, est-ce que le morceau est sorti avant ou après 1996?
1: Alors, moi, je dirais avant.
0: Vous êtes sûre, Nadine?
1: Pas totalement, mais quand même.
0: Pas totalement, quand même. Eh bien oui, parce que moi, j'aime bien semer le doute. C'est mon truc. Vous mettez un peu dans la mouise, comme on dit. Alors, est-ce que c'est avant ou est-ce que c'est après?
1: Je vais quand même dire avant.
0: Ah, bah c'était après. Ouais, c'était après, c'était après. Mais, il y a donc 1998 pour le morceau, mais tout n'est pas joué. Il y a encore deux extraits à écouter. Le prochain, c'est Enrique Iglesias, Bailamos.

0: Alors Nadine, est-ce que le morceau il est sorti avant ou après 1996?
1: Mais moi je vais rester bloquée avant. Hein.
0: Vous êtes sûre Nadine?
1: Je ne suis pas sûre, donc je vais changer d'avis, il n'y a que les imbéciles qui ne changent pas d'avis. Je vais dire après.
0: Eh bien oui, c'est une bonne réponse Nadine.
1: J'ai bien fait de changer d'avis, merci.
0: Mais attendez, on a encore un deuxième extrait, écoutez, parce que mon régisseur, mon technicien, il avait tellement envie de vous voir gagner qu'il en a oublié quand même de vous faire passer le dernier extrait musical. C'est Frédéric Goldman et Jones, à nos actes manqués. À nos actes.

0: votre avis, est-ce que le morceau est sorti avant ou après 1996?
1: Avant 1996.
0: Eh ben oui, ça vous fait 2 points. Yeah. Bah voilà, Nadine, trop bien.
1: Oh, génial, merci.
0: Vous avez gagné 2 passes de 2 heures pour Calice et Wallignon.
1: Super.
0: Vous irez avec qui, Nadine?
1: Alors, je vais partir avec Valérie. Val qui nous entend. Coucou, grâce à toi. On va partir ensemble.
0: Wow. Je suis sûre qu'elle est en train de sauter partout.
1: Ah, mais j'imagine, elle est nounou, là. Elle est derrière sa radio. Oh, c'est trop cool, génial, merci beaucoup.
0: Bon Nadine, avant de nous quitter, quelle est votre radio locale préférée?
1: Ah mais c'est Annie, hein.
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0: Jusqu'à midi, votre jeu de l'été cette année-là. Gagnez 2 entrées pour le labyrinthe de Merville, le plus grand labyrinthe de buis d'Europe quand même. Hein. Pour ça, il suffit d'écouter 3 extraits musicaux. Il faut nous dire s'ils sont sortis avant ou après l'année de référence qu'on a choisie pour vous. Et pour participer à notre jeu cette année-là, appelez-nous à ce numéro.
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0: Le son des premières booms. Rockwell, Somebody's Watching Me.

0: Rockwell, Somebody's Watching Me, traduction, quelqu'un me regarde. Nous, on vous voit pas, hein, je vous rassure. Hein.
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0: 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À partir de 18h30, découvrez aussi cette année le marché artisanal de l'été, des produits locaux et faits main. Tout le programme musical à retrouver sur le site de la mairie de Muret.
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0: En voiture, fenêtre ouverte. Oula, c'est le pied ça. France Gall, musique.

0: France Gall, musique. Ah bah oui, on joue en musique dans votre jeu cette année-là.
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0: Jusqu'à midi, votre jeu de l'été cette année-là a gagné 2 entrées pour le labyrinthe de Merville, le plus grand labyrinthe de buis d'Europe. Une bonne activité à faire en famille. 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Il faut nous dire s'ils sont sortis avant ou après l'année de référence qu'on a choisie pour vous. 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
0: Jusqu'à midi, votre jeu de l'été, cette année-là, a gagné 2 entrées pour le labyrinthe de Merville, le plus grand labyrinthe de buis d'Europe. Pour ça, il suffit d'écouter 3 extraits musicaux. Il faut nous dire s'ils sont sortis avant ou après l'année de référence qu'on a choisie pour vous. Et pour participer à notre jeu cette année-là, il suffit de nous appeler au 05 34 43 31 31, au 05 34 43 31 31. Coupe de cheveux en mode tire-bouchon, la grosse mèche devant les yeux, un perfecto, boucle d'oreille, eh bien c'est Vivien Savage, la petite lady.

0: bien Savage, la petite lady avec Ici Occitanie.
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0: Ensemble jusqu'à midi dans votre jeu de l'été cette année-là. Et ce matin, on est avec Djilali de Toulouse. Bonjour Djilali.
2: Bonjour.
0: Bon, vous êtes en pause là?
2: Tout à fait.
0: Et vous faites quoi dans la vie?
2: Alors, je répare tout ce qui est matériel de restauration.
0: C'est drôle ça.
2: Donc, voilà.
0: Donc quand vous dites matériel de restauration, ça peut être de la table à...
2: C'est ça, des friteuses, des toasters, des machines à glace, des machines à café, un peu tout en fait.
0: Ah ouais, vous êtes un couteau suisse.
2: C'est comme ça.
0: Bon, Djilali, vous nous appelez pour gagner 2 entrées pour le labyrinthe de Merville. Donc, comme je l'ai dit auparavant, c'est le plus grand labyrinthe de but d'Europe quand même. Il y a plusieurs parcours qui sont proposés et c'est chouette à faire avec les enfants. Pour gagner ces 2 entrées, on va jouer avec une année de référence. C'est 1980, donc... Dans les années 80, pour l'anecdote culturelle, donc en 1988 plus précisément, c'est la création du théâtre Garonne à Toulouse, dans le quartier Saint-Cyprien. Donc c'est une scène européenne spécialisée dans les créations contemporaines, donc pièces de théâtre et danse. Évidemment, la reprise des spectacles, c'est à la rentrée de septembre, donc c'est bien d'y aller pour soutenir la culture. Je vais vous faire écouter donc un extrait musical d'Ali, donc ça va être Kajagougou Touchaï. Il va falloir me dire si le morceau il est sorti avant ou après 1980. Est-ce que c'est clair pour vous?
2: Très clair.
0: C'est parti.

0: Alors, d'après vous, est-ce que le morceau il est sorti avant ou après 1980?
1: Il me semble qu'il est sorti après 1980.
0: Eh ben oui, ça vous fait un point, Gisali. Trop bien. On va écouter le deuxième extrait. Donc, c'est Umberto Tozzi, Tout.

0: Alors, à votre avis, Jilali, est-ce que le morceau est sorti avant ou après 1980?
1: Je dirais Umberto Tozzi, peut-être après 1980.
0: Est-ce que vous êtes sûr, Jilali?
1: J'ai un doute. J'ai un doute. Non, je veux dire avant.
0: Eh bien oui, ça vous fait 2 points. Vous avez gagné les 2 entrées pour le labyrinthe de Merville. Vous irez avec qui, Jilali?
1: Avec mes enfants.
0: Ah, trop chouette. Et ben, on les embrasse. Et avant de nous quitter, Jilali, quelle est votre radio locale préférée hein?
1: Ici Occitanie, bien sûr.
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0: Jusqu'à midi, votre jeu de l'été cette année-là a gagné 2 entrées pour la réserve africaine de Sigean entre Narbonne et Perpignan. Donc un safari en voiture et une promenade à pied dans un parc animalier de plus de 350 hectares. C'est énorme, avec plein d'espèces. Pour ça, il suffit d'écouter 3 extraits musicaux. Il faut nous dire s'ils sont sortis avant ou après l'année de référence qu'on a choisie pour vous. Et pour participer à notre jeu cette année-là, il suffit de nous appeler à ce numéro.
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0: En pleine préparation du déjeuner, Phil Collins, Against All Odds.

0: Phil Collins, Against All Odds. Votre actu local revient à midi. Avant ça, on joue avec Serge de l'Union.
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0: Ensemble jusqu'à midi dans votre jeu de l'été cette année-là. Et ce matin, on est avec Serge de l'Union. Bonjour Serge.
5: Bonjour Laura.
0: Bon Serge, vous avez une passion, c'est le chant.
5: Oh, j'aime bien me chantonner comme ça sous la douche ou ailleurs.
0: Mais ça fait du bien, ça remet du baume au cœur. Serge, vous avez une petite chanson pour nous ce matin?
5: Par exemple, moi j'ai des chansons, c'est une chanson d'actualité en plus avec l'été là.
0: Ouais.
5: La plage romantique de Pascal Danel. Alors, c'est pas d'aujourd'hui, c'est de 72, je crois.
0: Oui, environ. Bah, allez-y, on est prêt à vous écouter.
5: Eh bien, très bien. 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
0: Oh là là, c'est super, Serge. Je suis sûre qu'il y a plein d'auditeurs qui chantent avec vous, là. Merci, Serge. Merci. Merci beaucoup. Serge.
5: Avec plaisir.
0: Vous nous appelez pour quand même gagner deux entrées pour la réserve africaine de Sigean. Donc c'est un safari en voiture, voilà, dans un parc animalier de plus de 350 hectares avec plus de 160 espèces différentes, de quoi en prendre plein les yeux. On va jouer avec une année de référence, donc ça va être 2002. 2002, c'est l'extension de la Cité de l'Espace à Toulouse, avec notamment l'inauguration de la réplique grandeur nature de la station spatiale Mir. Donc ça c'est canon à aller voir à la Cité de l'Espace à Toulouse. Je vais vous faire écouter le premier extrait musical. Donc c'est Axel Bauer, Zazie, À ma place. Et vous allez devoir me dire s'il est sorti avant ou après 2002.

0: Alors, à votre avis, Serge, est-ce que le morceau il est sorti avant ou après 2002?
1: Je ne sais pas trop, mais c'est...
0: Comme ça, après, là, plutôt, ce qui vous vient. Vous dites quoi?
1: Après, il me semble, oui.
2: Vous êtes sûr, Serge?

0: Pardon ?
1: Est-ce que vous êtes sûr ? Est-ce que c'est votre dernier mot ?
0: Oui, je vais changer d'avis avant.
1: Eh ben oui, ça vous fait un point, c'est ça, c'est avant. Je vous fais écouter le deuxième extrait, Serge, c'est Coldplay, A Sky Full of Stars.

0: Alors, Serge, si vous gagnez ce point, vous gagnez 2 entrées pour la réserve africaine de 6 gens. Attention, la tension monte. Est-ce que le morceau, il est sorti avant ou après 2002?
1: Après.
0: Eh ben oui, ça vous fait 2 points, Serge, bravo! Vous avez gagné
1: super.
0: Ces 2 entrées pour la réserve africaine de 6 gens. Serge, vous irez avec qui à la réserve africaine de 6 gens?
1: Moi, disons que je suis allé 2 fois, c'est...
0: Ah, d'accord.
1: C'est très intéressant, c'est un bon parcours, en fait, c'est l'occasion de passer une très belle journée.
0: Ah ouais, ça va être chouette. Donc vous irez avec vos pitchounes? Vous avez des enfants, petits-enfants?
1: Oui, j'ai 5 petits-enfants et j'en ai...
0: Voilà.
1: Qui va venir bientôt, là. Alors, mais ça sera l'occasion de lui faire profiter de...
0: Ah bah oui, c'est une très très belle famille, ça. Serge, avant de nous quitter, quelle est votre radio locale préférée? Serge, vous a perdu? Ah bah ça y est, il était tellement excité d'avoir son cadeau que... Eh ben il nous a quitté. Bah merci Serge, on vous embrasse.
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0: Belle journée de mercredi, il est midi. Les infos avec Alexandra Lagarde, bonjour.
4: Bonjour Laura, bonjour tout le monde. Un an tout pile après le départ du méga incendie dans les Corbières, la reconstruction se poursuit dans l'Aude avec ce matin une étape majeure, le lancement officiel du plan Corbière 2030, un plan d'action qui a pour but de tracer le chemin et les grandes lignes de la reconstruction d'un territoire meurtri. Pas d'annonce particulière à ce stade. 11 000 hectares de végétation brûlée, 16 000 parcouru au total et une trentaine de maisons détruites par les flammes l'an dernier, dont celle de Marc Hatzfeld, 81 ans. L'anthropologue a tout simplement tout perdu en quelques heures, comme il nous le raconte.
5: Bah écoutez, tout a disparu. Oui. Je n'avais que cette maison et c'était ma seule maison. Dedans, il y avait la maison, encore une fois, avait été bien bâtie par des gens compétents et puis elle était habitée par des choses que j'avais accumulées au fil des années et même quelquefois des générations, parce qu'il y a des objets qui dataient de mes grands-parents, de mes parents. Il y avait les photos de mes amis, il y avait 3000 livres au moins. Et donc c'est un vrai gros chagrin de perdre tout ça. Et surtout c'est un grand désarroi parce que on voit s'effondrer les traces d'une existence.
4: Et Marc Hatzfeld, qui a eu besoin d'écrire, de mettre sur le papier sa douleur, il a sorti un ouvrage, Habiter la Garrigue, lettre à une maison emportée par les flammes, c'est aux éditions de l'Aube.
0: Un gros accident la nuit dernière dans le quartier Florence à Toulouse.
4: Une voiture qui roulait très vite a foncé dans 3 véhicules stationnés dans la rue Dominique Clos, c'était un peu après 1h30. Dans le choc, une femme de 25 ans a été légèrement blessée. Pendant que les pompiers la prenaient en charge, les 4 autres occupants de la voiture ont fui. La jeune femme, elle, a été transportée à l'hôpital de Purpan. Les pompiers au Garonnais mobilisés ce matin pour l'effondrement d'une toiture d'une maison mitoyenne à Haute-Rive. L'habitation a été sécurisée, il n'y a pas eu de blessés. 27 pompiers sont tout de même intervenus, parmi eux des secours spécialisés en risque bâtimentaire. À Toulouse, un partenaire historique des Halles de la Cartoucherie, bientôt à la porte, l'école de breakdance, Breaking School, vient de voir son bail résilié à la rentrée. Le gérant va donc devoir trouver une autre salle. Cette résiliation intervient alors que les Halles, en mauvaise santé financière, ont été placées en redressement judiciaire en mars dernier. Les 24 autres restaurants des Halles qui payent un loyer proportionnel à leur chiffre d'affaires ne sont pas menacés, quant à eux, de résiliation de bail. Là, c'est l'association montalbanaise de protection de l'enfance, la CEOC, la sauvegarde de l'enfance Haute-Occitanie, qui est menacée de liquidation judiciaire. Mais le tribunal a décidé hier d'accorder encore un peu de temps en prolongeant la période d'observation pour jusque fin octobre prochain. L'association, qui a cumulé près de 5 millions d'euros de dettes, doit être également cédée prochainement. 6 candidatures ont été reçues et doivent être étudiées prochainement par les juges. Plus de 2000 enfants du Tarn-et-Garonne, du Tarn, du Lot ainsi que du Gers sont accompagnés chaque année par cette association.
0: Dans une semaine tout pile, le ciel offrira l'un des spectacles astronomiques les plus marquants depuis 1999.
4: Et oui, rien que ça, il y a 27 ans, année de la dernière éclipse solaire totale visible depuis la France. À Toulouse, la Lune recouvrira presque entièrement le Soleil, jusqu'à 98%. Dans le nord de l'Espagne, ça sera même entièrement. Alors forcément, Face à un tel spectacle, on est tenté de faire un peu de route et d'aller chez nos voisins profiter de ce spectacle unique. C'est ce que va faire Eric, ce Toulousain. A tout prévu, il embarque tout le monde.
3: C'est moi qui ai eu l'idée de partir et j'ai embarqué toute ma famille, donc mes parents, ma sœur et son compagnon, ma compagne et mon fils. Et en fait, on se retrouve tous ensuite au sud de Pampelune, c'est à Pueyo. Là où on est, il y a du relief, donc je me dis qu'avec un peu de chance, même s'il y a des nuages, on pourra aller en hauteur, observer si le soleil est pas trop bas, il est toujours au-dessus des nuages. Je connais pas du tout l'endroit, donc j'espère que je ne suis pas trompé. Ce que j'attends, c'est un moment où on le voit peut-être qu'une fois dans sa vie, et peut-être qu'on a l'impression de se sentir tout petit, de voir un astre, qui est la lune qu'on voit tous les jours et qui passe devant le soleil. Bon, si on la loupe, si il y a trop de nuages et tout ça, au moins on aura passé un moment en famille. Si on l'a, bon, c'est un petit plus pour nos vacances.
4: Et l'éclipse sera donc visible le mercredi 12 août et débutera à Toulouse vers 19h30 pour atteindre son climax au maximum vers 20h26. On retient. Bon, pour l'instant, là, le soleil, on le voit pas trop non plus, caché par les nuages.
6: Ah oui, il est caché. Mais il va pointer le bout de son nez cet après-midi sur Toulouse et son agglomération. À Saint-Gaudens, 25, à Pamiers, 27, à Toulouse, à Montauban, 28 et à Castres, 31. Demain, le beau temps continue encore sur Toulouse et ses alentours jusqu'à 31 à Albi. Au niveau de la circulation, pour l'instant, il n'y a pas d'accident à suivre au taquet. 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
4: Bonjour à toutes et à tous. J'espère que vous allez bien et que vous arrivez à profiter de cet été, que vous soyez au travail, à la maison ou en vacances. Jusqu'à 13h, ce sont les meilleurs moments au taquet. Une sélection d'instants sympas, drôles et qui donnent le sourire à l'heure du déjeuner. Ce mercredi, nous passerons un petit peu de temps, par exemple, avec Sébastien qui perd ses clés alors qu'elles sont dans sa poche, avec Victor qui imite Julien Lepers, Martine qui aime faire des croissants chèvre-miel pour l'apéro, ou encore Noureddine qui offre des chaussures à sa femme, mais en prenant sa pointure à lui, évidemment.
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4: Mais avant de retrouver ces candidats et d'autres avec Valérie Damidot et Eric Bastien, je vous propose de commencer cette heure ensemble en musique avec Morane et un de ses plus grands succès. Nous remontons le temps jusqu'en 1989 avec Toutes les mamas sur votre radio ici.

0: Mama Morane dans la playlist de votre radio ici. Valérie Damido et Eric Bastien sont avec Dominique d'ici Alsace et Sébastien d'ici Occitanie. Tous les deux de vrais maladroits étaient en l'air. Ne leur demandez pas de poser une étagère ou dans quel train il faut monter. Cela va pas bien se passer et on en rigole sur votre radio ici.
1: Ici, nous sommes avec Dominique, ma candidate qui a 7 points, bien sûr, qui est donc en tête. Et Sébastien. Voilà, alors...
2: C'est une honte ce que vous faites. Non, c'est lamentable.
1: Je ne dis rien.
2: Tu seras vengé.
1: Non, je ne suis pas du tout.
2: Si, quand même.
1: Alors, on a parlé de Pierre Richard. Ah, oh, j'aurais aimé qu'il n'y ait plus d'anecdotes. Mais non, il y en a encore, oui. Ah, je t'aime, Dominique. Il t'arrive des aventures que j'adore. Parce que, comme elle nous a dit qu'elle était dans la déco, figurez-vous que quand elle était étudiante, elle adorait fixer les étagères, les miroirs, les luminaires chez tous ses potes. Hein. Elle avait sa petite perceuse.
3: Ouais.
1: Voilà.
2: Vous faites bien la perceuse.
1: Ouais, je fais bien la perceuse.
2: Ah, ouais, super.
1: Un dimanche matin, elle va chez sa sœur. Elle veut mettre un meuble au-dessus de l'évier de la cuisine. Elle perce. Et qu'est-ce qui s'est passé?
3: En plein dans la conduite d'eau de l'immeuble, un geyser, trempé. On a couru pour attraper les peignoirs, les serviettes pour faire un bouchon. Bien sûr, donc le dimanche, les voisins qui étaient sur les paliers, ce qui sortait de la douche, qu'est-ce qui se passe, etc. On a dû appeler les pompiers pour couper la canalisation. Enfin, la catastrophe.
1: 200 000 litres d'eau dans la toute la résidence. Hein, bravo. C'est-à-dire que oui, on ne peut pas toujours savoir où se trouve la conduite d'eau, mais là quand même...
2: On peut éviter de le savoir pour elle, ça sera mieux même. Hein.
1: Ma petite Pierre Richard, c'est pas tout. Parce que quand elle va en vacances, c'est
2: encore
1: pareil. Il lui arrive des aventures. Bah oui. Elle est avec une copine, elle est en Tunisie, elle attend ses bagages à l'aéroport, elle prend une valise, et hop, elle va en bus pour rejoindre sa destination. Le bus roule et puis ça s'arrête. Et qu'est-ce qui s'est passé? Le bus s'arrête, il y a quelqu'un qui monte, et qu'est-ce qui se passe?
3: Il demande s'il y a une certaine Dominique avec mon nom, à l'époque. Oui, qu'est-ce qui se passe? Bien en fait, il y a votre valise qui est restée à l'aéroport de Tunis. Vous avez dû prendre la mienne par erreur.
1: Et voilà.
3: Eh bien oui, en effet, j'avais pris sa valise.
1: Et donc, tu as attendu combien de jours avec tes affaires?
3: À peu près quasiment une journée complète parce qu'on a pu la récupérer que le lendemain soir. Taxi qui allait la chercher depuis l'hôtel. Ouais.
2: Vous avez pas un Doliprane là parce que.
1: J'adore qu'il t'arrive des choses comme ça. Alors, je vais donc te poser la question à 5 points. Si tu les prends, tu seras un sans faute. Allez, tiens, je te mets une petite chanson.
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1: Allez, on va parler de zapping, on va parler de télécommande. Écoute bien cette question. Sur les télécommandes de télé, il y a plein de touches et il y en a une avec un cercle. Avec un trait vertical en haut sur la télécommande, quelle touche est représentée par un cercle avec un trait vertical en haut?
3: Marche arrêt.
1: Elle a même pas le temps de dire les 10 secondes que déjà elle me dit la réponse. Eh ben oui, c'est la touche marche arrêt. Bien sûr, c'est le 0 hein, et le 1. Bravo, c'est donc un sans faute. 12.
2: Comme c'est un véritable chat noir, Dominique, je précise que notre télé s'est éteinte toute seule dans le studio.
1: Eh bah,
2: je m'en inquiète un peu.
1: Bah, oui,
2: Madame Damido, vous n'avez pas le monopole du père Richard.
1: Ah,
2: voilà. Oui,
1: d'accord.
2: Oui. C'est un mélange de SNCF et de Pierre Richard. Alors Sébastien, toi aussi, t'as un petit côté maladroit. Tu l'as un peu évoqué tout à l'heure. Qu'est-ce que j'apprends? On est avec sa tante en ville pour faire des courses et au retour, on retrouve plus la voiture.
5: On cherche la voiture.
2: Ouais.
5: Du coup, on s'est inquiété beaucoup. On n'a pas retrouvé du tout. Donc ma tante a décidé d'aller déclarer la voiture qui a été volée. On s'est dit, ben, on nous l'a piqué la voiture. Et au bout d'un mois et demi, elle reçoit un coup de téléphone de la police en disant que la voiture, elle est garée dans une rue au centre-ville. C'était la rue où c'était garé nous. Du coup, pas du tout, c'était pas trouvé, voilà.
2: Ah non,
5: voilà.
2: Mais t'oublies de dire que tu t'es pris quand même un paquet de contraventions sur le pare-brise quand t'as retrouvé la voiture aussi.
5: Exactement, il y avait
2: non, mais c'est pas tout. Ne raconte plus, c'est pas tout, il y en a d'autres. Il t'arrive de faire opposition très régulièrement sur ta carte bleue parce que tu l'as perdue, alors que pas du tout, tu la retrouves le lendemain.
5: Exactement, ça m'arrive beaucoup de fois ça.
2: Voilà, donc tu mets 6 plombes avant de recevoir une nouvelle carte bleue. Oh moi, encore je vous en remets une petite couche. Parfois monsieur reste coincé dehors parce qu'il trouve pas ses clés. Alors quelles sont où les clés?
5: Dans la poche.
0: Et, voilà.
2: Et alors là, j'ai le pompon. Ah, c'est pour ça qu'on a écouté le jingle de la SNCF. Voilà. Au travail, une fois, il y a une dame qui lui dit, une dame ou un monsieur, il dit, bah, je dois aller, je crois que c'était à Cahors. Et lui, il l'a mis dans un train qui allait.
5: Narbonne.
2: C'est normal, voilà.
0: C'est juste à côté.
2: Il s'en est hyper voulu. Donc, la personne nous écoute aujourd'hui, celle qui atterrit à Narbonne. On a le coupable.
0: Nous avons
2: il
0: le
2: est
0: coupable.
2: Là. C'est fou.
0: Voilà.
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0: Teddy Swims qui sera en concert à Paris en mars 2027. Lose Control sur votre radio ici. Écoutons à présent Victor d'ici Saint-Étienne-Loire et Vanessa d'ici Touraine avec Valérie Damido et à qui Éric Bastien a demandé d'imiter un animateur très connu de France 3 et son tic de langage légendaire sur votre radio ici.
1: Alors, attention les yeux. Victor, tu as 2. Vanessa a 4. Ah, alors, Victor. Victor, il aime
2: oui,
1: bien...
2: Oui, je suis toujours là.
1: Non, bien sûr que t'es là. Victor, il paraît que t'adores les manèges à sensations et que t'adores louer des petits avions. Qu'est-ce que ça veut dire, ça, louer des avions? T'as ton brevet?
2: Ah non, je loue, mais à travers un pilote qui nous pilote et qui nous fait découvrir une région...
1: T'as pas peur?
2: Non.
1: Donc il paraît qu'en avion, t'as fait le lac d'Annecy, le lac du Bourget, c'est beau ça, dis
2: donc. Oui, le bassin d'Arcachon aussi, oui, on a fait avec Françoise. Tu vas dans des aérodromes, des petits aérodromes locaux, dans les régions dans lesquelles tu te trouves, et puis on te propose un circuit d'une heure et demie, deux heures, et tu acceptes oui ou non, et suivant le temps, eh bien, il y a un tarif à débourser, quoi.
1: Et alors, si tu étais un animal, tu adorerais être un chien?
2: Oui.
1: Alors, parce que tu n'as pas de chien, toi tu gardes ceux des autres, t'as pas de chien, t'as pas de chat. Mais pourquoi un chien? T'aimes bien les chiens? Ils sont mignons les chiens?
2: Eh bien disons que quand j'étais gamin, j'ai toujours eu des chiens à la maison. Il y a quelques temps, on avait des chiens. Et depuis, bien, nous sommes à la retraite. Alors bon, ils nous ont quittés et on n'en a pas repris. Mais actuellement, à l'heure d'aujourd'hui, on en a un, c'est un canet corso. Oh. Ce sont des copains qui sont partis à la montagne et on arrive à en garder.
1: Oh, j'adore le canet corso, j'adore ça.
2: Ah, c'est génial. Bah, en plus, elle est belle comme tout, cette toutoune. Elle est géniale. Et on arrive à garder soit les chiens chez nous, soit on se déplace chez les gens pour aller les garder, leurs chiens, leurs chats.
1: Eh ben, c'est magnifique.
3: Point commun avec Vanessa, hein, qui adore les animaux aussi.
1: Alors, mon Victor, tu n'as que 2 points. Alors, ça, c'est pas un point commun avec Vanessa.
3: Ah non, ça, je confirme.
1: T'as 2 points. Là, tu vas m'en marquer 3 d'un coup. C'est la question à choix multiple. C'est une question, je te pose la question, je vais te faire des petites propositions. Et à mon top chrono, tu auras 10 secondes pour me donner ton choix. Écoute bien la question.
2: Oui.
1: Écoute bien. Aujourd'hui, mercredi 11 février, débute le carnaval de Nice. Alors, petite question. Quelle animation est une spécificité du carnaval de Nice? Alors, écoute bien. La déferlante de confetti, la bataille de fleurs, la parade des géants, Éric Bastien, bien tout sûr. Bleu sur un char.
3: Et ça vaut
1: quelle animation est une spécificité du carnaval de Nice? La déferlante de confetti, la bataille de fleurs, la parade des géants, Éric Bastien, tout bleu sur un char. Top chrono, 10 secondes.
2: Je dirais la deuxième, la bataille des fleurs.
1: Palam, pam, palam, et c'est une bonne réponse.
3: Bravo.
1: Et oui, au carnaval de Nice, c'est les corsos fleuris. Et c'est des chars décorés de fleurs. Bravo. Ça te fait 3 points, tu as 5.
3: Est-ce que je pourrais m'entraîner un instant? Parce que j'adore, là, avec Victor, les oui. Vas-y, fais-moi un ouais, vas-y. Ouais. Ah ouais, bravo, Julien Lepers, on l'a retrouvé. Je voudrais juste saluer Marie-Laure qui est en Dromardèche et qui a joué avec nous il y a quelques semaines et qui est au carnaval de Nice en ce moment parce qu'on
1: exactement
3: a offert ce cadeau. On l'embrasse, voilà. Marie-Laure.
1: On l'embrasse et on espère qu'elle est sur le
3: grâce à ici
1: sur le corso des fleurs.
3: Vanessa, tu sais faire un petit ouais ou ouais.
1: Oui, bah, attention.
3: Vas-y.
4: Ah ouais.
1: C'est pas mal, c'est pas mal.
3: Je parle de ça parce qu'il me paraît, mais je me méfie avec toi parce que tu peut-être me dire non. tu as participé, j'y vais à tâtons, à une émission de télé?
4: Oui.
1: Oh, elle a dit oui. Elle a dit oui.
3: C'était cette émission d'ailleurs. Ça commence aujourd'hui.
4: Oui.
3: En début d'après-midi avec Faustine Bollard sur France 2.
1: Ah.
3: Dis donc, t'as été parler de quoi? Qu'est-ce que t'as été lui raconter à Faustine?
5: On va dire que j'étais un petit peu trop accro au shopping.
1: Ah oui, bah comme toutes les filles, enfin je veux dire.
3: L'achat compulsif, madame, oui. Est accro. Ouais, je sais, j'ai vu l'émission. L'achat compulsif. Non mais genre, t'achètes, voilà. Aujourd'hui, t'as acheté quoi ou hier? Un truc qui sert à rien mais que t'as acheté.
1: Bah la moitié de sa garde-robe.
5: Non, c'était avant. Je suis maintenant depuis. Ça m'a un peu choqué, on va dire, cette émission. Okay. J'ai quand même bien ralenti.
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0: marche à l'ombre, Renaud. Allez, dans une minute, c'est votre agenda de l'été avec des bons plans dans votre région et des idées de sortie dans votre coin. De quoi se changer les idées cet été, même si vous ne partez pas en vacances. On est bien sur votre radio ici.
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5: Un parc d'attractions pour toute la famille et des origamis originaux au Muséum de Toulouse.
6: France Massard.
5: Anima Park, c'est au Burgo, 45 minutes au nord de Toulouse, et c'est le parc d'attractions pour tous les âges et pour toute la famille. Premières émotions pour les plus petits, sensations fortes pour les plus téméraires. C'est aussi la forêt des dinosaures, où se côtoient 40 espèces impressionnantes, du T-Rex au Diplodocus, grandeur nature. Un parcours ludo-éducatif vraiment étonnant. Et puis on peut terminer la visite par la ferme de Peps et Rex. 150 animaux à découvrir à Anima Park, incontournable cet été avec les enfants. Demain, le Muséum de Toulouse propose, en plus de sa visite à la croisée du monde de la science et de la culture, un atelier très original, atelier d'origami végétaux, moment de calme, de zen, de créativité autour de l'art de l'origami de feuilles et de plantes. Demain jeudi, de 14h30 à 16h, à partir de 7 ans, c'est inclus dans le tarif du prix du billet d'entrée au muséum.
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0: Jusqu'à 13h, nous réécoutons les meilleurs moments d'Otake avec Valérie Damido et Eric Bastien. Nous continuons juste après le succès du groupe Womack & Womack, un titre qu'Elton John a repris d'ailleurs, Teardrops, sur votre radio.

0: Un nouveau Mac, Teardrops sur votre radio ici. Place maintenant à la bonne humeur de Valérie Damido et Eric Bastien. En février dernier, ils étaient avec Philippe et Martine. Et Valérie a confondu un chanteur avec un personnage de dessin animé avant de prendre un fou rire à propos d'un frisbee sur votre radio ici.
1: Alors, Philippe, ah, qui joue avec ici Armorique, qui habite à Jugon-les-Lacs dans les Côtes d'Armor, qui est avec sa chérie Stéphanie. Et mon Dieu, comment vous êtes-vous rencontrés? C'était très mignon, c'était il y a très longtemps, c'était quand même...
2: On s'est perdu de vue.
1: Et voilà, alors attention, là il va falloir que tu m'expliques. La rencontre avec Stéphanie, il paraît que c'est la sœur de ton oncle, donc c'est ta tante.
3: Non, c'est la sœur de mon oncle. Mon oncle, en fin de compte, s'était reconstitué. Enfin, ma tante a épousé Marcel,
1: ouais.
3: Qui est mon oncle, ouais. Qui est devenu mon
1: oncle.
3: Donc
1: ton oncle et sa sœur, c'est devenu ta femme.
3: Exactement.
1: Alors, tu es resté en contact avec elle pendant 2 ans, vous vous parliez par SMS, et vous vous êtes revu à une autre fête de famille, et là, t'as dit, je l'aime, je veux pas qu'elle reparte.
3: Exactement.
1: Et voilà.
3: C'est ce qui s'est passé.
1: Et ben voilà.
3: Et j'étais la chercher à Bordeaux, avec un camion de déménagement, et puis elle est revenue.
1: Ah oui.
3: Ah oui.
1: Ah, tu fais pas les choses à moitié, toi. Tu veux qu'elle vienne, allez, hop, le camion, on vide l'appart et on y va.
3: Exactement.
1: Mais quelle force! Quelle force, Fifi! Bon, mon petit Philippe, ça serait bien que tu marques tes 3 premiers points. Tu vas pouvoir le faire grâce à la question à choix multiples. Je vais te poser la question, te proposer des réponses. Évidemment, à mon top chrono, tu auras 10 secondes pour me donner ton choix. Mais tout de suite, on écoute Olaf.

0: Malaisie. Olaf.
1: Ah non, Olaf, le pauvre, c'est le bonhomme de neige.
2: Oui, bien sûr.
1: Alors écoute bien, Philippe. Samedi, c'est la Saint-Valentin. Hein, ça, tout le monde le sait. Alors, pour les amoureux, je vais vous poser des questions. La Saint-Valentin tire son nom de quoi ? Premièrement, un dieu de l'amour. Un poète du Moyen-Âge. Un prêtre chrétien martyr. Ou d'Éric Bastien. Je répète, la Saint-Valentin, ça vient de quoi ? Ça tire son nom de quoi ? Un dieu de l'amour, un poète du Moyen-Âge, un prêtre martyr. Ou d'Éric Bastien, top chrono, 10 secondes.
3: Non, par contre, Valérie, tu m'avais dit 4, mais par contre, moi, je dirais la 3.
1: Un prêtre chrétien martyr, c'est une bonne réponse. Bravo. Oui, c'est d'un prêtre chrétien martyr. C'est le Saint Valentin, prêtre du 3e siècle, qui maria des couples en secret malgré l'interdiction de l'empereur Claude. Il a été arrêté et exécuté le 14 février. Il est devenu donc le symbole de l'amour fidèle et de l'amour. Ça fait 3 points pour Philippe. Bravo.
2: Martine, j'ai faim, Martine. Allez, on passe en cuisine.
1: T'as faim ?
2: Bah oui, 12h37 quand
1: même. Ah oui, c'est vrai.
2: Tu aimes cuisiner ? Qu'est-ce que tu fais de bon ? En Normandie, en plus.
4: Ah ben je cuisine pas mal. Je fais du couscous.
2: Ah oui, le couscous normand, très connu.
4: La ratatouille, un peu de tout.
2: Non, tu fais de la tartiflette aussi. Tu fais le gâteau au citron.
4: Oui.
2: Waouh. C'est vrai que tu as beaucoup de petits-enfants aussi. Donc, t'es mamie gâteau, vraiment. Voilà, tu
4: t'occupes des petits-enfants. Ah oui, j'adore mes petits-enfants et j'imagine. Mon arrière encore.
2: Et tu cuisines des délicieux croissants au miel et aux chèvres en apéritif. Alors ça, j'adore.
4: Ah oui.
2: Oui, non, effectivement, ça nous laisse, ça laisse sans voix. Martine, qui a participé à une émission de télévision, souvenez-vous, 40 degrés à l'ombre, c'était il y a quelques années, Vincent Perrault, et juste après, il y avait l'été de tous les records.
1: Vincent Perrault, notre réalisatrice, était folle de lui. Est venue, paraît-il, faire une émission dans sa région.
2: Ah oui.
1: Et elle était très amoureuse. Ça ne s'est pas fait,
2: fini,
1: mais bon.
2: C'est fini maintenant.
1: Elle est grande maintenant.
2: Ouais. On peut l'appeler, Vincent, on peut arranger le truc. Qu'est-ce que tu as fait dans l'été de tous les records ? C'est quoi le record que tu as battu ?
4: Alors, on a lancé des frisbees. On s'est lancé, mon conjoint et moi, le frisbee, puis ainsi de suite, plein de couples. Et puis apparemment, on avait battu le record. Oui ?
1: Excusez-nous, on se demandait avec Eric, nous par exemple, si on était tous les deux, quel est le record qu'on pourrait faire. Et nous, bon, bah évidemment, ce serait manger 3 tonnes de Saint-Nectaire. Mais bon, apparemment, il y a des gens qui sont plus sportifs que nous. Je te demande pardon, Martine. Le lancer de frisbee, nous, on ne sait pas faire. Par contre, le lancer de Saint-Nectaire,
2: c'est magnifique, ça, voilà. Le lancer de frisbee.
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1: Vous écoutez ici Boulevard Désert et Carbone en duo pour un titre parfait pour cet été. C'est pas si facile. En revanche, ce qui est facile, ce sont les questions que Valérie Damido et Éric Bastien vont maintenant poser à Noureddine d'ici Gironde et Sophie d'ici Besançon. Vous allez voir, le chrono n'a même pas le temps d'être lancé que les réponses fusent sur votre radio ici.
2: Mon petit Nouré, hein, qui habite à Gradignan, qui est marié avec Amel. Alors, tu es très têtu. Pourquoi ? Qu'est-ce que c'est ? Comment ? Pourquoi ?
3: Ah, moi, je veux toujours avoir raison, en fait. Non, mais je suis têtu, mais un gentil têtu, ça va.
2: C'est-à-dire, ça veut dire quoi, un gentil têtu ? Ça veut dire quoi, un gentil têtu ?
4: Bah, il a raison, mais il met pas de coup de boule. En gros, c'est ça. Il va avoir raison, mais il est soft.
3: Ouais, il a tout à fait raison.
2: Oui, bah, bien sûr. Qu'est-ce qu'elle dit, Amel ? J'aimerais entendre sa version.
3: Ah non, non, je préfère pas vous la passer.
2: Ah, voilà. Donc en fait, t'es un gros casse-pied, voilà. Oh oui, parce qu'il faut que tout soit fait comme tu veux, parce que sinon tu penses que c'est n'importe quoi en fait. Si c'est pas comme tu veux, ça marche pas.
3: Si, mais des fois je peux avoir tort. Mais je le reconnais longtemps après.
2: Ah, longtemps après, c'est-à-dire 10 ans après, quand il y a prescription en fait. Alors, attention les gars, pour la première fois, on a quelqu'un qui veut un animal, ça serait un mix, c'est-à-dire... Écoutez bien le mix. Le mec voudrait être un chat de Bengale, mais un oiseau. C'est-à-dire ?
3: Alors du coup, l'oiseau pour la liberté.
2: Ouais.
3: Et le chat pour le côté câlin.
2: Ouais, alors t'as pas choisi n'importe quel chat. Le chat de Bengale, c'est pas le truc le plus câlin du monde, hein.
3: Non, mais c'est parce qu'il est beau.
2: Ah oui, c'est d'accord. Okay.
4: Comme les requins, c'est beau. Le gars dit n'importe quoi depuis tout à l'heure.
2: Oh non, il veut être. Les chats de Bengale, c'est magnifique, c'est sublime, mais c'est le truc qui t'arrache la joue si tu lui plais pas. Et puis bon, il veut être un oiseau. Bah écoute, c'est super, moi je dis, c'est super. Voilà. Alors, tu veux aussi. Tu as un talent inutile qui m'a fait très, très rire. Ton talent inutile, c'est savoir bouger tes oreilles et retirer tes paupières. Oui. Ça veut dire quoi?
3: Je savais pas quoi dire. Mais du coup, c'est vraiment des trucs inutiles qui servent à rien. Mais je sais faire ça.
2: Ah, tu sais bouger tes oreilles?
3: Ouais, regardez, je vais bouger mes oreilles. Bougez pas.
2: Ah ouais, putain, c'est vachement
4: c'est
2: bien.
4: Génial. On a tous regardé dans nos enceintes.
2: Ah bah là, super. C'était super.
4: On aurait dit un chat de Bengale. Ah,
2: c'est un chat de Bengale, t'as dit.
4: C'est 30 millions d'amis, le gars.
2: Aïe. Tu as rencontré Amel à la bibliothèque.
4: En lui faisant cette grimace-là.
2: En lui faisant les oreilles qui bougent. Et du coup, quand même, dis, tu t'as réussi à l'aborder rapidement, quand même.
3: Grâce à mes oreilles.
2: Grâce à tes oreilles, bah oui, évidemment. Tu lui as montré ce que c'était et elle s'est dit, oh là là là là, je vais étudier ce cas clinique. Et vous êtes mariés depuis août 2025, c'est ça?
3: C'est ça.
2: C'est magnifique. Bien, mon chat, tu as deux.
4: Mon chat de Bengale.
2: Mon chat de Bengale, pardon. Mon petit Bengale, écoute bien, c'est la question à 5 points. Là, je te mets une chanson.
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2: On va jouer au badminton. Écoute bien. Quel est le nom du projectile utilisé au badminton? Comment on appelle le truc qu'on s'envoie?
3: Le volant.
2: Oh, bah, le volant. Bah voilà, j'ai même pas eu le temps de dire le chrono que celui-ci me dit oui. Eh ben oui, c'est le volant. Donc tu as 5 points de plus, tu as 7. Bravo.
4: Bon, Sophie, tu niveau chat de Bengale, au niveau requin, t'es comment toi de ce côté-là?
6: Ni l'un ni l'autre. En
4: ouais. Ah, je vais te dire, toi t'es Barbie, toi. Notre Sophie est ici Besançon à Morteau. C'est une collectionneuse de Barbie, c'est vrai?
6: Voilà, mais en fait, quand j'étais encore plus jeune, quoi, je veux dire. Voilà, j'ai toujours été très, très, très Barbie. À chaque Noël, c'était une Barbie, voilà. Donc c'est vrai que j'en ai beaucoup.
4: Bah, t'as tous les accessoires, Barbie.
6: Collectionneuse, bon, après, c'est pas vraiment le mot.
4: Oh, attends, t'as les accessoires. Camping-car Barbie, chevaux Barbie, oui, voiture Barbie. Excuse-moi.
6: Non, mais plus maintenant, du tout. Mais quand j'étais, quand j'avais l'âge de jouer aux Barbie.
4: Oui,
6: voilà.
4: Mais nous, on a des dossiers, on peut remonter très loin dans ton enfance et ta vie. Donc, on a des dossiers.
6: Collectionneuse, voilà.
4: J'ai bien compris. Allez, voici la question. Elle arrive, elle vaut 5 points. Hé, hey, Sophie, on est sérieux là, ça vaut 5 points. Hein. Ah, tu peux faire une petite remontada sympathique là. La question est la suivante. On a un extrait.
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4: Régine, mais
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4: Quel est le format de papier le plus couramment utilisé pour les imprimantes qu'on a au bureau et les photocopieuses? Top chrono. Le format de papier, tu m'as dit quoi? J'ai bien entendu. Tu as dit A4. Are you sure? A4, forcheur? T'es forcheur?
6: Yes.
4: T'es comme Manu, t'es forcheur? Oui!

0: premier titre du groupe Alphaville en 1984, Big in Japan sur votre radio ici. Allez, dans un instant, nous retrouvons Valérie Damido et Eric Bastien qui sont toujours avec Noureddine d'ici Gironde et Sophie d'ici Besançon pour le bingo final de l'émission. Écoutez bien et essayez de faire mieux que nos candidats sur votre radio ici.
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6: Et nous sommes au taquet avec Noureddine qui a 7, Sophie qui a 6. Noureddine, je le rappelle, qui joue avec Ici Gironde, qui habite à Gradignan, qui est mariée à Amel depuis août 2025, qui est fort occupée le matin, un peu seul aspirateur, qui cherche du travail en tant qu'éducateur spécialisé.
7: Et qui fait des puzzles.
6: Qui fait des puzzles avec des piscines. Et qui veut nager avec les requins tout en ressemblant à un chat de Bengale avec des plumes. Voilà.
7: C'est un joli portrait. Hein.
6: Voilà. Je me suis pas trompé, c'est à peu près ça.
8: C'est à peu près ça, mais vous exagérez un peu.
6: Pas du tout. Alors, j'exagère. Est-ce que ce serait pas plutôt toi qui exagères? Parce qu'il paraît que le jour de ton mariage, voilà, déjà c'est un jour un peu stressant. Tu perds ta veste de costume.
8: Ah là là, quel stress ce journée-là.
6: Mais comment peut-on perdre sa veste de costume quand on va se marier? Explique-moi.
8: Écoutez, en fait, dans la voiture, j'ai déposé ma veste. Bon, déjà, je pense que j'étais déjà stressé. J'ai déposé ma veste derrière, sur le siège arrière.
6: Ouais.
8: Et je pense sur la route, j'ai dû freiner. Et la veste est venue se glisser sous les sièges.
6: Oh là là.
8: Et du coup, panique.
6: Oh, tu as dû pérorer sur le parvis comme ça de la mairie.
8: Non, en vrai, c'était pas sur la mairie. Du coup, j'étais sur un. Alors, j'attendais son père, il m'a ramené le bouquet pour la voiture.
6: Oh là là.
8: Et ma boutonnière. Et c'est là où je me suis rendu compte qu'il manquait la veste.
6: Oh, là, ça a dû être sympa.
7: Bah, c'est-à-dire qu'au moment de dire oui ou non, il s'est pris une veste.
8: Oh là là. Valérie, il faut s'en occuper.
6: Je sais, chérie. Pour ça que je te dis, ne l'encourage pas, ne lui dis pas qu'il est drôle. Je sais, c'est un problème. Tu sais, il y a quand même des auditeurs qui m'ont proposé de m'en débarrasser en montant à Paris.
7: Non, c'est vrai.
6: C'est vrai. Alors, écoute, si tu veux te joindre à la troupe qui doit monter, vas-y. Alors.
8: Non, moi, je serais d'accord si tu déposes mon dossier chez Koh-Lanta, je viens
6: vous malin, je vais faire le maximum, je reviens de part de vers toi. Alors, nous sommes avec évidemment quelqu'un qui, quand il offre des chaussures à Amel sur Internet, sa femme. Ça le fait déjà rien. Il offre des chaussures à sa femme, c'est hyper sympa.
7: Oui, c'est très sympa sur le principe.
6: Ouais, sauf que non, parce qu'il prend des chaussures à sa taille à lui. Donc, du coup, elle regarde les chaussures, elle fait oh, merci, Minou. Et non, c'est du 44. Voilà, donc elle ne peut pas les mettre. Tu es un sadique.
7: Ah bah, du coup, il s'est pas pris une chaussure, il s'est pris une veste. Voilà.
6: Voilà, alors. Oh mon Dieu.

0: Cousin canard, bélier.
1: Eh ben, il y en a 11.
2: Waouh, waouh.
1: Bravo.
2: Eh ben dis donc, c'est chaud ça pour nous, hein. Sophie, il va falloir battre le record de 11 points, dis donc. On va voir ce que ça donne. Allez, juste une petite dernière anecdote. Un jour en Bretagne, t'as loué un gîte, il a fallu appeler le propriétaire avec ton chéri pour lui indiquer que vous aviez cassé le lit. Et comment ça, on casse le lit?
1: Eh ben bravo.
3: Le sommier en fait.
2: Non, moi je croyais qu'il y avait eu des folies ce jour-là.
3: Pour trouver des bons arguments.
2: Bon, Sophie, on a fait un joli parcours, mais là, tu l'as compris, il faut battre le record de 11 points. Si tu fais 12, voilà, ça peut peut-être le faire. Ça va être chaud, mais on va essayer. Je t'encourage avec ceci. Mamido et François Feldman pour ce titre.
1: Mamido ?
2: C'est pas ça.
1: Mamido.
2: Mais c'est votre cousine.
1: Mamido.
2: Je sais pas, on me dit que c'est Mamido dans le cas.
1: Mais c'est pas Mamido.
2: Mais si, on me dit que c'est. Vous m'avez dit que c'était. Ouais. Ah, ça a été repris par Feldman et Mamido.
1: Ah, c'est pas moi, Mamido.
2: C'est votre cousine,
1: allez,
2: Mamido.
1: Dépêche-toi parce que là, ça va être l'heure.
2: C'est fou, on découvre des trucs aujourd'hui.
1: Allez.
2: Allez, vite, oh là là, 10 secondes là. Allez, 10 secondes pour me citer un maximum d'animaux de la jungle. Ah, wouh ! La jungle ou la savane, 10 secondes, top chrono. Allez.
3: Alors, singe, serpent, araignée, je ne sais plus, éléphant, girafe.
2: Le zèbre, le gnou, le jaguar, le gorille, la gazelle, le crocodile, l'anaconda. Ça ne suffira pas, Sophie, tu l'imagines bien.
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0: Je veux Zaz sur votre radio ici. Et voilà, les meilleurs moments d'Otakès, c'est terminé pour aujourd'hui. Nous recommençons demain avec un fan de Johnny, un passionné de pêche, une imitatrice de pantoufles, oui. Et bien sûr, Valérie Damido et Eric Bastien sur votre radio ici.
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0: Très bon mercredi avec votre radio ici. Il est 13h. Les informations, Valentin Bertrand. Bonjour Valentin.
2: Bonjour Catherine, bonjour à tous.
0: À la une aujourd'hui.
2: Pas facile de trouver de beaux légumes cette année, des salades flétries, d'autres en format mini. La sécheresse et ses conséquences déjà bien visibles sur nos marchés. C'est l'un des hommes aux commandes du trafic de drogue à Marseille, notamment Mehdi Laribi, l'un des cofondateurs présumés de la DZ Mafia, arrêté en Algérie. Un an après la mort en direct sur internet de Jean Pormanoff, deux streamers jugés aujourd'hui pour maltraitance. Et puis, elles doivent se contenter d'un SMIC. Certaines coureuses du Tour de France peinent encore à vivre de leur métier passion.
0: Cet été est donc marqué par une sécheresse historique.
2: Des canicules à répétition, des champs complètement secs dans le Doubs. Depuis une semaine, les maraîchers doivent réduire leur consommation d'eau et ne peuvent plus puiser directement dans les rivières et les plans d'eau. Résultat, au marché, des clients obligés de revoir leurs attentes pour ne pas faire chou blanc. Romane Salch.
3: Catherine tient sa liste de courses en main, de concombres, tomates, salades. Elle vient tous les vendredis au marché de Besançon.
4: Une salade à 1,88€, regardez, elles sont pas belles. Elles sont plus petites, elles sont un peu flétries, on sent qu'elles manquent d'eau. Tout respire la sécheresse, hein. C'est même plus en stress hydrique, c'est complètement déshydraté.
3: Même constat pour cette habituée, son caddie rempli à la main.
5: Les fruits sont plus petits, enfin les légumes, les tomates, elles sont plus petites, hein. On sent qu'ils ont souffert. Quoi.
3: Et du côté des maraîchers...
6: Bah, tous les problèmes du monde.
3: Cyril Philippe est agriculteur dans le Jura. Il pense pouvoir récolter 30% de produits pour donc 70% de pertes.
6: C'est pas d'eau. Donc on peut pas arroser. C'est plus simple. On va pas commencer à creuser tous nos champs pour faire des bassines, pour garder de l'eau. On n'en finit plus après. Après, bah voilà, où on s'adapte à ce qu'on aura, où on change de boulot. Hein.
3: Les plantes brûlent littéralement, déplore Emeline Vuillet, chef d'exploitation à Buzy, près de Besançon.
7: Les haricots, les choux, les framboises, tout ce qui fait des fleurs assez fragiles finalement, ont beaucoup de mal à donner, ont brûlé, n'ont rien donné, même tout court.
3: Elle ajoute qu'en revanche, les légumes et fruits ont plus de goût. Le stress thermique leur fait produire de la sève, une sorte de consolation pendant cette saison très compliquée.
2: Et si les producteurs rencontrés par Romane Salch d'ici Besançon assurent ne pas avoir monté leur prix, en moyenne, ils ont bien progressé de 10%. En un an. La lutte contre les flammes se poursuit dans la Drôme où le feu est contenu. Depuis hier soir, la surface brûlée reste de 280 hectares. Dans la nuit, le renversement d'un camion-citerne a fait 2 blessés chez les sapeurs-pompiers. Après plusieurs tonneaux, ils souffrent de fractures. Et après les méga-feux en Gironde et dans les Landes, le gouvernement publie aujourd'hui l'arrêté de reconnaissance d'un sinistre de grande ampleur pour faciliter les coupes d'arbres brûlés. Les recherches se poursuivent dans le massif du Giffre, en Haute-Savoie, où une coulée de boue a emporté hier soir une vacancière, une femme originaire de l'Oise, emportée par un torrent après un violent orage, alors qu'elle se trouvait sur le chemin menant vers son camping. Un hélicoptère est sur place pour aider les gendarmes. Par précaution, près de 200 personnes ont aussi été mises à l'abri sur la commune de Sixte, fer à cheval.
0: Un des chefs présumés de la DZ Mafia arrêté en Algérie.
2: Mehdi Laribi, un franco-algérien de 36 ans, connu comme l'un des fondateurs de l'organisation désormais aux commandes du trafic de drogue à Marseille, a été interpellé il y a quelques jours grâce au réchauffement des relations entre la France et l'Algérie. C'est le ministre de la Justice, Gérald Darmanin, qui le confirme. Alors avec quelles conséquences? Question posée au spécialiste de la grande criminalité, Fabrice Risoli, cofondateur de l'association Crimalt.
8: Non, c'est un coup dur. C'est la suite, effectivement, de l'enquête Octopus, de la section de recherche donc de la police judiciaire de Marseille, l'impulsion de la nouvelle unité nationale de la police judiciaire de la gendarmerie. Et donc, d'abord, il fallait l'arrêter. Il fallait pas que tout ça reste dans l'impunité. Ensuite, les éléments de l'enquête semblent démontrer qu'il joue un rôle depuis l'Algérie. Donc, on peut pas dire que ça ne sert à rien de l'arrêter. Ensuite, si vous m'interrogez si demain la France va manquer de drogue et en particulier de cocaïne, la drogue qui rapporte le plus d'argent en ce moment et qui est extrêmement consommée en France, non, je ne pense pas. On va pas assister à une pénurie de drogue. Et comme, par exemple, la cocaïne est produite dans 3 pays andins uniquement et consommée dans l'hémisphère nord au sens économique, eh bien, elle est aux mains de gangsters. Donc, ça sera la DZ Mafia, ça sera la DZ Mafia Nouvelle Génération, ou ça sera d'autres réseaux criminels.
2: Le spécialiste des mafias, Fabrice Risoli. Après une trentaine d'heures passées en garde à vue, le chef Jean Humbert est renvoyé devant un juge d'instruction. L'ancien vainqueur de l'émission Top Chef est accusé de violences physiques et psychologiques sur plusieurs ex-compagnes. Il est visé par au moins 3 plaintes.
0: Sa mort, filmée en direct sur Internet, a sidéré le monde entier.
2: C'était il y a tout juste un an, Raphaël Graven, alias Jean Pormanov, 46 ans, est retrouvé sans vie sous un drap après 12 jours de live et de violence sous la conduite de deux autres streamers. Aujourd'hui, ces deux risquent la prison. Le tribunal de Nice rend sa décision cet après-midi. Mélodie Pépin, la justice doit répondre à cette question. Ces streamers ont-ils, oui ou non, mis en place un système de maltraitance qui a précédé la mort de Raphaël Graven?
9: Oui, parce qu'il faut préciser, ce procès ne porte pas sur leur responsabilité directe dans la mort de Raphaël Graven. Sur ce point, l'enquête a été classée sans suite après autopsie. Ce jugement dira en revanche si les deux streamers poursuivis, à savoir Naruto et Safine, sont coupables de violence et d'humiliation. Car leur fond de commerce, c'était ces lives de plusieurs heures axés sur des défis trash avec, dans le rôle de victime, Koudou, un quadragénaire sous curatelle, et Raphaël Graven, alias JP, ou Jean Pormanov. Dans ces vidéos, on le voit se faire taper, insulter, étrangler, enchaîner, asperger de vomi, des sévices encouragés par les internautes qui payent des milliers d'euros, jusqu'à ce live ultime en août dernier qui va durer 12 jours.
10: Je le sens plus là. Maintenant, mon visage, je le sens plus. Je fais un AVC, ça cause autant.
9: 12 jours de violence filmés non-stop jusqu'à la découverte du corps inerte de JP qui disait à la fin vouloir arrêter, même s'il s'est toujours défendu d'être une victime. Des scénarios consentis, c'est bien la ligne de défense des streamers. Scénario qui repose sur un système de maltraitance humaine, selon le parquet, qui a requis entre 18 et 30 mois de prison avec sursis et un bannissement numérique pour les deux hommes âgés d'une vingtaine d'années.
2: Et ce procès doit marquer un avant et un après, réagit la haute commissaire à l'enfance, parce qu'aucune audience ne vaut une vie, ajoute Sarah El Haïry.
0: 13h07, jamais une étape du Tour de France Femmes n'avait été aussi corsée.
2: Cinquième étape aujourd'hui entre Mâcon et Belleville en Beaujolais dans le Rhône, 140 km, mais surtout 8 montées répertoriées, un record pour l'édition féminine. On va suivre aujourd'hui bien sûr l'état de forme de notre championne en titre, Pauline Ferrand-Prévot, à la traîne hier sur le contre-la-montre, remporté par la nouvelle maillot jaune, la Suissesse Marlène Reusser. Mais derrière ces coureuses qui se sont fait un nom, les écarts sont grands. 6 ans après la professionnalisation du cyclisme féminin, dans les petites équipes, certaines doivent encore conjuguer études et vélo. Emma Sarango.
11: Il n'y a pas que son cuissard et son casque dans les valises de Solène Muller.
12: Pendant le stage de préparation, j'ai emmené mon ordinateur pour faire un peu de télétravail, d'aller sur les courses avec des cours, des révisions, c'est la routine.
11: L'Alsacienne de 22 ans termine son master en agronomie par un stage en entreprise.
12: Moi je m'entraîne par exemple le matin, l'après-midi je vais au travail, alors que les autres elles se reposent dans leur canapé, elles prennent soin de la récupération, tout ça. Le niveau il augmente tellement que en fait c'est vraiment difficile de faire les deux quoi.
11: Sauf que ces coureuses d'équipe secondaire n'ont pas vraiment le choix. Océane Mahé, 24 ans, est professionnelle depuis 3 ans, mais elle ne peut pas en vivre.
13: Oui, moi je suis un tout petit peu au-dessus du SMIC, hein, donc c'est sûr que c'est pas fou. Si j'étais ingénieur, je serais sûrement mieux payé que ça, donc c'est métier passion.
11: C'est en effet en école d'ingénieur qu'elle suit des études en parallèle, et celle qui a porté le maillot à pois pendant les deux premières étapes de ce tour tient absolument à être diplômée.
13: Tout simplement, une carrière c'est pas éternel. Quand on a 30, 35, voire 40, celle qui dure le plus longtemps, faut trouver autre chose. C'est super important quand même de s'être assuré quand même un petit peu cet avenir avec un diplôme.
11: Le salaire minimum pour les coureuses, mis en place en 2020, a augmenté chaque année depuis, sauf cette dernière année, 2026.
2: Et départ donné à 14h à vivre, bien sûr, comme toutes les étapes du Tour de France sur votre radio ici.
0: Et dans une semaine, Valentin, tous les regards seront tournés vers le ciel.
2: Et oui, mercredi prochain à 19h30, le soleil va se transformer en halo orangé. La lune va créer une éclipse solaire quasi totale, un phénomène rare. Le dernier, c'était en août 1999, il y a 27 ans. Alors pour en profiter en toute sécurité, c'est le moment de s'équiper dans les pharmacies et chez les opticiens, François Ventéjou.
14: devant sa boutique de lunettes parisiennes.
15: Excusez-moi.
14: Laurence Chevillard, opticienne, interpelle les passants.
15: Est-ce que vous êtes au courant que bientôt, on aura l'éclipse en France?
16: Oui, oui.
15: Vous savez la date?
16: J'ai cru voir sur les réseaux que c'était vers le 12 août.
15: Exactement.
14: La professionnelle les informe sur les dangers de l'éclipse.
15: C'est pas parce que le soleil est caché par la lune que les rayons UV et l'infrarouge ne passent pas. L'œil ne sent pas, on a pas mal sur le moment.
16: D'accord.
15: Mais par contre, le danger derrière, c'est fini. On peut avoir des taches noires en permanence.
14: D'où l'importance d'être équipé avec des lunettes spéciales éclipse. Mais attention, il ne faut pas acheter n'importe lesquelles.
15: Le plus important, en fait, c'est qu'au dos, il y a bien une homologation. Parce que comme tout, il faut faire très attention. Il y a une norme ISO qu'on doit respecter pour que les lunettes soient bien efficaces et que ça apporte vraiment le résultat attendu par ces lunettes-là.
14: Les techniques artisanales de la radio ou de la double paire de lunettes sont évidemment à bannir. Elles ne protègent pas contre les UV et les infrarouges.
2: Là, il fallait un télescope pour apercevoir de la poussière de lune ce matin. Après un changement de trajectoire inattendu, l'étage supérieur d'une fusée de SpaceX s'est écrasé sur la lune vers 8h30. Le choc, je vous laisse imaginer, à plus de 8 600 km/h. Sans risque pour la Terre, assure la NASA.
0: Merci Valentin Bertrand et rendez-vous à 14h pour la suite des infos. Alors, quand on pense forêt magique, on pense très souvent à la forêt de Brocéliande. Et si nous partions faire un tour dans la forêt réelle et légendaire de Merlin? Le voyage commence dans quelques secondes sur votre radio ici.
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0: Arthur, Merlin, Lancelot, Viviane, Morgane, ce sont vos nouveaux amis et ils vont vous accompagner lors de la visite de la forêt de Brocéliande, une forêt mythique où nous partons nous balader aujourd'hui sur votre radio ici. Nous passerons également par un manoir hanté et nous mangerons une galette saucisse sur le chemin.
18: Brocéliande. C'est une forêt de légende. Les chevaliers de la table ronde, Merlin, le Gras, les fées, les Korrigans, les fantômes. Mais Brocéliande, c'est aussi une forêt bien réelle, avec ses arbres, ses ruisseaux, ses rochers, ses landes. Et c'est ces deux aspects, légende et nature, que j'ai envie de vous faire découvrir. Je vous emmène donc au centre de la Bretagne, à l'ouest de Rennes, au cœur de la forêt de Pimpon, parce que c'est son vrai nom. Et à la fin de cet épisode, vous saurez pourquoi cette forêt et le général de Gaulle sont intimement liés. Je m'appelle Éric Bouvet, je suis journaliste à ICI Armorique et j'adore aller dans cette forêt de Brocéliande. À chaque fois, elle me surprend, elle me touche aussi. Il y a son imaginaire, c'est vrai, mais également ses paysages tellement bretons. Bienvenue dans Partir, Brocéliande à la découverte d'une forêt de légendes.

0: Notre point de départ, c'est le village de Pimpon. On est à 40 minutes de Rennes par la voie express gratuite, comme toutes les quatre voies en Bretagne. Pimpon, c'est au cœur de la forêt de Brocéliande. Pour y arriver, on traverse un tunnel d'arbres sur 4 km. On est comme plongé dans la forêt. Et puis ça s'ouvre sur un grand étang cerné par les bois et au milieu se détache une abbaye comme sortie de l'eau. Si en plus vous arrivez tôt le matin, vous aurez la brume qui ajoute du mystère à ce tableau enchanteur. Une fois garé, il y a plusieurs parkings gratuits, mon premier conseil c'est de pousser la Porte des Secrets, un parcours ludique dans les anciennes dépendances de l'abbaye.
1: Brocéliande n'est pas une forêt comme les autres. On doit y prendre le temps d'observer et d'écouter pour ressentir les choses.
0: On vous y raconte l'histoire du fer et du bois, celle de Merlin et Viviane. Il y a même des korrigans qui apparaissent, vous savez, ces petits lutins bretons. C'est une première plongée dans l'imaginaire de Brocéliande. C'est 5 euros pour les enfants, 9 pour les parents. Vous êtes déjà un peu changé quand vous sortez de la Porte des Secrets. La mue se poursuit juste à côté dans l'abbaye, cette grande silhouette de grès qui veille sur Pimpon. Il y a à gauche l'église abbatiale du XIIIe siècle et à droite, dans l'enceinte de l'abbaye, la mairie, la médiathèque et une petite salle secrète. Elle abrite des centaines de livres, de thèses et d'études sur tout ce qui touche à l'histoire et aux légendes de Brocéliande. C'est ouvert gratuitement si vous aussi vous voulez faire des recherches. Au fait, si vous cherchez une adresse pour manger, j'en ai deux à vous conseiller. Je les ai testées. Il y a l'Atelier, c'est de la cuisine traditionnelle et de la vie de beaucoup, le meilleur restaurant de Pimpon. Et puis l'autre, juste à côté de la Porte des Secrets. Concept original, c'est un bar, tabac, grill, restaurant, boucherie, traiteur. À l'arrière, il y a des tonnelles et des barnums. Dessous, des grandes tablées devant lesquelles on grille votre viande au feu de bois. Une viande on ne peut plus locale, puisqu'elle vient de la boucherie. Les propriétaires proposent aussi devant l'établissement un stand de galettes saucisses. L'été, il est ouvert 7 jours sur 7. Franchement, ne quittez pas la Bretagne sans y avoir goûté. Puisqu'on est dans les conseils, à 3 km du bourg, au cœur de la forêt, il y a le manoir du Tertre. C'est pour dormir. Enfin, dormir, ça dépend. Il est hanté, notre manoir. Le gérant Grégoire est intarissable au petit déjeuner sur tous les fantômes du lieu qui ne viennent plus depuis qu'il est là, dit-il. Ce qui est sans doute vrai. Personnellement, j'y ai passé une nuit des plus reposantes. Mais je vous ai promis de vous faire découvrir mon endroit préféré dans la forêt de Brocéliande. Pour ça, on file à Tréhaut-Rantec, à un gros quart d'heure de voiture. On va entrer dans le domaine d'une fée.

0: Nous sommes maintenant à l'entrée du Val sans retour, au départ de Tréhaut-en-Teuc donc. Le Val sans retour, c'est la balade obligée pour qui veut se plonger dans la magie de Brocéliande. On est sur le domaine de la fée Morgane, sœur du roi Arthur, et on commence devant un arbre doré, il s'appelle l'Arbre d'Or. C'est une œuvre créée après un incendie en 1990 qui symbolise la renaissance de la forêt. Et comme tout est légende ici et que la forme de ses branches évoque les bois d'Inserre, certains y voient une référence à Merlin l'Enchanteur qui, dans certains textes, chevauche un cerf ou en prend l'apparence. Le Val sans retour, je vous le disais, c'est le domaine de Morgane. Mais c'est aussi une boucle d'une heure et demie qui fait passer par plusieurs lieux légendaires, du miroir aux fées à la maison de Viviane en passant par le rocher des faux amants ou le siège de Merlin. Le circuit part et revient au village de Tréhaut-en-Teuc. Il y a plusieurs parkings. C'est très accessible pour les familles, mais pensez aux porte-bébés si vous venez avec de jeunes enfants. Vous pouvez aussi venir avec votre chien, mais en laisse. Un autre conseil, prenez de quoi boire et manger. Ici, dans le Val sans retour, comme ailleurs en Brocéliande, en dehors des villages qui bordent la forêt, vous ne trouverez pas de quoi vous ravitailler. Il n'y a pas de poubelle non plus.
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0: La forêt de Brocéliande, on peut dire que Laurent Gollert s'est tombé dedans quand il était petit. Sa famille maternelle est du coin et lui, aujourd'hui, est un érudit sur la forêt, son histoire, ses légendes. C'est lui qui valide tout ce qu'on trouve sur les panneaux touristiques, notamment celui qui est au départ du Val sans retour.
2: C'est un lieu dont on ne peut pas sortir. Un lieu enchanté. Morgane, qui est la sœur d'Arthur, a enfermé les chevaliers infidèles. Et la seule en chevalier qui sera resté entièrement fidèle toute sa vie, qui sera pur, pourra libérer tous les autres de ce sort.
0: Et ce chevalier, selon la légende de la table ronde, c'est Lancelot fidèle à Guenièvre. Lancelot qui est un enfant de Brocéliande, puisque c'est là qu'il passe son enfance. Mais revenons à notre circuit. De l'Arbre d'Or, ça va grimper un peu. On monte sur les crêtes et au bout de 10 minutes, on arrive devant deux pierres grises liées l'une à l'autre. Ça s'appelle le rocher des faux amants. Ce serait en fait le chevalier Guillaumard et sa bien-aimée pétrifiés par la colère de Morgane. Profitez-en pour admirer le panorama sur le Val. Regardez bien également où vous mettez les pieds. Là sur les crêtes, il y a beaucoup de pierres au sol et de racines. Il vaut mieux venir à Brocéliande avec de bonnes chaussures. Les chemins peuvent être accidentés comme ici au Val sans retour. Glissant aussi. Bah oui, on est en Bretagne et ça arrive qu'il pleuve. Ça veut dire aussi prévoir un vêtement de pluie. On poursuit sur les crêtes, tout est balisé. On quitte nos faux amants et on arrive très rapidement au siège de Merlin. Merlin, c'est le magicien qui conseille Arthur. Et son siège, c'est un bloc imposant de schiste et de quartz, même si ça évoque plus l'épine dorsale d'un dragon qu'un siège. C'est pourtant là, selon la légende toujours, que Merlin aime se reposer le soir. Et c'est aussi ce que je vous conseille, de venir plutôt le matin ou le soir, déjà parce que la lumière est plus belle, et puis aussi parce qu'il y aura moins de monde, la magie va s'opérer plus facilement. La boucle se poursuit pendant 500 mètres sur les crêtes. Mais avant de piquer sur le Val, je vous conseille de faire un petit détour, de marcher jusqu'à la maison de la fée Viviane et ce qu'on appelle autour les Landes de Gurvande. Ici, on a la forêt à nos pieds et tout autour des paysages de landes si typiques de la Bretagne. Il y a un mélange d'herbes rases, de genêts ou d'ajoncs. Selon les saisons, on a du lichen, de la bruyère ou de l'orpin. Et ces rochers qui émergent un peu partout. Une pierre si particulière. C'est du schiste pourpre qui, selon la lumière, varie du mauve au rouge. D'ailleurs, tous les chemins de terre ici sont rosis par la poussière de cette roche.
2: On est dans une vallée qui est creusée dans le schiste pourpre avec plein de petits affluents. C'est assez pentu, c'est assez difficile d'accès, c'est assez touffu comme végétation autour. C'est dur de garder, même quand on a le sens d'orientation, c'est dur de garder des repères. Parce que tous les wagons tournent imperceptiblement et si on commence à en suivre un, à revenir sur ses pas, voilà, on n'est pas sûr de retrouver directement le chemin.
0: Et c'est vrai, ça m'est arrivé, je me suis perdu dans les fougères et les ajoncs. Mes jambes s'en souviennent. Bon, on va quand même finir notre boucle. On quitte les crêtes et on descend dans le Val sans retour pour suivre le ruisseau jusqu'au point de départ. Attention, si comme moi vous aimez marcher et que vous voulez aller plus loin, sachez que certains circuits peuvent être fermés en période de chasse. C'est généralement en automne et en hiver. Et puis n'oubliez pas la carte ou l'appli de randonnée. Il y a à Brocéliande une centaine d'itinéraires, il y a le GR37 aussi qui traverse la forêt, et puis un GR2PI qui fait 120 km et le tour en 6 jours. C'est que Brocéliande est la plus vaste forêt de Bretagne. Et le général de Gaulle en parle dans ses mémoires. Et oui, je n'ai pas oublié mon énigme. On est la veille du 18 juin, de Gaulle survole la forêt direction Londres et il décrit les fumées de la guerre qui s'en échappent. Et s'il est sensible à cette zone de Bretagne dans ces moments graves, c'est parce que sa mère est à Paimpont. Elle y meurt un mois après l'appel de son fils à la résistance. Si vous avez encore un peu de temps devant vous, si votre week-end n'est pas terminé, voilà une activité qui va vous plaire. On fait une dizaine de minutes de voiture au nord du Val sans retour. On se gare sur le parking de Folle Pensée. C'est là qu'un groupe nous attend.
3: Dans cette balade conteuse, je m'appelle Mélanie, je suis guide conteuse. Les conteurs ou les conteuses, c'est ceux qui racontent des histoires ou des légendes. Et moi, j'ai l'habitude de conter, de raconter des histoires dans cette forêt, parce que cette forêt, elle est particulière. Est-ce que vous avez déjà entendu parler des Korrigans ?
0: On est donc maintenant entre les villages de Tréorantec et de Concoret, toujours au cœur de la forêt de Brocéliande. Et on est avec Mélanie Kéfurus, qui est guide conteuse pour l'Office de tourisme, sachant qu'il y a aussi une confrérie des guides conteurs de Brocéliande. Il y en a des dizaines de ces balades contées ici, c'est autour d'une quinzaine d'euros pour les adultes, 10-12 pour les enfants. Mélanie nous emmène aujourd'hui à la fontaine de Barenton, par un sentier qui monte doucement dans la forêt. Une boucle de 3 km pour découvrir cette fontaine à l'eau froide, mais qui parfois bouillonne. Un lieu qui aurait abrité les amours de l'enchanteur Merlin et de la fée Viviane. Un lieu légendaire donc, comme tant d'autres.
3: Les légendes arthuriennes, ça se passe des deux côtés de la Manche. Il y a en Angleterre et puis il y a en Petite-Bretagne. Et surtout, c'est des légendes qui viennent du Moyen-Âge, qui ont été portées plutôt par une élite des seigneurs. Là où le conte traditionnel breton, c'est plutôt des histoires que se racontent les ouvriers près du feu le soir. Éveillés la nuit. Donc on a deux traditions de deux époques différentes et qui fait partie du patrimoine immatériel du territoire.
0: Il y a une autre tradition du territoire de Brocéliande, ce sont les réunions de druides. Ça existe vraiment, c'est très sérieux, même si c'est de plus en plus rare et très secret. En revanche, méfiez-vous, il existe aussi des charlatans qui ne sont pas reconnus par ce qu'on appelle le gorset de Bretagne, comme il existe des stages, tendance New Age ou retour à la nature, qui peuvent tourner à l'escroquerie. Juste avant de vous laisser, un dernier conseil. Si vous aimez tout ce qui tourne autour des légendes arthuriennes et aussi plus contemporaines, c'est de visiter le centre de l'imaginaire arthurien au château de Compère. Ça se trouve à 10 minutes d'ici. Là, il y a plein d'activités culturelles autour de l'imaginaire de Brocéliande, avec des festivals, des spectacles, des conférences, rencontres et expositions. En plus, le château qui abrite le centre est au bord d'un lac dont on dit qu'il cache aux yeux des humains le palais de cristal bâti par Merlin pour la fée Viviane. Mais ça, vous le verrez quand vous viendrez.
4: Avec plaisir, merci Eric Bouvet d'ICI Armorique. Cet épisode de Partir sur la forêt de Brocéliande est à réécouter sur ICI.fr comme plein d'autres d'ailleurs. Et demain, nous quitterons la Bretagne pour la Côte d'Azur. Nous partirons à Nice sur la promenade des Anglais, comme à la belle époque. Allez à suivre dans moins de 5 minutes le Tour de France féminin qui partira de Mâcon. Mais d'abord, à bas sur votre radio ICI.

0: The Winner Takes It All. Allez, direction Mâcon maintenant pour le départ de la cinquième étape du Tour de France féminin. Les coureuses vont partir dans quelques minutes pour parcourir 140 km et arriver à Belleville en Beaujolais. Nous faisons un point avant le top départ sur votre radio ici, radio officielle du Tour.
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1: Olivier Estran.
3: Bienvenue sur le Tour de France Femmes, à vivre tous les jours sur votre radio, ici radio officielle du Tour. Cinquième étape entre Mâcon et Belleville en Beaujolais. 140 km d'un vignoble à l'autre, de la Bourgogne au Beaujolais. La ligne d'arrivée, d'ailleurs ça ne s'invente pas, se trouve juste devant la maison des Beaujolais à Belleville. Bonjour Jean-François Bernard.
4: Bonjour.
3: Notre consultant Radio France, un parcours très accidenté, vous le connaissez bien. Les côtes du Beaujolais, aujourd'hui on va surtout les monter.
4: Oui, en fait aujourd'hui c'est vraiment une étape, on peut dire, c'est une petite classique hein, belge. Hein, c'est un peu ça, à chaque fois qu'on chez les hommes, ce genre de parcours, c'est très bien que toute la journée on est en prise, il n'y a pas un mètre de plat durant cette étape et on finit par le Mont Brouilly à 10 km de l'arrivée avant de plonger. Normalement, il y a de quoi s'amuser entre les filles.
3: Voilà, 8 difficultés au programme, hein, des côtes de 4e, 2e et 3e catégorie, 27 points au classement de la montagne à mettre dans la musette. Il y aura un seul petit sprint, c'est à Montsol, au kilomètre 40. On rappelle hein, que la Suissesse Marlène Rösser est en jaune, la première Française Cédrine Kerbaol, elle est 3e au général. Pauline Ferrand-Prévot est à 2 minutes de sa concurrente Demi Vollering. Tout reste encore possible dans cette étape qui va ressembler, vous l'avez dit Jean-François, à une classique peut-être, hein, promise aux puncheuses. On verra si une échappée peut tenir jusqu'au bout, c'est très probable, on l'a vu hier en Bourgogne, on l'a vu pardon avant-hier, ça a pu être le cas à Poligny. En tout cas, cette cinquième étape, vous pouvez également retrouver tout le profil sur notre site ici.fr avec tout le détail des différentes difficultés et les photos également. Vous pouvez vivre cette étape également en images sur notre site web. Le départ va être donné dans un quart d'heure, départ fictif à Mâcon. On se retrouve bien sûr toutes les demi-heures pour vivre cette course sur ICI, radio officielle du Tour.
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5: La Rame et Plage à Tournefeuille, Atelier Mosaïque avec les Pitchounes à Cornebarieux, ICI Occitanie à vos côtés.
1: Laura De Filippo.
5: 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La Rame et Plage à Tournefeuille, ouvert jusqu'au 23 août. Une activité gratuite à faire avec vos pitchounes ce vendredi à Cornebarieux. Venez fabriquer des dessous de verre, plateaux et créations colorées à partir de mosaïques. Une activité ludique et originale à faire avec les enfants. Informations et inscriptions auprès de la maison du lien social à Cornebarieux ou auprès de la mairie. D'autres idées sorties dans une heure.
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C'était Michel Jonas, joueur de blues sur votre radio ici. Bonjour, bienvenue, on passe l'après-midi ensemble. Actu locale, musique, bonne humeur, on a tout prévu pour vous. Toute la journée, nous allons suivre également la cinquième étape de ce Tour de France féminin édition 2026. Le parcours du jour, Mâcon, Belleville en Beaujolais. Nos journalistes sont sur place, hein, comme tous les jours, pour vous faire vivre cette étape qui promet d'être animée comme tous les jours. Et pour rythmer tout ça, on a prévu de la musique. On commence avec Benjamin Biolay, Écran Total. Et oui, en cette saison, on n'oublie pas de se protéger la peau. Benjamin Biolay, c'est maintenant.

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1: Bonjour Shannon Picardo.
2: Bonjour.
1: Et merci d'être avec nous ce matin. Vous avez fondé School Move en 2013, entreprise installée quartier Saint-Cyprien. Vous proposez, c'est un site à une appli, hein, des fiches de cours, des quiz, des exercices, des vidéos et j'en passe. Votre objectif, c'était de démocratiser la réussite scolaire. Moi, personnellement, j'ai plutôt la sensation que c'est pas tant la réussite scolaire qui s'est démocratisée que les entreprises comme la vôtre. Il y en a beaucoup, non ?
2: Alors oui, effectivement, il y en a beaucoup. Notre objectif, c'était de démocratiser le soutien scolaire, et ça l'est toujours d'ailleurs.
1: Mais y a, quand même, vous n'avez pas énormément de concurrence. Comment on arrive à exister aujourd'hui, entreprise toulousaine, dans ce marché qui ressemble un peu à une jungle ?
2: Alors effectivement, il y a beaucoup de concurrence. Cependant, nous, ça fait à peu près 10 ans qu'on existe. Donc on a énormément de contenu. L'objectif de School Move, c'est de proposer tout le programme de l'éducation nationale. Et proposer tout le programme, ça demande énormément de travail, puisqu'il y a des dizaines de milliers de cours. Donc on a l'avantage d'avoir démarré il y a longtemps et on se démarque aussi par la qualité de nos contenus étant donné que tous nos contenus sont conformes au programme de l'éducation nationale et on propose énormément de variétés de contenus, des vidéos, des fiches de cours, des quiz, des exercices. Donc aujourd'hui, on est le site le plus fourni et le plus complet aujourd'hui sur le marché.
1: Et c'est certifié ça justement par l'éducation nationale ou comment est-ce que vous pouvez affirmer ça ?
2: Alors, ça n'est pas certifié par l'éducation nationale, par contre on travaille avec des enseignants de l'éducation nationale et on suit les bulletins officiels.
1: Et vous arrivez à vous adapter aussi au programme qui change quand même pas mal.
2: Alors effectivement, il y a cette petite contrainte quand on travaille sur le marché du soutien scolaire, c'est que les programmes évoluent et donc tous les ans on doit s'adapter aux différentes réformes qui ont lieu.
1: Vous dites travailler avec des enseignants de l'éducation nationale, mais dans vos vidéos, alors je le disais, il y a pas que ça, mais dans vos vidéos, ce sont des comédiens qui incarnent des enseignants. Pourquoi ?
2: Alors effectivement, on travaille avec des comédiens étant donné que lorsqu'on créer les contenus, on les crée avec des enseignants. Cependant, devant la caméra, alors on a essayé avec des enseignants de l'éducation nationale, tous les enseignants ne sont pas à l'aise devant une caméra. Vu qu'on doit produire des milliers de vidéos pour nos élèves et nos familles, c'était beaucoup plus simple de prendre des professionnels qui travaillent devant une caméra pour animer le cours et le rendre ludique.
1: Et est-ce que tout ça, finalement, l'existence même peut-être de votre site et appli, c'est pas un aveu d'échec pour l'éducation nationale, justement ?
2: Alors pas vraiment, parce que sinon, ce serait un aveu d'échec d'avoir des cours particuliers aussi. C'est juste que c'est normal d'avoir du soutien scolaire, du parascolaire, quelque chose qui va aider les familles. Aujourd'hui, on est dans un système où il y a une trentaine d'élèves par classe. C'est compliqué pour un enseignant aujourd'hui de s'adapter au niveau de chaque élève. Et c'est ce que nous, on fait à côté de l'école. C'est que, à côté de l'école, on a plus le temps, justement, de réviser, de s'adapter au code de chaque élève. Et c'est pour ça que notre solution fonctionne.
1: Et School Move, aujourd'hui, combien d'inscrits, combien d'abonnés ?
2: Alors, on a plus de 25 000 abonnés aujourd'hui directement à notre solution, mais on travaille avec beaucoup de partenaires aussi, puisqu'on travaille avec des comités d'entreprise, on travaille avec des partenaires de cours particuliers, des bailleurs sociaux, et on équipe plus de 200 000 familles aujourd'hui.
1: Et pour un coût de combien l'abonnement en moyenne ?
2: Alors, l'abonnement est à moins de 100 euros par an, donc ce qui est significatif en termes de prix par rapport à des cours particuliers, étant donné que sur des cours particuliers, on est à peu près à 1500 euros par an, donc on est plus de 15 fois moins cher, et on équipe toute la famille, c'est-à-dire qu'avec un abonnement de moins de 100 euros par an, on équipe les trois enfants de sa famille.
1: Tout le monde peut faire des dictées. Shannon Picardo, dirigeant fondateur de School Move, entreprise toulousaine, merci d'avoir été dans l'écho d'ici ce matin. Bonne journée.
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0: Votre radio ici, si vous aimez tiens Gaëtan Roussel, vous pourrez l'applaudir dans le département de l'Isère. C'est le 4 septembre prochain pour le festival Les Belles Journées et ça se trouve à Bourgoin-Jallieu. Dans quelques minutes, les infos de 14h, mais avant votre playlist de l'été avec le groupe AA, Take On Me. Bel après-midi.
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0: Merci pour votre fidélité à votre radio ici. Il est 14h. 14h, c'est l'heure de retrouver toute l'info en France et dans le monde en 90 secondes avec Valentin Bertrand.
1: Des gendarmes, des pompiers et un hélicoptère quadrillent le cirque du fer à cheval en Haute-Savoie à la recherche de la vacancière emportée hier soir par une coulée de boue. Cette femme originaire de l'Oise a été emportée par le débordement du Gifre, la rivière dont le niveau a brusquement monté après un orage. Leur camion-citerne a fait plusieurs tonneaux sur un terrain escarpé. Deux sapeurs-pompiers mobilisés dans la Drôme sont blessés, ils souffrent de fractures. L'incendie, lui, n'est pas encore fixé, mais il ne progresse plus. La surface brûlée près de Bellegarde-en-Diois vient d'ailleurs d'être revue à la baisse autour de 240 hectares. En Gironde et dans les Landes, après les méga-feux, les conséquences sur le tourisme se précisent. 520 campings et résidences touristiques ont été évacués au plus fort des feux, soit 13% des lits proposés dans ces deux départements, selon le décompte de l'agence Atout France, sans compter les annulations à venir. Le chef Jean Imbert présentait cet après-midi à un juge d'instruction en vue d'une possible mise en examen. Le parquet, resté discret, vient de donner des précisions sur le dossier. Le cuisinier révélé par l'émission Top Chef est accusé de violence conjugale sur 6 ex-compagnes. Les Français terminent au pied du podium ce matin à l'Euro de natation. Le meilleur tricolore, Sacha Velli, termine 4e sur le 5 km dans la Seine. Épreuve remportée comme hier sur le 10 km par l'Allemand Florian Wellbrock. Sur le Tour de France Femmes, la 5e étape va-t-elle enfin sourire à notre championne en titre? Pauline Ferrand-Prévot passée à côté du contre-la-montre hier. Elle est 14e au classement général, 2 minutes derrière la nouvelle maillot jaune Marlène Reusser.
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3: Bienvenue sur le Tour de France Femmes, à vivre tous les jours sur notre radio. Ici, radio officielle du Tour, on vit la 5e étape, 140 km entre Mâcon et Belleville en Beaujolais. Les coureurs se sont élancés il y a 15 minutes de Mâcon, mais le départ réel vient tout juste d'être donné. Opération vendange aujourd'hui, vendange de points au milieu des vignobles pour le classement de la montagne. 8 difficultés à affronter avec des côtes de 2, 3 et 4e catégorie, 27 points au total à prendre. La Suissesse Marlène Reusser peut-elle conserver son maillot jaune dans ce parcours très accidenté? On va également surveiller Cédrine Kerbaol, la première française, 3e au classement général, qui nous fait vibrer dans ce tour. Et puis Pauline Ferrand-Prévot a 2 minutes à reprendre sa concurrente, la néerlandaise Demi Vollering. Cette 5e étape se déroule sous une grosse chaleur, 35 degrés dans les monts du Beaujolais. Le Tour de France Femmes à vivre sur votre radio ici. Prochain point dans une demi-heure.
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5: Prévoyez et les lunettes de soleil et le parapluie. Pourquoi? Alternance de nuages et de belles éclaircies sur notre grande région cet après-midi, nous dit Météo France, donc lunettes de soleil. Et puis vers les Pyrénées, le ciel est plus nuageux avec des petites averses possibles, d'où le parapluie. Vent de nord-ouest modéré, actuellement 29 degrés à Toulouse sur les allées Jules Guedes, tout près du muséum. Et aujourd'hui, ce 5 août 2026, 26 justement à Saint-Gaudens, 27 à Pamiers, 28 à Figeac, à Auch et à Muret, 29 à Villefranche de Rouergue, 30 à Castres et 31 à Albi.
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0: C'était les Beatles sur votre radio ici. Bonjour, bienvenue, on passe l'après-midi ensemble. C'est Fabien Emo. Dans un instant, on écoute trois chansons françaises à la suite. Mais avant, comme le 3, c'est mon chiffre préféré, j'aimerais partager avec vous trois événements étonnants qui vont se passer en France cet été. Troisième place pour le concours de la plus longue épluchure de pommes de terre. Ça va se dérouler le 15 août prochain. Deuxième place pour le loto-bouze. Oh ça, j'adore le loto-bouze. Le samedi 22 août à Châteauneuf-sur-Cher. Un loto géant avec uniquement des bouses de vaches. Franchement, ça vaut le coup d'œil. Et première place pour la course des serveuses et serveurs de café. Et ça, ça va se dérouler le 20 septembre prochain à Paris. Et pour info, vous pouvez retrouver encore plus d'événements complètement dingues sur notre site ici.fr ou sur notre application ici, ICI. La suite, comme promis, trois chansons françaises à la suite avec Étienne Dao, Zazie et on démarre avec Eddie Mitchell.
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0: Bel après-midi sur votre radio ici, il est 14h30. On passe en mode Tour de France féminin. On retrouve nos journalistes en direct sur place pour un point complet sur cette cinquième étape.
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3: Le Tour de France Femmes en vue de la cinquième étape Mâcon-Belleville en Beaujolais sur votre radio. Ici, partenaire officiel du Tour. 140 km d'un parcours très accidenté. On est entre Bourgogne et Mont du Beaujolais, mais c'est un peu les montagnes russes. Emma Sarango, vous êtes sur la moto ici et on est dans le dur dès le début.
4: Oui, on les sent les montagnes russes. En effet, Olivier, avec ce col de 100... de monter à allure réduite, évidemment, à 9 km de cette première ascension classée.
3: Emma Sarango sur la moto ici, on a des difficultés de liaison. Ce col de sang, première difficulté qui a été franchie en tête par Puck Peeters, la maillot à poids qui conforte son avance avec 5 points de plus dans sa musette. Il y aura 8 difficultés au total à venir sur ce parcours, des cols de 4e, 3e et 2e catégorie. 27 points de montagne à distribuer au total. Est-ce que cela peut convenir notre championne Pauline Ferrand-Prévot après son résultat décevant sur le contre-la-montre hier? Elle a 2 minutes de retard sur les principales concurrentes. Alors, est-ce la bonne journée pour elle pour attaquer? Eh bien, on lui a posé la question.
5: Oh, j'ai aucune idée. Il va falloir que je parle avec l'équipe et puis qu'on fasse un plan. Voilà, maintenant, il n'y a plus qu'à me battre. Et puis, j'aime bien un peu ce scénario de devoir être, aller les chercher plutôt que d'être la favorite aussi. Donc, ça va être un beau challenge.
3: Pauline Ferrand-Prévot, donc, qui pourrait peut-être avoir l'occasion de revenir sur son retard. On rappelle que l'arrivée va se jouer ici à Belleville en Beaujolais et ce ne sera sans doute pas un sprint après toutes ces difficultés, 8 au total sur le parcours. Marlène Rösser, la Suissesse, est en jaune. Cédrine Kerbaol, EF Éducation Oatly, notre Française, est 3e au général. Le parcours est à retrouver sur le site ici.fr. Nouvelle étape sous la chaleur. Cette 5e étape et le Tour de France Femmes est à vivre sur votre radio ici. Le prochain point, c'est dans une demi-heure.
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1: Laura De Filippo.
6: Une sortie originale à faire en famille, le festival des arts de la marionnette Mima Mirepoix de jeudi à dimanche. Deuxième festival de marionnettes de France, un événement ici Occitanie. De la marionnette moderne et contemporaine pour tous les âges. Des spectacles innovants, des découvertes visuelles hautes en couleurs et en poésie. Surtout, on en prend plein les yeux. Toutes les infos à retrouver sur le site de Mima. Une sortie détente en famille. Tous les vendredis jusqu'au 28 août, venez profiter des concerts gratuits à Muret. Retrouvez Place de la République, les soirées festives où l'on peut aussi se restaurer à table et sous les étoiles. À partir de 18h30, découvrez aussi cette année le marché artisanal de l'été, des produits locaux et faits main. Tout le programme musical à retrouver sur le site de la mairie de Muret.
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0: après-midi à l'écoute de votre radio ici dans quelques minutes, les infos de 15h. Mais avant, on retrouve votre playlist de l'été avec Eros Ramazzotti. On va écouter Manon Lisa, qui cartonne sur les réseaux sociaux avec sa chanson du Petit Pêcheur. Elle cumule plus de 2 millions d'écoutes en seulement un mois. C'est l'un des cartons de l'été. Mais avant, on retrouve un classique, Marc Lavoine avec Les Tournesols. Bel après-midi.
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1: Merci d'avoir choisi votre radio ici, il est 15h. C'est l'heure de retrouver toute l'info en France et dans le monde en 90 secondes. Avec vous, Valentin Bertrand.
2: Jusqu'à 2 ans de prison et 15 000 euros d'amende, un an après la mort en direct de Jean Portmanov lors d'un live de 12 jours sur Internet. Deux streamers sont condamnés aujourd'hui pour violence et humiliation et ont précédé sa mort. L'enquête sur leur lien direct dans son décès a déjà été classée sans suite. Des humiliations, des morsures, un contrôle des allées et venues. 6 ex-compagnes de Jean Humbert l'accusent de violence conjugale. Ce nombre, jusque-là secret, est dévoilé par le parquet de Paris à l'issue de la garde à vue du chef cuisinier de 45 ans. Il doit passer cet après-midi de...

0: devant un juge d'instruction. Le feu ne progresse plus, mais il n'est pas encore fixé dans la Drôme. 240 hectares parcourus en deux jours. Au sud de Die, les pompiers cherchent toujours à se frayer des chemins dans ce massif escarpé. Le nouveau virus bovin de la famille de l'orthobuniavirus détecté dans 4 départements français, le Doubs, l'Ain et les Deux-Savoie. Pas d'inquiétude selon le ministère de l'Agriculture. Il n'a rien de comparable avec la dermatose nodulaire. Il entraîne une baisse temporaire de production laitière et n'est a priori pas transmissible à l'homme. Il a remporté le prix Goncourt 1977 pour John L'Enfer. L'écrivain Didier Decoin est décédé à 81 ans. Il souffrait d'un cancer selon son entourage depuis plusieurs années. Au cours de sa carrière, il a publié une trentaine de romans. Jamais une étape du Tour de France femme n'avait été aussi vallonnée. 5e étape aujourd'hui entre Mâcon et Belleville en Beaujolais dans le Rhône. 140 km à parcourir avec 8 montées répertoriées, un record pour l'édition féminine.
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2: La 5e étape du Tour de France femme entre Mâcon et Belleville en Beaujolais. Une étape mouvementée avec beaucoup de difficultés au programme. Un peloton qui s'est regroupé après plusieurs attaques, dont celle de Maëva Skiban, révélation française l'an dernier du Tour 2025. Mais la véritable bataille, c'est plutôt celle du maillot à poids pour l'instant. Une bataille dominée par la néerlandaise Puck Peeters qui porte cette tunique du meilleur classement de la montagne. Elle a franchi en tête les deux premières difficultés et ajoute des points à son classement. Une étape donc avec 6 autres difficultés encore au programme. Il reste maintenant 106 km à parcourir pour le peloton qui reste pour l'instant regroupé. Une arrivée attendue avant 18h et sous une forte chaleur. Il fait encore 35 degrés aujourd'hui dans les monts du Beaujolais. Cette 5e étape est à vivre sur votre radio ici. Prochain point dans une demi-heure.
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4: Prévoyez et les lunettes de soleil et le parapluie. Pourquoi alternance de nuages, de belles éclaircies sur notre grande région cet après-midi, nous dit Météo France, donc lunettes de soleil. Et puis vers les Pyrénées, le ciel est plus nuageux avec des petites averses possibles, d'où le parapluie. Vent de nord-ouest modéré, actuellement 29 degrés à Toulouse sur les allées Jules Guesde, tout près du muséum. Et aujourd'hui, ce 5 août 2026, 26 justement à Saint-Gaudens, 27 à Pamiers, 28 à Figeac, à Auch et à Muret, 29 à Villefranche-de-Rouergue, 30 à Castres et 31 à Albi.
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0: Bonjour, bienvenue, c'est Fabien Emo. On passe l'après-midi ensemble. Dans un instant, trois chansons françaises à la suite. Mais avant, en cette période de grandes vacances, vous avez sans doute croisé des camping-cars sur la route. Vous êtes peut-être vous-même camping-cariste. Eh bien, j'ai avec moi les régions préférées des camping-caristes français. En numéro 1, on retrouve la Bretagne, car la Bretagne, ça vous gagne. Derrière, la Normandie, l'Occitanie, la Provence et l'Alsace. Oui, toutes ces régions séduisent énormément les camping-caristes. Leur point commun, des paysages magnifiques, des villages à découvrir et surtout, la liberté de pouvoir s'arrêter presque où on veut. Eh bien, si vous êtes au volant de votre camping-car, restez ici, montez le son, car on a tout prévu. On vous offre maintenant trois chansons françaises à la suite. On écoute Gold, Indochine et on démarre avec la voix de France Gall. Bel été !
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0: C'était Gold avec Ville de Lumière sur votre radio ici. Il est 15h30, c'est l'heure de retrouver le Tour de France féminin, 5e étape aujourd'hui. Nos journalistes sont sur place pour nous faire vivre en direct cette édition 2026.
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3: La 5e étape du Tour de France femmes, on la vit ensemble sur ICI Radio officielle du Tour. Une étape très tourmentée entre Mâcon et Belleville en Beaujolais. Il reste 88 km encore à couvrir dans une étape parsemée de difficultés. On est dans la 4e, le col de Fontmartin. Emma Sarango sur la moto ICI, pilotée par Julien Girard. Vous confirmez, hein, c'est un parcours vraiment aujourd'hui totalement accidenté, explosif.
4: Oui, c'est les montagnes russes, Olivier, qui se poursuivent. Hein. On monte, on redescend. Et c'est vrai que ces descentes, on en a peu parlé, mais elles sont presque aussi dangereuses que les montées parce qu'elles sont très longues et parce qu'elles sont très sinueuses. Et même sur la moto France Info, eh bien, il faut qu'on soit très vigilant parce que les virages peuvent parfois être vraiment en tête d'épingle. Et c'est vrai qu'il va falloir être non seulement une bonne grimpeuse, mais une bonne descendeuse pour gratter des points aujourd'hui au classement général. Et puis toujours ce soleil et cette chaleur, Olivier, qui domine hein, dans les coteaux du Beaujolais avec très peu d'ombre, même si parfois on traverse des forêts de sapins.
3: 35 degrés dans les monts du Beaujolais à ce jeu des montagnes russes. Et bien c'est la néerlandaise Puck Peeters qui est la plus forte et qui conforte son maillot à poids en ayant franchi les premières difficultés en tête. À signaler l'abandon chez les Françaises de India Granger, la Charentaise et Nice soit adoption de l'équipe Saint-Michel Homme Aubert Préférence 93. Pardon, l'équipe Saint-Michel Homme Préférence Aubert 93, oui voilà, qui malheureusement ne finira pas ce tour. Il reste maintenant environ 88 km à couvrir. On est dans la sanction du col de Fontmartin avec de nouveau Puck Peeters qui va se placer aux avant-postes pour tenter de pouvoir garder vraiment ce maillot à poids qu'elle a déjà bien consolidé aujourd'hui. Il fait très chaud, arrivée attendue ici à Belleville en Beaujolais. Après le Mont Brouilly qui sera le juge de paix également dans cette étape. C'est à vivre toutes les demi-heures sur votre radio, ICI, partenaire officiel du Tour.
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5: 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Une activité gratuite à faire avec vos pitchouns ce vendredi à Cornebarieux. Venez fabriquer des dessous de verre, plateaux et créations colorées à partir de mosaïques. Une activité ludique et originale à faire avec les enfants. Informations et inscriptions auprès de la maison du lien social à Cornebarieux ou auprès de la mairie. D'autres idées sorties dans une heure.
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0: l'été sur votre radio ici, au programme de votre après-midi info locale, musique, bon humeur, on s'occupe de tout. 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Dessus, vous retrouverez bien sûr vos émissions préférées, l'actu de votre région et des dizaines de podcasts. Celui qui cartonne les magnifiques, Willy Rovelli, raconte les créatures fantastiques de votre région. 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Voilà, en quelques semaines à écouter cet été en famille, c'est mon conseil du jour. Restez ici avec nous dans quelques minutes, les infos de 16h. Mais avant, on écoute Jennifer avec une reprise de Dalida. Mais avant, c'est Jerry Rafferty.
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1: Merci d'être à l'écoute de votre radio ici, il est 16h. C'est l'heure de retrouver toute l'info en France et dans le monde en 90 secondes avec Valentin Bertrand.
2: Un ensemble de mesures pour aider les agriculteurs pénalisés par les canicules et la sécheresse quasi généralisée. C'est l'intention affichée par la ministre de l'Agriculture. Pour les détails, il faudra attendre les estimations plus précises sur les pertes, dit Annie Genevard. On sait déjà que la production de blé est en baisse d'au moins 4% cette année. Le chef Jean Habert présentait cet après-midi à un juge d'instruction en vue d'une possible mise en examen. Le parquet resté discret donne des précisions sur le dossier. Le cuisinier révélé par l'émission Top Chef est accusé de violence conjugale par 6 ex-compagnes. C'est l'un des cofondateurs présumés de la DZ Mafia, organisation au cœur du narcotrafic marseillais. Mehdi Laribi a été arrêté ces derniers jours en Algérie. Annonce faite aujourd'hui grâce notamment au réchauffement des relations entre nos deux pays. Des gendarmes, des pompiers et un hélicoptère quadrillent le cirque du fer à cheval en Haute-Savoie à la recherche de la vacancière emportée hier soir par une coulée de boue. Cette femme, originaire de l'Oise, a été emportée par le débordement du Gifre, la rivière dont le niveau a brusquement monté après un orage. Dans la Drôme, les habitants évacués à cause de l'incendie dans le massif du Claps au sud de Die peuvent rentrer chez eux. Le feu ne progresse plus depuis hier, mais il n'est pas encore fixé. Il a parcouru 240 hectares. Près de 400 pompiers restent mobilisés sur place. Et puis c'est la 5e étape sur le Tour de France Femmes. Une journée

0: Roudeuse avec 8 montées répertoriées entre Mâcon et Belleville en Beaujolais dans le Rhône. 140 km à parcourir et le maillot jaune sur les épaules de la Suissesse Marlène Reusser.
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2: Le Tour de France Femmes, on vit cette cinquième étape sur votre radio ici, radio officielle du Tour de France. On est quasiment à mi-parcours et 19 coureuses ont pris le large. Elles ont 1 minute 30 d'avance sur le peloton. 19 coureuses parmi lesquelles on retrouve plusieurs Françaises. Juliette Berthet de la FDJ, Célia Lemouel de Ma Petite Entreprise et Maëva Skiban de l'UAE. Maëva Skiban, révélation de l'an dernier qui a placé plusieurs attaques et qui pourrait peut-être, pourquoi pas, créer la surprise aujourd'hui encore. À côté d'elle, eh bien, il y a la championne du monde Magdalene Vallière et puis Puck Peeters, la néerlandaise qui domine le classement de la montagne. Elle a avalé sans difficulté en tête les 4 premiers sommets de ce parcours très tourmenté. On est dans le col de Gerbet. Il y aura encore d'autres difficultés à franchir avant l'arrivée ici à Belleville en Beaujolais. Il reste 71 km à parcourir. Ce tour, on le vit ensemble sur notre radio ici et sur ici.fr. Prochain rendez-vous dans une demi-heure.
3: Et côté météo, le soleil est bien présent toute l'après-midi et c'est agréable. Les températures, au mieux aujourd'hui, on a à Saint-Gaudens 25 degrés, à Auchet-Pamiers 28, à Grenade, Moissac, Montauban, Toulouse, Rodez 29 degrés, à Agen et Mazamé 30, à Cahors et Castres 31 degrés, puis à Albi et Carcassonne 32. Ce soir et la nuit prochaine, le temps est sec, étoiles et nuages partagent le ciel et on a entre 17 et 20 degrés.
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3: Et je suis très heureux de vous accompagner sur votre radio de proximité. Ici Occitanie, il va y avoir plein de choses. On va vivre plein de bons moments ensemble. Et la musique qui vous accompagne à un peu plus de 16h02 et 16h03, c'est normal, c'est celle de Gérald De Palmas. Et

0: Le rythme de la guitare de De Palmas avec Tombé.
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0: Joli mercredi avec Ici Occitanie, je suis avec vous jusqu'à 19h. Je vous imagine à la maison en train de vous prélasser, et vous avez bien raison. On va se marrer un bon coup avec Fred Ballard dans quelques minutes, l'humour en tube, avec Gad Elmaleh et sa canne à pêche. D'abord, Toulouse, capitale du ciel. Tous les jours, on s'intéresse aux avions et on répond à toutes les questions. Angèle Ménétrier d'Aéroscopia, vous êtes avec nous pour faire voler un avion. Tiens, on va s'intéresser à ça ce mercredi. Il n'y a pas que le commandant de bord, Angèle Ménétrier d'Aéroscopia, un jour, un métier, hôtesse de l'air, aujourd'hui on en parle.
3: Absolument, et, oui. Et souvent on pense que faire voler un avion, c'est uniquement l'affaire du commandant de bord et du copilote. Mais le rôle des hôtesses et des stewards est absolument central pour le bon déroulement d'un vol. Leur mission principale est évidemment la sécurité des passagers. Ils connaissent toutes les procédures d'urgence, savent comment évacuer un avion en quelques minutes et sont formés à gérer des situations médicales ou les incidents à bord. Mais leur rôle ne s'arrête pas là. Ils sont aussi les ambassadeurs du confort et de la qualité de voyage. Ils accueillent, renseignent, servent et veillent à ce que tout le monde passe un vol agréable. C'est un métier qui demande beaucoup d'intention, de rigueur, mais aussi des qualités humaines, la patience, l'empathie et du sang-froid. Au quotidien, une hôtesse ou un steward doit jongler avec des dizaines de passagers aux besoins très variés, des horaires parfois très décalés et même des situations inattendues, comme aider un passager qui fait un malaise par exemple. Chaque vol est différent et c'est ce qui rend le métier à la fois exigeant et passionnant. D'ailleurs, les équipes de cabine travaillent en étroite coordination avec les pilotes pour anticiper les situations et garantir que tout se passe sans accroc, que ce soit sur un vol d'une heure ou deux, ou un long courrier de 12 heures.
0: Alors du coup, est-ce que c'est un secteur qui recrute ?
3: Oui, le secteur du transport aérien recrute régulièrement, surtout dans les grandes compagnies. Les profils recherchés sont variés. Savoir parler plusieurs langues est un vrai atout. Et la formation initiale est très complète. Les futurs hôtesses et stewards passent d'abord par des sessions théorique et pratique, où l'on apprend tout, de la réglementation de sécurité à la gestion des passagers difficiles, en passant par les premiers secours. Ensuite, il y a des stages en vol, où l'on met en pratique toutes ces connaissances sous la supervision de professionnels expérimentés. C'est un métier exigeant, mais qui offre aussi beaucoup de mobilité et la possibilité de travailler à l'international. Les compagnies renouvellent leurs équipes, donc pour ceux qui aiment voyager, découvrir de nouvelles cultures et vivre des expériences humaines très diverses, c'est vraiment une carrière passionnante. Et contrairement aux idées reçues, il ne s'agit pas seulement de servir des boissons ou des repas. Chaque vol demande de la vigilance, de la réactivité et parfois beaucoup de créativité pour gérer des situations imprévues.
0: Merci beaucoup, ma chère Angèle. Et c'est un bonheur de vous retrouver tous les jours à ce Ici Occitanie, les coulisses de l'aéronautique, les métiers, les infos insolites sont dans votre rendez-vous Toulouse, capitale du ciel. Je signale que c'est un rendez-vous que vous pouvez retrouver sur ici.fr ou sur l'application Ici qui est gratis. La musique avec The Weeknd et d'abord c'est The Cure. Belle après-midi.

0: The Weeknd, Blinding Light. Que ce soit l'été ou une autre saison, on aime rire. Ça détend les zygomatiques et ça remonte le moral, il faut bien le reconnaître. Alors pour se marrer, ici on met l'humour en tube. Aujourd'hui, si vous aimez Gad Elmaleh, vous allez forcément adorer. Gad Elmaleh avec sa canne à pêche, ce sera juste après Alain Bashung.
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0: Gabi d'Alain Bachung. Chaque jour sur Ici Occitanie, Fred Ballard est avec nous et avec vos humoristes préférés. L'actualité vue par ceux qui nous font rire, on aime ça. Alors un sujet qui vous concerne peut-être aujourd'hui, la pêche. La pêche, une activité très relaxante, sauf pour les poissons. On met l'humour en tube.
1: Ils restent pendant 3 heures et dès qu'ils ont attrapé le poisson, ils lui défoncent bien la gueule. Hein, et après ils disent, allez vas-y, regagne l'océan, tu es libre avec tes amis.
2: Ah, c'est sûr que la partie de pêche n'a pas la même saveur pour tout le monde. Hein. On pourrait croire que le pêcheur qui remet le poisson à l'eau est un pêcheur sympa, mais pas forcément selon Gad Elmaleh, parce que une fois de retour dans son élément, le poisson a du mal à communiquer avec ses congénères.
3: Hé, hey, les gars, ils m'ont défoncé la gueule, j'étais en train de nager tranquillement. J'ai vu un ver de terre, j'ai mordu, putain, je suis monté à une de ces vitesses. De l'eau, première fois. J'étais jamais sorti de l'eau, moi je suis pas un dauphin.
2: Voilà, bah ça explique pourquoi les poissons se font berner à chaque fois par les pêcheurs. Les membres du banc ne comprennent strictement rien au retour d'expérience des survivants. Moralité, mieux vaut être du bon côté de l'eau ou carrément sur l'eau, comme Adrien Montowski.
4: Je me souviens plus de tout ce que je veux devenir quand j'étais jeune, mais plus du tout, tu vois, c'est un peu étrange. Et du coup, j'étais voir ma mère, je lui ai dit, tu te souviens ce que je veux devenir quand j'étais plus jeune? Elle m'a dit, oui, bah oui. Elle me dit, tu voulais devenir un bateau. Je suis Tu veux dire skipper, tu vois, marin? Elle fait non, dit, tu voulais faire partie de la tôle, quoi.
2: Voilà, il y a ceux qui rêvent de devenir marin et il y a ceux qui rêvent de devenir super tanker. Chacun son rêve du pêcheur, mais pour ferrer les poissons moqueurs, faut les faire rire. Qu'est-ce qui se passe quand deux poissons s'engueulent? Le ton monte. Voilà, et c'est comme ça qu'on chope un ton.
0: Oh mais j'adore. 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
0: Vous savez que ICI est partenaire du Tour de France Femmes. Et bien on va partir sur la route du Tour dans quelques instants à l'occasion de l'étape 5 de ce Tour entre Mâcon et Belleville en Beaujolais. La musique avant, c'est celle de Crowded House ou encore de Grand Corps Malade. Et Stilto, le prochain rêve.
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0: musique de Crowded House sur votre radio de proximité, ici Occitanie. Ici, partenaire du Tour de France Femmes, étape 5 ce mercredi, entre Mâcon et Belleville en Beaujolais. On part sur place rejoindre nos équipes, Olivier Estran.
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3: Le Tour de France Femmes 2026, la cinquième étape entre Mâcon et Belleville en Beaujolais. Nous sommes dans les monts du Beaujolais avec 19 coureuses qui ont pris de l'avance 1,40 sur le peloton, dans lesquelles on retrouve les Françaises Maëva Skiban, Juliette Berthet et Célia Lemuel. Emma Sarango sur la moto ici, pilotée par Julien Girard. Vous êtes juste derrière ce groupe qui donc possède 1,40 sur le peloton.
4: Oui, vous parlez des Françaises Maëva Skiban et Juliette Berthet qui viennent d'être ravitaillées par leur voiture. Ça faisait un moment que Maëva Skiban levait le bras pour réclamer que sa voiture UAE vienne à son niveau. Son directeur sportif a fini par réussir à passer dans ces chemins un petit peu sinueux pour lui apporter un ravitaillement. Évidemment, on imagine quelques conseils et quelques consignes passées dans cet échange entre la coureuse et sa voiture de course. Idem après avec la coureuse de la formation FDJ, l'allemande Franziska Kör, qui a échangé de longues minutes avec son directeur sportif dans la voiture. Et les coureuses sont désormais reparties, maintenant les 19 coureuses qui passent sous les applaudissements les villages au nom toujours alléchant, hein, Julien Haas à l'instant, voilà, qui va parler aux amateurs de vin. Et ça commence à remonter un petit peu après une descente, même si ces montées ne sont pas catégorisées, ne sont pas répertoriées, Olivier. Et ben ça continue à être un petit peu les montagnes russes ici.
3: Et derrière le peloton, donc, qui reste à 1,40 avec les équipières de Demi Vollering qui se positionnent pour peut-être revenir tout à l'heure. Et vous avez dit la suite du parcours, elle donne envie. Julien Haas, Chirouble, Villiers-Morgon, Le Mont-Brouilly. Celui-là sera le juge de paix à 10 km de l'arrivée. Il fait 3 km de montée à 7,7%. Ce sera peut-être lui qui va décider de la vainqueur de cette étape. Étape qu'on suit sur votre radio ici et sur votre site ici.fr. Prochain rendez-vous dans une demi-heure.
0: Et on part sur la route, on fait un point sur vos conditions de circulation. Je vois qu'autour de Toulouse, hein, sur le périphérique, forcément, bah, tout roule en cette journée de 5 août. Sur les autoroutes aussi, soyez prudents. Et je vous rappelle ce numéro à composer si vous avez des difficultés de circulation, le 05 34 43 31 31.
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0: Et pour la musique, Tracy Chapman et d'abord William Scheller.
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0: La musique de Tracy Chapman sur Ici Occitanie. 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
1: Et Adichas, Bremond, Adichas. Hier, Eric Kubidat, une sorte dynamique mio, Riku. Hier, j'étais invité chez mon ami Riku. Riku, c'est la forme diminutive du prénom Eric. Ma bio prestat un bon repas. Il avait préparé un bon repas. J'étais content de revoir Riku et tabé d'un contrat son gousse et aussi de rencontrer son chien, le gousse, le co. Il s'appelle Plume.
0: Oh, trop mignon. Et alors, qu'est-ce que vous avez mangé?
1: Des poulets en des patanos. Une poulette, c'est simple, c'est comme en français. Mas, qu'est-ce que las patanos? Ouais, ce sont les pommes de terre. Certains disent en occitan patanos, d'autres patanus, truffos, truffes ou mandors. Bref, on s'est régalé. Ouais. Et notamment Cassandro, la fille de Riku. Comme souvent avec les pichous, Cassandro n'avait pas complètement rouségué l'os du morceau de poulet qui lui avait été servi.
0: Mais rouségué, qu'est-ce que c'est?
1: Où ça se passe? Vous ne savez
0: non.
1: pas?
0: Mais non.
1: Ben, rouségué, ouais. En français d'ici, en francitan, signifie ronger. Rouségué vient de l'occitan rouséga ou rousiga. Moi, j'adore rouséguer. Tellement que Riku m'a dit, mais arrête de rouséguer cet os et resserre-toi de poulet. Ou me dit, pas douze cordes, hein. Il me l'a pas dit deux fois. Quant au petit bout de viande laissé par Cassandre, la pichoune de Riku, eh ben le goût s'en occupait. Plume, le chien de Riku, se fit un plaisir de rouséguer l'os, car oui, le verbe rouséga en occitan concerne autant les animaux que les hommes.
0: Merci beaucoup, Giro. Grâce à vous, je sais que j'aime rouséguer. Je ne le savais pas encore il y a quelques minutes. Patrick Fiori, et le chant, il est comment? Bah, il est libre.
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1: Patrick Fiori qui fera partie a priori du jury de The Voice Kids qui revient dans quelques jours sur TF1. On va écouter à présent un tube, énorme tube. Oh ben, je suis sûr que vous le connaissez forcément, vous avez forcément dansé dessus ou chanté dessus. Un tube sorti en 1993, Go West des Pet Shop Boys. Et ben en fait, je ne le savais pas, mais c'est une reprise musclée et mélancolique du tube disco des Village People. Bel après-midi.

0: Les Pet Shop Boys, bel après-midi avec ici Occitanie. À suivre les infos de 17h avec la rédaction et avant de la musique avec REM. Et alors Mylène Farmer sera avec nous aussi avec son dernier titre. Le saviez-vous, au lieu d'avoir un chien ou un chat, Mylène a partagé son quotidien parisien de 86 à 2011 avec une femelle singe capucin. Ouais, l'animal avait même sa propre pièce immense à la maison. Elle dormait parfois avec la chanteuse et piquée de grosses couleurs. Hein, si Mylène prêtait trop d'attention à quelqu'un d'autre. Le dernier titre de Mylène Farmer arrive avant les infos de 17h.
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0: Le dernier Mylène Farmer sur votre radio de proximité. 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
0: Mais pour l'heure, soyez les bienvenus, c'est ici Occitanie et il est 17h. L'heure des infos avec vous, Alexandra Lagarde, bonjour.
2: Bonjour Sébastien, bonjour tout le monde. Un an jour pour jour après le début du méga incendie dans les Corbières dans l'Aude, le préfet et les élus locaux ont signé tout à l'heure le plan Corbières 2030. Un plan d'action après une année de concertation entre les élus, les habitants et les services de l'État pour reconstruire ce territoire meurtri. Plus de 17 000 hectares de végétation parcourus l'été dernier par les flammes. Un plan dont le but est de reconstruire à l'identique mais plus durable, disent les autorités. Plusieurs axes se sont abordés dans ce plan de route autour de l'eau, de l'agriculture, de l'aménagement du territoire ou encore du tourisme et du patrimoine. Le Lod toujours, le risque incendie au feu de forêt est élevé. Tout aujourd'hui, Météo France appelle donc à la plus grande prudence.
0: Dans le Tarn, un départ de feu justement dans un champ.
2: Aux abords de la route de Montance, près de Saint-Fons, on est en banlieue de Gaillac. Les pompiers ont réussi à stopper rapidement l'incendie avant qu'il ne se propage de l'autre côté de la départementale, explique la mairie de Brins. Le feu est parti d'un chantier toujours selon la mairie. Et pour limiter la propagation des incendies, il faut débroussailler ces terrains. La commune de Montauban, dans le Tarn-et-Garonne, rappelle à ses habitants en cet début août qu'ils doivent entretenir leurs terrains, leurs haies, ainsi qu'élaguer tous leurs arbres. L'an dernier, 88 signalements ont été faits à la mairie, pas sur la commune, et les trois quarts des parcelles signalées ont été remises en état. La canicule qui accentue fortement le risque incendie, donc depuis le début de l'été, c'est dans ce contexte que la ministre de l'Agriculture promet un plan global pour ne laisser aucun agriculteur seul, je reprends ces mots. Dans ce plan sont prévues notamment des mesures d'urgence pour aider la trésorerie des exploitations, mais aussi la prise en charge des cotisations sociales ou encore aider les agriculteurs les plus durement touchés à reprendre le plus vite possible la reproduction en facilitant notamment les aides. Un virus détecté dans plusieurs troupeaux de vaches en France, ensuite en Suisse ainsi qu'en Allemagne. Les cas ont été détectés dans le Doubs, la Savoie ou encore l'Ain. Aucun cas chez nous pour le moment en Midi Toulousain. Un virus qui provoque de la fièvre et de la diarrhée chez les bovins. A priori, il n'est pas transmissible aux humains

0: et pas aussi contagieux que la dermatose nodulaire, expliquent les chercheurs qui se veulent rassurants.
1: Une voiture est venue s'encastrer violemment la nuit dernière dans 3 autres véhicules.
0: Des véhicules en stationnement rue Dominique Claude dans le centre-ville de Toulouse. Dans la voiture, 5 personnes. L'une d'elles, une femme de 25 ans, a été transportée à l'hôpital légèrement blessée. Les 4 autres passagers ont fui alors même que les secours étaient en train d'intervenir sur l'accident. Le toit d'une maison mitoyenne qui s'est partiellement effondré ce matin à Haute-Rive, près d'une trentaine de pompiers sont intervenus avec des secours spécialisés en risque bâtimentaire. Ils ont sécurisé les lieux. Personne n'a été blessé. Et puis enfin, le Tour de France Femmes qui se poursuit cet après-midi avec la 5e étape entre Mâcon et Belleville en Beaujolais. L'échappée entame les 40 derniers kilomètres de cette étape. L'équipe espagnole Movistar lutte pour conserver le maillot jaune de la Suissesse Marlène Reusser qui avait remporté, je rappelle, déjà hier le contre-la-montre. Et une soirée ensoleillée.
1: Alors oui, c'est vrai, vous avez raison, parce qu'on a eu d'abord une journée agréable. C'était plutôt sympa. Alors, sachez que ce ciel plutôt dégagé va perdurer pour la fin d'après-midi, la soirée, et même d'ailleurs la nuit prochaine. Alors la nuit prochaine, bien sûr, le soleil sera pas là, hein, mais le ciel sera plutôt dégagé.
0: Et on verra peut les dire étoiles.
1: Il y aura des étoiles, quelques nuages comme ça, pour taquiner les étoiles qui vont se partager le ciel. Alors la nuit prochaine et ce soir, entre 17 et 20 degrés. Alors demain la journée, ce sera un franc soleil, hein. Du matin au soir, quelques nuages qui pourraient se développer dès la matinée, mais les éclaircies, franchement, je vais vous le dire, restent majoritaires, hein. Alors ce sera un peu plus nuageux au pied des Pyrénées toutefois, et les températures demain autour de 25 à 30 degrés, voilà des températures plutôt, on peut le dire, raisonnables.
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1: Alexandra Lagarde, oui. Qu'est-ce qui vous donne envie, vous ?
0: Je sais pas. Là, un petit gâteau à 17h.
1: Ouais. Est-ce que, par exemple, comme Johnny, vous avez envie de vivre pour le désir et le plaisir ?
0: Pourquoi pas ?
1: Bon.
0: Vendu.
1: Vendu ?
0: Oui.
1: Allez, c'est parti.

0: Ah coucou, c'était Johnny avec l'envie.
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0: Oh quel bonheur d'être avec vous, moi je suis très heureux. Voilà, quand je vous sens comme ça en voiture avec moi, à la maison, au travail, enfin en vacances, au bord de la piscine, pourquoi pas. En tout cas, y a pas mal de rendez-vous qui arrivent. Avant 18h, on va notamment ouvrir votre valise, la valise que vous avez, qui vous permet d'aller vous balader à la montagne, à la mer, à la campagne. Perrine Clément parle des objets qui peuvent devenir indispensables pour passer un bel été. Aujourd'hui, le passeport, mais avant, on parle de un atelier de création de la bande-son du festival Ecodici qui se déroule du 24 au 28 août à la Bastide de Rouerux dans le Tarn. Vous restez avec nous, ce sera juste après Alex Varenne.

0: Non, Cécile, là, il faut arrêter de danser. Je vous raconte pas. Je travaille avec Cécile aujourd'hui en studio et elle était en train de danser comme ça. J'arrêtais pas de lui faire des grands coucous pour qu'elle me regarde. Rien à faire, hein. Quand il y a Alex Varenne, c'est comme ça. Avec Cécile, on l'aime, bien sûr. On va accueillir tout de suite notre invité du jour. C'est Joao Rodriguez. Bonjour à vous.
1: Et bonjour.
0: Joao, est-ce que vous aimez danser, vous aussi?
1: J'adore danser, bien sûr.
0: Bon, super. En tout cas, vous êtes avec nous pour nous parler d'un festival. Festival du film documentaire, Écho d'ici, Écho d'ailleurs. La thématique de ce festival. Mais d'abord, un mot, présentez-nous ce festival qui se déroule, du 24 au 28 août à la Bastide d'Aurérux dans le Tarn.
1: Alors, le festival se déroule en octobre plutôt, et c'est un festival qui va fêter sa 19e édition, qui a lieu donc à la Bastide d'Aurérux, dans le Tarn, et c'est un festival exclusivement de films documentaires, mais on propose aussi des expositions et d'autres temps forts. Et donc aujourd'hui, on propose un atelier de création de bande son pour la bande annonce de ce festival qui justement a lieu du 24 au 28 août.
0: Alors c'est parce que vous aviez dit octobre, non?
1: Oui, le festival c'est en octobre et l'atelier de création en août.
0: Ah voilà. Oui, parce qu'il y a deux temps en fait. Il y a le festival qui va se dérouler au mois d'octobre, mais avant ça, on va bosser un petit peu avec vous, car du 24 au 28 août, effectivement, vous proposez un atelier de création pour, en quelque sorte, créer la bande son de ce temps fort. Alors, d'abord, cet atelier s'adresse à qui ?
1: Alors, il s'adresse vraiment à tout le monde, hommes, femmes, petits, grands, musiciens ou pas. Voilà, c'est vraiment ouvert à tous et c'est gratuit pour les adhérents de l'association qui porte le festival. Donc, on demande une petite adhésion à 15 € ou pour les moins de 25 ans à 5 €. Et ça a lieu donc au domaine du Toré, qui est une petite structure à la Bastide d'Aurérux.
0: Oui, d'accord, mais ça va donner naissance à quoi exactement après?
1: Le but, c'est en fait pour le festival que je disais à Lyon en octobre, on crée toujours une bande annonce qu'on fait tourner un peu en avance du festival pour faire un peu de promotion, de communication. Et normalement, on utilise toujours des musiques libres de droit. Et donc cette année, on trouvait intéressant de créer notre propre musique pour cette bande annonce. Et donc c'est pourquoi nous avons créé cet atelier. Voilà, nous avons un monteur qui est déjà en train de monter les images de la bande-annonce, et donc pour l'atelier, le vidéo sera prête et on aura juste à créer la musique qui s'adaptera à cette vidéo, et ensuite derrière tout ça, il y aura une deuxième fois la monteuse qui va venir associer la musique à la vidéo.
0: Donc on a bien compris quel serait le résultat. Le festival Écho d'ici, Écho d'ailleurs est dédié à Christophe de Pontfilly. Vous nous présentez cet auteur?
1: Oui, tout à fait. Ben, Christophe de Pontfilly, c'est un documentariste, réalisateur. Il est décédé en 2006, mais c'était un ami proche de l'association qui a été créée en 2004. Et donc, il était pas mal séduit par notre projet en milieu rural. Et donc, suite à ça, il a décidé de léguer l'intégralité des droits de ses œuvres. Suite à son décès en 2006, c'était tout naturellement que l'association a voulu lui rendre hommage en créant ce festival de films documentaires. Et donc c'est un peu notre ligne artistique, on essaye de suivre son esprit artistique, voilà. On va dire.
0: Mais alors si vous êtes du côté du Tarn et pas loin de la Bastide de Rouerux, eh bien vous pouvez vous inscrire et vous avez toutes les infos sur Ecola, c'est ça, ecodudoc.fr, j'ai noté.
1: Exactement, ecodudoc.fr et ecosicola qui est le nom de l'association.
0: Eh bien c'est super, écoutez, vous avez été, je vous mets un 10 sur 10, Joao Rodriguez.
1: Merci beaucoup.
0: Et j'ai très envie de vous dédier le prochain titre. Voilà. Est-ce que vous aimez l'artiste Renaud?
1: Eh ben,
0: vous avez intérêt à dire oui là, vous dites oui là, allez-y.
1: Oui, on adore.
0: Vous avez intérêt. Vous m'aidez pas là, c'est pas possible, voici Renaud.
1: Si, si.

On n'est pas bien là, c'était Louane avec Chien à suivre, des artistes que vous adorez et notamment Phil Collins. Et je vous propose d'aller récupérer votre passeport. Il est où? Dans le placard? Dans le tiroir? Dans quel tiroir? Dans la salle de bain? Non, pas dans la salle de bain. Dans la chambre? Il est où votre passeport? Dans le salon? Allez le chercher, vous allez comprendre pourquoi. Restez bien avec nous.

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0: Belle fin d'après-midi avec Phil Collins sur votre radio préférée, celle que vous aimez embrasser à toute heure de la journée. Vous aimez nous écouter aussi parce qu'on vous accompagne sur la route et sur le périphérique toulousain, notamment à la hauteur de Balma. Il y a un accident à la hauteur de Balma, voilà, pas de Malma, de Balma c'est mieux. Il y a un accident quand vous partez en direction du sud, donc soyez extrêmement prudents. C'est dans le sens intérieur, hein, le périphérique intérieur. Et pour nous indiquer vos conditions de circulation, 05 34 43 31 31, n'hésitez pas, ce numéro est gratuit. Et à l'autre bout du téléphone, c'est Manon qui vous attend.
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0: Oui, allô, attendez, je réponds à un appel perso. Oui, allô, oui, qui est à l'appareil? Ah, c'est toi. Mais qu'est-ce qui se passe? Qu'est-ce qu'elle a, Lily? Elle quoi? Ah, elle veut aller danser. Ah, mais écoute, laisse-la aller danser, oh.

0: ça, très drôle, c'était Julien Clerc. Et on aime Julien Clerc, j'ai failli m'en étouffer. Alors, dans ma valise, aujourd'hui, Perrine Clément explore les objets qui accompagnent nos étés et les anecdotes qu'ils cachent, ces objets. Aujourd'hui, un objet indispensable pour voyager, le passeport. Est-ce que vous êtes prêts à leur embarquement?
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2: Alors, le chargeur.
3: J'ai.
2: Les billets.
3: J'ai.
2: Les enfants.
3: Dans la voiture.
2: Les clés.
3: Dans ma poche.
2: Le chat.
3: Chez mamie.
2: On est bon.
4: Comme l'impression qu'on oublie quelque chose.
1: Un passeport.
2: Passeport, les passeports.
5: J'ai. Entre Cuba et Mani. À leur été, c'est facile.
6: Et accessible, à condition d'avoir un passeport. Et un passeport valide. Sinon, le voyage sous les tropiques risque de s'arrêter à l'aéroport. Le passeport est un document indispensable pour voyager à l'étranger. Il permet d'entrer dans un pays, d'y rester pendant une certaine période et d'en sortir. Celui que nous utilisons est un passeport européen.
7: Ce petit fascicule Bordeaux qui va bientôt remplacer notre bon vieux passeport à couverture de plastique bleu.
6: Il entre en vigueur en 1985 avec cet objectif, créer un modèle de passeport commun à l'ensemble des États membres de l'Union européenne. Une autre date à retenir, c'est 2009. Depuis fin juin 2009, tous les passeports délivrés en France sont des passeports biométriques. Concrètement, ils contiennent une puce électronique dans laquelle sont enregistrés l'état civil, la photo d'identité et les empreintes digitales du titulaire.
8: Voici le passeport de demain. La grande nouveauté se cache en haut à droite. Ce petit hexagone, c'est une puce électronique. À l'intérieur, des données cryptées censées le rendre infalsifiable.
6: Et vous, avez-vous un passeport ?
9: J'ai deux passeports. J'ai un valide, un pas valide. Je garde mon vieux pour les petits souvenirs de ma jeunesse, quand on voyageait beaucoup avec ma femme. Ça, c'est un truc que je garde.
10: Alors, mon passeport, je crois qu'il expire cette année. Et c'est vrai que c'est quelque chose de très précieux. Normalement, quand il expire, il faut le redonner. Mais j'avoue que moi, je fais en sorte de le garder parce que pour moi, c'est un objet précieux qui dit tellement de choses. Je ne suis pas très matérialiste. Je ne ramène pas d'objets, de souvenirs. Et le passeport, c'est mon souvenir de voyage que je garde.
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0: Ben c'est parfait. Alors il est temps de jouer à présent. 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Voilà, elle est là, elle est à côté de moi. Elle est à ma gauche, c'est Shakira. En face de moi, j'ai Cécile, à ma gauche, Shakira.

0: Voisine avec Hélène. Ma grand-mère était complètement folle de Rock Voisine. Quand on regardait Sacrée Soirée sur TF1 et qu'elle voyait Rock Voisine, plus rien ne comptait à ses yeux, à part le chanteur. On va accueillir Marie de Mazamé. C'est notre gagnante du jour. Enfin, on va voir si elle a gagné ses places pour Balnéa juste après ça.
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0: Et bonjour Marie.
13: Bonjour Sébastien.
0: Vous êtes dans le sud du Tarn, à quel endroit?
13: J'habite près de Mazamé.
0: Bon, super. Vous travaillez dans un secteur particulier. Est-ce que vous nous permettez d'en dire juste un mot? Parce que c'est exceptionnel.
13: Oui. Tout à fait. Donc je travaille au service pénitentiaire d'insertion de probation du sud du Tarn.
0: C'est incroyable, voilà. Hein, c'est un métier passion j'imagine.
13: Oui, après, voilà, c'est d'être auprès des personnes passées sous la même justice pour les accompagner dans la réinsertion.
0: Bon, ben c'est bien. En fait, un beau métier. Et moi, j'ai envie de vous gâter. J'ai envie de que vous preniez soin de vous, Marie, puisque c'est pas encore les congés pour vous. Ça va arriver fin août. Et je vous propose d'aller du côté de Balnéa, Génos, pas très loin de Luchon, pour profiter de bains, notamment des bains romains. Mais pour ça, on joue au jeu de l'été cette année-là tout de suite. Je vous fais écouter un titre et c'est à vous de me dire s'il est sorti avant ou après l'année de référence. L'année de référence, c'est 1977, année de l'âge d'or du disco notamment. C'est l'année de la sortie du film La fièvre du samedi soir avec John Travolta et l'année de naissance de Cécile Finet qui réalise cette fin d'après-midi avec moi cet après-midi. Écoutez ce tube. Et oui, alors ce titre c'est Richard Sanderson Reality tiré du film La Boom que vous avez vu j'imagine.
13: Oui, tout à fait.
0: Alors vous dites avant ou après 77?
13: Après 77.
0: Après 77, c'est gagné, c'est 1980. Écoutez, ben voilà, vous gagnez vos entrées pour Balnéa.
13: Merci beaucoup, ouais.
0: Et dites-moi, Marie, partout où vous alliez, notamment à Mazamé, c'est quoi votre radio préférée?
13: Ici Occitanie.
0: Eh ben, bravo à vous. Et maintenant, il est temps de se rendre sur l'arrivée de cette cinquième étape du Tour de France Femmes. Vous savez que ICI est partenaire de cet événement. Et allez, on rejoint l'équipe d'ICI.
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15: Le final de cette cinquième étape Tour de France Femmes 2026. On est à Belleville en Beaujolais. On connaît déjà le podium. Ce sera Marlène Rosser, ce sera Kasia Niewiadoma ou Demi Vollering. Et Demi Vollering. Voilà, la question, savoir dans quel ordre on va faire 1, 2 et 3. Jean-François Bernard, notre consultant Radio France, malheureusement, on a une mauvaise nouvelle. C'est Pauline Ferrand-Prévot qui est totalement décrochée dans cette cinquième étape.
16: Oui, non, Pauline n'était pas du tout dans une bonne journée. On l'a vu, hein. C'est la confirmation de ce que l'on a vu hier. On pensait que sur ce jour, jambe de parcours allait être un peu mieux, c'est pas du tout le cas. Donc on verra par la suite, mais bon, pour la victoire finale, ça me paraît compliqué. Elle va finir à plus de 3 minutes tout à l'heure. Ça veut dire que ça va faire 5 minutes au classement général. Donc, c'est impossible de renverser la situation. Maintenant, quand on envoie les trois concurrentes que l'on a devant, on va arriver au sprint entre ces trois concurrents. Je pense que peut-être que la plus rapide est Reusser, qui à mon avis à la pointe de vitesse la meilleure. On verra, ça sera la plus fraîche.
15: Ouais, la maillot jaune, Marlène Reusser, qui va défendre bien sûr sa tunique. Elle est aux côtés des vainqueurs 2023, Demi Vollering, et 2024 pour Kasia Nevadoma, la Polonaise qui là maintenant est dans la roue de Demi Vollering. En effet, ça va se jouer au sprint. Il reste moins de 2 km et c'est maintenant une partie très roulante. On a une étape hyper accidentée avec 8 difficultés. 6 ont été emportées par la porteuse du maillot à pois, Puck Peters, qui le conservera ce soir sans aucun problème, sans aucune question. Et là, on arrive sur les avenues de Belleville en Beaujolais. C'est plat, c'est très roulant. On va s'observer un petit peu entre ces trois championnes, ces immenses championnes qui sont là. Et Jean-François, c'est certain, ça va se jouer au sprint.
16: Oui, entre les deux, personne n'attaquera, je pense, au kilomètre. C'est quelque chose qu'on ne voit plus maintenant. En fait, elles ont fait quand même énormément d'efforts, les trois. Donc, je pense que tout le monde est... Il reste pas beaucoup d'énergie, mais c'est une victoire quand même sur le tour avec les trois meilleurs de la journée, de loin. Donc on va voir ça, on va passer. On est au kilomètre maintenant pour les trois concurrentes.
15: La flamme rouge, le dernier kilomètre. On pédale encore un peu tranquille pour ces trois championnes qui sont là, qui ont 2 minutes 46 d'avance sur le groupe de Pauline Ferrand-Prévot. Donc elles peuvent maintenant s'observer et lancer le sprint à leur guise quand ça va exploser. C'est Marlène Reusser là pour l'instant qui est sur le côté droit et qui prend les devants dans sa roue Demi Vollering. Kasia Nevadoma, la Polonaise, qui est allée à deux distances derrière. Il reste 550 mètres. On remonte cette grande avenue de Belleville en Beaujolais. Voilà, on ne fait plus tourner les jambes. On laisse les vélos un petit peu filer. On reprend son souffle avant de pouvoir lancer l'ultime effort. Un virage à gauche. Toujours Marlène Reusser qui est devant. Elle qui veut. Voilà, et Kasia Nevadoma qui déborde sur la gauche, qui est partie, qui remonte. Demi Vollering qui reprend à l'attaque. Mais Kasia Nevadoma, la Polonaise, vainqueur en 2024, qui va sans doute s'imposer. Elle a pris la meilleure longueur ici et on est dans les derniers mètres. Et Kasia Nevadoma qui va s'imposer très certainement. Elle fait l'effort. Attention, Demi Vollering qui revient derrière, dans sa roue. Demi Vollering qui essaye de déborder sur la gauche. Et Marlène Reusser qui est derrière. Demi Vollering qui prend cette victoire ici à Belleville en Beaujolais. La vainqueur 2023, l'équipière de FDJ Suez, la championne qui ne reprendra pas le maillot jaune ce soir parce que elle avait 16 secondes de retard sur Marlène Reusser qui est dans sa roue, mais par contre elle s'impose, elle montre qu'elle est présente, elle montre que oui, elle veut reprendre ce Tour de France 2026, celui qui lui avait échappé l'an dernier. Pauline Ferrand-Prévot, on le rappelle, c'est vraiment l'info du jour, est reléguée à 2 minutes 40 derrière. L'addition va être plus lourde, très lourde, avec 3 minutes plus de retard au classement général. Elle va reculer au classement, notre championne. Et donc, ça va être très, très dur pour la suite, pour Pauline Ferrand-Prévot. Manon Vautier-Chollet, on vous retrouve sur la ligne d'arrivée. Vous êtes avec trois très grandes championnes.
6: Et j'ai Demi Vollering juste devant moi. Autant vous dire que là, elle ne peut pas Manon parler. Elle est en train de pleurer de joie, Demi Vollering.
15: Voilà, Demi Vollering elle qui reprend son souffle, qui est là avec son équipe. À bout de souffle, la championne néerlandaise.
6: Et vous avez également Kasia Nevadoma qui est arrivée épuisée. Elle aussi, elle a tout tenté, Olivier, on l'a vu sur la ligne. Et c'est finalement Demi Vollering qui s'est imposée. Elle est en train de s'asperger d'eau. Elle est tellement émue, la championne. Hein, c'est la leader de la FDJ United Suez. C'est la première équipe au classement mondial. Et c'est une équipe française, il faut le rappeler. Elle a été emmenée par plusieurs de ses coéquipières. Et ce sont des Françaises. Ça aussi, c'est important de le dire. Juliette Berthet, notamment. Et Vita Music, évidemment. La championne d'Allemagne aussi, Francisca Corr. Et je les ai croisés au bus FDJ tout à l'heure. Et bien, toute l'équipe qui, évidemment, croisait les doigts, ne voulait pas s'emballer. Mais voilà, c'était l'objectif, cette victoire de Demi Vollering. Et ça s'est joué à très peu, hein, parce que derrière, il y avait Kasia Nevadoma, grande championne, et Marlène Reusser, qui garde, vous le disiez, Olivier, son maillot jaune. Et ça a été une magnifique bataille entre ces trois grandes championnes, même si, vous le disiez, Olivier, On attend Pauline Ferrand-Prévot, hein, lâchée comme Cédrine Kerbaol. Ça a été très compliqué pour nos deux Françaises.
15: Oui, on va les attendre ici sur la ligne d'arrivée. Il y avait 2 minutes 40 de retard pour le groupe Pauline Ferrand-Prévot, dans lequel se trouve en effet Cédrine Kerbaol, qui ce matin était troisième au général pour la sociétaire du groupe EF Education Oatly, mais qui va reculer inévitablement et sortir du top 10 ce soir. Ça va être, on va aussi faire les comptes, on va voir au niveau du chrono ce que ça donne pour Pauline Ferrand-Prévot. Est-ce que le tour est déjà terminé pour elle? Ça s'est joué à 30 km, elle a craqué dans le col de Durbise. C'est là où elle a été distancée et lâchée. Donc très compliqué malheureusement pour notre Française. Manon Vautier-Chollet, vous êtes sur la ligne d'arrivée. Aux côtés donc de celles qui viennent franchir la ligne.
6: Ouais, c'est explosion de joie et là c'est son manager Stéphane Delcourt qui vient de la rejoindre. Alors je vais pas l'embêter mais il est juste à côté de moi. Évidemment il est allé la féliciter, hein, le manager de la FDJ Suez qui l'a recrutée, la néerlandaise. Elle est épuisée mais très émue. Stéphane Delcourt, est-ce que c'est possible d'avoir un tout petit mot en deux secondes? J'imagine que là vous êtes plus qu'heureux.
17: Ouais, ça fait ça reste une super belle victoire d'étape. On a essayé toute la course, on a pris quand même beaucoup de risques. On a laissé partir quand même trois filles importantes, mais voilà, on avait Juliette et Francesca qui étaient programmées pour vraiment suivre les meilleurs et servir d'appui. Ça a très bien marché. Je remercie encore mes directeurs sportifs pour cette tactique. Ils me font vraiment peur, mais au final, c'est eux qui ont raison.
6: Voilà, ça a marché. Stéphane Delcourt qui l'a recruté, hein, Demi Vollering, manager de la FDJ United Suez, l'équipe française. Et Olivier, on attend toujours, hein, je le disais, notamment l'arrivée de notre Française Pauline Ferrand-Prévot et de ses

0: et Marlène Rösser qui n'a pas voulu lâcher l'affaire. La Suissesse qui a pris le jaune hier le conserve ce soir à Belleville en Beaujolais. Elle avait 16 secondes d'avance grâce à ses bonifications sur la deuxième d'Amy Vollering. Voilà. On trouve toujours. Voilà. Donc, voilà. Pauline Ferrand-Prévot qui vient de passer la ligne et elle termine à 2 minutes 35 de retard sur, la vainqueur du jour qui est là, Amy Vollering. Et elle a franchi la ligne avec Cédrine Kerbaol et Anna van der Breggen. Donc, voilà, 2 minutes 35 de distance aujourd'hui pour Pauline Ferrand-Prévot. Ça va s'ajouter aux 2 minutes qu'elle avait encore au classement. Et voilà, Amy Vollering, on le rappelle, qui remporte cette étape ici, la cinquième à Belleville en Beaujolais, qui ne prendra pas le jaune ce soir, qui reste sur les épaules de la Suissesse Marlène Rösser. Et la mauvaise opération pour Pauline Ferrand-Prévot. La suite dans le journal du Tour, tout à l'heure, à 18h30. Ouais. Alors, on va encore rappeler hein, ce trio de tête. Avec Marlène Rösser qui reste en jaune, Amy Vollering au classement 12 secondes. Manon Vautier-Chollet, vous êtes sur la ligne d'arrivée aux côtés des championnes.
1: Oui, c'est ça, et j'ai pu dire trois mots à Juliette Berthet hein, qui a roulé pour Amy Vollering, qui se dit très heureuse. Et on attend de voir passer, vous le disiez, elle est arrivée, mais notamment notre Française Pauline Ferrand-Prévot, très difficile pour elle. On ira évidemment la voir à son bus pour prendre des nouvelles ce soir, Olivier.
0: On rappelle ici la victoire de Amy Vollering à Belleville en Beaujolais, dans sa roue, la maillot jaune, Marlène Rösser et puis Kasia Nivadoma. Voilà pour le podium. Pauline Ferrand-Prévot qui, elle, reste distancée à 2 minutes 35 de ce groupe d'arrivée. Là, on vous résume tout cela dans le journal du Tour à 18h30 sur votre radio ici.
2: Et merci beaucoup. 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
2: Bon début de soirée avec Ici Occitanie, les 18h. 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
4: Bonsoir tout le monde. Le silence et la désolation toujours dans les corbières. Un an jour pour jour qu'on n'entend plus le chant des oiseaux dans ce paysage lunaire où les arbres calcinés sont devenus les personnages principaux de ce décor. Un paysage meurtri par les flammes du méga incendie. 17 000 hectares de végétation parcourus, 11 000 entièrement dévorés par les flammes et tout à reconstruire. Le préfet a amorcé le chemin ce matin de la reconstruction avec la signature du plan Corbière 2030. Une vingtaine de mesures étalées pour ces 4 prochaines années autour d'axes majeur comme celui de l'eau et notamment sa sécurisation, Suzanne Chaudjaï.
5: Le plan prévoit de balayer toutes les solutions envisageables, à la fois pour trouver de l'eau et pour éviter d'utiliser de l'eau potable en cas de crise. Alain Buquet, le préfet de l'Aude.
6: Qu'est-ce qu'il est possible de trouver dans le sous-sol? Qu'est-ce qu'on peut imaginer comme retenue collinaire, comme réutilisation d'eau usée? Voilà.
5: Aucun projet précis n'est lancé pour le moment, mais les collectivités ont des idées, comme Hélène Sandranier, la présidente du département.
7: On vient de décider qu'on allait s'engager sur la maîtrise d'ouvrage des retenues collinaires. Et donc ce sont des choses très concrètes qui vont arriver très rapidement.
5: Et puis, des voix s'élèvent pour accélérer le projet Aqua Domitia, l'immense canalisation qui doit bientôt permettre d'amener l'eau du Rhône jusque dans l'Aude et les Pyrénées-Orientales. Une deuxième phase d'étude doit démarrer pour connaître le tracé du tuyau et la durée exacte du chantier, mais la procédure est trop lente selon les élus locaux.
8: Il faut utiliser la méthode Notre-Dame de Paris qui a été reconstruite en peu de temps.
5: Jean-Louis Cazobon, vice-président de la région Occitanie.
8: Je rappelle que le président de la République, lorsqu'il est venu à Toulouse, il a justement dit que l'Occitanie pouvait être un territoire d'expérimentation pour justement alléger ces procédures et il faut aller au plus vite. Et ça dépend pas de moi.
5: Le projet Aqua Domitia devrait voir le jour dans une petite dizaine d'années, beaucoup trop tard selon les élus.
4: Et le plan prévoit aussi de miser par exemple sur le développement du pastoralisme pour limiter les friches et lutter contre les départs de feu. Entre la sécheresse et l'incendie de Ribotte dans l'Aude, plus de 10 000 hectares de vignes ont été arrachés ces deux dernières années dans l'Aude. Les vignes qui avaient joué, on se souvient, un véritable rôle de pare-feu naturel pendant l'incendie. Aujourd'hui encore, ce risque était élevé dans le département. Météo France appelle à la plus grande des prudences.
2: Dans le Tarn, un départ de feu justement dans un champ.
4: Aux abords de la route de Montance, près du hameau de Saint-Fons, à Brins, on est en banlieue de Gaillac. Les pompiers ont réussi à stopper rapidement cet incendie avant qu'il ne se propage de l'autre côté de la départementale, d'après la mairie. Le feu est parti d'un chantier. Et pour limiter la propagation de ces incendies, la mairie de Montauban demande à ses administrés

0: de débroussailler tous ces terrains. L'an dernier, 88 signalements ont été faits à la mairie et les trois quarts des parcelles ont été remises en état d'après la municipalité. La canicule qui accentue forcément le risque incendie depuis le début de l'été et les agriculteurs qui sont souvent les premiers à en pâtir. C'est dans ce contexte que la ministre de l'Agriculture a promis aujourd'hui un plan global pour ne laisser aucun agriculteur seul. Dans ce plan, des mesures d'urgence pour aider notamment la trésorerie des exploitations ou encore la prise en charge des cotisations sociales. Voilà un autre sujet qui pourrait préoccuper les agriculteurs ces prochaines semaines. Un virus a été détecté dans plusieurs troupeaux de vaches en France, dans le Doubs, la Savoie, la Haute-Savoie ou encore l'Ain. Aucun cas détecté chez nous pour le moment en Midi-Toulousain. Ce virus provoque de la fièvre et de la diarrhée chez les bovins. A priori, il n'est pas transmissible aux humains et pas aussi contagieux que la dermatose nodulaire, expliquent les chercheurs.
1: Les supporters du Stade Toulousain encore en train de digérer cette annonce tonitruante.
0: Vous l'aurez deviné, je vous parle du départ de Thomas Ramos pour le Racing 92 à la fin de la saison 2026-2027 de Top 14. Un beau coup pour le club francilien, alors qu'on imaginait tous que le Tarnais finirait sa carrière dans la Ville Rose, dans l'antre d'Ernest Vallon au sein du club qu'il a formé et vu grandir. Mais le Mazam éteint veut relever de nouveaux défis, dit-il, comme endosser par exemple le maillot numéro 10, un poste qui semble plus accessible en jouant au Racing 92 qu'à Toulouse, reconnaît le consultant rugby de Radio France et ancien demi de mêlée international Guy Akosseberry.
2: Ça fait partie sûrement des éléments, parce qu'à Toulouse, Thomas est un peu plus âgé, mais c'est vrai qu'à ce poste-là, il y a Romain Tamac qui est toujours présent, et dans ce que le Racing lui aurait proposé, il y aurait cette possibilité sur sa fin de carrière, donc sur son 32-35 ans, d'évoluer en numéro 10, et on sait qu'à ce niveau, plus les années passent, plus c'est dur, surtout quand on joue numéro 15 comme Thomas, donc passer en numéro 10 sera sûrement pour lui une belle manière de terminer sa carrière, et c'est surtout un poste auquel il excelle. Moi, je le préfère même en 10, parce que chaque fois qu'il a porté le numéro 10 avec Toulouse, il a été exceptionnel.
0: Et les Toulousains qui ont repris l'entraînement en début de semaine, ils repartent en stage de préparation en Espagne la semaine prochaine. Premier match prévu le 6 septembre prochain, et ça sera bien sûr à vivre sur ici Occitanie. Et une soirée avec du soleil.
1: Ouais, un temps sec déjà. Étoiles et nuages se partagent effectivement équitablement le ciel pour la fin de soirée et la nuit prochaine. Bon, pour le moment, on profite encore effectivement du soleil. En moyenne, pour la soirée et la nuit, 17 à 20 degrés. Demain, la journée se déroule avec un franc soleil. Quelques nuages se développent dès la matinée, mais les éclaircies restent majoritaires. Ce sera un peu plus nuageux au pied des Pyrénées. Température maximale demain entre 25 et 30 degrés au mieux sur la région.
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0: Marine et son titre Escroc. Très heureux de terminer les journées avec vous. Je trinque à votre santé, je vous propose d'aller faire un petit peu d'activité. Elle teste chaque semaine un sport à Toulouse et aux alentours. Anaïs Genin a eu la chance de s'entraîner au Palais des Sports avec le Phoenix Handball et le coach du club phare toulousain qui s'appelle Rémi Calvel.
1: Ok, on va commencer, tu vas... Où est-ce qu'elle est la colle, les mecs? Elle est juste là.
2: La colle?
1: Oui. Ah, tu veux faire un inside? Tu vas faire un inside.
2: Aujourd'hui, j'ai testé pour vous le handball au Phoenix Handball Toulouse. Il n'y a pas mieux, forcément. Et je pense qu'ils vont un peu me recruter, quand même, parce que j'ai vraiment été... Waouh! C'est pour ça que vous êtes super fort, parce que vous avez de la colle.
1: Si jamais il t'en manque un petit peu pendant... Tu reviens...
2: C'est vrai? Mais c'est très drôle, je ne savais pas du tout.
1: Les joueurs, ils ont un petit...
2: Leur petit tube de colle.
1: Tu vois, ils mettent un petit bout de frappe sur la chaussure ici. Et ils se gardent une petite réserve pendant le match pour pouvoir en avoir toujours à disposition.
2: Mais non.
1: Ouais. Une des bases du handball, c'est un jeu collectif, mais dans lequel il va falloir gagner à un moment donné des duels directs.
2: Okay.
1: Face à un défenseur. Je suis le défenseur, ok? Toi, tu vas récupérer la balle et tu vas essayer de me déborder. La règle, tu as 3 pas.
2: Ouais.
1: Une série de dribbles autant que tu veux.
2: Comment tu veux dribbler avec la main qui colle?
1: Et de nouveau 3 pas pour finir. Allez, la balle ici. Ok, je t'envoie la balle. Prends l'élan, vas-y. Allez, essaye de me déborder. Ouais, ouais, pas mal. Ok, vas-y, enchaîne, vas-y. C'est toi qui défends, tu lui fais la passe, tu défends.
2: C'est resté collé.
1: Il faut un peu de contact là, tu peux y aller.
2: Ah, je peux y aller.
1: Tu vas pas le casser. Hein.
2: Vous êtes pas trop crevés les gars, ça va.
1: Ok, on se rapproche, on va échauffer le gardien parce qu'après je suis derrière, on va shooter.
2: C'est terrible comme poste ça, non? T'aimes souffrir hein, pour faire gardien.
1: Oh, ça va. Ok, tu peux appuyer un petit peu, t'inquiète pas, okay. Il a l'habitude.
2: Genre vraiment, on le shoot?
1: Ah, il faut shooter là.
2: Ok. Ouh, pardon.
1: Allez, on t'autorise à rentrer dans les 9 mètres, par exemple, pas à 8 mètres.
2: Ah, t'as peur que je sois nul, hein, c'est ça?
1: Prise de balle en course et shoot à 8 mètres, ok? Okay. Essaye de marquer un but, tout simplement. D'accord? Ouais. Droite, gauche, c'est bon?
2: Non. Quand je dribble, il peut quand même prendre ma balle.
1: Ah, il peut te prendre ta balle?
2: À tout moment, en fait.
1: Son objectif à lui, c'est que tu barres pas. Pour ça, il peut te piquer ta balle et il peut te neutraliser. C'est ce qu'on demande à notre défenseur.
2: D'accord.
1: Si je te neutralise, on fait faute et on redémarre le jeu.
2: Ok.
1: On change juste de poste. On va se mettre dans le secteur central. Donc là, tu vas jouer à la place de demi-centre. Le demi-centre, c'est quoi? C'est le meneur de jeu.
2: C'est le demi-mêlée du hand, quoi.
1: Exactement. C'est lui qui dirige, c'est lui qui organise, c'est lui qui annonce les enclenchements qu'on va faire. On va faire un petit challenge. Si tu arrives à marquer un but à Jeff, ils vont faire tous les deux 15 pompes. T'es prête? Allez, vas-y.
2: Oh, il y a trop d'enjeux.
1: Vas-y. Pousse. Oh. Essaye de contourner, de déborder pour aller marquer. Prête? Allez. Et c'est but.
2: Il fait des pompes là, non?
1: Et c'est but.
2: Punaise, je suis trop fière, t'as fait exprès.
1: C'est but.
2: Ah, c'est ça. T'es en train de compter les ballons.
1: Allez, derrière, c'est... Oh, pareil, on joue pour 20. Putain, marque un but.
2: Ah, punaise, c'est clair.
1: Allez. Allez, voilà, dribble, bien sûr.
2: Jeff, il faut aucun effort.
1: On va rester ici jusqu'à ce qu'elle foute un but.
2: Jamais 203.
1: Dernière tentative pour 10. Ce sera 10 pompes, s'il vous plaît, mademoiselle. Merci pour cette séance.
2: Merci à toi.
1: Bravo.

0: C'était Gérard Blanchard et son Rocamadour. On vous donne nos meilleurs plans et sorties dans les immanquables toulousains. Le Capitole de Toulouse, ça vous parle forcément. Et alors, les Capitoles, dans les immanquables toulousains, on vous propose de découvrir une œuvre, les quatre fonctions du Capitula incarné par des femmes au musée des Augustins à Toulouse. Alors, justement, tiens, à quoi ressemble-t-elle?
1: Alors, nous nous trouvons devant une œuvre qui est très grande, qui fait près de 3 mètres. En fait, on est à 2 mètres 70. Et elle est remarquable étant donné qu'il y a quatre femmes très imposantes qui se trouvent face à nous. Bonjour, je m'appelle Isabelle Ballon-Barberis. Je suis guide conférencière au musée des Augustins.
2: Qui était le commanditaire de cette œuvre?
1: En l'occurrence, pour cette œuvre, c'est la ville. Parce que cette œuvre-là, elle se trouvait à la maison commune, qu'on n'appelait pas encore le Capitole, mais c'était la mairie de l'époque. Et les gens qui rentraient dans la maison commune voyaient, en fait, cette immense toile et ils pouvaient savoir immédiatement qui faisait quoi. Vous avez donc de hautes femmes qui sont ici pour nous parler des fonctions des capitoules, c'est-à-dire qu'elles personnifient, elles sont des allégories qui nous disent que les capitoules avaient telle ou telle fonction. Donc quatre femmes, l'une qui nous parle bien de la justice que les capitoules exerçaient, donc elle tient une balance, elle tient un glaive, elles ont des accessoires qui permettent de définir leur fonction. Ensuite, il y a une femme qui nous parle de la construction et de l'entretien des bâtiments, c'est une femme âgée, Toulouse est une vieille cité, elle a donc des pieds tordus, elle a le visage ridé, mais elle a dans la main donc des pelles, des pioches, des morceaux de murailles, elle nous parle de la construction. Une troisième femme donc nous parle de l'accueil des pèlerins, c'est une chose à laquelle on ne penserait pas, mais Toulouse accueille donc des milliers de pèlerins depuis l'époque de la basilique romane Saint-Sernin, qui a pour fonction d'accueillir les gens qui font une étape vers Saint-Jacques-de-Compostelle. Donc elle a la coquille dans le chapeau, elle a le bâton de pèlerin, elle a la maquette sur laquelle une maquette d'église où il y a un petit pèlerin sur le seuil de l'église qui attend de rentrer. Et la quatrième fonction qu'il me reste à décrire, c'est la fonction de la police des métiers. Alors on voit cette femme qui a dans la main une équerre, un compas. En fait, elle prend des mesures, elle s'assure que tout est aux normes, que tout est en règle dans les différentes corporations et différentes sociétés. En fait, c'est le contrôle qualité d'aujourd'hui.
2: Alors, qui étaient les capitoules?
1: Alors, les capitoules sont en fait comme des maires de quartier. Ils étaient 8, Toulouse était divisée en 8 quartiers, et chacun, deux par deux, il s'acquittait d'une des fonctions, fonction que ces femmes dans le tableau évoquent.
2: Est-ce que vous avez une anecdote un peu insolite, croustillante sur cette œuvre que peu de gens savent?
1: Ce qui est amusant, c'est que ces femmes, elles sont grandes, elles sont plantureuses, elles sont les quatre piliers de la ville. Donc on se dit Toulouse est une ville puissante, forte, mais elles sont très déshabillées. On voit des cuisses, on voit des seins et on se dit mais c'est étrange quand même. Et en fait, il faut rendre l'œuvre un petit peu alléchante, un petit peu aguicheuse, parce qu'on parle de choses qui sont très sérieuses. Alors on utilise les femmes comme de jolis présentoirs. Ça a duré longtemps.
2: Heureusement, ça a changé aujourd'hui.
0: Ici Occitanie. Très bon début de soirée avec nous. Tous les jours, on vous écoute et vous nous donnez la liste des petits plaisirs de vos étés. Ce mercredi, vous allez faire la connaissance de Charlotte. Charlotte a des plaisirs simples. Certains aiment être dans les piscines, la mer, sous un ventilateur, quand il fait chaud. Charlotte a un petit plaisir et qui n'a rien à voir avec tout ça. Et vous allez le découvrir juste après ça.
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5: Juste la montagne, les Pyrénées en face, les vaches, les chats, les chiens, les enfants, et la tranquillité de la campagne, voilà. Hein. Bonjour, moi c'est Charlotte, mon petit plaisir de l'été, c'est d'être dans mon jardin.
6: Qu'est-ce que ça procure chez vous?
5: Du bien-être, de l'apaisement, voilà, le soleil quoi, hein. On a tous besoin de soleil je pense. Pas que les plantes, hein, l'humain aussi. Hein.
6: Oui, oui, bien sûr. Et c'est pour jardiner, pour bronzer?
5: Ouais, pour jardiner, pour s'occuper de mes plantes. Voilà, moi j'ai un gros terrain, donc il n'y a personne, il y a les vaches en face et ça me va très bien.
6: D'accord. Et qu'est-ce que vous cultivez?
5: Des tomates, des aromates, des fleurs, voilà. Des choses que je trouve dans la nature.
6: Et donc l'été, c'est vraiment votre gros plaisir, plus qu'une autre saison?
5: Ouais. Ouais, ouais, le fait d'être tout le temps dehors, quoi.
6: Accompagné quand même.
5: Ah bah moi j'ai une famille, j'ai mes enfants, voilà.
6: Et les animaux peut-être.
5: Et des animaux, des chats. On a des vaches en face, on a des chiens sur le terrain. Juste la montagne, les Pyrénées en face, les vaches, les chats, les chiens, les enfants. Et la tranquillité de la campagne, voilà.
6: Hein. Ça sent l'Ariège un peu.
5: Ouais, la limite de la Haute-Garonne et l'Ariège, voilà. Ouais.
6: Et qu'est-ce que vous souhaiteriez aux auditeurs, aux auditrices de Ici Occitanie?
5: Eh ben, de prendre leur temps et de profiter du soleil tant qu'il y en a, qui fait pas non plus trop chaud pour cramer.
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0: L'écran total de Benjamin Biolay. Et si on grimpait sur nos vélos? Il est temps de passer au journal du Tour de France Femmes, ici partenaire de cet événement incroyable. Les étapes, les victoires, les espoirs, on vous dit tout.
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2: Bienvenue dans le journal du Tour de France Femmes, tous les soirs sur Ici Journal, où on va se lamenter un peu ce soir, parce que nos Françaises, elles ont craqué aujourd'hui. Pauline Ferrand-Prévot, Cédrine Kerbaol, les deux meilleures chances tricolores, n'ont pas résisté aux autres favorites aujourd'hui. Bonsoir Olivier Estran.
3: Bonsoir, bonsoir Alexandre.
2: Vous étiez au commentaire de cette cinquième étape entre Mâcon et Belleville en Beaujolais, étape remportée par la néerlandaise Demi Vollering devant Marlène Reusser, Kasia Nieviadoma. Olivier, dans cette étape hyper vallonnée, les Françaises ont craqué dans l'avant-dernière difficulté du jour.
3: Oui. Le col de Durbise à 30 km de l'arrivée, c'est là où il y avait une échappée menée par 19 coureuses qui a craqué, qui a lâché. Il y avait trois Françaises dans cette échappée, Maëva Skiban, Juliette Berthet et Célia Lemuel. Mais derrière, il y avait le peloton et la FDJ qui a mis le train en marche sous l'impulsion de Célia Géry, notre championne tricolore et coéquipière, bien sûr, de Demi Vollering. C'est elle qui a relancé la machine à 22 km. Le peloton a rattrapé les échappées, mais derrière, Pauline Ferrand-Prévot n'a pas pu suivre. Et ensuite, eh bien, ce sont les trois grandes championnes, Demi Vollering, Marlène Reusser, celle qui porte le maillot jaune, et Kasia Nieviadoma, vainqueur 2024, qui ont fait le final ensemble et qui ont franchi la ligne d'arrivée au sprint.
2: Avec évidemment une addition très lourde, puisque Cédrine Kerbaol est très loin en général, à plus de 3 minutes 30, 5 minutes pour Pauline Ferrand-Prévot. L'addition est trop lourde, sans doute, disait-elle en franchissant la ligne d'arrivée, pour viser le classement général.
4: Je peux même pas dire que je me sentais mal. En fait, je me sentais à mon niveau, donc je pense que les autres sont simplement un ton dessus. Je pense que classement général, c'est quand même. Maintenant, faut pas se voiler la face. J'ai pas eu les écarts encore, mais oui, je pense que c'est irrécupérable. Mais bon, il reste encore quelques jours, donc voilà, je vais normalement tout donner. Aujourd'hui, j'ai vraiment tout donné. Je pouvais pas faire mieux, donc je peux pas être déçue.
2: Une championne qui abdique, Pauline Ferrand-Prévot au micro de France Télévisions. Championne qui abdique devant la toute-puissance et le plan parfait d'une équipe en particulier, formation française. Bonsoir Manon Vautier-Cholet.
5: Bonsoir à tous.
2: Sur place à Belleville-en-Beaujolais également. L'équipe dont je parle, c'est la FDJ Suez de Demi Vollering, celle qui a remporté l'étape. La FDJ Suez, course parfaite, plan parfait.
5: Ouais, la formation française avait clairement un plan et il a fonctionné. Pour résumer, on avait la leader Demi Vollering dans le peloton, entourée d'Evita Music et Célia Géry qui ont fait exploser le groupe, pendant que, eh bien, en avant, il y avait l'échappée avec, tiens, ça n'est pas étonnant, Francis Cacor et Juliette Berthet, évidemment, de la même formation que Vollering est allé rejoindre. Et puis ensuite, ça s'est joué là aux jambes entre trois grandes championnes, hein, Demi Vollering, Marlène Reusser qui reste maillot jaune ce soir et Kasia Nieviadoma. Et c'est bien Demi Vollering qui a passé la ligne d'arrivée en tête, tout de suite félicité par son manager Stéphane Delcourt, qui lui m'a confié juste après que bon, il avait eu un petit peu peur, hein, quand même de cette stratégie de ses directeurs sportifs, mais que évidemment ce soir, il les remerciait, qu'il avait eu raison de leur faire confiance.
2: Évidemment, puisque le plan était risqué, mais il a fonctionné. Vous êtes actuellement juste après la ligne d'arrivée pour recueillir les réactions des coureuses pour Ici. On imagine que c'était l'euphorie dans cette équipe FDJ Suez.
5: Ouais, ça a été impressionnant. Je suis passée devant le bus avec beaucoup de supporters, d'ailleurs, qui a arboré des maillots de la formation française. On se félicite, mais évidemment, on reste extrêmement concentré parce qu'en face, je le disais, hein, mais il y a de très grandes championnes. Le final, c'est dimanche. Il y a le Mont Ventoux dans deux jours. Donc voilà, rien n'est joué. Oui, Pauline Ferrand-Prévot, malheureusement, a perdu beaucoup de temps, mais il y a de très grandes championnes qui restent au top du classement général. Donc voilà, la FDJ United Suez qui précise aussi ne pas vouloir s'emballer. C'est une étape de gagner, mais on n'a pas encore gagné le Tour de France.
2: Merci, Manon Vautier-Cholet, Demi Vollering, vainqueur du Tour de France 2023, qui remporte donc cette cinquième étape à Belleville en Beaujolais, mais qui ne prend pas le maillot jaune toujours sur les épaules de la Suissesse Marlène Reusser. Reusser, 12 secondes d'avance sur Vollering, 1,17 sur Nieviadoma et 2,40 sur l'Allemande Niedermayer, qui est la nouvelle maillot blanc de meilleur jeune. Voilà donc la situation avant la sixième étape demain, de Montbrison dans la Loire jusqu'à l'Ardèche et Tournon-sur-Rhône à la veille veille d'une arrivée au Ventoux. Bien malin, encore une fois, celui qui saura pronostiquer la vainqueur, la directrice de course Marion Rousse.
6: Ce qu'on a vraiment voulu dans la conception du parcours, c'est de garder un suspense avec plusieurs scénarios de course envisageables, avec des sprinteuses qui passent peut-être bien les bosses, mais également des baroudeuses qui n'ont pas non plus énormément d'opportunités sur cette édition. Et donc, c'est vrai que de placer à chaque fois des difficultés dans les premiers kilomètres de course fait que c'est souvent une échappée de costaud qui part et qui peut bien souvent résister au peloton.
2: Étape 6 à suivre sur Ici Radio, partenaire du Tour de France Femmes. À demain.
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1: Laura De Filippo.
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0: Simple Minds sur Ici Occitanie. Chaque jour à cette heure-ci, Ici Occitanie vous guide en matière de petit écran. Alors dans Coulisses TV, Johan Rock, ce mercredi, vous nous parlez de The Best Immigrant, une nouvelle série venue de Belgique.
1: C'est ce qu'il est convenu d'appeler une série dystopique. L'intrigue se déroule en Flandre, devenue indépendante et dirigée par un parti d'extrême droite. Un beau matin, une loi décide que tous les individus nés en dehors du territoire devront être expulsés. C'est ainsi qu'un jeune couple menacé d'être séparé décide de participer à une émission de télé-réalité, un jeu dans lequel les candidats, entre guillemets, s'affrontent pour gagner le droit de rester.
2: À partir de maintenant, les choses vont changer.
3: Il parle de déportation.
4: On sait bien qui il vise.
5: Jamal Ouraibi, votre titre de séjour n'est plus valable.
3: Une émission. Pendant 6 semaines, nous allons tenter de trouver le meilleur immigrant.
6: Bienvenue dans The Best Immigrant.
1: The Best Immigrant, c'est une mini-série de 5 épisodes. Parmi les sources d'inspiration, on peut relever notamment Squid Game ou Black Mirror. Opportunément programmée par France Télé à moins d'un an des présidentielles, cette fiction aborde la question de l'immigration dans un climat de grande violence. Mais aussi, elle parle de la télévision, cette fameuse télé-réalité au centre des préoccupations du réalisateur Michael Abbé, comme ce dernier me l'a expliqué.
7: Ce que nous on fait, c'est une fiction, mais nous on voulait vraiment parler sur la télé-réalité. La télé-réalité est devenue un endroit où tout peut devenir un concours, trouver l'amour, chanter, danser, cuisiner ou survivre sur une île. Et les créateurs se sont demandé, et si l'immigration devrait elle aussi être une compétition télé, ça donnerait quoi? Et quelles questions ça ramène sur l'humanité? On voulait juste trouver les limites jusqu'où on peut aller.
1: C'est un grand barnum que The Best Immigrant. Tous les épisodes ont été tournés en Belgique, en grande partie dans un studio XXL pour recréer ce décor d'arène d'émissions de télé-réalité. Une série belge, certes, mais dont le thème rayonne bien au-delà du plat pays, comme me l'a confié son réalisateur.
7: La série existe en Belgique parce qu'elle est liée à des questions identitaires, des tensions communautaires qu'on a ici, mais je pense que c'est aussi un sujet universel. Aujourd'hui, je pense que beaucoup de pays se posent les mêmes questions. Comment vivre ensemble? Comment accueillir la diversité? J'espère que ces questions, on peut les poser dans plusieurs pays, que la série va être achetée dans d'autres pays et on verra où elle va être diffusée, mais pour l'instant, c'est qu'en Belgique et en France.
1: The Best Immigrant, l'intégralité de la mini-série est à découvrir cet été sur la plateforme France.tv.
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0: La délicatesse de Paul Simon sur Ici Occitanie. Chaque jour, on écoute les petits Toulousains, les pitchouns en mode récré. On les écoute tous les jours car ils ont un avis sur tout. Et du coup, alors justement, quel est le sujet de ce mercredi, les pitchouns?
1: T'as pas regardé quel jour c'était? Ah si, c'était Poisson d'avril.
2: Il n'y a pas de jour pour se faire des blagues, on s'en fait un petit peu toute l'année.
3: Oh là là, oui.
2: Des fois à l'antenne, ça nous arrive avec Franz Massard. Mais il y a quand même une journée où on ne fait que ça, elle ne sert qu'à ça. C'est le 1er avril, la tradition du poisson. Et à l'école La Pujade de Toulouse, quand c'est le 1er avril, les gamins, les pitchouns, ils sont dans les starting blocks. C'est du grand art.
4: Bah moi, un jour, quand j'étais tout petit à la maternelle, bah j'ai fait croire à une animatrice. T'as entendu ce qu'ils ont dit dans la radio? Elle a dit non. Et c'était mon amie qui faisait très bien la radio, qui disait « La Russie va nous envoyer une bombe nucléaire ».
5: Bah moi, ma mère, quand elle s'est réveillée, je dis « Maman, maman, ça va ? T'as dormi 50 ans ! Maintenant, t'as 103 ans ! Vraiment, t'as fait un coma de 50 ans ! Tu vois, maintenant, il y a les voitures volantes, t'as raté tout ça !» Et moi, j'ai hurlé « Poisson d'avril !»
6: J'étais chez mes cousins, en fait, on avait fait des blagues avec le téléphone de ma cousine. On avait appelé ma mamie, on lui avait dit que c'était la police municipale et qu'elle avait reçu une amende de 500 000 euros. Elle a dit « On a un problème avec l'argent !» Mais j'ai dit « Mais non, c'est une blague !»
2: Pauvre mamie, quand même. Oh là là.
3: On comme ça, mamie.
2: Au pied du lit. Non, on fait attention à mamie. Mais c'est une drôle de tradition, ce 1er avril, finalement. Mmh. Avec ce poisson, ça nous vient d'où? Les origines, elles sont un peu floues, quand même. La première piste, on prend la direction du Moyen-Âge. Le poisson est très présent à la fin du carême, juste avant Pâques. Mmh. On en mange beaucoup, on en parle beaucoup. Et certains pensent que peut-être que l'expression vient de là. Ah. Deuxième piste. 16e siècle, on change de calendrier. Là, c'est la pagaille. Certains continuent de fêter la nouvelle année début avril, d'autres pas du tout. Résultat, on se moque, on taquine gentiment ceux qui n'ont pas suivi, on leur raconte des cracks, on leur fait des blagues et le 1er avril devient le jour des farceurs. Oui. Et puis évidemment, il y a la tradition des canulars dans les médias. Il y en a qui ont imité les médias qui font des canulars, des fausses infos, des annonces improbables, juste pour rire, mais pas sur ici Occitanie. Parce qu'à une époque où les fake news circulent plus vite qu'un poisson dans un ruisseau, notre travail c'est de vous donner du vrai, du solide, du vérifié, pas de vous piéger, même pour jouer. C'est notre crédibilité auprès des auditeurs et aussi des internautes qui en dépendent. C'est pour ça qu'on est très contrariés de vous annoncer ce matin le départ de Thomas Ramos pour la Racine 92.
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1: À suivre, les essentiels de Décibel avec Émilie Mazoyer sur Ici Occitanie à partir de 20h. Deux invités prestigieux ce mercredi, Oshi et Christophe Maé. Mais avant, entre 19h et 20h, on bouge au son des années 80, 100% 80. Belle soirée à vous.
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1: Merci d'écouter ici Occitanie, merci de votre fidélité. 19h, voici les infos.
2: Le chef cuisinier Jean Humbert, rattrapé par la justice après sa garde à vue, il a dû répondre des accusations de violence conjugale sur plusieurs ex-compagnes. Il vient d'être placé, Emeline Ferry, sous le statut de témoin assisté.
3: Et oui, après plus de 30 heures de garde à vue, la décision vient de tomber. Le chef étoilé a dû répondre d'abord aux enquêteurs depuis lundi matin, puis au juge d'instruction cet après-midi, s'expliquer sur ces accusations si plaignantes au total qui racontent des violences, des humiliations, un contrôle coercitif qu'il exerçait sur elle. On parle même dans certains témoignages de morsures, de bleus, d'enfermement dans une pièce. Les faits sont prescrits pour 4 plaignantes. Donc l'information judiciaire ouverte aujourd'hui par le parquet de Paris ne concerne que 2 victimes. Jean Humbert conteste toujours ces faits. Son avocate parle ce soir d'une décision rassurante puisque son client n'est pas mis en examen, ce qui signifie que les indices contre lui ne sont pas suffisants aux yeux de la justice, mais le statut de témoin assisté ne le met pas non plus complètement hors de cause.
2: Une précision à retrouver sur notre site ici.fr. Après la mort de Jean Pormanov, décédé lors d'un live de 12 jours sur Internet, 2 streamers qui l'accompagnaient et le victimisaient à l'écran sont condamnés aujourd'hui. 2 ans de prison avec sursis et 15 000 euros d'amende pour celui qui se fait appeler Naruto, 6 mois et 5 000 euros pour Safine. Ils sont reconnus coupables de maltraitance, mais pas d'homicide. Sur ce point, l'enquête a été classée sans suite. Les recherches n'auront pas permis de sauver la vacancière de 56 ans en portée par une coulée de boue hier soir en Haute-Savoie. Son corps a été retrouvé aujourd'hui dans la touristique vallée du Fer à Cheval, touchée hier par un violent orage. Des trombes d'eau qui ont fait déborder le Giffre, la rivière dont l'accès reste encore interdit. Près de 400 pompiers toujours mobilisés dans la Drôme. Le feu parti de Bellegarde en Diwa est stable depuis 24 heures, mais pas encore fixé. Tous ses flancs ne sont pas sécurisés. Il a parcouru 240 hectares. Autre signe encourageant ce soir, les habitants évacués sont autorisés à rentrer chez eux. Après les grands feux dévastateurs en Gironde notamment, où les flammes ont parcouru 42 000 hectares, Sébastien Lecornu annonce une mission reconstruction et adaptation des experts réunis autour du Premier ministre pour imaginer la forêt de demain et résoudre les blocages locaux. Pas d'enveloppe annoncée pour le moment. Plus d'étudiants vont devenir médecins. Le ministère de la Santé annonce aujourd'hui augmenter de 15% le nombre de places d'internes accessibles aux étudiants en 6e année de médecine. Un bond permis à Anne Le Gall par la suppression du numerus clausus en 2019.
4: L'objectif, c'est de former davantage de médecins pour les années à venir. La promotion 2026 d'internes comptera donc cette année 1341 postes supplémentaires. C'est une progression historique, souligne le ministère de la Santé, avec notamment des efforts sur les secteurs médicaux en tension, médecine générale, dermatologie, pédiatrie, gynécologie, cardiologie notamment. Les internes sont de futurs médecins qui, après avoir réussi un concours en 6e année, se spécialisent et exercent à plein temps en ville ou à l'hôpital, où il représente autour de 40% de l'effectif médical. Le gouvernement assure aussi que les postes ouverts permettront de renforcer l'offre de soins dans certaines régions sous-dotées, le centre Val-de-Loire, la Nouvelle-Aquitaine ou les Hauts-de-France notamment.
2: 4 départements français touchés par le nouveau virus bovin transmis par des moucherons. Il provoque des diarrhées, une baisse de production de lait. Identifié dans la famille de l'orthobuniavirus, il est présent dans le Doubs, dans l'Ain, dans les Deux-Savoie. Le ministère de l'Agriculture évoque ce soir un

0: un risque faible et selon les chercheurs, il n'est pas transmissible à l'homme. La remontada espérée pour les Français sur le Tour de France femmes n'a pas eu lieu aujourd'hui sur la cinquième étape remportée par la néerlandaise demi Vollering. Il n'y a plus qu'une Française dans le top 10, Cédrine Kerboel en 9e place. Pauline Ferrand-Prévot chute-t-elle à la 17e place au général. Elle le reconnaît, un tel écart est irrécupérable. L'espoir d'un doublé s'est donc considérablement éloigné aujourd'hui. Quant au maillot jaune, il reste ce soir sur les épaules de la Suissesse Marlène Reusser. C'est la première fois que le soleil se dévoile aussi nettement. À l'aide d'un télescope, des scientifiques sont parvenus à obtenir des images de la surface visible du soleil dans une résolution jamais atteinte jusque-là. Il l'explique, Solène Lehen, dans une revue américaine, la revue Nature.
1: Les images de ce gros plan du soleil sont fascinantes. On aperçoit des boursouflures. Les chercheurs, eux, parlent de structures en forme de bandes et de vortex. Elles vont du doré au marron et elles bougent comme une sorte de magma. Ce sont en fait des éléments magnétiques. On peut parler ici d'un très gros plan, puisque sur ces photos, ces vidéos, on voit seulement quelques dizaines de kilomètres de la photosphère, c'est-à-dire la surface visible du soleil, et on les voit très nettement. Jusqu'ici, on avait seulement des photos floues. Ces images prises depuis le télescope solaire situé en haut d'un volcan sur l'île d'Hawaï vont permettre, disent les astronomes, de mieux comprendre le phénomène de champ magnétique sur cette étoile, notre étoile solaire.
0: Image impressionnante à découvrir sur ici.fr.
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3: Ce soir et la nuit prochaine, le temps est sec. Étoiles et nuages se partagent équitablement le ciel. En moyenne, sur la région, on a entre 17 et 20 degrés. Demain, la journée se déroule sous un franc soleil. Quelques nuages se développent dès la matinée, mais les éclaircies restent majoritaires. Ce sera un peu plus nuageux au pied des Pyrénées. Les températures maximales pour demain, autour de 25 à 30 degrés au mieux sur toute la région.
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5: Bonsoir à tous, merci d'être là. Embarquement immédiat pour notre voyage quotidien dans le temps. On enclenche la marche arrière. Rendez-vous dans les années 80 jusqu'à 20h. Il y a de la place pour tout le monde et ça commence comme ça.

0: Midnight Oil, c'était Beds Are Burning.
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0: Et ça veut dire les lits sont en train de brûler. Rien à voir avec ce qui pourrait se passer sur un matelas en bonne compagnie. Non, rien du tout, on se calme. Ce titre est l'un des plus grands succès internationaux de l'histoire du rock australien. C'est aussi et surtout un manifeste, un appel à rendre justice au peuple aborigène à qui on a enlevé leur terre. Un texte du chanteur du groupe Pete Garrett, qui est d'ailleurs par la suite devenu ministre de l'Environnement et de l'Éducation. Lui aussi était un homme engagé. Il chantait pour divertir et faire réfléchir. Daniel Balavoine, Vivre ou survivre.
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0: c'était Dave Stewart et Candy Dolfer, Lily Was Here, tube en 1989. Dave Stewart, c'est la moitié de Eurythmics, mais on connaît beaucoup moins la saxophoniste Candy Dolfer. Et pourtant, cette prodige est l'une des plus talentueuses de sa génération. À 7 ans, elle jouait dans un groupe de jazz, celui de son père. Adolescente, elle crée son propre groupe et elle sera même invitée à accompagner Madonna lors de sa tournée Who's That Girl en 87. Voilà. Dans un instant, eux, vous les connaissez bien. Cool and the Gang, Celebration.
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0: Ici Occitanie, 100% années 80, ça continue. Mais avant, quelques infos près de chez vous.
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2: Un parc d'attractions pour toute la famille et des origamis originaux au Muséum de Toulouse.
1: France Massard.
2: Anima Park, c'est au Burgo, 45 minutes au nord de Toulouse, et c'est le parc d'attractions pour tous les âges et pour toute la famille. Premières émotions pour les plus petits, sensations fortes pour les plus téméraires. C'est aussi la forêt des dinosaures, où se côtoient 40 espèces impressionnantes, du T-Rex au Diplodocus, grandeur nature. Un parcours ludo-éducatif vraiment étonnant. Et puis on peut terminer la visite par la ferme de Peps et Rex. 150 animaux à découvrir à Anima Park, incontournable cet été avec les enfants. Demain, le Muséum de Toulouse propose, en plus de sa visite à la croisée du monde de la science et de la culture, un atelier très original, atelier d'origami végétaux, moment de calme, de zen, de créativité autour de l'art de l'origami, de feuilles et de plantes. Demain jeudi, de 14h30 à 16h, à partir de 7 ans, c'est inclus dans le tarif du prix du billet d'entrée au muséum.
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1: Alors nous ici tous les jours on s'offre une heure de souvenirs en musique avec un petit brin de nostalgie des années 80. Mais Pierre Bachelet, lui, avec cette chanson, exalte celle des années 60. Eh ben oui, chacun ses madeleines. Lui, il aborde ses souvenirs heureux de jeunesse, mai 68, la séparation des Beatles, l'apparition de la télé dans les foyers, et il en fait un tube en 87. Pour la suite, je fouille dans vos souvenirs et j'aperçois une chanteuse qui vous a pas laissé de glace. Faut dire qu'en 86, son premier tube s'intitulait Touch Me. Pas besoin de traduire. Samantha Fox.
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0: C'était Sandra avec Maria Magdalena. Et cette chanson, énorme tube de l'été 85, révèle au monde cette jeune chanteuse allemande Sandra qui, pour l'anecdote, quelques années plus tard, prêtera sa voix au projet ERA. Allez, dans un instant, dès 20h, Émilie Mazoyer et les essentiels de Décibel. Mais avant cela, toujours dans les années 80, on retrouve Francis Cabrel, Animal, c'est juste après ça. Belle soirée à tous.
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1: Vous écoutez ici, merci de nous avoir choisis. Il est 20h.
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2: Je suis trop contente d'être là.
3: Eh ben, nous aussi, on est tellement ravis de te recevoir ici. C'est une radio voilà, qui te suit depuis le début. Et c'est toujours beau de voir une artiste comme ça grandir, prendre de l'ampleur, prendre son indépendance, de l'assurance aussi. Tu sors là d'une énorme tournée qui a été suivie d'une tournée acoustique. C'est étonnant, toi la rockeuse qui aime tant les guitares électriques, ça t'a plu ta tournée acoustique ?
2: Ah, ça m'a plus que plus quoi. Genre j'ai envie de le faire à chaque fois presque quoi.
3: Ah,
2: ça
3: ouais.
2: M'a nourri les gens là, ça m'a fait découvrir aussi mes propres chansons, enfin j'ai adoré.
3: Ouais.
2: Il y avait pas d'artifice, rien quoi.
3: Non, c'est ça. Et alors on a vu passer évidemment pour celles et ceux qui n'ont pas eu la chance d'aller applaudir Oshi en concert parce qu'évidemment tout ça a été archi complet. On a vu passer des vidéos sur les réseaux sociaux, donc tu prenais plaisir aussi à reprendre des chansons rock justement qui étaient importantes pour toi dans ton parcours, des chansons anglaises, américaines que tu adaptais en français aussi.
2: Ouais, c'est un exercice de fou quoi. On n'a pas arrêté, mais ça m'a même ça m'a inspiré parce que ça m'a fait réécouter énormément de titres. En fait, je me suis nourrie et cet album est né dans ça hein, d'ailleurs.
3: Intéressant. Un quatrième album donc qui va arriver. On l'attend de pied ferme vu que les trois premiers étaient au minimum 10 de platine. Donc autant te dire que voilà le quatrième on l'attend avec impatience. Tu nous avais donné tes nouvelles au moment de la réédition de l'album Cœur Parapluie avec une chanson qui était très triste qui s'appelait Tu vas me quitter encore longtemps. J'ai pas

0: voiture, c'est atroce, mais ça fait des belles chansons.
1: Bah, ça, c'est sûr.
0: C'est tu vas me quitter encore longtemps. Voilà, c'est la dernière fois qu'on s'est vu, en fait. Alors, depuis, c'est passé plein de choses. Tu as aussi réactualisé ta chanson Mauvais rêve.

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1: Mauvais rêve actualisé. Donc après cette rupture, t'en as parlé même sur tes réseaux sociaux. À toi, c'est vraiment quelque chose qui t'a mise à terre. Et en même temps, tu le dis dans la chanson, être sur scène, ça t'a sauvé, ça t'a sorti de ta peine.
2: Ouais, j'ai vécu plein de trucs. La rupture, ça a été au-delà d'une rupture. Ça a été une rupture avec le mois d'avant aussi. Donc j'ai perdu mon insouciance, j'ai perdu plein de trucs. Et quand on se retrouve un peu avec plus de repères, plus rien, un peu 7 ans où j'étais un peu hors du temps, donc j'ai dû tout réapprendre à faire. Et j'ai dû apprendre à vivre en fait. Et du coup, la scène, ça m'a énormément aidée parce que ça m'a permis de faire le pont avec ma nouvelle vie en fait. C'est trop bizarre, ouais. mais le fait de voir des visages, de reconnaître des visages de mon public, de pouvoir m'exprimer librement en fait, franchement ça a été la meilleure thérapie, en tout cas c'est ce qui m'a permis de continuer là, ouais.
1: Alors ta nouvelle vie, ça ressemble à quoi aujourd'hui, Oshi 2026? Alors je vois que tu es toujours très belle, très lookée. Voilà, non mais on a toujours le rouge à lèvres rouge, parfait. Le petit look rock, il est là. Donc voilà, je me dis pas, tiens, c'est la nouvelle Oshi. Alors explique-nous comment ça va en fait.
2: Ça va, ça va. En fait, justement, dans l'album qui arrive, je raconte un peu tout ce qui s'est passé et comment j'en suis arrivée au ça va, justement. Ouais. C'est-à-dire que ça aurait pu ne pas aller du tout. J'aurais pu pas faire cet album. J'aurais pu partir vivre ailleurs, enfin faire n'importe quoi. J'ai vraiment vrillé à un moment donné. Et en fait, ce qui m'a vraiment sauvée, c'est la musique. Et donc aujourd'hui, je fais de la musique en fait. Mais comme j'en ai jamais fait, je passe vraiment énormément de temps à réfléchir, à recomposer seul ou avec d'autres personnes aussi, avec mon ami Eddie et Marc, et en fait, j'ai réappris à même à

0: à mon projet. En fait, j'ai repris en main mon projet. Donc,
1: c'est ça.
0: En quelque sorte, ma vie.
1: Moshi, ouais. C'est à toi. Alors, la chanson avec laquelle tu as décidé de lancer justement ce quatrième album, elle s'appelle Bonjour Docteur. Et c'est une chanson justement dans laquelle tu reviens sur cette rupture. Et puis, voilà, accompagnée quand même d'une trahison, etc. C'était une rupture qui était très publique aussi, puisque la relation avec ton ex-compagne était publique. Et j'allais dire, par la force des choses, vous bossiez ensemble.
0: Ouais.
1: Alors ça, il y a plein de gens qui vont pouvoir se reconnaître là-dedans, parce que quand t'es boulanger, t'es marié avec la boulangère. Non, mais c'est vrai, quand t'es maçon, c'est ta femme qui fait la compta. Enfin, je veux dire, il y a plein comme ça de couples qui travaillent ensemble. Toi, c'était vraiment très médiatique. Donc, tu médiatises aussi ton chemin vers la guérison.
0: Ouais, parce que je pense que ça va. Je le fais aussi, pour moi déjà, parce que c'est la première fois, je crois, où je réfléchis pas du tout. Par contre, en studio, j'ai pas réfléchi à comment j'allais raconter tout ça.
1: Bah ouais.
0: J'ai juste pensé aux musiques. Je me suis dit bon, après, voilà, on verra ce qui se passe. Et en fait, vraiment, Bonjour Docteur, c'est le sommaire de l'album. Ça va parler de tous les sujets, tous les couplets que j'aborde. Ça va raconter ça, l'album.
1: C'est un concept album, en fait.
0: Ouais, concept. Mais pour le coup, concept. Mais
1: aller mieux pour les nuls.
0: C'est ça. Non, c'est... Ouais, vraiment. Mais non, parce qu'il faudrait que je le lise aussi, moi, ce livre-là, au cas où. mais je pense que ça m'a aidé en tout cas à tenir le coup, et si je sors cet album, c'est pour aller vers la guérison. Donc voilà, je serai en thérapie pendant l'album.

0: Et dans le clip, Oshi est sur un brancard.
1: Ouais.
0: T'as mis en scène ce truc, alors c'est fou parce que le brancard sur lequel tu es allongé, sur lequel tu chantes ta chanson, Bonjour Docteur, il est dans plein de lieux différents et assez incongrus parfois. Tu croises des gens, certains sont hilars, d'autres se font du souci. C'est quoi, c'est une représentation de ta vie ces derniers mois?
2: Ouais, j'ai été un peu trimballée à droite à gauche, sur scène, en tournée, avec mes potes. Parfois, ça allait pas. Et je me suis dit, en fait, j'avais l'impression d'être une patiente en permanence, quoi. Ouais. Genre, même les gens me regardaient en mode, est-ce qu'elle va bien ce coup-là et tout. Enfin, il y avait un espèce de.
0: Ouais.
2: De, je sais pas, de roulement de tambour quand j'arrivais. Et en fait, je me suis dit, le brancard, c'est, ça image bien la chanson.
0: Ah oui, complètement. Mais allez voir le clip parce que, ouais, c'est vraiment frappant ce qui se passe dans cette chanson. Bonjour, docteur. Alors, tu le disais, c'est un sommaire du quatrième album. Sauf que là, en fait, le quatrième album, t'es en plein dedans.
2: Je suis en plein dedans, ouais. En vrai, on fait genre ouais et tout, mais en fait, on est en train de le signer, ouais.
0: Waouh! Alors, avec une équipe que tu connais déjà, avec qui tu as déjà travaillé sur les trois premiers.
2: J'ai fait des chansons seules, j'ai aussi fait des chansons en écriture avec Mark Weld, avec qui j'avais fait Amour Censure à l'époque, c'est comme mon frère, et toujours Eddie Pradel à la prod, et qu'on peut aussi ce coup-là, du coup.
0: Ok. Et là, tu t'es déjà fait un petit planning des mois qui arrivent, parce que bon, de toute façon, nous, on a la tournée qui démarre le 4 février prochain, 4 février 2027. Donc, comment tu la vois, là, l'année 2026? Si tout va bien, tu voudrais l'album quand? À la rentrée?
2: À la rentrée, ouais. À la rentrée, ça sera à la rentrée. Parce qu'on sait pas si tout va bien, c'est l'objectif que je me suis fixé. Donc, et puis, il est prêt, en fait, finalement. Il faut juste finir le mix, le machin, tout ça, quoi.
0: Ça fignole chez Oshi, vous l'avez compris. Alors, puisque... on est sur cette grande tournée, le Bonjour Docteur Tour de Oshi 2027. La psychanalyste en moi ne peut pas ne pas te dire que démarrer ta tournée à l'aréna du pays d'Aix, voilà, c'est rigolo. Alors, c'est pas moi qui l'ai inventé, tu sais qui c'est?
2: AIX, hein, pas EX.
0: Pas EX. Précise, mais c'est Jean-Louis Aubert qui m'a dit ça, parce que Jean-Louis Aubert, il avait remarqué, il avait dit, non, parce que tu vois, moi, j'ai une chanson qui parle des ex, et je commence à l'aréna du pays d'Aix. Alors, en plus, lui, c'était double délice, parce que c'était le 14 février, le jour de la Saint-Valentin, à Aix. Et là, il a commencé à tirer les fils de la psychanalyse. Et donc, quand j'ai vu que tu commençais à Aix, je me suis dit, je veux que je le dise à Oshi.
2: C'est trop marrant, mais je le dirai sur scène en arrivant. Franchement, je la garde. C'est une bonne vanne pour
0: Merci Jean-Louis. Jean-Louis Aubert. Mais en vrai, ça m'amène une vraie question. Et si c'est trop indiscret, tu m'envoies bouler. Mais que faire des chansons que vous aviez créées ensemble? Que faire même des chansons qui parlent de cette histoire d'amour? Je pense notamment à celle-ci.
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2: C'est une bonne question.
3: Musique étrange.
2: Mais tu veux dire, t'as déjà la réponse.
0: Que faire de ces chansons-là?
2: Il n'y a plus aucune raison pour moi de les chanter. En fait, je suis tellement, honnêtement, je suis honnête dans mes chansons, je raconte ma vie, en fait, je raconte pas des histoires, et du coup, que je connais pas. Donc, en fait, pour moi, je trouve que celle-là, c'est sûr, plus d'attente avec moi, elle sera plus dans la setlist.
0: Oui, voilà. C'était l'histoire d'un coup de foudre, l'histoire est terminée, donc la chanson, tu la chantes plus.
2: Ouais, c'est ça, et puis c'était surtout des chansons que j'avais fait avec elle, et c'est pas des chansons que j'ai envie de continuer de mettre en avant, enfin, au vu de tout ce qui s'est passé, donc c'est des chansons que je vais enlever de la setlist, tout simplement. Mais après, il y en a pas 1000, enfin, ça va.
0: Oui, non, mais je me posais la question.
2: Bien sûr, c'est une bonne question.
0: Et merci, c'est une bonne réponse.
2: Ça va.
0: Très, très bonne réponse. Alors tiens, tu parlais de Amour Censure. Ça, c'est une chanson qui a vraiment été charnière dans ta carrière. J'imagine qu'elle a une place à part aussi dans ton cœur.
2: Ah ouais, je pense que je vais me faire tatouer carrément le petit ange qu'on avait mis sur la pochette et tout, parce que là, elle a été diamant, 10 de diamant.
0: 10 de diamant.
2: Il y a deux jours, en fait, enfin, les certifications et tout, c'est toujours un truc émouvant, mais là, c'est vrai que sur ce titre-là, j'ai vraiment, je me revois la faire avec Marc, justement, dans un petit chalet, là. Enfin, c'était n'importe quoi, et c'est fou de voir la vie que les chansons peuvent prendre.
0: T'écris dans des chalets, toi?
2: Un chalet à Cabourg.
0: Ah, mais d'accord, c'est bizarre. C'est pas un chalet de la neige, c'est un chalet de la plage.
2: C'est un chalet.
0: D'accord. Et alors, Amour Censure, donc, c'est une chanson qui est diamant. Donc, en gros, ça veut dire qu'elle a pété tous les scores. C'est devenu aussi un hymne. C'est devenu une chanson que beaucoup de gens chantent, même quand t'es pas là, pas forcément à tes concerts. Ils se filment, ils la mettent sur YouTube, etc. Est-ce que t'accueilles ça avec bonheur?
2: Avec énormément de joie, et surtout, je reçois tellement de messages de gens qui me disent que la chanson les a sauvés. En vrai, ils me le disent. Et ça, c'est une responsabilité immense. Et c'est aussi, je me dis, en fait, c'est le but aussi de pourquoi j'ai fait cette musique à la base. Je me suis dit, en fait, si ça peut aider des jeunes qui tombent sur la chanson, ou des moins jeunes, même, en fait, qui ont besoin de se sentir écoutés et tout ça, ou entendre quelque chose qui les anime. Voilà, en fait, je me suis dit, ça sert à ça aussi, la musique. Et ça m'a trop, ça m'émeut tout le temps, à chaque fois.
0: C'est intéressant le concept de chanson qui peut sauver quelqu'un. Je pense que c'est vrai du côté des gens qui écoutent de la musique. Enfin, toi, je sais pas, l'adolescence, il y a sûrement une ou deux chansons qui t'ont sorti du... Voilà.
2: Hein, bah,
0: du
2: College Boy d'Indochine notamment, ouais, je le dis souvent en interview, mais c'est vrai que c'est une chanson qui m'a... Il n'y aurait pas eu Amour sans sursis s'il n'y avait pas eu College Boy, par exemple. Ouais.
0: D'accord. Mais je me dis que c'est aussi du côté des artistes. Et souvent, on entend dire les artistes, mais non, mais j'avais besoin de faire cette chanson, j'ai besoin de faire de la musique et tout. On entend ça, mais on n'écoute pas vraiment ce qui se cache derrière. Quand en fait, un artiste dit cette phrase, ça veut dire que si on ne fait pas de musique, on peut presque plus vivre.
2: Ah ouais, bah de toute façon c'est là, notamment avec l'album qui arrive, en fait, enfin c'était, si je faisais pas cet album, je pense que je serais morte, en fait. Enfin, c'est bizarre de dire ça, mais j'aurais pas tenu le coup. En fait, la musique, c'est vital, c'est sans mauvais jeu de mots, vu que l'album parle quand même de docteur et tout, mais c'est en intraveineuse. Enfin, genre, je me réveille le matin, j'écoute de la musique, ma journée, je la passe en écoutant de la musique, le soir j'en fais, enfin, c'est toute la journée, donc c'est vital.
0: C'était comment le début de l'écriture de ce disque, puisque là, évidemment, t'es en bande, vous êtes au studio, t'es avec ton équipe, etc. Mais j'imagine que les débuts de l'album ont été solitaires. Ça ressemblait à quoi? T'étais sur ta guitare? T'étais comment?
2: J'ai eu une sorte de blanc où j'arrivais plus à écrire. J'étais en tournée en même temps, donc je pense que j'étais nourrie dans tous les sens, mais j'avais pas digéré tout en
0: fait. T'avais peut-être pas l'espace pour te poser,
2: pour réfléchir à tout, et du coup j'ai eu des blancs un peu dans le studio comme ça, où je me disais merde, j'ai plus à écrire, j'arrive plus et tout. Et il y a un titre qui est né, et puis après les autres ont suivi. Et en fait on est parti, on s'est dit ok, si genre faut changer aussi de décor quand c'est comme ça. Et on est parti à Deauville ce coup-là, pas dans un chalet. On a loué une petite maison et on a amené un piano, nos ordinateurs, et on était trois, tous les trois là-bas, et on a fait l'album comme ça. Et en fait, quasi 90% de l'album est né là-bas. Et c'était il y a un an maintenant, mais.
0: Avec toutes ces histoires, en parlant de cœur brisé, de trahison, de rupture, etc., j'avais une question toute bête, mais tu crois encore en l'amour ?
2: Bah oui, justement, je crois au vrai amour maintenant.
0: Ouais.
2: C'est ça qui, en fait, je pense que j'ai eu une période où je me disais ah non, c'est impossible et tout, et en fait, on se rend compte que c'était pas sain pendant ce temps. Malheureusement, c'était toxique, et du coup, maintenant, bien sûr, je crois en l'amour.
0: Alors ça.
2: J'ai jamais autant cru, même, je crois. Sincèrement, c'est trop bizarre, mais c'est vrai.
0: Et le quatrième album d'Oshi, la quatrième era de Oshi est lancée avec cette chanson Bonjour Docteur.

0: nouvel album, la nouvelle Oshi. N'empêche que, comme l'ancienne, elle est bien accrochée au style pop rock.
1: Ouais.
0: Ça, c'est un truc, voilà, ça changera pas chez toi. Malgré la tournée acoustique, t'as pas eu envie d'aller vers d'autres territoires musicaux?
2: Non, mais en fait, la tournée acoustique, déjà, mais j'ai eu envie de la faire parce que j'avais écouté une plug de Nirvana. Donc, en fait, oui. Au final, ça m'a encore plus nourri, je pense, en termes de guitare et tout
1: oui,
2: ça.
1: Oui, bien sûr.
2: Et du coup, non, mais même l'album qui arrive, il est plus rock, même que pop, je pense, hein, sincèrement. Ouais.
0: Ça, c'est une bonne nouvelle pour celles et ceux qui étaient en manque de guitare. Et puis, des chansons à guitare qui chantent, qui font du bien et qu'on peut reprendre tous ensemble en chœur. Il y en a un paquet. Tu as participé à la renaissance d'une de ces chansons avec Nicolas Sirkis d'Indochine et Superbus.

0: parler de camaraderie aussi avec des gens comme Nicolas Sirkis d'Indochine, comme Superbus. Et est-ce que tu peux me dire à quel point c'est important pour toi d'avoir d'autres artistes comme ça dans ton spectre?
1: Bah c'est trop marrant. En fait, je pense que mon projet n'aurait jamais existé s'il n'y avait pas eu Indochine et Superbus. Parce que moi, en fait, j'écoutais Indochine et Superbus quand
0: j'étais
1: gosse.
0: Ado. Ouais. Oh,
1: c'était les artistes français que j'écoutais. Et après, on est devenus potes avec Jen, donc la chanteuse de Superbus. Et un jour, on est devenus potes depuis des années, mais on n'avait jamais fait de musique ensemble. Et elle m'appelle, elle me dit, tu veux pas qu'on ressorte Lola et tout. J'étais en mode, ouais. Si grave, c'est mon hymne d'adolescence, quoi. Avec College Boy d'Indochine, justement, trop marrant. Et en fait, elle a appelé Nicolas et ça a donné ça. Et du coup, ouais, ils sont hyper importants dans le paysage musical, enfin dans le mien en tout cas, c'est oui. En intraveineuse, j'écoute ça toute la journée. Donc.
0: Et dans ta vie aussi, d'avoir voilà, autour de toi des artistes dont tu es proche, avec qui tu peux parler des trucs qu'il n'y a que les artistes qui peuvent comprendre finalement.
1: Ah oui, bah Jen, ça a été c'était pas Allo Lola, c'était Allo Jen, hein, pendant ces derniers mois. Non mais franchement, je l'appelais à pleine nuit, on restait 2 heures au hôtel, c'est vraiment une amie, donc elle a été là pour moi dans plein de moments de jour, notamment le dernier en date, et franchement elle comprend tout, et en plus mine de rien, ça fait longtemps, Superbus.
0: Ouais. Et puis tiens, ils sont en tournée eux aussi, ouais. Une belle tournée de Superbus, n'hésitez pas à aller les applaudir. Alors Auré, les nouvelles aventures d'Oshi, il y a aussi tes allers-retours incessants en Belgique, et c'est pas pour un trafic de chocolat, c'est parce que tu fais partie de The Voice Belgique, tu fais partie des coachs. C'est quoi cette expérience de ouf d'être juré maintenant?
1: En fait, j'ai l'impression que la rupture et tout ce qui s'est passé de pas beau dans ma vie, en fait, a fait naître du beau. En fait, j'aurais jamais pu faire The Voice avant. Je me serais jamais senti capable déjà en tant que candidate et en plus après en tant que coach encore moins. Ouais. Et c'est vrai que c'est comme si tout s'est libéré et j'ai dit oui à plein de trucs. Alors que je disais pas non, mais on me proposait même pas avant. Ça a libéré plein de choses positives et du coup, c'est une expérience de dingue.
0: Voilà. Alors, t'as des talents, une équipe et tu leur fais chanter.

0: c'était il y a 10 jours, donc une battle, et toi tu leur as fait chanter Nothing Else Matters de Metallica.
1: Et c'était incroyable, en plus ils sont trop forts, ils sont trop forts. En plus ça a été ma presta, vraiment, je suis partie loin, j'ai adoré, et j'ai adoré qu'on me laisse faire ça aussi. Je me suis dit, c'est cool, c'est une émission.
0: C'est très très cool, The Voice en Belgique.
1: Ah ouais, hein. Inscrivez-vous quoi.
0: Ah bah oui, non mais franchement, si vous aimez le rock, là-bas il n'y a aucun problème, pas de barrière, tu fais Metallica, tout le monde est content. Et transmettre, justement, parce que quand on est coach dans The Voice, alors évidemment, il y a le côté, on se retourne, on choisit pas, mais on a aussi le côté où on conseille les jeunes artistes. C'est quelque chose qui te plaît?
1: Ben, je crois que c'est même mon moment préféré dans l'émission. En fait, bon, bien sûr, au début, on est retourné, on doit créer notre équipe et tout ça. Ça m'a rappelé Pokémon quand j'étais gosse et tout. Fallait choisir ses Pokémon et tout. Et maintenant, j'ai les Pokémon, c'est cool.
0: Elle a les meilleures cartes.
1: Ouais, c'est ça. Et en fait, là, maintenant, ben, ils sont là et j'ai adoré le moment où on s'est fait écouter des trucs, on s'est rencontrés, et en fait là je fais des allers-retours. Là après l'émission je repars en Belgique pour préparer les directs de mardi, et en fait je me nourris à fond d'eux aussi quoi. C'est genre des gens qui m'apprennent énormément, parce que je dois apprendre à apprendre. Oui. Ça c'est fou en fait comme expérience.
0: Ah bah écoute, en plus alors tu me fais une transition géniale pour le titre avec lequel on va se dire au revoir. C'est J'ai appris.
1: Très marrant.
0: J'ai appris, évidemment. J'ai appris. Alors justement, de toute cette expérience-là, derniers mois, même de la dernière année passée, est-ce que on en tire donc un quatrième album, donc ça c'est déjà positif. Est-ce que t'en tires aussi des leçons de vie? Est-ce que tu te dis, bah tiens, par exemple, la prochaine fois que je serai amoureuse, je dirai à personne? Est-ce que tu prends comme ça des décisions radicales, ou est-ce que tu te laisses un peu d'espace là?
1: Il y a une décision que j'ai prise vraiment radicale, c'est de penser à moi, en fait, de faire attention à ma santé mentale, à ma personne, et à ce qu'on n'en abuse plus. Donc c'est la décision, c'est radical malheureusement, mais c'est en tout cas, je me suis dit maintenant, faut que je me respecte, faut que je fasse attention, faut que j'analyse mieux et que je me fasse plus avoir. Donc faire attention, ouais, et de justement apprendre, continuer d'apprendre, parce que même quand on croit qu'on a appris, parce que c'était sur l'ancien album, bah j'avais pas appris en fait.
0: Et ben voilà, on n'a jamais fini d'apprendre, les amis. J'ai appris, merci Oshi, bon voyage en Belgique, bon fignolage en studio, et on se reparle bientôt pour le quatrième album. Merci.
1: Salut, merci.

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3: Christophe, comment ça va?
4: Oh, salut Émilie.
3: Tu vas bien?
4: Écoute, ça va très bien, merci.
3: C'est un album qui vient d'arriver, qui s'appelle Fête foraine. Mais attention, c'est pas ce que vous croyez. C'est pas la vie est un manège et une barbe à papa géante. Non, c'est la vie, c'est pas la fête foraine. C'est pas...

0: Foraine, le nom de la chanson et le nom de l'album. Et avant de te poser la première question, Christophe, je rappelle à celles et ceux qui nous écoutent que tu es auteur, compositeur, interprète. Ça veut dire que et les musiques et les paroles de l'album viennent de toi.
1: Ça veut dire que je me prends la tête.
0: Ça veut dire que tu te prends la tête.
1: Je réfléchis. Voilà. Je réfléchis beaucoup, mais je ne suis pas tout seul. J'écris mes chansons avec un garçon qui s'appelle Paul École depuis une dizaine d'années. Et puis là, pour le coup, pour les musiques, il y a un garçon qui s'appelle Felipe Saldivia, qui lui est mon acolyte depuis une quinzaine d'années, nous travaillons ensemble. Okay. Moi, j'ai pour habitude de vraiment démarrer les choses chez moi, de réfléchir les thèmes, d'avoir peut-être un couplet, un refrain, un début de mélodie. J'aime pas arriver les mains dans les poches dans une maison où on se retrouve, on se fait un séminaire d'écriture en gros une semaine par mois. Donc pendant 3 semaines, je suis à la maison, je réfléchis, je monte un peu mes trucs et quand ça commence à ressembler à des chansons, paf, je les appelle et là on s'isole et on se fait une semaine ensemble. En général, on fonctionne comme ça.
0: Ok, mais bon, ce que je veux dire, et ce qui m'intéressait dans ta démarche, c'est que t'es impliqué autant dans les paroles que dans la musique. Ça veut dire que même si après, il y a d'autres qui viennent mettre leurs pattes, n'empêche que tout ce qui est dit dans ce disque, à un moment, ça vient de ton cœur à toi.
1: À un moment donné, c'est...
0: Ou ton cerveau.
1: C'est le cœur et le cerveau. Je crois qu'il y a les deux, mais c'est vrai que... Tout me plaît dans ce métier-là. Tu vois, en ce moment, je suis en train de penser à la scène.
0: Oui.
1: Je pense le décor, je pense les fringues de mes musiciens. Je m'implique dans tout parce que tout me plaît et j'ai toujours cette envie de me surprendre et de surprendre les gens qui m'apprécient à nouveau. Et je crois que c'est important en tous les cas.
0: Oui, alors, vous parlez, les amis, de ce nouvel album de Christophe Maé. Si vous ne l'avez pas encore écouté, dites-vous bien que, c'est étrange de dire ça, mais tant pis, je le dis, j'ai l'impression que c'est l'album d'un homme qui a digéré sa crise de la cinquantaine. J'ai halluciné, Christophe, parce que j'ai toujours... Je me suis jamais demandé quel âge t'avais. Et en fait, j'ai regardé et t'as eu 50 ans récemment.
1: Ouais, j'ai fêté mes 50 ans au mois d'octobre.
0: Ouais, c'est ça. Et on dit toujours que voilà, dans la vie d'un homme, et peut-être encore plus d'un artiste, c'est un cap à passer. Et toi, en l'occurrence, je trouve que dans cet album, on sent que t'as pas eu peur de te poser certaines questions, d'aborder certains thèmes, même archi-personnels, et que tout ça est digéré. Donc la vie, c'est pas la fête foraine, mais c'est pas non plus l'horreur.
1: En fait, c'est... Tu sais, j'ai pas réfléchi énormément. En fait, je travaille de manière très instinctive.
0: Ouais.
1: J'avais qu'un désir, c'était de me raconter, de raconter ma vie sans phare. Voilà.
0: Oui.
1: C'est-à-dire que aller à l'essentiel et parler des gens et dire que quand je dis que ma vie c'est pas la fête foraine et c'est pas la misère non plus,
0: c'est pas la misère,
1: attention, mais c'est vrai que c'est pas, je m'invente pas une vie, j'ai pas peur de dire que je peux être chez moi, je peux m'ennuyer, je peux tourner en rond
0: dans ton salon,
1: je peux avoir peur. Tu vois, il y a plein de choses qui me préoccupent. J'ai des enfants, donc il y a plein de choses qui me préoccupent. Et la vie, c'est vrai que c'est pas la fête tous les jours.
0: Ouais.
1: Mais en revanche, chaque jour se fête. Ça, je l'avais déjà écrit dans une chanson qui s'appelle Bouquet de roses il y a quelques années. Donc, on peut mettre un genou à terre, mais en sachant que la vie est faite de cycles et qu'on va revoir la lumière et qu'on va... Voilà, en tous les cas, je reste un éternel optimiste, quoi qu'il arrive. Mais c'est vrai que ça fait du bien aussi d'aller à l'essentiel et de pas se voiler la face et de dire qui l'on est. À un moment donné, tu es ce que tu es. Et puis voilà, on t'apprécie pour qui tu es ou pas, mais on va pas se mentir, quoi.
0: Ouais, y a des moments super touchants, en tout cas, comme quand tu fais cet inventaire d'images rassurantes. La chanson s'appelle « Dans ma tête ».

0: sale.
1: Énormément de choses dans la tête de Christophe Maé, vous l'avez compris. Cette chanson-là, elle est hyper intéressante aussi au niveau de la musique, parce que le premier extrait qu'on a écouté, Fête foraine, qui était très Motown, hein, quelque part, il y a plein de textures musicales différentes sur le disque.
2: Ce qui est important, en tous les cas, c'est que en temps normal, c'est vrai que j'ai l'habitude d'aller parcourir un peu le monde, d'aller à la rencontre au Cap-Vert, à la Nouvelle-Orléans, en Afrique. Quand je finis une tournée, que la lumière s'éteint, je m'éteins un peu avec.
1: Ouais.
2: Donc ça, j'ai la bougeotte et c'est vrai que j'aime bien partir, retrouver l'anonymat et aller à, voilà, écouter un peu de la musique ailleurs, me nourrir de d'autres influences. Là, pour le coup, je fais cet album-là à la maison.
1: Ouais.
2: Et en revanche, j'ai pris énormément de plaisir à le semer, à parsemer de toutes mes influences qui m'animent depuis toujours. Et en plus, ça, c'est un album qui est joué live. Par des virtuoses qui m'accompagnent. Donc c'est un album incarné, très organique, solaire dans la musicalité, qui me permet de raconter un peu ma mélancolie, un peu des moments de nostalgie, et d'y raconter la vie telle que je la vois, quoi.
1: Solaire, c'est très intéressant que tu dises ça, parce que c'est vrai que si parfois certains textes sont plutôt graves ou mélancoliques, en tout cas, oui, très, très intérieurs, la musique, elle est jamais triste.
2: La conception de ma musique, en tous les cas, c'est ça.
1: Ouais.
2: J'adore les rythmiques afro-caribéennes, j'aime bien quand ça pulse, j'ai besoin de danser en studio, j'ai besoin de vivre. Voilà, c'est ça, c'est viscéral. Et c'est ce qui me permet aussi de d'y raconter peut-être des choses plus graves, sans que ça devienne je fais pas de la musique de dépressif.
1: Non, non plus. Non, ne vous en faites pas.
2: Au contraire, j'ai envie de donner de la vie, quoi.
1: Ouais. Ouais, mais c'est un album très généreux, ce Fête foraine, et très personnel aussi. Il y a eu beaucoup de bonnes critiques. Est-ce que attendais avec impatience?
2: Ben écoute, on attend toujours.
1: Ouais.
2: Et ça fait effectivement je sens qu'il y a un engouement et que les retours sont plutôt positifs. Donc ça, ben forcément que je fais ça aussi pour ça, quoi. Tu vois, pour avoir le retour des gens qui m'apprécient, et les gens sont bien au rendez-vous, donc ça fait trop plaisir, quoi.
1: Ils sont fidèles, hein. Il y a des gens qui te suivent depuis 20 ans maintenant.
2: Cette histoire est folle.
1: Oui.
2: Non, mais c'est vrai, parce qu'en fait, quand on décide de sortir le premier titre, 50 ans déjà.
1: Oui.
2: C'était au mois d'octobre, et donc on en profite d'ouvrir la tournée. Et au mois de décembre, la tournée était déjà complète.
1: Ouais.
2: Ce qui fait qu'on a rajouté des dates pour 2027. Et les gens sont là, quoi. Voilà, c'est c'est juste le pied, quoi. C'est un kiff.
1: Tu évoquais ta chanson 50 ans déjà.
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0: pense et on sourit, mais n'empêche, 50 ans, quand on est une chanteuse, on demande aux chanteuses de rester belles, de rester jeunes, de faire attention, etc. Est-ce que c'est la même problématique pour les chanteurs? Est-ce que toi, tu fais attention, tu te dis, merde, j'ai 50 ans, est-ce qu'il faut que maintenant, quand je vais, je sais pas, à la télé ou tourner un clip, je me maquille un peu? Comment t'es par rapport à ça?
1: Et dis-moi, moi, je suis pas une chanteuse.
0: Non, toi, t'es un chanteur. Mais je me demande si c'est un sujet pour toi.
1: Écoute, c'est un sujet, tu sais quoi, tu vieillis, avec le temps, on change forcément. Oui.
0: Mais par exemple, Zazie, tout le monde avait râlé parce qu'elle avait laissé ses cheveux blancs.
1: Mais Zazie, elle est belle comme elle est. À un moment donné, tu vas voir Zazie, c'est pour écouter sa musique. Oui. Et après, elle est ce qu'elle est. Et puis, elle est plutôt belle comme elle est. Elle est hyper naturelle. Et moi, je pense que, non. Moi, sincèrement, j'apporte pas d'importance là-dessus.
0: Ouais.
1: Je suis comme je suis et c'est clair que je fais du sport, j'essaie de m'entretenir et d'être mais déjà avant tout pour moi quoi, j'ai envie de me sentir bien. Maintenant, j'ai pas commencé le botox, c'est tout le bordel. Ça, je vais attendre un petit peu, je vais repousser ça, d'accord?
0: Mais tu vas pas atteindre ta barbe.
1: Non.
0: C'est en noir.
1: Non.
0: Christophe Mahé, sur ce nouvel album, on le disait, t'abordes des thèmes qui sont vraiment hyper personnels et à la fois, plus c'est personnel, plus c'est universel et ça va parler à tout le monde. Je pense par exemple à cette phrase terrible, mais qui est vraie, quoi. C'est on est seul, on meurt seul.
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0: avec plein de monde autour. C'est une sensation qui est hyper étrange.
1: C'est ça. Là, je parle vraiment de ça, quoi. Je parle de... C'est un des premiers titres que je commence à écrire. Je sors de la tournée et c'est vrai que là, je me retrouve à la maison. Et même s'il y a du monde, s'il y a ma femme, mes enfants, tout ça, j'ai ce sens du vide qui est là. Ce sentiment de vide, de solitude qui est là, qui me traverse.
0: C'est un album qui parle aussi beaucoup d'amour. Il y a des chansons d'amour très lumineuses. Et puis, il y en a une qui aborde la peur d'être quittée.

0: chanson où tu dis que tu veux pas qu'on te dise adieu, mon amour. Qui est cette voix féminine incroyable qui t'accompagne sur la chanson?
1: C'est une demoiselle qui s'appelle Cécile Évraud, une chanteuse de flamenco traditionnelle. Qui, quand elle chante, elle pleure, quoi.
2: Nous aussi.
1: Mais de toute manière, c'est la force du chant, du chant flamenco. Il y a quelque chose de tellement viscéral. Il y a une âme dans ses voix. Et ça fait quelques années que j'ai envie de solliciter cette demoiselle-là. Mais j'avais pas la chanson. Et là, pour le coup, cette chanson est arrivée. Et j'entendais sa voix. Au moment où je l'ai composée, j'entendais déjà sa voix. Et c'est vrai que je parle de ce couple qui traverse la vie, qui est tout simplement la mienne, puisque ça fait 22 ans que nous marchons main dans la main avec ma femme et puis voilà, avec toujours cette peur de que ça se termine. En tous les cas, j'aime traiter ce sujet-là parce que je déteste les choses qui se terminent. Que ça soit en amour, en amitié, la fin d'une soirée, la fin de l'été, la fin des fêtes de Noël. Et il y a quelque chose comme ça dans l'album qui se tient la main, entre ces chansons se tiennent la main, parce que c'est un sujet assez récurrent qui vient sous une autre forme. Mais en fait, ce que j'essaie de dire par là, c'est que moi je fige ces moments, ces jolis moments, je les fige à travers ces chansons-là, pour en garder un souvenir, parce qu'en fait, ce temps qui passe, c'est quelque chose qui peut me... Qui me travaille, quoi, tout simplement. Et le fait de le figer, et sinon c'est revenir aussi à l'instant présent, quoi, de relever ces sujets-là, c'est d'être plus dans l'instant présent et de profiter pleinement, parce que voilà.
0: Ah oui, mais alors à la fois
1: c'est essayer de ralentir le temps, quoi.
0: Ouais, tu profites pleinement, mais en fait quand t'es en train de vivre un truc qui te plaît, t'es déjà en train de te dire merde, ça va se finir.
1: Non, n'exagérons pas. Ça en soirée, par exemple. Quand ça commence quand je commence à y penser, c'est quand il y en a un qui va se lever, qui va dire, ouais, j'y vais parce que faut que je libère la nounou, ou j'ai je sais pas quoi demain matin. Là, le premier qui se lève, qui dit ça, c'est le casse-délire de la soirée.
0: C'est vrai.
1: Tu vois? Moi, je sais quand je suis en soirée.
0: C'est jamais toi le premier?
1: Moi, je suis le dernier à partir. Je déteste quitter la table. Ah ouais, pour de bon.
0: Et c'est ce qu'il raconte dans Je voudrais que ça continue. Donc, quand on n'aime pas que les choses se terminent. Moi, je...

0: dimanche, Paris, que tu t'es dit « j'aimerais bien que ça continue », c'est le moment où tu es avec Francis Cabrel en train d'enregistrer votre duo. C'est une chanson qui s'appelle « La boutique des rêves ». Est-ce que tu peux nous raconter ton histoire avec Francis Cabrel ?
1: Écoute, avec grand plaisir. Il me fait cet immense cadeau de pencher une oreille, d'écouter cette chanson-là. Je l'appelle. Cette chanson, on l'enregistre, on la compose. Je l'enregistre. Et puis, il manque plus que sa voix, quoi. À un moment donné, je me dis, oh, s'il pouvait poser sa voix. Donc, je l'appelle et je lui dis, écoute, je viens d'écrire une chanson qui parle de ce métier que tu connais mieux que personne. C'est un hommage aux artisans, et là, en l'occurrence, je parle de notre métier, d'aller chercher des mots, des notes, et de créer des émotions, des sentiments comme ça. Et il me dit, ah, j'aime bien le sujet, et donc je lui envoie la chanson, et puis ça, il me dit, écoute, laisse-moi vivre un petit peu avec, et je reviens vers toi.
0: T'avais le track ?
1: Ouais, écoute...
0: Tu vois comment, Cabrel, toi ? C'est un de tes héros, c'est un ami, c'est comment pour toi ?
1: C'est quelqu'un pour qui j'ai énormément de respect. C'est quelqu'un, je l'ai dit à plusieurs reprises, c'est mon idole. C'est la personne que j'ai le plus écoutée. Qui représente mieux l'artisanat dans ce métier ?
0: Cabrel ?
1: Ouais.
0: Ah bah évidemment, oui.
1: Non mais il y a forcément que je pense aussi à Alain Souchon, Laurent Voulzy, les plus grands quoi, tu vois, dans leur manière de faire. Mais lui... Lui, sa musique, le côté blues de sa musique, son œuvre, son répertoire, de prendre le temps comme ça, de livrer une œuvre, un album tous les 7-8 ans, c'est l'élégance.

0: Christophe Mahé avec Francis Cabrel, la boutique des rêves. C'est un des grands moments de ce nouvel album Fête foraine. Christophe, fier.
1: Carrément.
0: Hein?
1: Plus que fier.
0: Il est réussi ce disque.
1: Ouais, je suis très heureux. Très content du résultat en tous les cas, parce que je souhaitais vraiment enregistrer cet album-là.
0: Il est né dans la joie, dans la douleur.
1: Franchement, c'était un peu force tranquille. Je me suis pas énervé.
0: La Cabrel.
1: Non, on n'y est pas encore là. Lui, il est trop loin, il est trop. Mais en tous les cas, j'avais vraiment envie d'apporter ça et de parler de la vie sans phare, de parler des gens qui donnent du sens à ma vie, c'est-à-dire que la famille, mes proches, mon refuge, tu vois. Parler des gens qui m'apprécient à travers cette chanson-là que je leur dédie. Il y a que de l'amour chez toi.
0: Ah oui, on l'écoutera tout à l'heure. Ouais.
1: Entouré de ces virtuoses qui m'accompagnent, que des musiciens qui arrivent d'ailleurs. C'est une invitation au voyage et puis en même temps, voilà, où j'ai recentré vraiment les thèmes où j'avais parlé. Envie d'aller à l'essentiel finalement.
0: Alors, il est très bien fait cet album. On sent que tu as pensé, Christophe, à l'ordre des chansons de Fête foraine. En fait, il y a vraiment un triptyque au milieu du disque, la 4, la 5, la 6. Trois amours différents, mais trois amours hyper importants, alors dans ta vie à toi, mais dans la vie de tout le monde. C'est maman, ma femme et le public. Tac, tac, tac, 4, 5, 6. C'est drôle quand même qu'elles se suivent, ces chansons, et qu'elles se...
1: Tu sais quoi, j'avais même pas capté.
0: Ah bah moi, j'ai capté tout de suite. Moi, c'est mon petit côté psychanalyse.
1: Mais que ma mère soit là
0: En prums. Elle était là au début de l'histoire.
1: Ah ben, disons que c'est elle qui écrit cette histoire.
0: Voilà, ma femme et le public. Moi, j'aime bien.
1: Ouais, écoute.
0: Franchement.
1: Mais c'est vrai que c'est un album sur l'amour. C'est un album d'amour. Écoute, de toute manière, je crois que l'amour, on en a tellement besoin. Et c'est tout ce qui nous restera finalement.
0: L'amour, c'est la lune, c'est maman.

0: moment, ta femme, elle a entendu cette chanson qui parle d'elle?
1: Sur la fin. Sur la fin
0: elle
1: de
0: était
1: la
0: déjà prête de la chanson. Elle n'a pas entendu au début.
1: Et puis c'est vrai que j'avais vraiment envie de. Bah, tu sais, je me cache souvent derrière elle, quoi. Je la mets dans la lumière. Là, en l'occurrence, je dis qu'elle mérite carrément les applaudissements, tu vois, parce
0: une star.
1: Que. Parce que c'est elle qui me porte et qui me supporte surtout au quotidien. Tu vois, parce que quand on passe à table et qu'elle voit que je suis dans mes pensées, parce que je suis en train de réfléchir à mes chansons, et c'est vrai que ça. Tu sais, j'essaie d'en parler avec un peu de légèreté. Mais ça me prend 24 heures sur 24, cette histoire. C'est-à-dire que quand je suis pas en tournée, je suis chez moi, mais je pense à ça du matin au soir. J'arrive à vivre, forcément, et normalement, et j'arrive à m'épanouir, tout ça, mais ça me prend beaucoup, beaucoup d'énergie et beaucoup de ça me prend
0: Ça me prend la tête.
1: Et à un moment donné, elle me parle et y a pas de réponse, quoi. Elle me dit, dis-moi, tu vas nous faire ça tout l'hiver? Tu vas tourner en rond comme ça tout l'hiver? Et au moment où elle me dit ça, ben elle déclenche ce morceau.
0: Ouais.
1: Le lendemain, je vais me retrouver avec une boucle comme ça, très hypnotique, l'intro de cette chanson-là, où je démarre ma femme est belle, voilà, et je raconte ce truc-là. Et merci d'être là, merci de me remuer, merci de me bousculer, parce que grâce à ça, en tous les cas, j'arrive à écrire, et puis elle me réveille, quoi.
0: Qu'est-ce qu'elle a dit quand elle a entendu la chanson pour la première fois?
1: C'est sa chanson préférée, je crois.
0: C'est ta meilleure.
1: Ah ouais, tu as jamais fait un chef-d'œuvre pareil. Ça, c'est vraiment, tu vois.
0: Et puis il y a la chanson pour le public que tu évoquais tout à l'heure. Il y a que de l'amour chez toi, les amis. Vous qui allez applaudir Christophe Maé en concert, cette chanson, elle est pour vous.
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0: Il y a que de l'amour chez toi. C'est marrant, tu dis tu. C'est toi le public.
1: Ouais.
0: Tu vois une personne.
1: Et pourtant quand je suis sur scène, j'aime pas tutoyer les gens.
0: Ouais.
1: Donc je vous vois en général tout le monde, mais là je sais pas, il y a que de l'amour chez toi, il y a quelque chose à je les prends un par un quoi, tu
0: ouais.
1: vois.
0: Ouais.
1: Et c'est un refrain que j'avais cette idée depuis quelques années. J'ai envie d'écrire ce truc-là. Et j'avais ce refrain, il n'y a que de l'amour chez toi, il n'y a que ça, il n'y a que ça. Et putain, j'ai tourné en boucle, mais des mois avec ce refrain. J'arrivais pas à déclencher le couplet. Et puis, c'est venu tout doucement. Et je suis tellement heureux du résultat. Et puis, en plus d'un arrangement très soul, ce côté Motown que j'adore. Ouais, il y a quelque chose de très, très sexy dedans.
0: Je pense que ça va bien, bien fonctionner sur scène. Parce que je pense que ça y est, maintenant tout le public la connaît déjà par cœur et ça va vous faire sans doute des beaux moments en concert.
1: Ouais, j'imagine.
0: Ça va être bien.
1: Je l'ai vraiment pensé pour la scène,
0: ouais.
1: Cette chanson-là. De toute manière, toutes les chansons. Au moment où j'écris, où j'ai l'album devant moi, je sais à peu près où. Début, milieu du show, fin du concert, je sais à peu près où elles vont être placées dans l'album. J'ai envie de vraiment raconter une histoire, quoi. De démarrer un concert, emmener les gens où je le souhaite, quoi.
0: Les 10 nouvelles chansons de Christophe Maël racontent une histoire, oui, c'est la sienne. Et c'est réjouissant. Fête foraine est disponible. Bonne tournée à toi.
1: Merci infiniment. Bientôt. Merci.
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0: Stéphanie Hackett, Amour charnel, un coup de cœur ici au Serre.
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2: L'écomusée de Marquèze est né en 1969. Un village reconstitué, témoin de la vie à la campagne au 19e siècle, au cœur de la forêt des Landes, avec ses gens, ses métiers et son petit train. Notre guide, David Escarpite, chargé des expositions et de la recherche.
3: Le fameux petit train, bien sûr, qui est fondamental et qui est une pièce du dispositif essentiel. Alors, le petit train, c'est un vrai train. Hein. Donc, ce sont des locomotives du début du XXe siècle. Elles étaient à vapeur jusqu'en 2001. Puis maintenant, ce sont des locomotives actuellement diesel qui traînent des wagons également du début du XXe siècle qui viennent de l'Hérault. Ce sont des vrais wagons hein, du début du XXe siècle qui sont classés. Et ce petit train, c'est un tronçon de 3 km et quelques de l'ancienne voie ferrée Sabre. Mimizan, qui a fermé en 69 et rouvert en 69, puisqu'en fait, je crois qu'elle a fermé à l'été. Et dès le mois de septembre, elle a été rouverte sous la forme d'un chemin de fer associatif qui a été monté, qui continue de fonctionner. Donc, ce petit train est censé vous faire passer du monde civil du 21e siècle.

0: de Félix Arnodin, si vous voulez, dans une représentation de la société landaise traditionnelle, avec des maisons de type traditionnel, c'est-à-dire locales, en bois et en torchis et en brande, avec des gens qui, de par leur vêtements, représentent le mode de vie traditionnel, des savoir-faire traditionnels, des représentations de pratiques comme la vannerie, un berger sur les chasses, qui est aussi musicien en général. Puis il y a aussi des choses du 21e siècle, il y a deux restaurants, enfin un restaurant, des buvettes, etc. C'est-à-dire que c'est une sorte d'immersion dans un espace qui évoque le monde de la lande traditionnelle dans ses pratiques.
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3: On le sait, les histoires de famille sont parfois un peu compliquées. Mais voici quelqu'un qui répare les arbres généalogiques qui ont pris la foudre. Pour une succession, elle peut vous appeler à 14h un mardi pour vous annoncer que vous avez un frère caché qui élève des chèvres dans le Larzac.
4: Alors, je m'appelle Virginie Nguyen Brion, je suis généalogiste successorale.
3: Virginie, voilà un métier bien savant. Ça consiste en quoi exactement?
4: Alors, ce métier consiste à retrouver donc les héritiers dans le cadre de succession. L'objectif, c'est justement la transmission d'un patrimoine, mais ce qui rend ce métier passionnant, c'est que ça va au-delà, en fait, de la transmission du patrimoine. On vient rouvrir une histoire familiale. Ça peut arriver que ça amène à de véritables retrouvailles.
3: Alors, c'est pas commun comme métier. On y arrive comment?
4: On arrive à ce métier un peu par hasard. Pour ma part, c'était un peu un coup du destin. À la fin de mes études de droit, me dirigeais plutôt vers le notariat. Et j'ai découvert ce métier et j'ai eu la possibilité de rentrer dans un cabinet historique local. Et j'y ai travaillé pendant 16 ans.
3: Et ces gens que vous retrouvez, ils espèrent quoi et ils demandent quoi?
4: Retrouver ces photos, c'est ça qu'on nous demande. Donc c'est pour ça qu'il y a quand même vraiment une vraie partie généalogie. De s'intéresser aux défunts et voir s'il n'y a pas des photos de famille.
3: Vous devez en avoir des histoires à raconter. Une en particulier?
4: Pour moi, le cas le plus exceptionnel, c'est toujours ce côté humain. C'est-à-dire quand on vient annoncer à un frère qu'il a une sœur et donc à la sœur qu'elle a un frère. Que le papa, désolé mais c'est souvent le père, n'avait rien dit. C'est-à-dire qu'il avait eu un fils d'une deuxième union. Et il n'avait pas du tout parlé de sa fille d'une première union. Parfois, les frères et sœurs ont des destins complètement différents et ça va être compliqué pour eux de bien s'entendre. Mais là, en l'occurrence, ils étaient tellement heureux de se retrouver et je pense qu'ils se voient toujours aujourd'hui. Et ça a changé leur vie, ça a bouleversé leur vie.
3: Comment fait-on dans des histoires aussi personnelles pour que ça se passe bien?
4: Il faut à la fois être méthodique, parce qu'il faut respecter une certaine méthodologie, au départ. Ensuite, je pense qu'il faut être empathique, parce que l'empathie, c'est ça qui va faire l'empathie dans les recherches. Parce qu'on va se mettre un peu à chaque fois à la place du défunt, mais pourquoi il serait parti par là, connaître les comportements sociaux de l'époque, etc. Et puis l'empathie, parce que quand on va retrouver les héritiers, en fait, certains ont besoin d'être écoutés, puis il y a certains qui bloquent, mais parce qu'ils ont juste besoin d'être entendus. Alors moi, c'est ici, à Lille, que j'exerce mon métier avec passion de généalogie successorale et que j'ai la chance de pouvoir exercer cette profession qui est toujours pleine de surprises.
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5: Je suis sûr que vous êtes déjà passé devant le château du Barou, sauf que le château du Barou, sans un homme, il serait aujourd'hui inexistant, détruit, entièrement détruit. C'est André Vaison de Pradène qui l'a sauvé. Il arrive en Vaucluse au début du 20e. Très vite, il s'enracine, il devient conseiller municipal, conseiller départemental, puis maire de Murs pendant près de 4 mandats. André Vaison de Pradène, c'est un homme public, engagé, décoré de la Croix de Guerre 14-18, chevalier de la Légion d'honneur, mais c'est surtout un sauveur de pierre. 3 châteaux vont marquer son existence. D'abord, celui de Murs, dont il devient propriétaire. Ensuite, il y a le château de Javon sur son plateau forestier. Et puis, il y a donc le Barou. L'histoire la plus spectaculaire, quand il prend possession au début du siècle, le château féodal est dans un état catastrophique. Les guerres, les pillages et l'incendie de 1929 ont tout dévasté. Je vous renvoie d'ailleurs à la chronique consacrée sur l'histoire du château du Barou. Et là, donc, André Vaison de Pradène va se lancer dans une reconstruction titanesque. À l'époque, pas de subvention, pas de mécénat, tout est assez frais. Et sur 10 ans, il fait travailler 10 maçons pendant 10 ans. On va consolider les murs, refaire les toitures, dégager les salles, restaurer les escaliers.

0: Il va redonner une silhouette, une sorte de colonne vertébrale à ce château qui domine les dentelles. Et c'est ce gros travail, notamment la nouvelle toiture en béton, qui va permettre au château du Barou de survivre lorsqu'il y aura un second incendie en 1944 pendant la Seconde Guerre mondiale. Sans ces travaux-là, eh bien, le château qu'on visite aujourd'hui n'existerait plus. Et puis il y a aussi cette autre facette moins connue. André Vaison de Pradène était un passionné de préhistoire. Ses travaux aujourd'hui font encore référence. En fait, il a longuement étudié les ateliers préhistoriques autour de Murs, grâce aux paysans qui lui rapportaient leurs trouvailles contre quelques pièces. Une grande partie aujourd'hui de sa collection a été donnée au musée d'Orsay, et c'est loin d'être fini, hein. Aujourd'hui, une biographie est actuellement en préparation par son petit-fils Jean-Baptiste Vaison, en collaboration avec un archéologue. Mais la vie d'André, elle, se termine tragiquement. Il meurt accidentellement à Paris, intoxiqué au monoxyde de carbone dans son appartement, avec son épouse et sa fille. Seul son fils survit, et c'est ce fils qui va prolonger l'esprit du père en protégeant les propriétés familiales. Et aujourd'hui, donc, c'est son petit-fils Jean-Baptiste, avec Fanny, qui poursuivent eh bien, cette histoire au Barou, notamment avec la création du premier whisky du Vaucluse, élaboré à l'intérieur même du château.
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1: Tout ce qui a trait au caractère des humaines et des humains, j'adore. Je trouve que la langue occitane se délecte à qualifier les comportements humains. Roumé, je savais que tout le monde connaît Kéomo. C'est un bon exemple. Hein. Tu pourrais faire un sourire plutôt que de roumé. Roumé. Comme ce mot l'indique dans sa construction, ça grogne, ça fait trembler les murs. Quelqu'un qui roume, c'est un râleur d'excellence. T'as voulu faire les courses? On y est. C'est plus le moment des roumas, mon grand. Ce n'est plus le moment de râler, ok? Plutôt que de roumer, on finit vite et on rentre. Roumer, ok? Vous connaissez, bon. Et si je dis marouné, marouna, c'est la même chose. Dans le mot, le R roulé nous montre une personne qui râle aussi, qui bougonne. Il marronne comme un burga au kevonvou, non. Il râle comme un frelon qui vrombit. Roumé, marronné. Faites vos courses, mesdames et messieurs. Allez, adieu.
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2: À Cognac, la solidarité ne date pas d'hier. Il y a plus de 100 ans, on distribuait déjà des repas gratuits aux personnes dans le besoin. Une soupe populaire avant l'heure, en quelque sorte, née dans une loge maçonnique et qui va rapidement provoquer une guerre ouverte avec l'Église. Dès le XVIIIe siècle, la franc-maçonnerie s'implante dans la cité cognacaise, notamment autour du négoce du cognac. Alors on y retrouve des noms bien connus dans la ville, hein. Martel, Ency, Otard, des notables, des élus, des négociants qui jouent un rôle majeur dans la vie locale. À la fin du XIXe siècle, dans le contexte de la Troisième République naissante et de ses différentes réformes sociales, eh bien, une idée émerge dans les rangs de la loge cognacaise qui est alors dénommée la Liberté. Il s'agit de créer une œuvre caritative nouvelle, efficace et laïque. Et cette œuvre, eh bien, va prendre le nom des fourneaux économiques. Concrètement, les fourneaux économiques, eh bien, on y distribue gratuitement des soupes, des légumes, de la viande, mais aussi du charbon et du bois de chauffage aux habitants les plus démunis. Et les archives de cette œuvre caritative montrent une solide organisation, hein, et un engagement qui va durer près de 40 ans. Donc on est vraiment là, hein, clairement, face à un ancêtre des Restos du Cœur. Jusqu'alors, la charité, eh bien, c'était surtout l'affaire de l'Église. Et avec les fourneaux économiques, eh bien, la loge maçonnique, elle entre sur un terrain sensible. Et elle va concurrencer directement les œuvres religieuses locales. Très vite, les tensions montent. Des rumeurs circulent, des accusations de mauvaise gestion, voire de sabotage. Écoutez bien, en 1899, un des responsables de l'œuvre raconte même que des personnes payées par le clergé local auraient mis du verpillé, dans les aliments pour discréditer les fourneaux économiques et affaiblir la franc-maçonnerie cognacaise par la même occasion. Alors là, la riposte est immédiate. Hein. L'Église crée à son tour ses propres fourneaux économiques tenus par des religieuses. Derrière l'aide aux plus pauvres, eh bien, on se rend compte que ce sont en fait deux visions du monde qui s'affrontent, hein. La charité religieuse d'un côté et la solidarité républicaine de l'autre. Malgré toutes ces péripéties, les fourneaux économiques des francs-maçons, eh bien, ils vont poursuivre leur action jusqu'en 1940, avant d'être stoppés par l'occupation et le régime de Vichy. Aujourd'hui, si on prend un peu de recul, on se dit surtout que ces fourneaux, eh bien, ils ont été une réponse simple et humaine à la pauvreté du quotidien. Un peu de pain et de chaleur pour ceux qui en avaient besoin.
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1: 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Ah, je suis trop fier de mon jingle, j'en suis fier. Ah, je l'assume, j'en suis fier. Comment ça va les gens sur Ici Picardie? C'est la Camini Minute, votre chronique de la joie et de la bonne humeur. Écoutez-moi, ça va, sauf que je suis encore un petit peu ému, parce que comme beaucoup de Français, j'ai vu le biopic sur la vie de Philippe Nicolic des To Be Free partir un jour. Sans retour, c'était émouvant. Il paraît que Caris, le rappeur, l'a vu et il a pleuré. C'est pas vrai. Hein. Je précise que c'est pas vrai parce que ben, j'aime mon nez, okay, je veux le garder.
3: Les années 90, nous, on a connu les grandes, grandes manias, les plus belles manias. Michael Jackson mania, Club Dorothée mania, Patrick Bruel mania. Et vous, vous avez quoi? La Chikung mania. Voilà, c'est Chikungunya, c'est nul, nul. Nous, on a connu des manias de ouf, on a connu les boys bands. Et au final, les 2B Free, qu'est-ce qu'ils faisaient? Ils faisaient un peu de la dance et de la techno. Vous connaissez cette musique? La musique avec des textes extraordinaires, dignes de Baudelaire, de Balzac et de Molière. Il y a un Américain, il est arrivé, il a dit... I like to move it, move it. I like to move it, move it. I like to move it, move it. You like to move it. I like to move it, move it. I like to move it, move it. Ça, c'est même pas un refrain. C'est un mantra, les gars. Extraordinaire. Les Allemands, ils ont vu ça. Ils ont dit, OK, nous aussi, on va s'y mettre. Eins, weins, Polizei. Drei, vier, Grenadier. Fünf, sechs, Sattekirk. Sittenark, Gutenacht. Je suis pas très fort en allemand, j'ai fait ce que j'ai pu. Mais on sentait le niveau du texte. Il y a un mec qui a écouté ça, il a dit, OK, d'accord, vous voulez jouer ça? Tout ta, tout ta, tout ta ta. Tout ta, tout ta, tout ta ta. Lui, on pensait qu'il avait fini le game. Mais non. Après, les mecs, ils se sont dit, nous, on fait plus de mots, on fait juste des sons. Pi, pa, pa, palopo. Pa, pa, palopo. Pi, pa, pa, palopo. Même les chanteurs, ils comprenaient même plus ce qu'ils disaient. I'm a scatman. Vous allez pas me faire croire que le mec, il comprenait ce qu'il disait. Voilà, c'était ça les années 90. De la créativité, des chansons à texte. Mais bon, toutes les bonnes choses ont une fin. Les années 90, elles sont parties. Un jour, sans retour, effacées. Votre amour, sans se retourner. Excusez-moi, je suis encore ému par le téléfilm sur Philippe Nicolique.
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1: Des circuits courts, je privilégie ça. Je me dis qu'on de la richesse, il y en a partout, mais il y en a chez nous aussi.
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3: Il travaille le chêne ou le frêne pour redonner vie, notamment au jeu des staminets dans son atelier. Il s'appelle Damien. Et avant de parler de vos créations, de l'amour du bois, d'ailleurs cet amour, il est rentré comment dans votre vie ?
1: Difficile à dire comment c'est rentré dans ma vie. En tout cas, je suis quelqu'un curieux de nature. Et le travail du bois, je trouve que ça c'est noble en fait. C'est une activité assez noble. Et puis, il y a l'amour du jeu aussi là-dedans. Et finalement, en étant curieux, en s'intéressant aux choses, j'ai vu ces jeux en bois, hein, ces jeux d'estaminet qui existent depuis très très longtemps. Et puis, j'ai eu envie de les faire moi-même. Donc, il y a l'envie de créer, et une fois que c'est créé, il y a aussi l'envie de partager.
3: Bon, il faut le dire, entre l'envie, la réalisation, il y a quand même un pas, Damien. Il faut être sacrément bricoleur pour transformer une pièce brute en un jeu fonctionnel, non ?
1: Clairement, oui. Curieux déjà, oui, bricoleur beaucoup, mais j'aime toucher à tout. Ça fait longtemps que je bricole un peu tout et n'importe quoi. Et puis, on voit un jeu, on le teste, on l'essaye, ça nous plaît. Donc, voilà, la curiosité, ça anime cette flamme de la curiosité. Et du coup, je cherche à comprendre comment il a été conçu. Et je me penche sur la question. Et puis, de fil en aiguille, on fait des essais. Ça marche pas forcément du premier coup. Hein. Ça, c'est normal. C'est le jeu aussi. Et puis, au bout du compte, on arrive à créer quelque chose. On teste ce jeu. Finalement, il marche. Ça donne envie d'en créer d'autres, de s'intéresser à ce qui a été créé, ce qui existe déjà. Et puis, par là aussi, on a des idées sur des choses qui n'existaient pas. Alors, on a envie d'apporter sa petite touche, sa petite patte personnelle. Et puis, de fil en aiguille, on produit, on continue. Et puis, je pense qu'il y a une certaine addiction là-dedans. Mais c'est une bonne addiction, en fait.
3: Vous travaillez surtout en circuit court avec du bois local, des produits naturels. Est-ce que c'est essentiel pour vous que le jeu reste un objet sain ?
1: La démarche, elle est complètement... on est vraiment là-dedans. Enfin, je suis là-dedans parce que je suis seul dans cette aventure. Mais le bois, oui, est local aussi bien sur les éléments de jeu que je vais créer aussi. Enfin, les plateaux de jeu, on va dire. Mais aussi les éléments, voilà, comme je disais tout à l'heure, que je vais faire autour à bois. Mais des circuits courts, je privilégie ça. Je me dis qu'on de la richesse, il y en a partout, mais il y en a chez nous aussi. Donc, ça serait dommage d'aller chercher trop loin ce qui existe déjà chez nous. Donc, oui, je reste local. Et puis, en dehors de ça, il y a aussi une volonté de rester sur quelque chose de naturel. Le bois est un élément naturel. En transformant le bois, en le travaillant, on peut faire des choses magnifiques. Moi, je crois beaucoup en ça, mais je crois aussi en tout ce qui va sublimer le bois. Ce que je vais utiliser pour teindre le bois, pour cirer le bois, pour le huiler. Je vais vraiment rester sur des produits naturels parce que pour moi, ça fait sens.
3: Damien Lefèvre, créateur de jeux en bois, a retrouvé sur les réseaux sous le nom « Il était un petit atelier ». 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
4: Nous l'avions déjà reçue dans Toujours à la page en tant que romancière. La romanaise Magali Milot est de retour dans les librairies, mais cette fois en tant que médecin. Le métier qu'elle a exercé passionnellement jusqu'à un burn-out en blouse blanche. C'est d'ailleurs le titre qu'elle a choisi pour ce témoignage qui paraît chez l'Archipel. « Mon burn-out en blouse blanche ». Un livre qui commence le jour où Magali échappe de peu à la mort au volant parce que son cœur déclenche au milieu de nulle part une crise de tachycardie. Et ce n'était pas le premier symptôme. Il y avait eu des bronchites à répétition, l'eczéma et même l'apparition d'un foyer d'endométriose. Et bien sûr, la course contre le temps pour s'occuper de ses enfants, recevoir ses 40 patients par jour, les ruminations nocturnes, la boule au ventre le jour. Et il y a aussi eu le déni, un refus de voir qu'il était urgent qu'elle arrête. Même cet accident, évité de justesse, n'aura pas su lui mettre les points sur les i. Pourquoi ? Magali Milo.
5: Je ne sais pas exactement, mais c'est vrai que j'avais beaucoup de culpabilité à m'arrêter par rapport aux patients, par rapport à ma famille. Dans nos études, on ne nous apprend pas à prendre soin de nous. On nous apprend à toujours être là, toujours travailler, voilà, faire plus. Et puis, en tant que femme, j'allais dire, on est un peu des rocs. On est, voilà, on est les piliers. Et oui, je me disais, il faut que je tienne, quoi. Il faut tenir.
4: Et vous aviez des reproches qui vous étaient faits dans le cadre familial, effectivement. Comment vous les expliquez?
5: Je pense que c'est pas compris ce qu'on vit quand on est en burn-out. Et voilà, et peut-être que l'entourage a besoin de savoir que c'est pas quelque chose qu'on ne veut plus faire, c'est juste qu'on peut plus parce qu'on n'a pas assez d'énergie. Donc je pense que c'est pas compris.
4: Pas compris non plus par une partie du corps médical, parce que vous avez quelques consultations qui sont quand même assez violentes.
5: Oui, les médecins ne m'écoutaient pas vraiment, en tout cas certains que j'ai vus. C'était assez compliqué ça pour moi.
4: Qui a été ou quelle a été la première personne ou le premier moment qui vous a autorisé à vous dire là, je vis quelque chose et c'est légitime de dire stop?
5: Alors la première personne, ça a été quand même la psychologue qui m'a suivie. Mais au début, c'est pareil, je voulais pas croire à ce qu'elle me disait. Elle m'a vraiment dit, c'est un burn-out, etc. Il va falloir du temps. Mais moi, j'étais encore dans le déni, en me disant, non, mais c'est trop long. Elle me parle d'un an et demi de repos. Moi, j'ai envie de reprendre et je vais reprendre bien plus vite.
4: Écrire ce livre, pour vous, c'était un bilan, c'était un message. Comment est-ce que vous l'avez abordé?
5: Pour moi, c'est plus un message, en fait. C'est plus pour aider les gens qui sont en burn-out, mais aussi les proches. Après, c'était aussi alerter, parce qu'il y a beaucoup de burn-out en ce moment, dans toutes les professions, mais le milieu médical est quand même bien impacté. Le système médical, actuellement, je vais dire, il est plus performant, parce que chaque médecin a trop de patients, comme je le mets à la fin. La patientèle a augmenté de 1/5 par médecin. C'est très compliqué. Donc, c'est pour ça qu'il y a des médecins qui tombent, j'allais dire, malades de plus en plus. Moi, je dirais ce qui est essentiel par rapport aux professions médicales, aux médecins, c'est prendre soin de soi pour pouvoir ensuite redonner aux autres. Et puis après, même pour la plupart des personnes, essayer toujours de se ramener un peu à soi et à quels sont mes besoins, quelles sont mes limites, et j'ai le droit de dire non pour certaines choses pour pouvoir me préserver ma santé.
4: Magali Milo a vécu 3 ans de descente aux enfers et a mis 3 ans à se reconstruire grâce au repos, à la méditation, à la danse, à l'écriture. Grâce à un recentrage sur elle-même et une remise en question profonde de son mode de vie. Elle délivre un témoignage touchant et un message indispensable dans « Mon burn-out en blouse blanche » paru chez l'Archipel.
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6: Bonjour Daniel.
7: Bonjour.
6: Alors vous êtes fleuriste, vous êtes installé ici depuis pas très longtemps dans cette boutique, vous étiez un petit peu plus haut avant. Votre spécialité, c'est les fleurs.
7: Voilà, c'est ça, c'est les fleurs, le monde du végétal plus exactement.
6: Alors moi j'ai pas du tout la main verte, j'ai même réussi à tuer un cactus une fois, c'est pour dire. Mais vous allez m'apprendre à faire un bouquet de fleurs. Est-ce que c'est dur à faire un bouquet de fleurs?
7: Oui, ça peut être difficile. Plus on a de tiges, plus c'est compliqué, oui. On va essayer de vous montrer comment on fait un bouquet. Mais bon, après, on va voir. On va voir si notre animateur préféré est doué en bouquet.
6: Mal barré, mais on essaye, allez, c'est parti. Déjà, qu'est-ce que vous avez choisi?
7: Alors déjà, j'ai choisi des margots, des herbes un peu séchées, des gerberas, des roses, des craspédias, des asters et puis des aclepsias.
6: Ok, et donc qu'est-ce qu'on va devoir faire maintenant?
7: Alors là, il y a 17 tiges, à vous de vous lancer.
6: Moi, si ça tenait qu'à moi, je les prends, je les regroupe, je les mets à un élastique et c'est fini.
7: Il faut essayer de les assembler un peu harmonieusement quand même, hein, parce que sinon ça va pas être joli.
6: Ok, donc là, il faut m'aider.
7: On prend une fleur, on en prend une autre, et puis on voit si ça matche bien.
6: Donc là, admettons, je prends du blanc.
7: Ouais.
6: Le blanc, ça va bien avec le rouge, dis
7: voilà,
6: pas de bêtises.
7: C'est ça.
6: Tac, tac. Ça, je trouve ça hyper joli, il y a un petit côté jaune.
7: Un craspédia, oui, une petite boule jaune. C'est mignon jaune. Comme tout, et ça se fait sécher, c'est ça qui est sympa. Un petit peu plus haut, ton craspédia, peut-être un petit peu d'orange.
6: C'est bien déjà.
7: Voilà, c'est pas mal. Là, on peut mettre... On peut en remettre. Là, on en a un, mais on peut le mettre à l'opposé, par exemple. Nickel. Moi, je trouve que c'est pas mal. Hein. C'est pas mal. Bon, après, je viendrai animer la radio.
6: Quand vous voulez.
7: Pas de souci.
6: Ça peut être très bien aussi.
7: Alors après, qu'est-ce qu'on peut mettre? Peut-être un petit peu de blanc pour adoucir toutes ces petites couleurs.
6: Hein. Donc là, ce serait plutôt de l'autre côté, du coup.
7: Ah, mais t'es quand même délicat. je dois dire.
6: Oula, très bien. Si mes collègues entendent ça.
7: Bah si, bah, comme ça, il y aura de la bâche pour demain matin.
6: C'est beau.
7: Et puis là, on va couper.
6: Ah, et c'est là qu'on égalise.
7: C'est là qu'on égalise, alors.
6: Avec le sécateur.
7: Avec le sécateur.
6: Faut que ce soit tous à la même taille.
7: Ben voilà, mais tu coupes tout en même temps.
6: Ah, faut couper tout en même temps.
7: Ah, ben ouais, parce que sinon, là, tu vas y passer la nuit, mon pauvre ami. T'as 50 clients qui t'attendent derrière.
6: Donc bon. On l'emballe.
7: Alors, on l'emballe dans du papier.
6: Faites ça avec une simplicité.
7: Ben oui, un petit cornet de frites, hein, en fait. Mais avec des fleurs dedans.
6: Avec moins de frites, du coup.
7: C'est plus digeste. Et puis donc, on va faire un plaisir d'offrir. Plaisir d'offrir, merci, bon anniversaire, merci pour la petite bouffe.
6: Mes condoléances, mais bon, c'est moins drôle.
7: Ah, ça, c'est moins drôle, par contre. Voilà, eh bien, le bouquet, il est pour toi.
6: Ah bah, c'est gentil.
7: Voilà.
6: Bah, merci beaucoup.
7: Je t'en prie.

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1: Les trois quarts des gens pensent qu'ils ne sont pas photogéniques. Et tu vois dans leurs yeux qu'ils se trouvent beaux. Et ça, ça fait trop plaisir.
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1: Alors bonjour, je m'appelle Florent Collat, je suis photographe sur Tours. Je fais du portrait, je fais du reportage, je fais de l'animalier, je fais plein de choses. J'ai pas envie encore de m'arrêter sur quelque chose. Mes réseaux sociaux, c'est florian.collat sur Instagram et sur TikTok.
3: Et ces réseaux sociaux ont quand même vraiment du bon. Sur Instagram, un jour, je tombe sur ça.
1: Excusez-moi de vous déranger, je suis photographe, je me balade dans la rue, je fais des portraits d'inconnus. Est-ce que t'as genre deux secondes, je fais un petit portrait vite fait?
3: Florian arrête les gens dans la rue et leur propose gratuitement de capturer leur visage.
1: Quand les personnes se voient et qu'ils découvrent qu'ils sont photogéniques, c'est trop beau. Et même moi, après, en retouche, je prends beaucoup de plaisir à faire des retouches. Un peu comme si je dessinais, j'ai mon petit pinceau en plus. Pendant des années, on m'a, entre guillemets, rendu beau à l'image en me filmant quand j'étais comédien. Et j'aime bien rendre l'appareil, du coup, mettre en avant les gens, mettre en valeur des gens. Et voilà, ça me fait plaisir.
3: Peut-être que vous avez déjà vu notre photographe sur le petit écran.
1: Ouais, j'ai commencé dans la télé, le ciné, j'avais 14 ans. J'ai fait des séries Léo Mattei sur TF1. Récemment, j'ai joué Clovis, roi de France sur France 2, une grande barbe, des grands cheveux, méconnaissable du coup. Mais en fait, le métier de comédien, tu dépends vachement du désir de tout le monde. Du désir d'un directeur de casting, des envies d'un réalisateur, de ci, de ça. Et j'en ai eu un peu marre. Je voulais prendre les choses en main. Et là, en l'occurrence, mon appareil. Regardez-vous.
3: On va passer de la théorie à la pratique. Mise en situation. Florian Alpag, un père.
1: Je vous montre ce que ça donne.
3: Et sa fille.
1: Vous êtes trop beau. Je crois que le papa a vu que la fille était partante. Donc j'ai dit, bon, allez, pourquoi pas. Et puis, finalement, ça leur fait des souvenirs. Quoi, ça leur fait des belles photos faites par un professionnel gratuitement. Mine de rien, c'est pas tous les jours que ça arrive, j'imagine.
3: Amour, amitié, complicité en tout cas, visible avec une photo. Certaines images d'ailleurs restent dans la tête de notre photographe.
1: Moi j'ai un petit coup de cœur pour les vieux couples, les personnes âgées qui s'aiment. Je trouve ça trop beau de voir cet amour qui continue avec l'âge. Quoi. Moi ça me touche beaucoup. Et c'est des petits détails, c'est une petite main qui passe sur le dos, une petite attention, un truc. Je trouve ça trop mignon quoi. De voir que ça fait 50, 60 ans qu'ils s'aiment et qu'il y a toujours des petites fleurs, petits machins, petits bisous. Moi, ça me fait fondre.
3: TikTok, Insta, son site web ou juste la rue, tout simplement, où vous pouvez croiser Florian Collat, de beaux clichés qu'on aime voir exister.
0: L'amour.
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5: Victor Hugo est venu à Reims à plusieurs reprises, et notamment lors du sacre de Charles X, le 29 mai 1825. Charles X qui a succédé à son frère, Louis XVIII, quelques mois plus tôt, en octobre 1824. Depuis 10 ans, en fait, les Bourbons ont retrouvé le trône après la chute de Napoléon et l'entrée dans la période dite de la Restauration. Louis XVIII n'avait pas souhaité renouer avec la tradition du sacre. La Révolution restait présente dans les esprits, puis sa santé fragile rendait une longue cérémonie difficile pour lui. Charles X, lui, choisit l'option inverse. Le souverain entend affirmer la légitimité monarchique par un retour aux rites ancestraux. La cathédrale Notre-Dame de Reims accueille la cérémonie et c'est une véritable parade en ville. Un cortège royal avec bannières, soldats, les dignitaires du royaume et les membres de la famille royale qui composent donc cette procession spectaculaire. Parmi les invités figure un jeune écrivain de 23 ans, Victor Hugo. Et il est invité officiellement à cet événement car il ne cache pas son penchant royaliste. Mais je n'ai pas dupe, hein. S'il est convié au sacre royal, c'est pour en écrire tout le bien qu'il en pense. Le roi a demandé si j'étais ici. Je suis effrayé de ce qu'ils attendent de moi, précise-t-il à sa femme Adèle dans une lettre. Il en profite tout de même pour faire un peu de tourisme. Et comme tout écrivain qui se respecte, il observe et prend des notes. Il passe notamment rue de Venise et tombe sur une jeune femme dans une cour de la rue Folpen. C'est une gitane qui danse. Il poursuit sa balade dans le quartier Saint-Remy et s'arrête devant la basilique pour en faire la découverte. Il croise un petit homme d'une trentaine d'années. Il est bossu. C'est en fait le sonneur de cloche de la basilique. Tout cela inspire Victor Hugo pour l'écriture des personnages principaux de son roman Notre-Dame de Paris, publié en 1831. Le bossu sera Quasimodo et la gitane devient bohémienne sous le nom d'Esmeralda. Les héros de Notre-Dame de Paris, imaginés à Reims, c'est l'un des trésors de Champagne-Ardenne.
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3: Wikizef, petit guide à l'usage des étrangers du sud du péage d'Arras en vacances dans notre belle région.
6: Je suis sûr qu'il vous arrive dans la vie de ne pas être en forme et même d'être carrément chafouin, sans raison précise. Et là, ma grand-mère vous aurait dit « Je sais pas ce que j'ai, mais je bats qui roue comme nombre ». Ça veut dire que je suis tellement de mauvaise humeur que je me disputerai avec mon reflet. J'ai pas toujours tout expliqué non plus, hein, c'est vrai. Hein, et puis c'est pas le jour, je vous préviens, je suis pas d'humeur. Et puis ça m'énerve et je sais pas ce que j'ai, de toute façon tout m'énerve. Ah, il y a jamais rien qui va. Vous voyez ? C'est ça. Et pour illustrer mon propos, là, vous êtes dans un estaminet, tranquille, en famille, et la serveuse n'est pas des plus aimables. Ça arrive. Et avant de partir, vous entendez le patron lui dire « Tu vas faire fuir les clients en force de faire un nez comme une bottine !» Ne paniquez pas, Wikizef est là pour vous aider. Le sens profond de cette phrase est évident, c'est la forme qui est troublante. Parce qu'une bottine, c'est fait pour aller sur les pieds. Et quelquefois, des précautions olfactives vous empêchent de les approcher de votre nez. Alors, comment est-ce possible ?
3: Traduction.
6: Eh bien, prenons notre serveuse, ce joli estaminet des Flandres, vous voyez, avec des assiettes pendues aux poutres et des fleurs de houblon qui pendoulent. Imaginez à cette serveuse son visage que si elle sourit, elle serait plus jolie. Sourire de mai, rendez-moi ma jeunesse, comme on dit. Ensuite, vous prenez une bottine à bourron, comme au temps où la mode était de mettre des Rangers de GI. Vous pliez la bottine, ça fait quoi ? Des fronces. Bah, faites pareil avec votre nez. Voyez, ça fait des fronces, et vous avez un nez comme une bottine. Et on dirait que vous faites la gueule. Enfin, moi, je dis ça. Je dis rien. D'ailleurs, j'arrête.
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1: Paris, c'est le trait d'union, disons-le, entre les cultures. C'est le cas entre l'Alsace et l'Île-de-France. La preuve avec la réussite d'un Alsacien qui va créer chez nous la brasserie Beaufinger, devenue un monument de la gastronomie à Paris. Thierry Boeuf vous y invite, c'est Bistrot de Paris.
2: Et le cocktail américain, c'est quoi?
3: C'est un cocktail grillé avec une sauce américaine, tomate, échalote, une pointe de cognac, du vin blanc. C'est un peu relevé.
4: Un décaïn.
5: Pâté, jambon, c'est du envoyé, gruyère, chantal, rosier, jambon de pays.
6: Eh bien, tout ça, ça va aller dans la blanquette.
3: Bon appétit.
7: À Paris, subsistent encore quelques mammouths de la gastronomie, encerclés de toutes parts de chinoiseries et de fast-food endémiques.
8: Sandy, une pointe de sel, un coup de moulin à poivre dans l'aioli, s'il te plaît.
7: Le dernier rempart de la Bastille se nomme Beaufinger. La résistance est rude, soutenue par des tonnes de guirlandes de saucisses de Strasbourg et de plats de choucroute fumante, où jadis, les critiques Go et Millot aimaient s'attabler.
9: Henri Go, Christian Millot, vous allez nous faire les honneurs de cette table, qui est certainement l'une des meilleures de Paris.
10: Elle est surtout réputée pour sa choucroute qui est merveilleuse, je dois dire.
11: Ça s'appelle Beaufinger et la brasserie Beaufinger a été à partir de 1920 le lip des années folles. Il y avait une assistance très brillante qui venait dans cette vieille brasserie alsacienne avec une salle de peinture de Hancy. Et on voyait Cocteau, Chaplin, Marie-Laure de Noailles. Tout Paris venait chez Beaufinger, qui était célèbre également pour ses huîtres et son banc d'huîtres. C'est le concurrent de Lip maintenant, vraiment.
7: Beaufinger est la plus vieille brasserie de la capitale. En 1864, Frédéric Beaufinger, originaire de Colmar, quitte son Alsace chérie pour Paris avec dans ses malles toutes les spécialités de l'Est de la France. Mais le coup de génie du jeune Alsacien consiste à servir de la bière fraîche et mousseuse, brassée à l'air et distribuée à l'aide d'une pompe. Autrement dit, les Parisiens découvrent pour la première fois la bière pression. Repas d'affaires, dîner d'anniversaire, virée entre copains, touristes en goguette, couple légitime, amant pressé, pour paraphraser André Malraux, Beaufinger, c'est comme le métro parisien à 18h. Et même un renfort inattendu vient prêter main forte à la brasserie, en la personne de l'intellectuel et philosophe Roland Barthes.
12: Les cafés à Paris, chez lui, c'était plutôt le Flore, c'était le Bonaparte,
13: oui,
12: c'était son quartier de Saint-Germain-des-Prés.
13: Oui, c'est ça. Mais le seul restaurant vraiment d'élection, en quelque sorte, qui ne soit pas lié à des opportunités de géographiques, c'est cette manie, dit-il, pour Beaufinger. Et il a beaucoup aimé Beaufinger dans ces années-là, qui était un restaurant parce qu'il y mangeait du poisson.
12: Alors ça, c'était pas du tout dans son quartier, ça.
13: Non, justement.
12: C'était un expatrié.
13: Ça voulait dire que c'était, justement, un choix.
7: Envie d'une soupe à l'oignon gratinée, de 6 huîtres creuses de Normandie, de gros escargots de Bourgogne, un œuf mayonnaise, un pâté en croûte, un homard flambé au whisky, ou la fameuse choucroute servie depuis 160 ans. Direction la Bastille, qui a fait sa révolution à deux reprises, en 1789, aux commandes les révolutionnaires du Faubourg Saint-Antoine, et en 1864, grâce à un seul homme, Frédéric Beaufinger.
1: Je ne sais pas vous, mais toute l'équipe du 7-9, ça nous a ouvert l'appétit avec cette chronique. Les bistrots de Paris, on réécoute sur francebleuparis.fr. Merci à Thierry Boeuf.
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14: Christian Roque, musicien.
15: Les Limousins sont formidables. Stéphane Pigato.
14: Depuis tout petit, je voulais faire de la musique. C'était une passion, j'écoutais la musique, ça me travaillait. J'étais très amoureux de la musique dès le départ, depuis tout petit. À 7 ans, j'ai commencé à prendre des cours de solfège. J'ai commencé par la clarinette dans une fanfare. Et donc, j'ai pris des cours de solfège avec un prof d'accordéon. Et je voulais pas faire d'accordéon, mais bon, j'ai craqué quand même et je suis devenu accordéoniste.
16: Vous intégrez du coup très jeune, un groupe avec notamment d'autres accordéonistes de renom. On peut citer Jean Segurel. Comment ça se passe, ça, quand si jeune, à 15 ans, on intègre ce genre de groupe?
14: 12, 13 ans, 14 ans, je jouais comme ça pour les petits papis mamies dans les EHPAD. Et il y a quelqu'un qui m'avait repéré, et il s'avère que c'était un musicien de Robert Monédière. Et je suis rentré, donc j'avais 15 ans à peu près. J'ai donc travaillé avec Robert Monédière et Segurel qui venait aussi jouer avec nous.
16: Et alors, comme à l'époque, il y a un moment, faut partir à l'armée. Donc vous allez faire votre armée.
14: Et à la sortie de l'armée, j'ai refait un an de plus avec l'orchestre d'Alain Kleiner. Et ensuite, je suis rentré dans un orchestre à Toulouse qui s'appelait Sentimental Trompette.
16: C'est un des gros orchestres de l'époque.
14: Oui, tout à fait.
16: Et vous commencez là une carrière nationale.
14: C'est ça. C'est-à-dire qu'au départ, avec cet orchestre, on faisait toutes les grosses soirées de prestige. Et un jour, on a été remarqué par Daniel Guichard qui a enregistré deux albums. Et il nous a proposé de partir en tournée avec lui pour la promotion de ses albums, qui était à l'époque le Gitan, et voilà. Et on a accompagné Annie Cordy, on a accompagné Hervé Villard, Herbert Léonard.
16: À cette époque-là, vous habitez Paris, enfin vous habitez Paris si on peut le dire, parce que vous tournez beaucoup. Comment arrive ce moment où vous allez intégrer la garde républicaine? Parce que ça aussi, c'est pas commun, de sortir de cette carrière pour intégrer la garde républicaine. En deux mots, comment ça arrive, ça?
14: Comme on dit chez nous, j'étais en pleine bourre, comme on dit, ça tournait plein pot, quoi. On était souvent en studio, on faisait des télés avec Guy Lux, quand Manuela, mon épouse, attendait notre fils, il a fallu trouver une solution pour vivre un peu et vivre à peu près normalement, quoi. J'ai passé le concours pour la garde républicaine et je suis rentré donc comme trompettiste à la garde républicaine, oui, effectivement, pour l'accueil des chefs d'État et les concerts avec le président, voilà.
16: Et quand vous regardez dans le rétroviseur comme ça sur cette vie qu'on vient de parcourir assez rapidement,
14: oui,
16: c'est quoi votre plus grande fierté dans tout ça?
14: Ma plus grande fierté, c'est d'avoir pu faire passer le goût de la musique à des élèves. J'étais prof de trompette et d'accordéon et j'ai des élèves maintenant. J'en ai un qui est prof à Toulouse. Je suis fier d'avoir donné envie à des enfants de faire de la musique. J'ai 66 ans, j'ai eu la chance de vivre de ma passion et ça, c'est pas rien.
16: Il arrive le moment où on pense s'arrêter peut-être?
14: Moi, mon pays, c'est la Corrèze. Je voulais revenir en Corrèze et travailler en Corrèze. Donc, j'ai monté mon orchestre, ce qui a très bien fonctionné pendant 20 ans. Parallèlement, j'ai monté un chœur d'hommes, voilà, hein, qui continue à tourner. Ça s'appelle le chœur de loup de Lubersac, avec lequel on tourne pas mal. Et, on, voilà.
16: Et là, vous qui vouliez rester un petit peu tranquille en Corrèze, avec ce chœur-là, vous faites le tour de France et finalement, c'est reparti.
14: C'est reparti pour un tour, effectivement.
16: Et pour paraphraser la chanson de Dalida, alors le plus tard possible, là on est d'accord, Christian, vous mourrez sur scène?
14: Sur scène peut-être pas, mais dans la musique, oui. C'est quand même très fatigant de faire de la scène. Quand on part en tournée et tout, c'est quand on part sur plusieurs jours, ou même des fois plusieurs semaines, c'est quand même dur. Ça, je ferai plus. Voilà, donc, mais je serai toujours dans la musique, c'est sûr.
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4: Nous sommes avec une des dernières et la plus ancienne fabrique de pâtes de fruits en Auvergne. Avec Anthony Vallat, qui est le directeur général. Merci de nous recevoir, Anthony. Nous sommes face à une vieille photo qui montre, je pense, le tout début de cette maison Cruzy, c'est ça?
17: C'est pas le début historique, hein, puisque la maison Cruzy a été fondée en 1880, mais c'est effectivement une photo du site de fabrication ici, sur la zone du Brézé, telle qu'il était en 1956, au moment où la maison Cruzy a déménagé du centre de Clermont pour venir s'installer sur la zone du Brézé.
4: De l'usine Goffredi à Mijan-Mermoz sur le champ d'Angélique. Et on aperçoit des angéliques,
17: oui,
4: sur ce champ.
17: Et l'angélique étant un des produits un petit peu signature des confiseurs et de la confiserie. Et donc c'est un beau clin d'œil de l'histoire que de penser que voilà, notre site de fabrication ici est basé sur un ancien, oui, champ d'angélique. Voilà.
4: L'angélique, ces petits bâtonnets de couleur verte, hein, c'est
17: exactement
4: ça? Je ne dis pas de bêtises.
17: Il y a beaucoup de particuliers qui ont aussi de l'angélique à la maison.
4: Voilà. C'est la tige? C'est la tige?
17: On confie la tige, tout à fait.
4: D'accord, oui. Ok. Et aujourd'hui, vous en faites toujours? Vous avez toujours des producteurs d'angélique qui bossent avec vous?
17: Oui, oui, tout à fait. C'est un agriculteur qui vient nous livrer en tracteur chaque année.
4: En tracteur, toujours?
17: Au mois de... Oui, ouais, tout à fait. C'est au mois d'août, quand la récolte est prête. On se met d'accord avec lui l'année d'avance sur les quantités dont on aura besoin. Et puis, il vient nous livrer. On la travaille, on la prépare. Et puis après, on va la faire confire. Donc, c'est un produit auquel on tient beaucoup.
4: Il y a toujours une grosse tradition autour de ça. Enfin, en Auvergne, on offrait des pâtes de fruits, c'était un incontournable.
17: Effectivement, la création de la pâte de fruits a été faite en Auvergne, hein. À la base, la pâte de fruits s'appelait la pâte d'Auvergne, et c'était vraiment une spécialité, on va dire, régional. Ce qui a fait que l'Auvergne était une terre de fruits confits, c'est que on va dire que la noblesse venait descendait de Paris dans le 16e, 17e siècle et venait dans les cures à Roya ou autre. Ils découvraient, ils dégustaient les fruits d'Auvergne. Et la méthode de conservation à l'époque, hein, puisqu'on n'avait pas toute la pasteurisation, etc., c'était de confire les fruits. Ce qui faisait que, du coup, les confiseurs auvergnats ont prospéré sur la base des gens qui venaient en cure et qui ramenaient leurs fruits à Paris en général. C'est comme ça que la confiserie et le métier de confiseur a démarré en Auvergne.
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3: L'artiste toulousain Robin Arnaud, c'est facile.
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3: 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Une voix douce mais ancrée, portée par de belles mélodies. Une voix qui explore avec finesse les émotions qui traversent nos vies, les élans, les fragilités, les reconstructions.

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3: Et Olivier, ce matin, retourne à l'école primaire aujourd'hui.
2: Eh oui, et pour y trouver du gaga. Mais blé, je voudrais aujourd'hui vous parler du mémoire de Judith Boucher, réalisé l'an dernier à l'Université Jean Monnet de Saint-Étienne, et qui s'intéresse à une question rarement étudiée. Comment le parler stéphanois, le gaga, circule encore aujourd'hui dans les écoles primaires, et dans quelle mesure le parler des enseignants influence le parler des élèves? Son travail porte sur toutes les classes de l'école primaire, en milieu urbain comme en milieu rural. Judith a formulé trois hypothèses. Premièrement, le gaga serait peu utilisé par les enseignants en situation d'enseignement. Deuxièmement, lorsque les enseignants l'utilisent, les élèves auraient tendance à le reprendre. Et troisièmement, le gaga serait plus présent dans les écoles rurales que dans les écoles urbaines. Pour répondre à ces questions, elle a observé des classes, mené des entretiens avec les enseignants et avec les élèves, et elle a mené des observations dans les temps informels à l'école. Son analyse porte à la fois sur le vocabulaire gaga et sur des structures spécifiques comme le pronom neutre Y, employé comme complément direct, j'y ai fait, l'inversion des pronoms personnels après un impératif, donne-moi-le au lieu de donne-le-moi, ce qui nous vient du patois, hein, puisque Pierre Duplay écrivait déjà en 1896 à l'inverse du français, quand un verbe à l'impératif a deux pronoms pour complément, l'un direct, l'autre indirect, c'est ce dernier qui s'énonce en premier. Exemple en patois, by my loup. Et puis aussi la formation d'adjectifs à partir de participes passés. Il est trempe de chaud, ses joues sont enfles, la reloge est arrête. Donc qu'en est-il des résultats du travail de Judith? Les observations révèlent une situation un peu plus nuancée que ce qu'elle attendait. Très surprenant, 54% des enseignants utilisent au moins une fois un régionalisme en cours au cours des séances observées. Un élève sur 6 emploie spontanément un mot ou une expression gaga lors des entretiens. Et dans les classes, un régionalisme apparaît dans 20% des situations que Judith observe. Il semblerait donc que le gaga soit encore bien présent dans nos écoles. Mais quels sont les mots, les expressions, les tournures qui ressortent